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1: Adi Oubalen et Adi Sias à toutes. Est-ce que vous connaissez le mot fenestru? Ben, une fenestru est une fenestra picciotto. C'est une petite fenêtre. Peut-être une couple obésie m'a bien contat qu'a bien pas spougu d'intra d'inlustal. Un jour, mon voisin m'avait raconté qu'il n'avait pu rentrer chez lui. Savez pourquoi? Vous savez pourquoi? Ben, sa femme avait clavé la porte d'entrée. Clavé, qui vient de l'occitan claba. Alors, à votre avis, qu'est-ce que ça veut dire?
2: Eh ben, je dirais fermé à clé, verrouillé.
1: Et en effet, je m'explique. Mon voisin était sans clé et sa femme, eh bien, elle était parti faire une course en ville. Comme il n'avait pas les clés, eh ben, Charbel Zekefaguet, vous savez ce qu'il a fait? Eh ben, t'es passé par le fenestro del garage. Il est donc passé par le fenestro du garage. Le fenestro est lingo nostro. C'est la lucarne, le vasistas, une précisionnette. Je pas plage pige l'oubégier. Et je magre, mon voisin est maigre. C'est bien pour ça qu'il a pu passer par le fenestro du garage.
2: Et le fenestro, ça peut être autre chose?
1: Eh bien oui, le fenestro bremonde. Et stabé l'autre mot pour parler de la télévision. Ce mot fenestro s'utilise également pour parler de la télévision. Bon, c'est tout une copère, surtout autrefois, car les téléviseurs étaient pitchous, ils étaient petits. D'ailleurs, quand les premiers postes sont arrivés, certaines personnes appelaient cet objet ben, le fenestro. Mais depuis, eh bien, les choses ont bien changé avec ces grands écrans de télévision.
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3: Bah, ça me fait toujours rire parce que les gens à la rigueur, j'ai pu les faire sourire seulement en mettant des arrosoirs contre une maison. Essayez de faire sourire maintenant, vous pouvez toujours y attendre et rigoler.
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5: Nous sommes à Rougemont-le-Château, devant une façade incroyable, ornée de plus de 1000 arrosoirs. J'ai rencontré le créateur de ce lieu, Bruno. Bruno, 1000 arrosoirs sur une maison. Est-ce que c'est un défi un peu fou que vous vous êtes lancé?
3: Ah non, même pas du tout. C'est quand j'allais au puce, je voyais un petit arrosoir abandonné là, à 5 francs. Je dis, viens vite à la maison. Alors, 1, 2, 3, 4, c'est pas du tout le but, en fait.
5: Parce qu'il y a une histoire particulière avec l'arrosoir, l'objet en lui-même, ou c'était un objet qui était arrivé à ce moment-là et vous êtes rentré dedans?
3: Non, je pense que de toute façon, ça, une histoire, si je vends des fleurs et je cultive des fleurs, il faut quand même leur donner à boire. Donc, par logique, il fallait quand même un arrosoir. Donc, c'est un complément de ce que je fais, en fait.
5: Quand on voit votre façade, vous l'avez dit, plus de 1000 arrosoirs qui sont disséminés sur la façade, autour également de votre belle boutique. Est-ce que des clients, est-ce que des proches, du coup, ça devient quelque part un cadeau, ça devient un présent qu'on reçoit à force?
3: Oui, c'est vrai que sur les 1000, il y en a peut-être 100 ou 200 que des gens m'ont amené parce qu'ils vidaient la maison de leurs grands-parents ou autres. Donc, automatiquement, j'en ai eu des quantités qui me laissent devant la porte. Je ne peux même pas leur dire merci puisqu'il n'y a pas de mots, mais merci à ceux qui m'ont donné des arrosoirs.
5: C'est vrai que vous mettez ces arrosoirs sur votre façade. À l'intérieur, quand on rentre dans votre boutique, les fleurs, on a l'impression de rentrer dans un conte de fées. C'est ça, en fait, vous avez envie de partager du positif, quelque part un peu de rêve quand on passe la porte de votre boutique?
3: Moi, je pense qu'à la gueule, déjà, les fleurs, ça donne de la couleur, donc de l'énergie et compagnie. Et je pense que de se promener dans les plusieurs pièces du magasin, ça fait du bien. C'est pas moi qui le dis, c'est aussi les clients qui viennent à la rigueur, aussi bien à Noël, à Pâques et autres. Ils me disent quand on passe chez vous, on a de nouveau de l'énergie et compagnie. Moi, je répète.
5: Et vous-même, quand vous voyez tous les jours cette façade, quand vous rentrez dans votre boutique avec toutes ces fleurs, toutes ces couleurs, ça vous procure quoi?
3: Ben, en fait, j'ai fait plus ou moins l'univers, donc ces couleurs correspondent à ce que j'ai bien voulu faire. Mais le résultat, c'est surtout le brillant des gens qui me racontent et qui sont contents de venir. C'est surtout ça qui est le résultat de tout ce que j'ai fait.
5: J'ai cru comprendre aussi que les gens s'arrêtent aussi, notamment pour prendre en photo votre façade. On peut la retrouver sur les réseaux pour partager aussi ce lieu quelque part insolite. Ça vous fait quoi quand vous voyez que votre façade est prise en photo avec tous ces arrosoirs?
3: Bah, ça me fait toujours rire parce que les gens, à la rigueur, j'ai pu les faire sourire seulement en mettant des arrosoirs contre une maison. Essayez de faire sourire maintenant, vous pouvez toujours y attendre et rigoler. Donc ça, je suis déjà arrivé sans sortir, sans que les personnes rentrent dans le magasin. Donc c'est déjà un bon point, en fait.
5: Un immense merci à Bruno pour son accueil, cette énergie communicative à Rougemont-le-Château. Et si vous avez besoin d'une dose de merveilleux pour attaquer 2026, levez les yeux juste devant sa façade et le sourire est garanti.
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1: Patrick Citeau nous emmène chaque week-end dans des communes de notre Poitou. Nous allons dans les Deux-Sèvres aujourd'hui, où Patrick Citeau se promène dans la rue Léonce Perret. On est à Niort, l'occasion d'évoquer le parcours artistique de cet homme de théâtre et également de cinéma.
2: La rue qui porte son nom rend ainsi hommage à cet artiste né à Niort le 14 mars 1880. Son goût pour l'art prend ses racines dès son enfance, passée rue Hiver à Niort, où ses parents possèdent un atelier de menuiserie. Les quelques mois de convalescence qu'il passe dans un Paris en pleine ébullition artistique confirment le choix du jeune homme. De retour à Niort, il obtient l'accord de ses parents pour tenter sa chance à Paris. Il s'inscrit dans une école musicale de Montparnasse et se révèle notamment bon chanteur. En parallèle, Léonce Perret prend des cours de théâtre. Il affiche rapidement une forte expérience théâtrale. En 1900, il obtient son premier contrat comme jeune premier au théâtre de l'Athénée. C'est un peu le hasard qui le pousse jusqu'au 7e art. En 1909, après un contrat de quelques mois dans un théâtre de Saint-Pétersbourg, il joue Cyrano de Bergerac à Berlin. Il fait alors la rencontre du directeur de la filiale allemande de la Société française cinématographique, Gaumont. Léonce Perret découvre le cinématographe. De retour à Paris, il travaille pour Gaumont sous la direction artistique de Louis Feuillade.
1: Et il y débute comme acteur, mais très vite, Patrick, il passe derrière la caméra.
2: Léonce Perret réalise ainsi de plus en plus de films en dehors des studios et teste de nouvelles techniques en plein air. En 1913, il connaît la consécration. Son film « L'enfant de Paris » le propulse définitivement au rang des meilleurs réalisateurs français de l'époque. Quand la guerre éclate, Léonce Perret est mobilisé. Mais il ne tarde pas à revenir derrière la caméra pour réaliser quelques films patriotiques. Fin 1916, à la fin de son contrat, il part exercer son art aux États-Unis. Le film intitulé « N'oublions jamais » est son premier gros succès en France et outre-Atlantique. Quand la situation économique commence à se dégrader aux États-Unis, la récession n'épargne pas le cinéma. À la fin de l'été 1921, Léonce Perret rentre en France avec dans ses bagages les méthodes de travail de l'industrie cinématographique américaine. Avec Konixmark, qui sort en France en mars 1924, Léonce Perret va ensuite définitivement entrer dans la légende du 7e art. Le film est en effet considéré comme une œuvre majeure du cinéma des années 20. Quelques années plus tard, alors que Léonce Perret entame une nouvelle version de Konixmark, parlante et bilingue, il tombe malade. Il meurt finalement le 12 août 1935. Léonce Perret repose depuis lors au cimetière Cadet à Niort. La rue qui porte son nom à Niort lui rend un hommage bien mérité.
1: Quel hommage que vous lui rendez aussi, vous, Patrick Citeau. 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
3: 6h20, c'est votre rendez-vous, les gens d'ici. Tous les jours, nous mettons en lumière une personnalité qui fait briller notre région. Elle se confie au micro de Romain Bruno. Et aujourd'hui, à direction la Tour Eiffel, à la rencontre d'une guide qui propose une visite immersive avec l'aide d'un casque de réalité virtuelle pour redécouvrir l'histoire de la Dame de Fer. Et depuis cette semaine, cette visite a été réactualisée pour plus de surprises. Romain, vous êtes bien devant la Tour Eiffel, elle est belle, hein?
4: Oh, qu'est-ce qu'elle est belle. En plus, je la regarde, cette Tour Eiffel, face à moi, en effet. Et j'ai à mes côtés, c'est Vladina, les cofondatrices et guide chez Viality Tour, qui propose... Ah, j'en dis pas plus, tiens, elle va nous expliquer. Bonjour Vladina.
5: Bonjour Romain.
4: Vous nous proposez une expérience immersive.
5: Absolument, puisqu'on propose une expérience au pied de la Tour Eiffel, mais à une autre époque. On la connaît, la Tour Eiffel du 21e siècle, mais est-ce qu'on connaît la Tour Eiffel du 19e siècle? Eh ben non, c'est ce qu'on vous propose de voir avec nos casques de réalité virtuelle.
4: Donc, on est avec vous, on enfile un casque, on s'arrête de temps en temps et on découvre quoi dans ce casque?
5: Alors d'abord, on découvre le chantier, la construction, et après, on découvre l'exposition universelle et la Tour Eiffel dans son écrin d'origine, au cœur de cette exposition qui a marqué les esprits à l'époque.
4: Si nous sommes aujourd'hui ensemble, c'est qu'il y a de la nouveauté.
5: Absolument, puisque c'est une visite qu'on a créée il y a déjà quelques temps et qu'on met à jour à chaque fois au fur et à mesure des remarques et des évolutions technologiques. Et là, c'est encore plus immersif avec des meilleures qualités d'image, avec plein de petits détails aussi qu'on rajoute au fur et à mesure. Pour les petits, pour les grands, pour les goûts de tous.
4: Et ce qui est intéressant, c'est que vous êtes à nos côtés, vous en tant que guide, pour nous expliquer ce que l'on voit à travers le casque.
5: Tout à fait, je vous explique un petit peu ce que vous voyez autour de vous, à quoi correspondent les différents bâtiments, ce que sont en train de faire tous ces personnages qui forcément ont des réactions très différentes de celles que nous on a au 21e siècle. Et les gens posent des questions, réagissent, interagissent. Donc c'est vraiment une visite interactive aussi avec le guide et avec les autres participants du groupe.
4: Vladina, elle vous est venue comment cette idée de visite immersive avec un casque de réalité virtuelle?
5: C'est une idée qu'on a eue donc avec Michel, le cofondateur, parce que moi je suis guide à la base conférencière, je fais des visites plutôt traditionnelles. Et lui est une personne qui a toujours beaucoup de mal à se projeter. Comme il est plutôt à l'aise avec toutes les nouvelles technologies, on s'est dit qu'on allait combiner nos compétences. Moi, la guide, lui, voilà, la réalité virtuelle. Et ça a donné Reality Tour.
4: C'est officiel, on peut voyager dans le temps grâce à vous et grâce à la technologie que vous avez mise comme ça à la portée de tous. Et je sens qu'on se reverra parce qu'au-delà de la Tour Eiffel, vous proposez une autre destination, ça s'appelle le Louvre.
5: C'est une autre aventure, voilà, c'est une autre histoire qu'on découvrira ensemble plus tard.
4: Merci beaucoup, Vladina.
5: Mais de rien, avec grand plaisir, et je vous attends sur le Champ de Mars.
4: Voilà, venez tous, franchement, visiter et découvrir, redécouvrir la Tour Eiffel autrement.
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6: Chaque année, près de 800 000 personnes montent sur un bateau à Strasbourg. Soit plus de la population entière de Marseille qui ferait la queue pour voir la petite France. Aujourd'hui, je teste pour vous les coulisses de Batorama. On est bien évidemment à Strasbourg, embarcadère du Palais Rohan. Et il est tôt, il est très tôt. Hein. La ville s'éveille tout doucement et je monte à bord d'une navette Batorama avec Dylan et les capitaines. Autour de nous, l'île est particulièrement silencieuse et on entend juste les clapotis de l'eau contre la coque. Pendant que les premiers touristes dorment encore, eh bien, l'équipage lui prépare déjà la journée. J'ai comme l'impression que je vais prendre part au spectacle que je vois défiler tous les jours devant les fenêtres des studios d'Ici Alsace. Et une fois à bord de la navette, direction le port du Rhin, dans les locaux techniques de Batorama. Avant même qu'un touriste monte à bord, les bateaux passent par une vérification technique complète. Et Dylan m'explique que chaque navette est contrôlée quotidiennement. Hein. Les niveaux, la sécurité, les systèmes électroniques. Normal, on peut transporter jusqu'à 135 passagers par bateau. En fait, Batorama appartient au port autonome de Strasbourg. C'est le deuxième port fluvial français. Et à l'origine, les visites servaient surtout à montrer la puissance industrielle du port aux investisseurs. C'était pas vraiment pour les touristes. Aujourd'hui, la visite dure environ 1h10. Et on traverse la petite France, la Neustadt et le quartier européen. Et selon le capitaine, la difficulté principale, c'est de réussir à anticiper d'une part le courant, mais aussi les écluses et les autres embarcations. Hein, dans un espace, il faut le dire, relativement petit. Et ça prend pas mal d'entraînement pour réussir à passer un aussi long bateau sous les ponts de Strasbourg. Et moi, je me fais trimballer et je dois avouer que depuis l'avant du bateau, la ville est encore plus belle. On voit les rues et les façades des bâtiments complètement autrement. J'ai adoré ça. Aujourd'hui, la flotte compte une dizaine de bateaux. Parce que oui, il y a du monde. Et pour gérer l'afflux des visiteurs, j'ai rencontré Lucie. Lucie, elle est agent de quai. Et elle m'explique que ce sont plusieurs centaines de personnes par heure qui montent et descendent des navettes en haute saison. Et le timing est super précis parce qu'un bateau part environ toutes les 30 minutes. Alors moi, pour montrer ma bonne volonté, j'ai tenté d'aider à amarrer le bateau. C'était une mauvaise idée. J'ai tiré la corde, mais dans le mauvais sens. Bref, le bateau ne bougeait absolument pas, mais ça a eu le mérite quand même de lancer un fou rire général. Bon, le capitaine m'a même dit que ça arrivait aussi aux marins. Bon, je me dis qu'à travers ça, je viens d'être officiellement adopté par la marine alsacienne. Youhou ! En tout cas, je réalise que derrière l'image romantique des bateaux qui défilent tranquillement le long de l'île, se cache surtout une organisation quasi aéronautique. Car finalement, Strasbourg, vu d'en haut, c'est sûr, c'est beau, mais vu d'en bas, depuis l'eau, c'est encore plus beau.
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2: Bonjour Olivier, vous nous racontez une expérience professionnelle aujourd'hui.
1: Vouille, linguistico-professionnelle. Mais blé. Aujourd'hui, je vais vous raconter l'histoire d'une jeune kiné qui s'est installée à Saint-Thé, toute fraîche diplômée et persuadée que chez nous, tout le monde parlait comme dans les manuels de l'école de kiné. Le travail, pas de souci, elle en a d'abord, comme tous les kinés. Mais ce qu'elle n'avait pas prévu, c'était une aide pour les séances de traduction simultanée en gaga. Premier cas, un patient vient pour une rééducation à une prothèse de hanche. Il s'assied, soupire et déclare « Mon problème principal, c'est que j'arrive plus à m'acacasser. » « À vous quoi ?» qu'elle lui rebique, perplexe. « Ben, à me mettre à cacasser, pardi. » Et là, notre kiné reste planté, croyant qu'il parlait d'un nouveau mouvement de yoga. Alors qu'en fait, bien sûr, il voulait juste s'accroupir. Deuxième séance de la matinée, deuxième quiproquo. Une patiente entre en se tenant le dos et lui dit « Ma sciatique, elle m'a fait kiné !» La jeune praticienne la regarde, ébahie. « Ah, vous vous êtes découvert une vocation ?» Mais la patiente ne voulait pas dire « kiné » au sens de kinésithérapeute, mais bien « kiné », Q-U-I-N-E-R, qui veut dire « gémir, pleurer, couiner ». La jeune femme s'imaginait qu'à peine arrivée, la patiente voulait lui faire de la concurrence. Troisième épisode, un monsieur arrive, pas très en forme, et déclare « J'ai du mal à me concentrer sur les exercices, j'ai le bas beau depuis quelques jours ». Et la kiné de rebiquer « Mais si vous avez le bas du corps qui est beau, c'est plutôt positif, non ?»« Mais non, kiné, ma blette, avoir le bas beau, c'est ne pas avoir le moral ». Et pour finir, la palme de la consultation la plus confuse, une dame entre et lui dit « J'ai une consulte ». 5 minutes d'incompréhension plus tard, la jeune kiné découvre que « consulte », ici, ça veut dire « ordonnance ». La tatin, elle est allée la voir, la jeune kiné. Elle m'a dit qu'elle avait bien progressé parce que, après 2 mois à Saint-Thé, la kiné lui a dit « Allez, on s'acacasse doucement, tâchez moyen d'y aller doucement pour pas kiner ». Moi, je suis été la voir, la kiné, pour lui remettre le diplôme du Gaga Lauréat.
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3: Enchantée.
4: Bon, enchantée. Ah, vous inquiétez pas, j'ai un gros chien, mais il est très peureux.
3: D'accord. C'est quelle race?
4: C'est un beauceron.
3: Ah oui.
4: Oui, c'est un gros morceau. Chien, oui.
3: Allez-y. On peut lui dire bonjour quand même?
4: Mais je pense pas.
3: Comment s'appelle-t-il?
4: Okis. Il a lui aussi, il a un prénom arménien.
3: Même le chien a un prénom arménien. C'est rigolo.
4: Asseyez-vous.
3: Claudine Katcha-Dorian, merci de nous accueillir chez vous. Vous êtes totalement imprégnée par l'histoire de vos grands-parents qui ont fui le génocide.
4: Oui, tout à fait. On a vécu à Marseille et j'ai vécu avec mes grands-parents. Donc je les ai vus et j'ai vu leur souffrance aussi. Ils sont arrivés à Marseille, on les a mis dans les quartiers nord et dont mon grand-père avait construit sa maison. Et je voyais ces gens qui ne parlaient pas français, bien sûr, puisqu'ils venaient d'arriver, qui étaient toujours malheureux et qui parlaient entre eux et qui étaient tristes et qui pleuraient. Je me disais, mais qu'est-ce qu'ils ont, tous ces vieux, à pleurer tout le temps comme ça? Et c'est vrai que quand on m'a expliqué, beaucoup plus tard, j'ai compris qu'il y avait eu un problème. Et je me suis effectivement imprégnée de ce génocide qui est devenu mon génocide, en fait, comme tous les Arméniens de la diaspora, je pense.
3: Ça vous a marqué? Vous étiez gamine?
4: Oui, j'étais gamine, parce que j'étais à Marseille, et dans les premières années, nous, gamins, on s'amusait, mais on les voyait quand même. Et il y avait le prêtre arménien qui venait régulièrement. On nous a pas expliqué, comme si on avait un peu honte de ce qui s'était passé. Un peu comme les Juifs, quand ils sont revenus des camps, ils voulaient pas en parler. Les grands-parents, notamment, qui l'avaient subi, ne voulaient pas en parler.
3: Comment s'appelaient vos grands-parents?
4: Alors, mon grand-père s'appelait Stéphane, et ma grand-mère, Vartoui.
3: Et donc, ils sont arrivés en France en quelle année?
4: Alors, ils sont partis en 1915, mais ils sont passés par Constantinople. Et ils ont atterri en Bulgarie. D'où là, j'ai eu 2 oncles qui sont nés en Bulgarie. Et comme j'avais de la famille qui était partie à New York, on leur a donné un peu d'argent pour qu'ils viennent en France. Ils sont arrivés en 23-24 en France, à Marseille, en fait.
3: Ils ont vécu donc plusieurs mois dans des camps, peut-être?
4: Oui, il y avait le camp Odo à Marseille. Et le camp Odo à Marseille, c'était le camp vraiment où on mettait les Arméniens. Et après, on leur a donné une terre à Marseille, dans les quartiers nord. Et là, mon grand-père a construit la maison.
3: Ils avaient donc un statut de réfugiés?
4: Oui, tout à fait. Ils sont passés par l'OFPRA. Mes grands-parents, ils n'ont jamais obtenu la nationalité française, même s'ils l'avaient demandé.
3: Il y a un titre de Charles Aznavour qui vous plaît particulièrement. Qu'est-ce que vous aimez dans ce titre?
4: C'est toute cette tristesse qui est décrite et que moi, je ressens à chaque fois que j'écoute cette chanson. Et c'est pour ça que tous les 24 avril, sur la place d'Arménie, on écoute cette chanson, parce que je pense qu'elle est le reflet de ce qu'a vécu tout le peuple arménien en 1915, en fait.
3: Vous la connaissez? Vous connaissez les paroles?
4: Je la connais par cœur, mais je ne vais pas vous la chanter.
3: quelques mots?
4: Je vais vous laisser écouter la chanson, je préfère. Vous le

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1: Franchement, c'est mignon, Cormeille. Si vous cherchez du typiquement normand, vous êtes au bon endroit. Et puis, on est à la campagne, tout en étant qu'à 20 minutes de la mer et à 15 km de Pont-l'Évêque. Cyril, lui, vous le trouverez en plein cœur du village, sur la place du Mont-Mirel. Il m'aurait plu son métier à Cyril, si j'avais pas eu de main gauche.
2: Trop bien ça. Comment ça va?
3: Ça va, oui, impeccable.
2: Tu viens de rentrer?
3: Eh ben à l'instant, on vient de rentrer de chantier.
2: T'étais dans une église?
3: Oui, on était dans une église à une vingtaine de kilomètres d'ici, à Saint-Pierre de Salerne.
1: Son métier, c'est de donner vie à la lumière.
3: Nous, la lumière, on la redonne dans les édifices et puis on la reprend, mais colorée, la lumière.
2: Mais tu fais pas que les églises?
3: Non, on fait les manoirs, on fait les particuliers, on fait tout plein d'édifices, que ça soit particulier ou monument historique.
1: Cyril, il est comme ton père, il est pas vitrier.
3: Non, je ne suis pas miroitier ni vitrier. Moi, je suis maître verrier, restaurateur, créateur de vitraux.
1: Je pensais qu'on disait vitrailliste.
3: Ah oui, vitrailliste. Vitrailliste, c'est pour ceux qui ont moins de 10 ans d'expérience.
1: Ah.
3: Voilà. Et au-dessus de 10 ans d'expérience, quand on a travaillé dans des monuments historiques et autres classés, eh bien, on devient maître verrier.
1: J'entends du monde à la cave.
3: En bas, ils sont en train de faire du montage au plomb. Donc, on les entend un peu taper avec des clous, des marteaux. Ouais. Et ils remontent des vitraux en plomb.
1: Bah oui, c'est du plomb entre les bouts de verre.
3: Après, il y en a d'autres qui peuvent utiliser une technique au Tiffany, mais c'est pas la technique traditionnelle. Nous, on fait la technique traditionnelle plomb, verre et étain, comme au Moyen-Âge.
2: Ah, le Tiffany, c'est la même technique que celle qu'on utilise pour les lampes qui portent le même nom?
3: Exactement, c'est ça. C'est la technique qui s'appelle Louis Comfort Tiffany, qui a fait les lampes aux États-Unis.
2: Ah, mais je croyais que c'était du plomb,
3: hein. Ah non, c'est du Tiffany.
2: D'où le nom de la lampe.
3: D'où le nom de la lampe, puisque c'est le nom du créateur, Louis Comfort Tiffany.
2: Je vais me coucher, moi, con, ce soir.
1: Pour ça, il y a encore du boulot.
3: Et d'autres aussi, peut-être, du coup.
1: Il a pas l'air si vieux, à la louche.
3: À la louche, le mois prochain, 44.
2: Quand t'avais 15 ans, tu voulais être...
3: Un an après. Moi, j'ai commencé à l'âge de 16 ans, mon métier. À l'apprendre, bien évidemment. Ouais. Et puis, je suis ressorti d'une école sur Paris à l'âge de 20 ans.
2: Et ça devient d'où, cette envie de travailler le verre, comme ça?
3: Eh ben, on parlait tout à l'heure, la lumière le matin. Bon, ouais. Ben, moi, c'était la lumière, tout simplement, qui se décolorait sur les murs par rapport à des vitraux avec le soleil qui passe à travers. Ça m'a tout de suite attiré et j'ai voulu savoir comment ça se passait. J'ai découvert une école, l'école de Paris, et je suis rentré dedans.
1: Le maître verrier, il travaille pas que le verre.
3: On travaille le bois, le métal, la pierre et le verre.
2: La pierre aussi?
3: Eh oui, quand là, on vient de sortir de chantier, on vient de taper dans la pierre pour retirer les vitraux. Et puis pour les reposer, bah, il faut savoir faire du mortier avec la pierre.
2: Donc tu casses et tu refais, quoi.
3: Exactement, on casse et on refait.
1: Si vous voulez un vitrail chez vous, il peut vous le faire?
3: On peut le faire. Par contre, nous, on a une chance assez extraordinaire et je touche du bois. On a à peu près un an et demi d'attente avant de pouvoir le réaliser.
1: Ah bah oui, mais non, j'en avais besoin pour ce week-end, moi.
3: Donc Fred, t'auras ton vitrail dans un an et demi, pas avant.
1: Il a fait des beaux chantiers, le copain.
3: Moi, celui qui me vient tout de suite en tête, c'est le Petit Palais à Paris, de refaire les quatre rosaces du Petit Palais à Paris.
1: Bon, il était pas tout seul, hein.
3: Je les ai restaurés avec des compagnons. Mais j'étais dessus, j'étais chef de mon équipe à cette époque.
1: Pour voir le travail de Cyril, vous tapez ateliergouty.com avec un Y à Gouty.
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1: Parfois dès l'enfance, on connaît son destin. Lionel Terray est à Grenoble le 25 juillet 1921. Sa famille, aisée, envisage pour lui un futur bourgeois, alors que lui n'a déjà que la montagne en tête. À 3 ans, il chausse les skis. À 5 ans, il cherche à escalader tout ce qu'il croise. Durant sa jeunesse, le grenoblois sèche régulièrement l'école pour aller crapahuter en montagne.
2: Du coup,
1: son déménagement à Chamonix pour accompagner son père malade ne va pas arranger les choses. À seulement 12 ans, il devient chef de cordée pour la première fois. Parallèlement, il se lance dans les sports de glisse et se taille en grandissant un petit palmarès, notamment en combiné des centres slalom.
3: Ça c'est mes skis, ils ont fait deuxième à Grand Montana, ces skis-là. Moi j'ai une pêche les gars, wouh !
1: Nous sommes alors en 1941, la future légende de l'alpinisme rentre à la formation Jeunesse et Montagne, ancêtre de l'UCPA. En plus de vivre pleinement sa passion, c'est là qu'il va rencontrer l'un de ses futurs grands amis, Gaston Rébuffat. C'est une nouvelle conception de la montagne que Lionel Terray découvre. Rébuffat, en avance sur son temps, anticipe déjà les ascensions de grands sommets. Pendant plusieurs années, les deux hommes alterneront expéditions en montagne et travaillent dans la ferme de Lionel. Leur coopération prendra une pause à la fin de la guerre. Lionel Terray entre dans la résistance où il intègre la mythique compagnie Stéphane.
4: Et bonjour !
1: Un groupe spécialisé dans le combat en montagne, encadré par les meilleurs alpinistes du moment. Leurs actions durant le conflit deviendront d'ailleurs une référence dans le domaine de la guérilla.
5: C'est le genre de type qui boirait un bidon d'essence pour pouvoir pisser sur ton feu de camp.
1: Après la guerre, la libération pour Lionel Terray, elle est autant politique que professionnelle. Il se lance définitivement et complètement dans l'alpinisme. Instructeur à l'école de haute montagne, moniteur de ski, puis guide de haute montagne, il aspire à protéger ce qu'il y a de plus important pour lui, sa liberté.
6: Belle activité, beau projet.
1: Il s'associe à cette époque à celui qu'il découvre lors d'une ascension et qui ne le lâchera plus, Louis Lachenal. Alliance de l'audace de Lachenal et de la réflexion de Terray, le duo démarre une des plus grandes épopées de l'ascension des Alpes.
7: Je vais faire le maximum, je me lance, je suis prêt.
1: Cette corde mythique enchaîne les performances et les records. La face nord des Grandes Jorasses, l'éperon nord des droites, la terrible face nord de Lager en Suisse qui leur prend seulement 2 jours.
8: Plus que quelques kilomètres et bientôt nous serons dans une bonne auberge.
1: Après ce dernier exploit, il est alors temps pour le duo de fusées alpines de se tourner vers un autre défi, direction l'Himalaya. Il participe à la seconde expédition pour tenter de monter au sommet de l'Annapurna, soit la première fois qu'un homme marcherait au-dessus de 8000 mètres. L'expédition est un succès. Si Herzog et Lachenal sont les seuls à atteindre le sommet, Lionel Terray jouera un rôle considérable de soutien, notamment en portant son ami qui avait les pieds gelés pendant la descente du sommet. Les Français rentrent à Orly et sont accueillis en héros.
9: J'avais des papillons dans le ventre, c'est comme ça.
1: Pendant les 14 années qui suivront, Lionel Terray continuera de réaliser des exploits. Que les sommets impossibles soient dans les Andes ou dans l'Himalaya, il laissera sa marque dans l'histoire de l'alpinisme.
10: Ce Lascar est une légende comme le grand Manitou.
1: Mais quelle que soit l'altitude ou l'expérience, le danger est toujours là. Le 19 septembre 1965, dans le Vercors, Lionel Terray chute avec un ami lors de l'ascension des arêtes du Gerbier. Leurs corps sont retrouvés quelques jours plus tard. Le monde de l'alpinisme se rendra à Chamonix, où le grenoblois sera inhumé pour lui rendre hommage. Lionel Terray, l'un des plus grands alpinistes de l'histoire, est un Isérois, illustre Isérois.
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11: Les petits bonheurs, ce sont des rencontres au petit bonheur. Donc, au hasard, sans rendez-vous, sans se présenter, avec juste un tout petit et discret micro ici. Et en voici un de petit bonheur que je vous ai trouvé en Haute-Savoie, dans la commune de Rumilly, où pendant près d'une dizaine de minutes, j'ai suivi en voiture une monoplace qui circulait dans la ville. Alors maintenant qu'elle est arrêtée et que je m'en approche, je m'aperçois de mon erreur.
12: Bonjour.
11: Bonjour, c'est pas une monoplace, il y a deux places quand même.
12: Oui.
11: Et c'est quoi cet engin ?
12: Une Arrelatome.
11: Alors, je vais attendre qu'il enlève son casque parce que là, on comprend pas trop bien. Voilà.
12: C'est une Arrelatome.
11: Ça veut dire quoi ?
12: Arrelatome, c'est un moteur, enfin une voiture entière anglaise. Donc avec un moteur Honda compresseur, 310 chevaux, pour un poids total de 500 kg.
11: Et quand je l'ai vu arriver tout à l'heure, parce que je vous ai croisé, vraiment, ça fait un petit moment là que je vous ai suivi, de loin, on a l'impression de voir arriver une monoplace.
12: Ouais, c'est atypique, ouais.
11: Ça, c'est autorisé à rouler ici, sur la voie publique ?
12: Il n'y en a que 27 en France homologués, sur route, et autrement, toutes les autres, elles sont sur piste.
11: Donc là, ça veut dire rouler avec un casque obligatoire ?
12: Oui, c'est conseillé, parce que si vous avez un accrochage, un accident...
11: En même temps, quand on a une voiture comme ça, on n'a pas trop envie d'avoir un accrochage.
12: Ouais, faut faire attention avec ça sur la route. Peut vite arriver des accidents.
11: Et là,
2: en live, c'était quoi, un petit tour pour le plaisir?
12: Ah non, c'était juste pour poser chez Anthony. Il doit faire un petit check sur la voiture.
2: C'est qui Anthony? C'est un mécano?
12: Ouais, Anthony.
2: Et ça, c'est votre voiture?
12: Non, c'est la voiture à mon papa. Là, il est au travail et vu que j'ai un petit trou entre les cours, je l'ai ramené.
2: Mais oui, puis ça doit plutôt faire plaisir de ramener cette voiture-là, surtout.
12: Ouais, c'est cool, ouais, c'est fun. Ça fait plaisir.
2: Du coup, le papa, il roule beaucoup avec?
12: Ouais, il roule plutôt pas mal, ouais. On l'a eu il y a un petit peu moins de 2 ans et on a roulé sur piste, ça va plutôt pas mal, ouais.
2: Et ici, dans l'agglo, à Rumilly?
12: Pas trop, sur la route, on évite un petit peu de rouler.
2: Parce que là, je vous ai suivi 3-4 km, je sais pas, on était vers Moy là-haut, là. Oui. Et vous avez bien vu le regard de tout le monde, quoi. Tout le monde vous mate.
12: Ouais, c'est vrai que c'est pas tous les jours qu'on voit une voiture comme ça, donc c'est drôle.
2: Vous, c'est une passion, la voiture?
12: Bah, moi, à côté de ça, je fais du karting de compétition.
2: Et... Ah oui, les chiens font pas des chats, quoi.
12: Ouais, ouais, t'as le père, t'as le fils, ouais, on peut dire ça, ouais.
2: Vous avez quel âge?
12: J'ai 17 ans.
2: Bon, en général, les jeunes qui se lancent dans le kart et puis qui ont un petit peu des capacités, l'objectif, c'est pas le kart, c'est quoi derrière?
12: Après, peut-être monter les échelons, mais ça coûte très très cher, donc pour l'instant, je suis bien dans le kart.
2: Bon, papa, il a les moyens de s'acheter une belle voiture quand même.
12: Oui, mais bon, une saison de monoplace, c'est 3 fois le prix de cette voiture, donc. Puis j'ai 2 grandes sœurs, donc faut que ça soit équitable.
2: Bon, 17 ans, peut-être que vous commencez à avoir des perspectives professionnelles?
12: Oui, moi j'aimerais bien être horloger.
2: Ah oui, rien à voir, je m'attendais à un truc, voiture.
12: Ah non, du tout, c'est vraiment un loisir.
2: Et votre prénom?
12: Alexis.
2: C'est quoi le dernier petit bonheur d'Alexis?
12: Dernier petit bonheur, je sais pas, manger.
2: Conduire la voiture à papa, c'est pas un petit bonheur?
12: Si, c'est un grand bonheur ça. C'est un grand bonheur. C'est pas pareil. Mais ouais, je suis fier que mon père me fasse confiance, quoi. C'est incroyable de pouvoir conduire ça à 17 ans, j'ai beaucoup de chance.
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1: Salut Thomas Aubry.
2: Salut Quentin, bonjour à tous.
1: Ouvrons une nouvelle page de
2: c'est
1: ton livre.
2: C'est parti.
1: Les mille raisons.
2: La raison 616, la plaine du Var. Alors c'est un terme que l'on utilise pour désigner l'immense vallée creusée par le fleuve Var, juste avant qu'il ne se jette dans la Méditerranée. Et vous allez voir que ce fleuve est fascinant. En fait, il prend sa source au nord-ouest du département, à Estaing, à 1800 mètres d'altitude. Pour arriver jusqu'à la mer, il traverse une centaine de communes, dont 87 dans les Alpes-Maritimes.
1: Mais alors Tom, je ne pense pas être le seul à m'être posé la question. Pourquoi est-ce qu'on a un fleuve entre Saint-Laurent-du-Var et Nice qui porte le nom d'un département voisin?
2: Alors tout d'abord, on doit le nom de ce fleuve à l'astronome antique Ptolémée. L'ouvrage des hommes et un fleuve nous dit que ce cours d'eau est capricieux et qu'il peut vite sortir de son lit, pas comme moi le matin en tout cas. Alors c'est pour ça qu'il tire son nom du verbe latin var iare, qui veut dire changer.
1: Voilà, et pendant des siècles, le Var était en fait une frontière.
2: Et oui, ce fleuve était une barrière naturelle entre le royaume de France et le comté de Nice. Mais en 1790, lorsque l'on crée les départements français, on va assembler dans le sud-est de la France des villes comme Toulon, Grasse, Cannes et Saint-Laurent-du-Var. Mais Nice n'en fait pas partie. Et ce nouveau département, on va lui donner le nom du fleuve qui marque la limite du territoire national. Le Var.
1: Bon, jusque-là, ça a l'air logique, c'est normal.
2: Oui, mais sauf que lorsque Nice devient française, définitivement française en 1860, le comté est rattaché à l'arrondissement de Grasse pour former les Alpes-Maritimes. Le Var ne borde plus le département auquel il a donné son nom, ce qui en fait un cas unique en France.
1: Ah, et donc ce fleuve va rythmer quand même la vie des habitants locaux pendant des siècles.
2: Ah, alors pas vraiment. Jusqu'au XVIIe siècle, la plaine du Var, c'était surtout un endroit où l'on promenait son troupeau. Et pendant très longtemps, si l'on voulait traverser le fleuve, eh bien on devait le faire à pied. En 1792, on construit le premier pont en bois, mais comme le fleuve est capricieux, les structures sont souvent endommagées.
1: Est-ce que le Var a souvent été en crue ?
2: Et oui, au cours de son histoire, ce fleuve a débordé un bon nombre de fois. En 1857, une digue est emportée au niveau du vallon de Saint-Isidore. En 1930, le quartier Saint-Augustin et la promenade des Anglais sont sous l'eau. Et plus proche de nous, on se rappelle de la violente crue de 1994. L'aéroport de Nice et la préfecture des Alpes-Maritimes étaient complètement inondés. Cette crue, elle avait causé des dégâts estimés à 1 milliard de francs, soit 187 millions d'euros aujourd'hui.
1: Et on pense aujourd'hui aux dernières tempêtes hein, aussi, qui ont frappé le département.
2: Et oui, le Var et sa plaine sont donc des lieux que l'on doit aborder avec une grande humilité. Si pendant des siècles, personne ne construisait ici, c'est bien pour une raison. Alors gardons en tête que l'homme ne fait pas ce qu'il veut avec la nature et ce fleuve capricieux, millénaire et parfois féroce nous le rappelle.
1: Et c'est aussi une bonne raison d'aimer la Côte d'Azur.
2: En plein dans le mille.
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0: vite, ça c'est où là, ça c'est quand il y a un danger qui s'approche, pour éviter justement, pour faire partir des gens qui ne sont pas très attentifs.
1: Et vous avez toujours fait ça, conducteur de bus et de tram?
0: Ah non, je livrais du carburant pour une société sur Toulouse. Et ça, c'était beaucoup la région, et le tram, ça a permis de découvrir Toulouse et les gens, les Toulousains. Et du coup, je me régale, je m'éclate.
1: Et oui, alors surtout que quand vous étiez petit, que faisait votre grand-père avec vous ?
0: Oh, mon grand-père était sur Toulouse, il m'a adoré quand je venais. Il m'a amené voir les chauffeurs de bus, on montait dans un bus, il me faisait traverser Toulouse. On allait jusqu'à Matabio, on parcourait la ville. Et mon grand-père me disait, peut-être un jour, tu seras chauffeur de bus. Et je pense que c'est resté un peu tout ça, ouais.
1: Gérard, on sent bien que vous avez un cœur gros comme ça. Parlez-moi de la relation que vous avez avec les passagers.
0: Ils nous connaissent, ils viennent frapper contre la vitre,
1: ah ouais.
0: Ils viennent nous voir et ils tapent.
1: Ah ouais.
0: Ils nous font un petit coucou. On fait partie de leur vie, on les accompagne.
1: Il y a un endroit devant lequel vous passez qui vous marque plus que notre, c'est Purpan. Dites-nous pourquoi.
0: Il y a l'hôpital des enfants, là, juste à côté. Il y a beaucoup de malades qui sortent, qui prennent l'air avec les beaux jours. Là, ils vont arriver les beaux jours. Ils sont sur les pelouses et ils sont fascinés par le tram. Donc, quand j'arrive, et déjà, j'abuse un peu plus du gong, du fameux gong, et ça les attire. Ils sont contents, ils font de grands signes. Alors, après, je fais très attention parce qu'ils viendraient vers moi, mais du coup, faut éviter qu'ils galopent tous vers moi. Mais c'est un petit moment magique qui les sort un peu de leur quotidien difficile, quoi.
1: Alors, vous faites quelle ligne ?
0: C'est la ligne de tram qui va jusqu'au palais de justice. Et aussi, moi, je suis sur une ligne de bus. Je suis un chauffeur mixte, hein. Donc je peux faire les deux à la fois. Je peux faire du bus et du tram. Et la ligne du bus, c'est la ligne 70 qui passe dans Blagnac, dans tous les arrêts de Blagnac, Marly, tout ça.
1: Merci Gérard.
0: Avec plaisir, c'est une joie.

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0: Avec ses compositions, la chanson française rencontre les musiques électroniques et les délires pop. Adorable puceau. Oscar Les Vacances et MPL avec Les Puceaux. Extrait de l'album Ceci n'est pas mon corps. Adorable puceau. Un coup de cœur, ici de Romardèche.
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0: Après avoir illuminé la 12e saison de la Starac d'octobre 2024 à janvier 2025 et gagné devant près de 4 millions de téléspectateurs, Marine a tracé sa route et savouré le succès de son premier album, disque de platine, cœur maladroit. Ce soir, Décibel vous offre une heure avec Marine entre interview et concert privé. Oui, une performance enregistrée il y a quelques jours au Louvre-Lens. Rien que pour vous, les auditeurs d'ici.
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0: Salut à toutes, salut à tous et bienvenue dans Décibel. On est ensemble jusqu'à 21h, un jeudi soir un peu spécial donc, puisque Marine qui est avec nous va partager ce concert qu'elle a donné pour les auditeurs d'ici au Louvre-Lens. Et puis on écoutera donc des extraits de ce concert, on écoutera aussi des extraits de son album. Et puis on a envie de savoir évidemment comment elle va, où elle va, à quelle vitesse elle y va. Bref, c'est parti, je pense à toute vitesse avec Marine. Bienvenue Marine.
3: Merci.
0: Bonsoir. Alors, ma première question, elle est basique, mais à la fois je vais t'expliquer pourquoi je te la pose. Comment ça va ?
3: Ça va.
0: Je te la pose parce qu'il y a un peu plus d'un an, on s'est rencontrés pour la première fois. Je pense que tu t'en souviens absolument pas et c'est ok. Parce que.
3: Si, je m'en souviens très bien.
0: Tu t'en souviens ?
3: Ouais.
0: Sortie de Starac, t'étais assise à cette place-là,
3: oui, oui.
0: En face, à côté de toi, il y avait Ebony.
3: Ouais.
0: Et parce que nous, on était la radio partenaire du programme, et donc évidemment, on recevait après la finale les deux finalistes,
3: oui.
0: La gagnante, et donc Ebony était là avec toi. Et alors, il y avait une espèce de tempête émotionnelle, médiatique, etc., qui était dingue. Et en fait, ça, c'est mon côté daronne. Je me suis fait du souci pour toi. Je me suis dit,
3: oui.
0: Oh là là, ma petite star, comment ça va se passer ? Et là, je te vois aujourd'hui. Archi rayonnante.
3: Oui.
0: Donc,
3: j'allais dire moins fatiguée, pas forcément, mais
0: ouais.
3: À force, on s'habitue. Non, en fait, c'est.
0: Je fais toujours pas de nuit complète.
3: Si, ça va, je dors très bien.
0: Bon.
3: C'est juste que, oui, c'est intense, forcément, parce que c'est un métier qui veut ça, mais en même temps, c'est le rêve, donc c'est trop bien.
0: Ouais.
3: C'est une bonne fatigue.
0: C'est vrai. Mais ce moment-là, qui était complètement zinzin, est-ce que tu te souviens ? Alors, c'était il y a plus d'un an maintenant, et beaucoup d'eau a coulé sous les ponts, et beaucoup de disques d'or aussi. Mais comment tu es sortie de cet état ? Parce qu'en fait, c'est un état psychologique, physique, hyper étrange, de sortir d'une énorme émission de télé et de se dire « Ok, maintenant, c'est à moi de jouer, quoi. »
3: Oui et non. En fait, il y a beaucoup de personnes qui me disent ça, qui me plaignent un peu entre guillemets, qui me disent ah mais ça devait être horrible, etc. Et pas tant.
0: Ah bon.
3: Je sais pas si c'est parce que c'est dans l'inconscient et je m'en suis pas rendu compte peut-être, mais en fait moi j'aime dire que j'ai attendu ça tellement longtemps de pouvoir partager avec les gens ma musique, d'être pas forcément connue mais en tout cas entendue pour ce que je fais. Que c'était un peu naturel, quoi. C'est comme si je vivais ça au jour le jour. Alors, je dis pas que tout est facile, tout était facile, mais je le vivais plutôt bien à ce moment-là, à part la fatigue et forcément la découverte de tout ce qui s'est passé en 4 mois, puisque nous, on n'avait pas trop de nouvelles de l'extérieur.
0: Et non, quand t'étais dans le programme télé, oui, bien sûr.
3: Mais non, trop bien, trop bien.
0: Bon.
3: Faut vivre ça comme. Comme je l'ai vécu, je crois, assez normalement, c'était trop bien.
0: En tout cas, un peu plus d'un an plus tard, on peut le dire, oui, voilà, là, tout va bien. Ce soir, tu joues au Zénith de Paris.
3: Oui.
0: Ça, c'est magnifique. Et alors, cette idée géniale, donc, d'aller jouer dans un lieu pas comme les autres, le Louvre-Lens. On va découvrir ce soir ce concert que tu nous as offert. Quand on te l'a proposé, en fait, au départ, c'était selon la météo, c'était soit le Louvre-Lens, soit en haut d'un terril.
3: Alors,
0: la météo du Nord a décidé que ce serait le musée.
3: Étonnamment.
0: Ouais.
3: Enfin, non, je savais qu'on pourrait jamais le faire en extérieur. Normalement, ça devait être entre deux terrils.
0: Ouais.
3: Et c'est super, c'est assez typique du Nord, c'est trop bien. C'est des montagnes de charbon, en fait. Et on m'a dit, s'il fait beau, dans ma tête, je me suis dit, bon. On va le faire à l'intérieur. Hein,
0: c'est rare. Aucune illusion sur la
3: météo. C'est rare qu'il fasse beau, quoi, dans le Nord. Quoique, c'était un moment où il faisait plutôt beau. Mais du coup, on l'a fait dans le Louvre-Lens, qui est un lieu que j'ai toujours voulu visiter, mais j'ai jamais eu l'occasion de le faire.
0: Et donc là, la première fois que tu y entrais,
3: ouais.
0: C'était pour jouer.
3: Bon, du coup, j'ai pas pu visiter le musée réellement, mais l'endroit où on l'a fait, c'était très beau.
0: Ouais. T'as déjà, là, depuis un petit peu plus d'un an, joué dans des lieux atypiques.
3: Je crois pas, je voudrais pas dire de bêtises en même temps. Atypique, non, pas plus que ça.
4: Ouais. Par exemple, il y a un festival très drôle, s'appelle Rock the Piste. Tu joues en haut des pistes de ski.
3: Ah, c'est trop bien.
4: Ça, c'est drôle.
3: Okay.
4: Tu vois, il peut y avoir comme ça des trucs.
3: Non, je crois pas. Je crois qu'il n'y a jamais eu d'endroit vraiment atypique.
4: Mais le musée, en tout cas, ça te faisait pas peur. C'était plutôt rigolo.
3: Moi, je suis toujours un peu stressée avant chaque fois où je dois chanter, mais non, je trouvais ça cool, ça change, c'était vachement beau, tout était vitré, enfin, on pouvait voir l'extérieur, c'était très lumineux. Et non, je crois la chose la plus atypique que j'ai faite, peut-être, c'est dans un bus.
4: Ah bah c'est pas mal, dit.
3: Mais parce que c'est avec Clinique, la marque de laquelle je suis ambassadrice maintenant, c'est une marque de cosmétiques, de beauté, etc. Et du coup, pour le lancement de cette collaboration, je suis allée dans le Glowbus, c'est genre un bus qui est aménagé, il y avait des produits, et j'ai fait un petit showcase de quelques titres.
4: C'était sympa. C'est pas mal. Bon, après le bus, le musée, les amis, on va démarrer. Vous avez envie d'entendre les premiers titres de Marine au Louvre-Lens. On va commencer avec la chanson-titre de ton album, Cœur maladroit.

0: Escroc enregistré au Louvre Lens, ici part en live avec Marine. Marine et les auditeurs d'ici qui étaient ravis, avec une soixantaine de privilégiés qui étaient là. Mais voilà, ce soir on partage avec tout le monde ces chansons. Marine, j'avais envie de te parler de ta tournée parce que c'est quand même dingue. Je pense que tu as fait tous les formats de concerts qui existent depuis qu'on te connaît.
1: Je sais pas.
0: Bah écoute, on t'a vu.
1: Oui, il y a eu la télé.
0: Voilà, on t'a vu à la télé devant des millions de personnes. Après, on t'a vu dans les Zéniths. T'as fait aussi la tournée des clubs en 2026, mais aussi les Zéniths.
1: Les théâtres.
0: À nouveau, ouais, les théâtres. Là, tu joues voilà devant une soixantaine de personnes,
1: oui.
0: Tout dans un musée. T'as goûté à tous ces formats de concerts finalement assez rapidement. Est-ce qu'il y en a un qui a ta préférence?
1: En fait, c'est assez différent parce qu'on peut se dire qu'une soixantaine de personnes, ça va être plus intimiste, donc plus facile pour communiquer avec les gens, pour prendre plus de temps pour leur parler. Et en même temps, ça peut être plus difficile de les regarder dans les yeux, c'est parfois plus intimidant.
0: Oui, parce que tu les vois directement. Si quelqu'un, genre tous, tu t'en rends compte.
1: C'est vrai.
0: Dans un zénith.
1: Alors qu'un zénith qui va être, je sais pas, rempli à 5000 personnes, il y a ce côté trop bien parce que d'entendre autant de gens chanter, crier, danser, c'est super. En même temps, c'est moins intimiste, même si j'essaye de garder un show qui, de toute façon, me fait interagir avec eux. Mais c'est aussi moins intimidant parce que je peux pas les regarder un par un dans les yeux. Je sais pas, il y a des avantages et des inconvénients à tous les formats. Je crois que c'est quand même sympa, les zéniths.
0: C'est pas mal, hein.
1: Les théâtres, c'est beau aussi.
0: Ouais.
1: Franchement, c'est dur. Et parfois, avec une vingtaine de personnes, une soixantaine, comme ici, c'est aussi bien de pouvoir être au plus proche, de pouvoir avoir une relation privilégiée. Franchement, j'aime tout, en fait.
0: Ça, c'est merveilleux. Les artistes qui montent sur les scènes, alors notamment des zéniths, des festivals aussi, parlent d'un truc assez physique, je voulais savoir si tu le ressentais aussi. Il parle d'un souffle. En fait, quand tu montes sur scène, les 5 premières secondes, tu sens le souffle de la foule.
1: Ouais.
0: Et ça procure, paraît-il, des sensations incroyables dans le corps. Est-ce que tu confirmes?
1: Oui, mais je crois que c'est même avant.
0: Ah ouais.
1: Parce que parfois, je suis pas encore sur scène, je suis derrière le rideau, ou je suis même encore dans les loges, et je les entends applaudir, ou crier, ou même parfois taper des pieds, j'ai l'impression que c'est en train de trembler, et je me dis, ok. C'est aussi comme ça qu'on jauge un peu s'ils sont plus ou moins chauds, même si j'ai de la chance, ils le sont toujours. Mais... Et puis oui, après, quand on entre et que d'un seul coup, déjà, on voit tout le monde, et qu'on les entend crier, il y a quelque chose, c'est pas réellement du vent, mais c'est vrai qu'il y a une sensation assez impressionnante et super.
0: Tu te souviens la première fois que t'es montée sur scène?
1: De
0: ta vie?
1: De ma vie? Ben... Oui. Après, moi, mes toutes premières scènes, c'était pas forcément au chant, c'était au piano.
0: Ouais.
1: Parce que j'ai commencé le piano quand j'avais 6 ans et je jouais beaucoup de classiques. Et donc, chaque année, il y avait des... On appelait ça des auditions de fin d'année. Enfin, c'était comme une fête de fin d'année où chaque élève jouait de son instrument un morceau. Et je jouais du piano d'abord devant les gens. C'était toujours un stress parce que j'avais peur de faire une fausse note ou que mon doigt tape à côté. Ça n'a pas changé d'ailleurs.
0: Parce qu'il y a les parents, il y a les profs de piano aussi.
1: Il y a tout le monde,
0: et
1: c'est que des familles. Mais c'était mes premières scènes vraiment au piano. Puis après j'ai chanté la première fois, il me semble que c'était dans une église. Et puis après, oui, il y a eu The Voice Kids, il y a eu la Starac, il y a eu quelques scènes, quelques concours régionaux, locaux. Ici et là, mais le mieux, c'était vraiment... Bah, c'est ce que je vis actuellement, quoi.
0: Bien sûr. Mais je me demandais si ton rapport avec la scène, il avait déjà évolué.
1: Ah ouais, complètement.
0: Ah ouais, c'est vrai?
1: Moi, si je dois dire la vérité, la scène, avant, c'était pas un endroit sur lequel je me sentais bien.
0: Ah ouais?
1: Parce que je pense qu'il y a une question de légitimité, d'estime de soi, de confiance, etc. Mais en fait, j'avais aucune aisance. Je bougeais pas. J'avais la tête en bas, j'étais figée, j'avais la main devant le ventre. Enfin, c'était vraiment... On aurait dit que j'étais pas faite pour ça, quoi. Moi, je préférais le studio et les moments de création.
0: Oui.
1: Et puis, en fait, au fur et à mesure, je sais pas, ça a évolué avec peut-être l'amour des gens, la prise de confiance, le fait que maintenant, j'écrive mes propres chansons et que donc, je puisse plus les ressentir. Et maintenant, c'est complètement différent. Je dirais pas que je fais le show à 100% comme, je sais pas, Beyoncé, mais... mais il y a quelque chose où maintenant, je me sens bien et même mieux que n'importe où ailleurs.
0: Ah, donc c'est devenu ton lieu préféré.
1: C'est complètement changé, ouais. On est passé de pas du tout à l'aise à c'est trop bien. Enfin, c'est pas encore, il faut que j'apprivoise encore le public et la scène, je suis pas encore arrivée, mais ça va être de mieux en mieux en tout cas.
0: Tu dis que tu fais ce que tu peux pour que ces concerts, ces gros concerts dans les Zéniths soient le plus intimes possible, notamment en gardant un dialogue avec la foule. Comment tu le travailles? Ça, t'es toute seule ou bien comme le reste, ça peut se travailler en équipe?
1: J'imagine que ça peut se travailler en équipe, mais là, j'ai voulu le faire seul parce que c'est même pas tant travaillé que ça. Alors, bien sûr, je sais ce que je veux raconter, oui. à quel moment, etc. Mais j'aime que ce soit une interaction spontanée, être à l'écoute d'eux, parfois répondre à leurs questions ou parler avec eux. C'est plutôt improviser, même si j'ai des choses à raconter, j'ai envie de leur raconter. Mais le tout, c'est que ça reste naturel, quoi, et qu'on puisse s'amuser aussi.
2: Évidemment. Alors, Marine sur scène, c'est les festivals cet été. Je vous donnerai les dates tout à l'heure également de sa tournée de Zénith. Mais pour le moment, on va écouter un extrait de l'album Cœur maladroit, je le disais, disque de platine, bravo. C'est une chanson qui s'appelle Dalida.
1: Oui.
2: Ouais. C'est une de tes préférées.
1: Dalida,
2: la chanteuse.
1: Ouais. La chanteuse ou le titre?
2: Oui. Les deux. Mais je me demandais Dalida si c'était une de tes chanteuses préférées.
1: Ben, c'est plus celle de ma grand-mère que de moi, mais bien sûr, j'adore ses chansons.
2: Ouais.
1: Et le titre, c'est un peu tous un de mes préférés, en fait. C'est dur de choisir, ils sont tous différents.
2: On va pas faire ça, alors on va pas demander à Marine de choisir ses petits préférés dans son premier album, mais on va écouter Dalida, donc tirée de Cœur maladroit.

0: moi, c'est une de mes préférées sur le premier album de Marine, la chanson Dalida, à l'instant, dans Décibel. Et Marine, qui est avec nous, merci de passer la soirée ensemble. Ça fait plaisir.
1: Merci à vous de m'accueillir.
0: Alors, je le disais, ce soir, c'est le Zénith de Paris, suivi de la Cité Internationale de Lyon. Ça sera dimanche soir, et puis la semaine prochaine, Zénith de Lille, Arena.
1: Oui.
0: Alors là, est-ce que ça a une saveur particulière de jouer dans sa région?
1: Oui, c'est vrai. Mais déjà, pour n'importe quel artiste, je crois que... Enfin, j'entends beaucoup d'artistes dire que c'est un public chaud, dans tous les cas, le public du Nord.
0: Oui.
1: Et moi, comme c'est en plus l'endroit d'où je viens, oui, c'est encore mieux.
0: Surtout qu'en plus, toi, tu le revendiques, le côté nordiste. Il y a des artistes qu'on parle pas forcément.
1: Oui, bah, j'ai pas trop le choix, ça s'entend, quoi. Donc, vraiment, même si je voulais pas le revendiquer, les gens le devineraient, je pense. Mais ouais, non, j'ai pas de honte. Comme je dis souvent, le seul défaut pour moi, c'est la météo. Oui. Si on avait la même région, mais au soleil, ce serait mieux. Mais non, bien sûr, bah, c'est mes origines. Donc,
0: Marine présidente, elle va retourner la carte de France.
1: Peut-être, mais ce serait plus le nord du coup. Donc,
0: C'est ça, peut-être ça changerait tout. Les concerts également, le 13 juin, dans l'immense galaxie de Amnéville, suivi de toute une tournée de festivals d'été, notamment les Nuits d'Istres, Sion sous les étoiles, les Franco de Spa en Belgique, trop sympa ce festival. Et puis, après, on arrive au mois d'octobre et rebelote, jolie tournée. À partir du 2 octobre, Niort, Châteauroux, Longjumeau, Blanc-Mesnil, le théâtre de Hyères, encore des Belges, Théâtre Royal de Mons. Il y a une petite histoire qui est en train de se créer avec la Belgique, on dirait. Hein.
1: C'est oui, je les considère toujours un peu comme des gens du Nord aussi, quoi. C'est juste à côté de chez moi.
0: Bah oui, évidemment. Et puis ensuite, ça continue donc en novembre avec Laval, Quimper, en décembre Aurillac ou encore le summum de Grenoble. Et il y a comme ça une alternance de grandes salles, les Zénith de Paris qui sera en mars 2027 cette fois-ci.
1: Oui.
0: Bref, il y a un carnet de balles rempli sur plus d'un an.
1: C'est vrai.
0: Est-ce que ça donne un peu le vertige de se dire « Ah, mais je sais parfaitement où je serai dans un an, en fait, c'est déjà booké. »
1: Non, je trouve ça super de se dire que ça va continuer et que je vais encore avoir plein d'occasions de rencontrer les gens, de faire de ma musique, de jouer, de chanter. C'est trop cool, au contraire, moi je préfère quand il se passe plein de choses que quand il se passe rien, quoi.
0: Et là, il s'en passe plein des choses. Revenons quelques jours en arrière au Louvre-Lens, ce concert ici live. Marine était là, vous vous en doutez, Pascal Todd d'Issinor également, et il a passé son micro à plein de gens sympas dans le public, et il est tombé sur Rose.
2: J'ai Rose de Saint-Nicolas-les-Arras, je vous parle. Ah, c'est chez vous ça?
1: Moi, oui.
3: Bonjour Marine.
1: Bonjour.
3: Alors nous, on a la chance avec ma mère de te voir pour la deuxième fois aujourd'hui. La première fois qu'on t'a vu, c'était il y a 10 ans à Saint-Nicolas, quand t'étais venue chanter.
1: Ah oui, pour la fête de la musique ou je ne sais plus.
3: C'est ça.
1: Ouais.
3: Et c'est crois. D'ailleurs là qu'on avait eu ton tout premier album que t'avais sorti.
1: Oh my God! Vite cacher ça, il faut que personne en ait connaissance.
2: On savait pas ça. Hein. Ça, on savait
1: ah,
2: pas.
1: Ah si si. Ben ouais, je peux raconter. Hein, mais
3: et aujourd'hui, je voulais te demander ce que tu voulais dire à la Marine qui avait enregistré cet album à l'époque.
1: C'est trop drôle. Bah en fait, du coup, comme tout le monde sait, quand j'ai commencé à faire un peu de musique, mon père, il a dans ma chambre cassé 2-3 murs ou même rajouté des murs, je sais pas trop. Il a créé une genre de mini cabine de studio. Je crois que le micro, il tient sur une barre de douche et tout. C'est vraiment un truc. Bah c'est bien, mais c'est basique quoi. Et en fait, on s'est dit bah tiens, je commençais à faire un petit peu des concours. Il y a eu The Voice Kids. Après, j'ai fait quelques concours régionaux. Bah tiens, si les gens ça les intéresse, tu pourrais faire des reprises. Et donc j'avais fait un petit disque comme ça. Je crois qu'il y a quelques reprises. Je sais pas combien, 6 reprises. Et en fait, bon bah j'avais 14 ans, donc j'aimerais bien le réentendre par curiosité. Et en fait, à chaque fois que je faisais une scène, genre soit un concours, soit une scène comme ça, la fête de la musique, bah on en ramenait quelques-uns et je crois qu'on les vendait en plus. Mais pas cher, hein, 4 €. Non, c'est combien? 5 €.
2: Ah bah oui.
1: Le business. Donc c'est avec mon père qu'on a fait ça, des petites musiques comme ça. Et c'était que des reprises parce que j'écrivais pas encore à l'époque. Et après, j'ai écrit ma faute, mais elle est pas dedans. Hein, je trouve que c'est bien après.
0: Tellement jeune et déjà tellement d'histoires.
1: Ça n'a pas de sens. Ça me fait trop rire. Je l'avais oublié. Enfin, non, je l'avais pas oublié. Mais oui, c'est vrai que quand j'ai commencé à faire de la musique un peu plus sérieusement, on va dire, et que mon père m'a créé cette petite cabine dans ma chambre, je faisais que des reprises encore à l'époque. Et beaucoup de gens me demandaient d'en avoir une trace, en fait. Quand ils venaient me voir sur des fêtes de la musique comme ça, sur des petites scènes que je faisais vraiment locales. Et donc, on a enregistré ça dans ma cabine, 6 reprises. je sais plus trop ce qu'il y avait.
0: Est-ce que tu l'as récupéré, le disque que Rose a apporté?
1: Bah, elle me l'a fait voir. J'avais déjà un autographe à l'époque, mais miteux.
0: Le toi de 14 ans avait signé
1: mon nom de famille avec un D, je sais pas quoi. Et en fait, il y a 6 reprises dessus qui sont donc enregistrées dans ma cabine avec ma voix de 14 ans. Je les ai pas réentendues, mais j'espère que personne n'aura jamais cet album, enfin ce toupé de reprise entre les mains.
0: Ça va devenir
1: drôle,
0: un truc
1: et
0: de
1: oui, on le vendait genre 5 euros. Il y a, franchement, on en a vendu pas mal, peut-être 1000.
0: Tu vas recroiser des gens qui l'auront à la main.
1: Je sais pas, mais oui, les gens demandaient ça parce que c'était pas une période où j'avais forcément les réseaux, où je postais sur les réseaux, etc. Et avec mon père, on s'était, c'est vrai, déterminé à graver un CD en plusieurs exemplaires et on l'avait vendu.
0: Et quand le vrai CD arrive, celui de ton premier album, Cœur maladroit, alors évidemment, j'imagine qu'à l'intérieur de toi, la toi de 14 ans est en furie de joie, etc. Est-ce que c'est comme tu l'imaginais?
1: Mais en fait, j'imaginais rien. C'est ça le problème. Enfin, j'aime souvent dire que pour moi, c'était tellement impossible et ça n'allait jamais arriver que je me suis jamais posé la question de comment c'est. Enfin, si on a tous un peu des pensées, des clichés, des grandes idées sur comment est le milieu d'artiste, le milieu de star, comment ça se passe, etc. J'en avais comme tout le monde, mais en fait, c'est pas si dingue. On vit comme tout le monde. Enfin, c'est trop bien, mais je veux dire, il n'y a pas de truc de fou. C'est pas si rock, en tout cas pas pour moi. Voilà, j'aime souvent dire que quand je finis un concert avec mes musiciens, on va dans le tourbus, on boit une tisane nuit tranquille et on va se coucher. En fait, c'est...
0: c'est très calme.
1: Là, après, je vais rentrer chez moi, je sais pas, je vais ranger, faire ma vaisselle. Malheureusement ou heureusement, je sais pas, ça fait peut-être pas star, mais en fait... Bah, je suis quelqu'un de normal, quoi, qui a de la chance de faire sa musique et de la partager avec les gens. Mais après, quand je rentre chez moi, je suis pas exceptionnelle.
0: Ouais, et puis je pense aussi que il y a ce rapport avec le public qui est tellement proche que de toute façon, même si tu avais des envies de diva, tu pourrais pas parce que écoutez ce qui se passe quand Marine et les auditeurs d'ici se lâchent un petit peu.

0: Et ça s'applaudit, ça.
1: Ah oui, oui, à quel beau moment.
2: Oui, toujours, quand je viens dans le Nord, ça part. Je sais pas comment, est-ce que c'est quelqu'un qui le lance, est-ce que c'est moi qui en parle. On finit toujours par revenir au coron.
1: C'est ça, la base. Des gens bien, du coup, on va l'écouter maintenant. En live au Louvre-Lens. Tu veux me dire quelques mots de cette chanson avant qu'on l'écoute ? Imagine quelqu'un l'a jamais entendue.
2: C'était une envie que j'avais de parler de ma région. Forcément, le Nord, c'est de là d'où je viens. Et des gens, et de l'ambiance, et des images, et des origines. Ouais, c'était important pour moi d'en parler, d'en faire une sorte d'hymne, et de jouer aussi un peu sur les clichés qu'on peut entendre souvent, quoi.
1: Marine est dans Décibels, qui part en live.

0: live au Louvre Lens. Merci aux moyens techniques de Ici Nord et merci à Marine d'être notre invitée
1: merci.
0: Ce soir. Merci. Oh là là, quel beau concert. On n'a pas fini de l'écouter, on n'a pas non plus fini de discuter avec Marine. On va parler de ses nombreuses collaborations, de ses dossiers sur le feu. Et puis on lui a réservé un petit blind test aussi à venir sur les chanteurs du Nord. Évidemment. À tout de suite.
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0: Alors, il s'est passé un truc génial, c'est que j'ai prononcé le mot blind test. Et là, Marine, j'ai vu, c'est pas un sourire, j'ai vu un énorme sourire et l'œil du tigre.
1: Ça fait partie des mots ouais, qu'il faut pas prononcer.
0: C'est
1: comme quand tu dis le mot promener à ton chien et qu'il se réveille d'un coup.
0: J'ai dit blind test. Non, mais vraiment, t'as l'œil qui est parti, quoi. En l'air.
1: Je suis pas forcément quelqu'un de compétiteur, j'ai envie d'écraser personne, etc. Mais le blind test, c'est autre chose.
0: Je sais, mais tu t'as. Ça se voit dans ses yeux.
1: Il y a le blind test et il y a le reste. En fait, je sais pas. J'avais une application quand j'étais plus jeune sur mon portable qui s'appelait Waza Sound. Et ouais. En fait, c'était le principe. C'était un blind test. On était confrontés à des joueurs du monde entier en ligne. Et ils buzzaient, mais je te jure, il y en a qui buzzaient en 0,1 seconde. Parce qu'en fait, ils entendent ne serait-ce qu'une note, ils buzzent, ensuite ils réfléchissent et ils sortent, parfois au hasard, parfois non, et long. Et en fait, ça m'a forgé, ça m'a entraîné, et puis bah forcément, j'écoute énormément de musique, et donc je suis assez forte normalement au blind test. Mon année de prédilection est en 2015.
0: Ok, alors je te cache pas que mon année de naissance est en 1980. J'ai pas mis beaucoup de 2015.
1: C'est okay.
0: J'espère que ça va aller, Marine.
1: Non, mais normalement ça va, mais après là, je fais la maligne et ça se trouve, je vais perdre.
0: On va voir, mais non, mais en tout cas, ça me fait plaisir de voir que tu prends avec.
1: Ah, mais j'adore.
0: Voilà, avec envie ce blind test.
1: J'adore le blind test.
0: Ok, blind test des artistes du Nord. On commence. Marine, qui veut buzzer.
1: Je suis concentrée.
0: Une seconde.
1: Je suis concentrée. Pas les corons, mais ça c'était facile.
0: Voilà, les corons direct. Une seconde.
1: Pierre okay, Bachelet.
0: Très bien, Pierre Bachelet.
5: Au Nord, c'était les corons.
0: Premier point pour Marine. On reste dans le Nord.
1: Non, c'est le seul que j'aurais, je pense.
0: Mais non. Allez, on continue. Deuxième extrait.
1: Je vais voir quand ça va commencer. Ah, c'est Louane.
0: C'est Louane, bravo.
1: La pluie. La pluie coule encore, à mesure que nos cœurs se dévoilent. J'avais pas l'intro.
0: C'est pour le moment un sans faute. Alors après Pierre Bachelet et Louane, là c'est un classique.
1: Je donne tout.
0: Un méga classique. Une artiste que tout le Nord aime de tout son cœur. Ah, c'est un peu ancien comme tu peux l'entendre. Tu vas entendre sa voix, c'est une chanteuse.
1: Ah mince.
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1: Ah non.
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1: non, je l'ai
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1: pas.
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1: Je l'avais pas.
0: Son prénom, c'est Lynn. Lynn Renaud.
1: Ah ouais, ouais.
0: Mais il y a quelques décennies. Hein.
1: Ah waouh. Non, mais évidemment, je connais très bien Lynn Renaud. Évidemment, mais je la connaissais plus en tant qu'actrice que chanteuse pour le coup. Je crois que j'ignorais même.
0: Cette chanson-là, Ma cabane au Canada.
1: Oh, ok. Ah,
0: c'est trop joli. Alors là. C'était une découverte pour moi, je ne savais pas qu'il était nordiste, ce garçon.
1: D'accord.
0: Si je te mets dans l'univers du Club Dorothée, tout ça, t'étais pas née, mais tu... Ouais, je suis trop vieille pour
1: non,
0: jouer au blind test avec Marine.
1: Non, mais ça va pas du tout, là. Blind test, c'est pas top. Bon, c'est pas grave, j'ai
0: aïe,
1: essayé.
0: Aïe, aïe, allez.
1: Ne me donnez pas d'indice.
0: Ok, promis.
1: Mais c'est qui, ça? C'est Jérôme?
0: Ah, ça pourrait. Tu sais quoi, il a la même voix, c'est Bernard Minet.
1: Mais j'en peux plus.
0: Attends, on va revenir. On va revenir au 21e siècle.
1: Ça, c'est abusé.
0: Bah, je sais, c'est gonflé parce que.
1: J'ai rentré dans mon pif.
0: Moi, j'ai
1: daté un peu.
0: J'étais enfant quand c'est sorti. Et donc, Bernard Minet est nordiste pour celles et ceux qui ne savaient pas,
1: ouais.
0: Comme moi. Bah, voilà. Là, c'est plus récent.
1: Time is running. Ah, Skip the Use, j'adore ce groupe. Ghost.
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0: Skip the Use. Ça, d'ailleurs, ils sont de retour et en tournée.
1: Ils sont de Lille, ouais, c'est vrai. Matt Bastard, c'est le chanteur.
0: Ouais. Et tu sais tout.
1: Oui,
0: t'as le nom du groupe, le nom du chanteur, le nom de la chanson.
1: Le nom du bassiste, carrément. Mais enfin, à l'époque, ça a beaucoup changé entre deux.
0: Oui, c'est vrai.
1: Maintenant, il y a des nouveaux musiciens, mais Matt Bastard, c'est toujours le chanteur. Ouais, c'est un des premiers groupes que j'ai écouté. J'écoutais beaucoup tous leurs albums quand j'étais plus jeune, autour de 15 ans, je crois.
0: Ouais.
1: Et je les ai vus au Main Square Festival à Arras. C'était trop bien. Ouais,
0: ils
1: j'adore.
0: Sont trop fort. Alors, Pierre Bachelet, Louane et Skip the Use, ça nous fait trois beaux points, Marine. Est-ce que tu veux tenter le banco?
1: Ça veut dire quoi?
0: Ça veut dire un dernier extrait. Si tu l'as, c'est comme si tu avais eu tout bon.
1: Ok, allez. Et si je ne l'ai pas, c'est comme si je
0: si
1: perdais
0: tout. Si tu ne l'as pas, je dirais qu'il y a eu un problème technique. Tu sais comment on est avec les stars. On y va.
1: Oh non, c'est quoi ça? Attendez.
0: Oui, attends, on te laisse la voix quand même.
1: Non, mais je sais tout de suite si je vais la voir ou pas. Parce que si je le reconnais, c'est dès le début.

0: non, je l'aurais pas.
1: C'est Enrico Macias. Non, fais pas le super banco alors. On l'enlève. On l'enlève le super banco.
0: Non, c'est trop vieux, désolé. Hein.
1: Bah non, mais t'inquiète pas.
0: Mais on va croire que j'ai aucune culture, mais c'est faux. Non, ok.
1: Mais non, mais attends, mais c'est intéressant aussi de se dire quel genre de musique t'écoutes.
0: Ben de tout pourtant, en fait j'ai une formation classique à la base, donc j'ai quand même commencé par ça.
1: Beaucoup de piano, de musique classique.
0: Ouais, après j'ai écouté de tout, de la musique américaine, francophone, du rap, du rock.
1: Oui, Skip the Use pour le coup, c'était, c'est même, ouais, ça flirte avec le punk.
0: Et bon, voilà, je sais pas, mais il y a quelques petits trucs que j'ai pas quoi.
1: Ben voilà, moi je vais faire une cassette à Marine, qui n'a pas de Walkman de vieille personne, mais j'en ai deux, je vais lui en prêter un. Et je ferai une cassette avec Lynn Renault et Enrico Macias. Ne vous moquez pas de moi à la maison, vous savez mes marottes pour les artistes qui ont plus de 80
0: je
1: ans.
0: Je connais.
1: C'est comme ça Marine.
0: Mais il y a Lucky Love qui vient du Nord aussi.
1: Oui, j'aime beaucoup.
0: Camilou.
1: Ouais,
0: mais
1: exact.
0: Mais elle fait les deux.
1: Chanteuse et actrice.
0: Ouais. Ah, Danny Boone, bon voilà.
1: Il a chanté dans La Reine des Neiges. La Reine des Neiges.
0: C'est en fait la voix française de Olaf.
1: Ouais.
0: C'est Danny Boone.
1: Et donc il chante les chansons
0: donc,
1: d'Olaf.
0: Il chante, il parle et ça lui va trop bien. J'adore ce personnage.
1: Une fille ordinaire. On va l'écouter en version live, enregistrée au Louvre, Lens. C'est notre Marine qui est avec nous jusqu'à 21h sur votre radio ici.

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1: Merci. Merci.

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1: Ma faute, ici live. Marine a enregistré cette version il y a quelques jours devant une soixantaine d'auditrices et d'auditeurs au Louvre Lens. Voilà pour ici. Elle est particulière, cette chanson, c'est ton premier tube, hein.
2: C'est mon premier titre tout court.
1: Oui, oui. C'est aussi ton premier tube,
2: c'est
1: la
2: vrai,
1: chanson
2: c'est
1: que.
2: Tube, c'est marrant de se dire ça.
1: Oui. T'entretiens quel rapport avec cette chanson-là? Je sais que tout à l'heure tu m'as dit tu ne veux pas choisir de chanson préférée sur ton premier
2: non,
1: album.
2: Bah oui,
1: mais,
2: bah forcément.
1: Mais celle-ci.
2: Forcément, c'est différent parce que, comme tu dis, c'est le premier que j'ai écrit vraiment et composé seul dans ma chambre. À la base, je pensais pas que ça allait plaire. C'était, je l'ai sorti en version un peu maquette, faite maison pour mes amis, pour mes proches parce qu'ils l'aimaient bien. Mais on peut jamais savoir le potentiel vraiment. Et après, les gens l'ont découvert pendant l'aventure Star Academy et en ont fait ce qu'elle est aujourd'hui. Donc, c'est assez dingue.
1: Et c'est ton acte de naissance d'autrice et de compositrice. Tu chantais avant cette chanson, t'as chanté après.
2: Oui.
1: Mais c'est à partir de là que t'écris.
2: Ouais.
1: Donc, ouais,
2: c'est vrai,
1: elle est
2: importante, ça a débloqué hein. Ça.
1: Ouais. Oui. Et puis alors, là, par contre, on n'est plus bloqué du tout. tu écris, on me dit, en permanence, en fait. Et pas forcément toute seule. Ça, c'est intéressant. T'as collaboré avec Eddie Depréteau, tu en as déjà parlé. Écrire avec quelqu'un d'autre, est-ce que tu peux m'expliquer l'expérience que c'est pour toi?
2: C'est super. J'imagine que c'est un défi à la fois parce qu'il faut s'ouvrir. Moi, j'aime bien raconter que des choses vraies. Je veux pas être dans un point de vue fictif. J'aime raconter des choses que j'ai vécues qui sont vraies, je les ressens mieux. Donc il faut accepter de se livrer à la personne avec laquelle on va travailler. Mais avec Eddie, ça n'a pas été un problème parce que je me suis sentie en confiance. Et puis, c'est de l'expérience, forcément. Ce sont des artistes, notamment Eddie, qui sont là depuis longtemps, qui ont vécu beaucoup de choses, qui ont écrit aussi des choses très intimes, très personnelles. Et moi, c'est un artiste que j'adore. J'ai écouté ses albums, j'adore sa plume, sa musique. Donc, c'était super de pouvoir faire ça avec lui.
1: T'es montée sur scène avec Julien Doré.
2: Oui.
1: T'as rejoint aussi les Enfoirés, là, on va t'entendre. Donc, au dernier spectacle, hein, 2026,
2: oui, oui.
1: La balade des Enfoirés. T'es sur scène avec Lara Fabian, Amel Bent, Vita, Zaz, Elena, Mentissa, Sophia et Saïdi. Non, mais le gang de badass. Mmh.

0: Hommage à Nicole Croisy, une femme avec toi dans la balade des Enfoirés. Alors être sur scène avec cette bande de filles, avec Julien Doré et plein d'autres artistes, ça c'est quelque chose qui t'apporte du plaisir?
1: Oui, en fait c'est fou parce que c'est des gens que je connaissais moi avant parce que j'écoutais leur musique ou parce que je les voyais à la télé, c'était des stars pour moi et aujourd'hui c'est presque des collègues, enfin c'est eux, ils me connaissent également et ils m'accueillent et ils m'aident et ils me portent et me soutiennent, donc c'est trop bien.
0: Il y en a qui te sollicitent aussi pour faire des apparitions sur leurs albums. Mon petit doigt me dit qu'on va t'entendre dans quelques jours sur la réédition de l'album de Yoa, par exemple.
1: C'est vrai, c'est une artiste que j'adore et son titre, Princesse K.O. en particulier, qui est, je trouve, un titre qui me représente beaucoup. Voilà, parce que c'est le chaos, même si c'est génial et je confonds maintenant mes rêves et la réalité. Enfin, il y a quelque chose de super dans ce titre. Je l'ai beaucoup écouté, je l'ai beaucoup ressenti et donc elle m'a proposé d'en faire une version un peu à nous, sur sa réédition. C'est trop bien.
0: Donc à découvrir d'ici quelques jours. Et puis il y a en revanche alors une collaboration qui là est bel et bien sortie. C'est une chanson qui s'appelle On m'avait dit, avec un certain Félix Radou. Alors il faut me raconter.
1: Eh ben Félix, c'est un auteur super et surtout un déclameur de textes. C'est énorme en fait ce qu'il fait. Il fait des chroniques parfois, enfin il en faisait. Où en fait, il récitait des textes avec une certaine ferveur. Il écrit très bien, il parle très bien et il en a fait un album d'histoires qu'il raconte. Et on s'est rencontrés à la base pour un concept qui était de faire un titre en une heure et de le poster sur les réseaux sociaux.
0: C'est ça.
1: Mais finalement, les gens ont adoré le refrain qui était plutôt efficace, je crois. Et du coup, on en a fait un titre complet. On l'a fini en studio, on s'est retrouvés, on l'a sorti. Et on le fait sur scène maintenant, on l'a fait sur sa tournée, on le fait sur ma tournée, il a aussi accepté de venir faire quelques-unes de mes premières parties, donc c'est trop cool.
0: C'est difficile ça, de choisir qui va venir faire tes premières parties?
1: C'est difficile, oui, il y a tellement d'artistes que j'aime et en même temps c'est toujours délicat de poser la question, mais c'est trop bien, c'est trop cool de pouvoir partager ça avec d'autres artistes.
0: Donc les premières parties, les concerts, je vous les ai donnés tout à l'heure. Je vous ai pas fait un récap des festivals sur lesquels vous pourrez voir Marine. Il y a le Caribana Festival, le Festival des Sables, il y a La Voix.

0: manger, le cinéma et la musique.
1: Ah mais trop bien. D'ailleurs oui, c'est pas trop galère ça quand on est en tournée justement et qu'on aime bien manger, prendre son temps, etc. Quand il faut manger un sandwich triangle sur autoroute.
0: Non mais c'est pas vraiment ça, parce qu'on a la chance d'avoir un catering qui nous accompagne soit dans les salles, soit qui nous suit. C'est des gens en fait qui nous font à manger quoi. On a une cantine en fait, donc et qui est assez équilibrée en plus pour le coup, des entrées, de salades, des plats chauds. Donc on essaye, même si les heures c'est pas toujours ça. Moi je mange pas avant le concert, je mange après parfois à 23h. Mais non, ça va, on essaye quand même de bien manger.
1: Donc la vie est belle sur la route.
0: Super, génial.
1: Et ça t'inspire? T'écris aussi quand t'es sur la route?
0: Oh non, pas trop.
1: Non?
0: Ben, parfois ça peut venir par fulgurance, parce qu'il n'y a pas vraiment un moment, je peux être de retour dans un taxi et avoir une idée d'un coup. Mais j'aime bien que le live soit le live, quoi. Et les moments de création, c'est d'autres moments.
1: Très bien. Alors vivement la suite, ma chère Marine. Je te souhaite un très bel été de festival, un très bon Zénith de Paris ce soir, le premier, en attendant le suivant, le 7 mars 2027. J'annonce également le Zénith de Toulouse, le 14 mars prochain, ou encore le Liberté à Rennes, le Zénith de Nantes, le 21 mars, le Zénith de Lille, le 26 mars 2027. Bonne route, chère Marine.
0: Merci.
1: On écoute cette chanson avec Félix Radou qui s'appelle « On m'avait dit ». Et à la prochaine.
0: Merci, à bientôt.

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0: Cuisine avec Félix Radou. Alors, ceci dit, en quittant le studio, elle m'a glissé à l'oreille. Je pense que ça se prononce Félix Radou. Eh ben, peut-être. Écoutez, choisissez votre camp. Radou, Radou. En tout cas, la chanson, elle s'appelle bien, on m'avait dit. Et elle est disponible absolument partout. Merci les amis d'avoir écouté Décibel. Un merci spécial aux équipes d'ici Nord qui ont rendu possible ce concert de Marine. C'était vraiment un joli moment. Et merci au Louvre-Lens pour un accueil absolument magnifique. Bisous les terrils, désolé, tant qu'il y aura beaucoup de vent sur les terrils ou au pied des terrils, on ne pourra pas y faire de concert, mais on reviendra, c'est promis. Merci enfin à l'équipe de ce soir pour Décibel. Il y avait Iris Guitoni, Emma Quenardel, Iki, Elodie Biancamaria et Franck Moillier. À demain 20h avec les Negmarons.
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3: Bonjour la France, j'espère que tu vas bien la France. Nous sommes jeudi, bientôt le week-end. C'est la dernière manche aujourd'hui pour savoir qui sera en finale. Évidemment, la petite personne à mes côtés trépigne.
4: Comme un zébulon là, vous voyez. Je suis content.
3: Il a deux candidats, j'en ai 15. Ce qui veut dire qu'aujourd'hui, mon candidat a une lourde responsabilité.
4: Non, mais il ne passera pas la frontière, de toute façon.
3: Mais peut-être qu'il sera accueilli au Damidoland. Ouais. Alors, je vous rappelle le cadeau du premier finaliste de demain. 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Ça va être magnifique.
4: Bien sûr.
3: 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C'est Noël avant Noël.
4: Ah oui.
3: Ça, c'est ici, c'est
4: bon, c'est Noël, c'est les températures en France, hein, en même temps, c'est Noël.
3: Exactement. Hein. Alors, le deuxième cadeau pour le finaliste, c'est quoi?
4: Toute l'année, je vous ai parlé des différentes nationalités de Joe Malongo.
3: Oh là,
4: la branche russe, la branche sicilienne. Joe Malongo m'a écrit. Ses prendre de dosettes l'ont accompagné dans son écriture avec ses six verres en verre. Joe Malongo m'a dit, je veux la nationalité d'Amidoise.
3: Damidoland,
4: Joe Malongo.
3: Joe, tu auras ta carte d'identité du Damidoland et tu, comme ça, nous pourrons tous boire
4: ça
3: des
4: veut
3: cafés.
4: Dire que la machine sera non plus française, mais damidoise.
3: Elle sera damidoise, génial. Exactement. C'est magnifique.
4: Hâte.
3: Allez, on accueille nos deux candidats, Nicolas et Sylvie.
4: Peut-être expliquer quand même, c'est qu'il y a un candidat qui a cru que le Damidoland était un véritable pays à 2 jours.
3: Mais évidemment, voilà. Je reçois des messages. Alors, j'ai reçu des messages sur Instagram, j'ai reçu des messages sur Facebook. Je vais je vais te les imprimer. Ouais. Les gens demandent la nationalité du Damidoland.
4: Grâce à Guy.
3: De ici Mayenne, je te remercie infiniment parce que vraiment, depuis 3 jours, je reçois des demandes.
4: On va l'appeler demain pour la finale.
3: Ouais, Guy, on t'appelle demain pour la finale pour te remercier. Le Damidoland, maintenant, on commence être très nombreux.
4: Oui, c'est vrai.
3: Ça va être beaucoup. Alors, comment ça va Nicolas? Comment ça va Sylvie?
4: Bonjour.
5: Bonjour.
3: Alors,
5: Bonjour Nicolas.
3: Oh là là, j'adore les candidats qui se disent bonjour.
4: C'est la politesse du Damidoland.
3: C'est la politesse, ouais. Nicolas, tu veux faire partie du Damidoland, toi aussi?
6: Je pense demander la Doumé Nassolu.
3: Tu sais quoi? Tu l'obtiendras.
6: Surtout que j'espère bien.
3: Bah oui, t'es mon candidat aujourd'hui. Je te dis pas là.
6: En plus.
3: Tu vois ce que je veux dire.
4: En tant que ministre des Finances, j'offre 1000 euros à tous les candidats, bien sûr. C'est normal.
3: Alors, Nicolas, il joue avec ici Normandie. Bientôt, il jouera avec ici Damidoland. Tu as 43 ans, tu habites à Condé, en Normandie, et tu as 3 chiens. Comment s'appellent-ils et quels sont les modèles?
6: Alors, j'ai 3 chiens. Donc, effectivement, j'ai Suna, qui est un modèle charpais, c'est-à-dire légèrement fripé, qu'il faudrait pas se faire passer, mais qui est magnifique et qui est bleu. C'est un chien bleu.
3: Ouais.
6: J'ai Oumi, Oumi, qui est un chocho. C'est les chiens tout poilus, là.
3: Bah oui, c'est trop mignon. Eux, ils ont la langue bleue.
4: Ah bon?
6: Exact. Les deux ont la langue bleue. Et sinon, j'ai Nox, qui est un corneau pure race, qui garde la maison tous les jours.
3: Voilà. Oh là là là là. Et tout ça, il y a aussi un chat qui s'appelle Pouette.
6: C'est ça, exactement, qui est l'ancienne de la maison, en fait, et qui commande un petit peu tout le monde là-dedans.
3: Et voilà.
6: Qui passe 10 fois leur poids, à peu près, voire 15 fois leur poids.
3: Ah, mais de toute façon, c'est toujours le chat, hein, le maître de la maison. Pouette,
6: exactement.
3: Ben oui, Pouette, c'est la chef, c'était sûr. Alors, il paraît que t'as des oies et des moutons aussi.
6: Oui, c'est un petit peu la ferme chez moi, effectivement. Donc là, en ce moment, il y a effectivement des oies, des moutons qui entretiennent la prairie. J'ai un voisin d'ailleurs qui dit en rigolant, c'est presque une petite affaire. Hein, mon voisin fermier me dit ça, c'est presque une petite affaire chez toi. Effectivement, beaucoup d'animaux, j'aime beaucoup ça.
3: Eh ben oui, ça tombe bien parce que Damidoland, on le sait, les animaux sont les bienvenus.
4: Oui, puis on aime les Français qui investissent, qui ont une belle entreprise. C'est ça le Damidoland.
3: Ah là, oui, d'accord. Voilà. Alors tu vas te détendre parce que le Damidoland, c'est pas un pays capitaliste. Hein, c'est un pays de...
4: Oui, enfin, il en faut un peu.
3: Ah oui, non, mais nous, on est des gros babacous là. Hein,
4: ah d'accord. Okay.
3: Oui, oh là là, pop.
4: Oula.
3: Alors, il paraît que tu es prof de cuisine dans un lycée professionnel.
6: Oui, tout à fait.
3: Dis donc, tu dois bien cuisiner, toi. On va en reparler pendant l'émission, mais je suis sûre que tu cuisines bien. Alors,
6: Un petit peu.
3: Voilà, on adore les hommes qui cuisinent aux Damidoland. Alors, on va tout de suite marquer le premier point, mon petit chat, avec la première question, vraie ou faux. Tiens, une ambiance. Voilà, ça, c'est Éric Bastien qui se réveille le matin.
4: Ah oui.
3: Et voilà.
4: Alors, je ronronne de plaisir.
3: Non, c'est un buffle, hein, le dos.
4: Ah, excusez-moi.
3: Voilà. Alors. Au Bangladesh.
4: C'est quand je vous écoute imiter des dauphins, je sais plus où on est. Hein, donc,
6: Bangladesh.
3: Voilà. Au Bangladesh, il y a un buffle qui est devenu la star des réseaux sociaux parce qu'il ressemble à Donald Trump. Alors, est-ce que c'est vrai qu'un buffle est devenu la star des réseaux sociaux parce qu'il ressemble à Donald Trump? Vrai ou faux, top chrono 5 secondes.
6: Il me semble avoir vu l'informatique. Je dirais vrai.
3: Eh oui, c'est vrai, évidemment. Le buffle albinos, il a été nommé Donald Trump parce que il a un très grand, il a une très grande mèche sur son petit front, façon brushing trumpien. Donc voilà, tu as un point, mon petit Nicolas.
4: Sylvie est à Issy-Poitou. Bonjour Sylvie, bienvenue.
7: Bonjour Bastien, bonjour Valérie et bonjour Nicolas.
4: Bon, voilà. Appelez-moi Eric, c'est mon prénom, je préfère. Eh ben oui, parce que Bastien c'est un nom de famille,
7: mais je
4: vous en prie, c'est pas grave, c'est juste, je mets moins deux dès le début. Sylvie, tu habites à Hervaux, c'est où Hervaux?
7: Hervaux, c'est dans les Deux-Sèvres, la région Aquitaine, Nouvelle-Aquitaine,
4: okay.
7: À mi-chemin entre Poitiers, Cholet,
4: Carrouchelle. Voilà. Je vois très bien. On salue les équipes d'Issy-Poitou d'ailleurs qui nous écoutent. Sylvie, mariée à Jean-Paul, ça fait combien de temps avec Jean-Paul? Pas mal, hein, je crois.
7: Oui. 41 ans.
3: Oh la vache.
4: Oh là là là. Alors, on parlera de cette rencontre avec Jean-Paul à l'occasion d'un mariage. Vous avez ensemble, j'imagine, deux enfants. C'est ensemble que vous les avez eus.
7: Oui.
4: Ils sont grands, hein, déjà, les enfants. Quel âge?
7: Oui, 47 semaines d'ailleurs.
4: Ah,
7: ma fille et puis Héloïse, et Baptiste, 38.
4: 38. Alors, c'est aussi une animalerie à la maison. Combien y a de chats? Combien?
7: 6 chats.
4: Ah ouais, quand même. 6 chats.
7: Ah oui.
4: 3 à la maison et 3 qui se baladent. Et puis, il y a des petites poules aussi chez toi.
7: Des poules, des poissons. On a eu aussi des moutons et des oies, mais bon, voilà.
4: Très bien.
7: Les oies ont été croquées par un renard.
4: Oh, chenapan, des fripouilles, sacré bon rien. Sylvie, nous allons jouer. Je rappelle que je suis très content car nous avons une institutrice à la retraite. Institutrice, le savoir, la légende, la culture.
3: Bien sûr.
4: Je le sens bien, Sylvie. Bienvenue. Voici une première question et un extrait de Jean Marais. Écoutez.
8: Lis ton journal. 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
4: Sacré loi. Hein.
3: Jean Marais, très belle voix.
4: Ah ouais. La France est 25e au classement mondial 2026 de la liberté de la presse. Voilà mon affirmation, Sylvie. La France, 25e au classement mondial cette année de la liberté de la presse. Vrai ou faux, top chrono, 5 secondes.
7: Vrai.
4: Je vois que Sylvie est déterminée. C'est vrai.
7: Bah,
4: tu as totalement raison. La France est bien 25e au classement de la liberté de la presse établi par l'ONG Reporters sans frontières. C'est la Norvège qui conserve la première place pour la 10e année consécutive. Les États-Unis pour la liberté de la presse, savez combien ils sont? 64e.
3: Ça fait plaisir.
4: Voilà.
3: Allez, Nicolas un point, Sylvie un point, et là tout de suite, Beau Malheur, Emmanuel Moir, vous écoutez ici, à tout de suite.

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0: Mais non, que du bonheur en écoutant ici tous les jours Emmanuel Moir, Beau Malheur et du bonheur. Ah, pour Sylvie qui va être ma candidate gagnante aujourd'hui.
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1: Alors, ici nous jouons avec Nicolas qui joue avec ici Normandie. Nicolas, on le sait, est prof de cuisine. Et alors, il paraît qu'on a des spécialités magnifiques. Pot-au-feu, blanquette, lasagne, que sais-je.
3: Mais oui, ouais, effectivement, on a toutes ces spécialités-là. On a aussi même un dessert normand. Le fameux dessert normand, vous connaissez quand même.
1: Bah, ça
3: la
1: doit
3: turgoule.
1: Être...
0: Bah, la tarte.
1: Bah, ça doit être une tarte aux pommes, un truc comme ça, non?
3: Mais non, même pas la turgoule. Alors, la turgoule. Vous savez pas ce que c'est la turgoule.
1: Bah, bon. Non. Je suis désolée, pardon.
0: Tu te fais engueuler, là. Hein.
1: Je te demande pardon. Tu nous feras de la turgoule au Dami d'Hollande, mais qu'est-ce que c'est la turgoule, alors?
0: Excuse-moi, je voudrais rappeler quand même qu'elle est présidente du Dami d'Hollande, donc on lui parle autrement.
1: Non, on parle comme on veut.
0: Okay, attention. Okay.
1: Non, chérie, tu peux me parler comme tu veux, c'est l'autre, là. Il a un ego de la taille de l'Arkansas.
3: Ouais, il est, c'est vrai, franchement, il est pas sympa.
0: Ah, ouais, c'est vrai.
1: Voilà, merci. Allez, dis-moi tout, c'est quoi la.
3: Alors, c'est une sorte de riz au lait, en fait, mais qui est une spécialité normande, qui est faite dans un plat spécifique. C'est une cuisson, en fait, qui se passe pendant 4 heures au four. Donc, c'est très simple. Il y a du riz rond, du sucre, du lait entier que je vais chercher chez mon voisin, donc plus qu'entier, parce qu'il a des vaches, de la cannelle. Et on laisse cuire comme ça pendant 4 heures au four, 160 degrés, tranquillement. Ça fait une magnifique croûte sur le dessus. Et quand on retire la croûte, on se retrouve avec un riz fondant et crémeux avec de la cannelle.
1: Oh, mais
3: c'est magnifique.
1: Je vais faire cette turgoule dès ce soir. La turgoule sera le plat officiel du Dami d'Hollande. Voilà. Eh ben alors, écoute, c'est magnifique. Alors, il paraît que tu es pas très très fort en bricolage.
0: Non, ça m'étonne pas.
1: Et que tu poses du placo pas droit. Ça veut dire quoi? Parce que quand même, le placo sur les rails, c'est fastoche.
3: En fait, je suis une grosse quiche en bricolage.
1: Ah.
3: Donc là, c'est vrai que je suis pas bon du tout. C'est pas mon fort. Et à chaque fois que j'essaie, alors, par exemple, le truc typique, effectivement, c'est le placo pas droit ou quand je vais mettre une cheville pour mettre quelque chose dans le mur. Il y a des chevilles différentes en fonction de la structure du mur. Évidemment, j'y comprends rien du tout. Donc je mets n'importe quoi et évidemment, ça ne tient pas. Il y a tout qui tombe.
0: Ah ouais, c'est ça, d'être une quiche normande. Hein.
3: Et ben voilà, ou une tarte aussi. Une tarte.
1: Il n'est pas normand, il est damidolien.
0: Ouais.
1: Alors, mon petit chat, tu vas marquer tout de suite le deuxième point avec la deuxième question, vrai ou faux.
3: Oui.
1: Écoute bien cette question, tiens une petite ambiance. Oh, let me be your dog. La BO de Didier avec Alain Chabat. Alors,
3: Didier.
1: On ne sent pas le cul des gens, Didier. Alors. À Lyon, à Lyon, il existe un restaurant gastronomique entièrement réservé aux chiens. À Lyon, il existe un restaurant gastronomique réservé aux chiens. Vrai ou faux, top chrono, 5 secondes.
3: C'est tellement absurde que je dirais oui.
1: Eh ben, t'as bien raison parce que c'est vrai. Figure-toi que le restaurant s'appelle le Dogstronomy et c'est une expérience gastronomique pour nos petits camarades à quatre pattes. Menu adapté, etc. C'est magnifique. 2 points pour Nico.
0: Sylvie est avec nous dans les Deux-Sèvres à Hervaux. Elle est mariée à Jean-Paul. On pense bien fort à Jean-Paul. On l'a dit tout à l'heure, t'es retraitée, t'étais institutrice toute ta carrière. T'avais des enfants de quel âge? Tu faisais quelle classe, toi, Sylvie?
4: De 2 à 4 ans.
0: Ah oui, c'est tout petit, maternel.
4: Petit, oui.
0: Oh là là, petite section, grande section, tout ça, c'est des belles années.
4: Toute petite section, oui.
0: Ouais. Et ado, tu voulais être traductrice. Alors du coup, bon, t'as préféré aller dans autre chose, mais c'est pas grave.
4: Voilà.
1: Enfin, quand t'es institutrice en maternelle, tu fais de la traduction, parce que...
0: Il faut arriver à comprendre quand même.
4: Il faut y aller
0: yaourt. Ça, on est bien d'accord. Elle fait du sport, notre Sylvie, elle fait de la marche et du yoga.
4: Oui.
1: Attends, c'est bien.
0: Du yoga sur chaise, c'est-à-dire?
4: Bah, c'est exactement.
0: C'est quoi?
4: Eh bien, ça part de la position assise, avec des mouvements des bras et des jambes, tout en respirant comme le yoga.
0: Pour s'entretenir, c'est très bien. Et alors, j'ai découvert, Sylvie, que tu es très, très, très manuelle. Tu fais du cartonnage. C'est quoi du cartonnage?
4: Oui.
0: Tu fabriques quoi?
4: Nous fabriquons des boîtes en carton sur mesure et elles sont recouvertes en simili-cuir ou en tissu.
0: Wow.
4: Ou en papier.
0: Tu fais également de la couture et tu donnes des cours à des adultes et des enfants par le biais d'une association.
4: Voilà, je transmets.
1: Eh bien, ça, c'est bien.
4: C'est génial. Mon savoir.
0: Écoutez, comme Emmanuel, elle confectionne de la broderie de perles, de la broderie traditionnelle, du patchwork, et elle prend des cours d'anglais. On en revient à la traductrice. Et mais t'as tous les talents, Sylvie. Hein.
4: Oh là là.
0: Ah si. Ah si. Ah non, écoute, moi je suis très très heureux d'être avec toi aujourd'hui. Franchement.
4: Oh, c'est gentil.
0: Ah non, parce que Nicolas...
4: Mais bon, il m'est arrivé une petite tuile quand même en cousant tranquillement à la maison.
0: Ouais.
4: La pédale de la machine à coudre a glissé. J'ai voulu la rattraper avec mon pied sans lâcher mon ouvrage. Et hop, l'aiguille a traversé le doigt.
0: Ah oui. Appelez le docteur Kierzek, s'il vous plaît. Ça fait mal.
4: Eh ben oui.
0: Sylvie, n'oublie pas que je suis un peu le médecin aujourd'hui, et tout le temps d'ailleurs, et que je vais te soigner correctement le Nicolas qui a dit que j'étais pas sympa. Non mais il a dit que j'étais pas sympa
1: celui-là. Tranquille.
0: On va voir ce qu'il va voir. Sylvie, question, extrait. C'est le jeu dans le jeu. Hein. Si vous avez reconnu Elisa Tovati, je vous offre un verre. Le gaz de ville a naturellement une odeur de soufre. Est-ce que selon toi, c'est vrai ou faux? 5 secondes, on réfléchit bien. Le gaz de ville, ça sent le soufre, naturellement. Vite.
4: Oui.
0: Oui. Non, c'est faux. Le gaz distribué dans nos logements, c'est inodore. Il sent rien, ni le soufre, ni l'œuf pourri. L'odeur caractéristique est plutôt ajoutée artificiellement avec des composants. Ah, je suis désolé, Sylvie.
1: Allez, 2 Nico, 1 Sylvie. Et là, tout de suite. First I was afraid, I was petrified. 1998, la France championne du monde. Gloria Gaynor, vous écoutez ici. À tout de suite.

0: Eh ouais, ça date des années 60, mais bon, bien sûr, tu l'as dit Valérie, 1998, deux buts de Zinedine Zidane, et à la 92e minute, Emmanuel Petit pour le troisième but.
1: 1-2 et 3-0.
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0: Les matchs des Bleus à suivre sur ici, bien sûr, dans quelques jours, hein, pour le Mondial.
3: Bien sûr. Alors Nicolas, tu as 2, Sylvie, tu as 1. Nicolas, avant de faire le quiz musical, je veux juste dire ce petit rituel que tu as, parce que c'est trop mignon. J'ai le même, hein. De toute façon, moi, ils dorment dans mon lit. Tu dis bonne nuit à tes petits chiens.
4: Ah bah oui, évidemment, mes petites bibis. Donc je vais leur faire un petit câlin à chaque fois, un petit bisou et je leur souhaite une bonne vie.
3: Oh, quel citoyen d'honneur du Dami d'Hollande. Ah, alors,
4: elles sont tout le temps contentes.
3: Bah oui, moi aussi, ils dorment avec moi. Alors, comment te dire que là maintenant, il va falloir bien reconnaître, nous allons écouter une chanson d'Ophélie Winter. Ça va s'arrêter à 2 reprises. Le mot manquant, à la place, il y aura le poète poète. Et il va falloir que tu tentes de trouver les 2 mots manquants. Alors écoute bien, c'est Ophélie Winter, c'est un tube. Concentre-toi.

0: Alors, comme un oiseau dans le ciel, maître de... 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Alors, qu'est-ce que c'est les mots qui manquent? Le maître de... Et trouver ma place, j'avais la notion du temps. Top chrono, 10 secondes.
1: Espace et je dirais perdu.
0: Ta ta ta ta ta. Eh ben on écoute. Hey.

0: pour Nicolas, il a 4.
1: Ah, bravo. Il est fort. Sylvie, Sylvie collectionne les grenouilles. Eh oui, notre Sylvie, les dés à coudre aussi. Et quoi d'autre?
2: Les petits verres à liqueur.
0: Oh, dis donc.
1: Bah oui, des bavoirs.
2: Bah oui.
1: Des bavoirs brodés.
2: Bavoirs, oui.
1: Oh là là, tu parcours les vides greniers, t'es comme Valérie, t'aimes les brocantes et tout ça, toi.
2: Exactement.
1: Ouais, c'est pour ça qu'on écoute Louis la Brocante. Allez, j'espère que c'est petit. C'est vrai, c'est le générique de Louis la Brocante. Allez, les petites grenouilles. Généralement, ça porte chance, les petites grenouilles. Voici ton quiz. On est sur des artistes qui ont cartonné à la fin des années 90. Il y avait Ophélie Winter, il y avait aussi Larousseau avec ce tube.
0: Ah là là.
1: Tu m'oublieras, deux mots manquants, on y va.

0: Alors, tu m'oublieras tous ces jours, tout ce qui n'appartenait qu'à nous, tout ce temps, je le note, se réveille un matin, on peut envoyer le chrono, tes bras autour de mon...
1: De mon cou.
0: Et l'amour qu'on faisait n'importe où, temps et coup, 12h30 et 6 secondes, voici le moment de vérité.

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2: Je vous le rappelle, c'est le dernier jour pour se qualifier. Nicolas à 4, Sylvie à 3. Ils jouent pour la finale de demain. Le premier prix, c'est un week-end exceptionnel au Festival Off d'Avignon. Un séjour pour 4 adultes, 2 chambres doubles à l'hôtel Le Chardonnay. Les petits-déj sont compris. 100 euros de carburant pour rejoindre la Cité des Papes. Il y aura 2 spectacles par jour, soit 4 spectacles au total. Il y aura pour le deuxième une machine expresso EO fabriquée par Malongo, 32 dosettes, 6 verres en verre. Et pour tous les participants cette semaine, pour fêter les 100 ans des guides de voyage Michelin, chaque participant, qu'il gagne ou qu'il perd, gagne un guide de voyage Michelin. Voilà, on reprend la compétition immédiatement. Alors,
3: quel beau discours de la présidente du Damido Hollande, je trouve.
2: Merci. Chers concitoyens, chères concitoyennes, demain, c'est vendredi, c'est la finale et Nicolas va gagner. Alors, tu joues avec ici Normandie, mon petit Nicolas, on sait que tu cuisines comme un dieu. Tu as aussi une petite passion, c'est les bonsaïs. D'ailleurs, tu fais partie d'une asso, ça veut dire quoi? Explique-nous.
4: Oui, je fais partie d'une association, en fait, d'un club de bonsaï qui se situe à Bagnoles de l'Orne, donc c'est dans le 61, et c'est un club de bonsaï, en fait, on se rejoint, on est à peu près une cinquantaine, on se rejoint souvent un samedi par mois pour entretenir, créer des bonsaïs, vraiment, les mettre en forme, ligaturer, tailler, etc. Voilà, parce que c'est des techniques bien particulières et on se rend beaucoup service entre nous par rapport à ça.
2: Alors d'ailleurs, tu as 30 bonsaïs à peu près chez toi et tu as créé une forêt de 7 mélèzes sur une pierre.
4: C'est ça.
2: C'est magnifique.
4: Ouais. Donc oui, parce que du coup, en fait, on est donc les mélèzes, on en trouve. Donc le mélèze, c'est un sapin qui perd ses aiguilles. On en trouve dans la forêt d'Andenne à Bagnoles de l'Orne. C'est une espèce en fait qui est endémique, qui pousse là-bas, pardon. Et on a une autorisation de prélèvement par l'ONF. Notre association a une autorisation de prélèvement, et donc du coup, on prélève des sujets qui sont assez jeunes à différents endroits dans la forêt, et ensuite on les met en culture, et puis à la fin, on crée une forêt sur une lauze, une pierre plate, une lauze, ce qui fait que voilà, c'est une des pièces les plus belles que j'ai effectivement et que j'ai créée moi-même.
2: Je veux une photo sur le mail de Maître Coupez. Alors, nous allons tout de suite marquer 3 points de plus grâce à la question à choix multiples. Je vais te poser une question, je vais te proposer des réponses. Tu auras 10 secondes pour me répondre. Tiens, une petite ambiance.
5: Allô, c'est moi. Comment tu vas?
2: Allô, comment tu vas? Écoute bien la question. Quel pourcentage de Français se dit dépendant de son smartphone?
4: Oh là là.
2: Alors, écoute bien, c'est assez logique. Hein. 18%, 42%, 65%. Au Damido Hollande, il n'y a pas de portable. Voilà, alors, 18, 42, 65 ou pas de portable. Top chrono,
4: ou
2: 10
4: pas
2: secondes.
4: De portable, d'accord.
2: Non, ou c'est le Damido Hollande, c'est une connerie.
4: Zéro, quoi.
2: Ouais, 18, 42, 65.
4: La logique, je voudrais que ce soit 65.
2: C'est 65%, c'est quand même, c'est énormément. Hein, c'est 2 Français sur 3 sont totalement dépendants de leur smartphone. Voilà, 89% chez les 18-24, c'est magnifique.
3: Ouais. Sylvie, tu as un téléphone évidemment, toi aussi, hein, tu as un smartphone, on en a tous.
6: Bien,
3: un.
6: Oui.
3: Bah oui. Sylvie qui habite Hervaux, dans les Deux-Sèvres, pour ceux qui la découvrent à cette heure-ci, elle a 2 enfants qui sont grands, pense à Jean-Paul qui a des petits soucis en ce moment. Hein. Des gros bisous à ton mari, on fait Sylvie, on est d'accord?
6: Ok, merci.
3: Ancienne institutrice à la retraite, très manuelle, tu disais, tu fabriques des boîtes en carton, tu bosses pour une association, tu donnes des cours, tu donnes des conseils, t'aimes les fleurs, les grenouilles, enfin voilà, t'es top. Et alors, t'as été figurante dans un film chez toi, dans ta commune. C'était quoi ce film? S'agissait de quoi?
6: Alors, ce film a été tourné en 2022 sur notre commune parce que Hervaux est une petite cité de caractère, avec un château médiéval et un cadre prestigieux. Et donc, un film avec des Chinonnais et puis des organisateurs de Saumur. Le Dîner aux Chandelles. C'est un film historique et policier.
3: Et tu faisais quoi? C'était quoi ton rôle?
6: J'étais religieuse.
2: Sœur Sylvie.
3: T'as mis le costume, enfin le traditionnel habit des voilà. religieuses et tout. Bah, ça doit être sympa. C'est une bonne expérience quand même, les tournages de films. C'est sympa, ça.
6: Ah, le cadre et puis, la mise en scène.
3: Bah, bien sûr.
6: Il y avait des carrioles, des chevaux.
3: De l'époque.
6: C'était très intéressant.
3: Ça s'appelle le dîner aux chandelles. Alors, t'as beaucoup voyagé, t'as visité les grandes villes européennes, Venise, Rome, Lisbonne, Barcelone. Mais tu as un petit rêve. Ton prochain voyage, il est prévu pour aller où cet été ?
6: À Montréal, Québec,
3: Jamais vu ? Première fois ?
6: Non, la première fois, oui, c'est ça, avec une amie.
3: Bah, ça va être sympa, vous partez combien de temps ? Tu prends un petit moment quand même pour découvrir. Hein. 15 jours ?
6: 3 semaines.
3: Ah, 3 semaines, oh, c'est bien ça.
6: Oui.
3: Ah oui, c'est suffisant et c'est top. Donc ce sera cet été au Québec. Et puis pour te faire plaisir avant de jouer, il y a un chanteur que tu adores. Et d'ailleurs, si tu pouvais déjeuner avec lui à 13h, ce serait
6: Gérard Lenormand.
5: Je viens de chanter la balade des gens heureux.
3: Ah, je t'entends chanter, Sylvie. Tu l'as vu plein de fois en concert et t'es fan de Gérard Lenormand.
6: J'étais surtout, maintenant un peu moins parce qu'on le voit moins.
3: C'est
6: mais oui, les anciens titres me rappellent plein de souvenirs. J'adorais.
3: Tout le monde sait de toute façon que la fameuse chanson « Si j'étais président », il l'a écrite pour Valérie Damidot. Hein.
2: Évidemment.
3: Si j'étais présidente du Damidoland,
2: on serait vachement heureux.
3: Évidemment. Allez Sylvie, jouons avec cette question à choix multiples côté réponse. Tu connais les magasins Fnac, évidemment, la Fnac, Sylvie.
6: Oui.
3: Mais que signifient les lettres du mot Fnac ? Voici les propositions. La Fnac, ça veut dire Fédération Nationale d'Achat des Cadres. Ou bien France Numérique Audioculture, ou alors Fédération Nationale des Arts et de la Culture, ou bien Fédération Nationale des Amis du Damidoland. Top chrono, 10 secondes.
6: Je dirais Fédération Nationale des Arts et de la Culture.
3: Fédération Nationale, c'est bon. Tu dis des Arts et de la Culture, et c'était d'achat des cadres. Eh oui, la Fnac. C'est né en 1954. C'est une coopérative qui permettait aux cadres d'acheter des produits à prix réduit. Voilà l'idée de la Fnac à la base. Et c'est resté. Donc, c'est bien Fédération Nationale d'Achat des Cadres. On apprend des choses.
2: Alors, Nicolas 7, Sylvie 3. Et là, tout de suite, on va partir avec Alain Souchon. Quand je serai KO.
3: Non, c'est pour Nicolas, ça. On va être KO bientôt.
2: Nico, j'ai confiance en toi, mon petit chat.

0: Alain Souchon, quand je serai KO à 12h42. Bonne journée, bienvenue sur ICI.
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1: Alors, nous sommes avec Nicolas qui joue avec ICI Normandie contre Sylvie qui joue avec ICI Poitou. Nicolas à 7, Sylvie à 3. Ah Nicolas, notre prof de cuisine qu'on adore, qui aime les animaux et à qui il arrive des petites aventures dignes de Pierre Richard. Eh oui. Ah oui, un jour, il est en formation avec des collègues dans un hôtel. Il se lève un petit peu tôt et il se dit « Tiens, si je me faisais mon petit déj tranquille, là ?» Il se met des tartines à griller, puis tu vas te faire un café. Qu'est-ce qui s'est passé après ?
3: Eh ben, j'ai mis des tartines à griller tranquillement, mais j'ai oublié la pince en bois en même temps que les tartines grillées. Et moche. Le problème, c'est que je ne regardais pas le grille-pain.
1: Et donc, ça a pris feu. Donc, tout l'hôtel a été réveillé par l'alarme incendie. Hein, voilà.
3: Oui, réveillé, évacué. Et je me suis vraiment fait disputer par la directrice de l'hôtel qui n'était pas très, très contente de venir à ce moment-là pour désactiver l'alarme. Mais voilà,
1: Et comme, c'est et comme souvenir, ouais. Oui, bah, après un coup d'extincteur, tout a été remis en place. Et tes collègues, qu'est-ce qu'ils ont fait ?
3: Alors après, effectivement, moi je suis retourné un petit peu penaud dans ma chambre et mes collègues sont venus déjeuner après une vingtaine de minutes plus tard et ils ont négocié avec la personne de l'accueil pour récupérer le morceau de la pince en bois qui restait, qui n'avait pas totalement brûlé mais qui est à moitié carbonisé et ils me l'ont offert à Noël l'année dernière dans un énorme paquet.
1: Ça, voilà j'aime beaucoup cette anecdote. Ça me fait beaucoup rire. Alors, c'est magnifique. Bien, alors, il y a cette. Tiens, je vais te faire écouter ça. On va voir si tu comprends l'allusion. C'est la fouine qui chante. Tu sais pourquoi j'ai mis la fouine ? Parce que si t'étais un animal, tu veux être une fouine.
3: Oui, c'est ça, oui, oui, oui. Si j'étais un animal, en fait, oui, je serais une fouine parce que je suis quelqu'un qui fouine beaucoup, cherche beaucoup, qui pose beaucoup de questions, qui cherche tout le temps. Et effectivement, je me comparerais à une fouine.
1: Voilà. Fouine. Eh ben, écoute, tu es mon petit détective. Je te nommerai directeur des enquêtes.
0: Ministre de l'Intérieur.
1: Mais peut-être ministre de l'Intérieur du Dami d'Hollande, on verra. Alors, magnifique. Le Dami d'Hollande, il y a toujours du soleil et des animaux en liberté. C'est la base de ce pays. Alors, tu as 7. Je te propose de marquer 5 points de plus. Tiens, une ambiance.
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1: Avec ses grandes oreilles, il entend les abeilles, c'est M. Nous, on va parler d'oreilles et de peinture. Nicolas, quel célèbre peintre s'est coupé lui-même une oreille ? Quel célèbre peintre s'est coupé lui-même une oreille ? Top chrono, 10 secondes.
3: Vincent Van Gogh.
1: Et c'est un sans faute pour Nicolas qui a 5, ça fait 12. Et oui, Van Gogh, en 1888, il fait une petite crise de psychotique. Hein. Et puis du coup, il a coupé son oreille. Magnifique, tu as 12, bravo.
0: Sylvie est avec nous. Oui. Sylvie qui, pour l'instant, c'est pas que t'es à la traîne, mais enfin, voilà, c'est vrai que Valérie l'a dit, il a fait un sans faute, il est à 12, t'es à 3, mais tout est possible avec le bingo qui arrive avant 13h. Sylvie, écoute générique. Voilà. Vous êtes 3 millions tous les mardis soirs à suivre la nouvelle saison de Koh-Lanta, sans parler du replay. Et la semaine prochaine, pour les fans, c'est l'épreuve de l'orientation. Et pourquoi je parle de l'orientation, Sylvie ?
5: Oh, parce que je me perds régulièrement.
0: Non, tu es nul. On va dire les choses franchement. Parce que... Oui. Alors effectivement, déjà la voiture, t'arrives, tu cliques sur ta clé en espérant que ça va s'allumer. T'arrives sur un parking. Alors un jour, voilà, elle arrive sur un parking qui est vide. Elle pose sa voiture est noire. Elle va au cinéma. Elle sort, il fait nuit. Le parking est sombre. Et là, il y a 60 voitures. Elle clique sur toutes les voitures. Car elle ne sait plus où est sa voiture.
5: Mais non.
1: Ah oui, ça c'est...
5: Perdu.
1: Ça arrive.
5: Régulièrement, je la perds.
0: Oui, mais enfin, c'est quoi cette histoire de rendez-vous en clinique où t'es arrivé très en avance ? Qu'est-ce qui s'est encore passé ? Encore une histoire de voiture, d'ailleurs.
5: Eh bien sûr. J'avais énormément de temps devant moi. J'avais pris des précautions. Et puis, je vois une grande enseigne que je ne visite pas souvent, parce que je ne vais jamais en grande ville, pour pas la nommer, c'est bleu et jaune.
0: Oui, c'est Ikea, et, c'est suédois.
5: Et voilà, je me stationne, parking souterrain, je suis mon GPS, et puis voilà, je me balade. Et quand j'ai voulu récupérer ma voiture, impossible, je savais, je prends des repères, je savais qu'elle était devant le pilier K.
0: Ben oui. Ben bien sûr.
5: Sauf que alors je prends l'ordre alphabétique et je vais au pilier K.
0: Oh, c'est tout à dossier.
5: Pas ma voiture.
1: Oh là, mais oui, parce qu'il y en a 10 des piliers K.
5: Mais j'en sais rien, moi.
1: Eh oui.
0: Retrouvez Sylvie mardi dans l'épreuve de l'orientation dans Koh-Lanta. Sylvie qui va aller jusqu'au poteau, bien sûr.
5: Pas ma voiture.
0: Oui, alors tu feras attention pour les poteaux, parce que j'ai découvert, on n'aura pas le temps d'en parler, mais que bon, tu trébuches tout le temps, tu te fais des fractures, voilà. Tu te fais mal aux doigts. Bon, arrête le sport, oui. Arrête la voiture, arrête l'orientation.
1: Allez, ouais, oui, viens au Dami.
5: Il y a les vigiles pour m'aider.
1: Bah, merci, viens au Dami d'Hollande, il n'y a pas de boutique, il n'y a rien.
0: Il n'y a rien.
1: Il n'y a que des animaux et de la musique avec des gens dans la rue.
0: Tout le monde se trimballe tout nu. On n'a même pas de vêtements.
1: Non,
0: c'est
1: on
0: n'est
1: pas
0: fête.
1: Tout nu. T'es fou, toi.
5: Ça m'est même arrivé de monter dans une voiture, de m'asseoir, croyant que c'était mon amie, ma copine qui était encore au volant.
0: Oui.
5: Elle avait changé de place entre temps. J'avais un autre chauffeur à côté de moi.
0: Allez, rendez-vous mardi, encore une fois. L'épreuve de l'orientation avec Sylvie. Elle ne sait pas du tout où elle habite. Elle ne sait plus où elle est. Si vous trouvez Sylvie seule comme ça dans une rue.
1: Ramenez-la à Jean-Paul.
0: Voilà, n'hésitez pas à lui dire que sa maison est au bout du couloir.
1: Appelez ici Poitou.
0: Voici la question et un extrait de Gaël Faye.
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0: On parle de pays. Il évoque un des pays, Gaël Faye. Alors, pour l'ancienne institutrice que tu es, peut-être que cette question est simple. Combien de pays composent le fameux Benelux? Combien de pays composent le Benelux? 10 secondes, top chrono.
5: Je dirais 11.
0: Je suis sous le choc. Le Benelux, Belgique,
5: oui.
0: Néerlande, Luxembourg, Pays-Bas, quoi. Le Benelux, le Belgique, les Pays-Bas. Le
5: oui,
0: Benelux, au moment de l'Europe,
1: bon,
0: le Benelux.
1: Pas, c'est pas la peine de lui parler sur ce ton.
0: Oh non, Sylvie.
1: Allez, Sylvie.
5: Mais si, j'ai tout perdu.
0: Alors,
5: mais
0: Sylvie,
1: non.
0: Je rappelle que tu as aussi perdu les bonnes réponses et allez. Que tu ne sais pas où est-ce qu'elles sont.
1: Bien, allez, je ne remémorerai pas les scores et tout de suite on part. Vous écoutez ici, on écoute Auria, Soirée mondaine. Et puis on se retrouve après, mes petits chéris. À tout de suite.

0: Elle nous vient du sud de la France, elle cartonne sur les réseaux sociaux, soirée mondaine, Oria, elle sera d'ailleurs à la Scala de Paris le 10 novembre.
1: Magnifique.
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1: Nous sommes au taquet avec Nicolas et Sylvie. Nicolas, une petite anecdote avant de t'encourager pour le bingo. Il paraît que si tu devais déjeuner avec une célébrité, tu déjeunerais avec la femme en rouge, avec Anne Roumanoff.
3: Oui, ah ouais, j'aime beaucoup Anne Roumanoff. J'aime beaucoup son humour, la façon dont elle est. Je suis allé à un spectacle à l'Alhambra à Paris. Je suis allé à plusieurs d'ailleurs. Et elle m'a fait monter sur scène. Et c'est vrai que j'accroche beaucoup. J'aime beaucoup.
1: C'est bien. Allez, on va t'encourager et on va surtout te dire de relax. Allez, relax, take it easy, t'es en tête. Mais le bingo, ça peut tout remettre en jeu. Écoute bien ton petit bingo, chérie. À mon top chrono, tu auras 10 secondes pour me donner un maximum de villes américaines. C'est-à-dire toutes les villes qui sont aux États-Unis de l'Amérique. Donc, un maximum de villes américaines. Top chrono, 10 secondes. Hop.
3: Alors, New York, Chicago, Los Angeles, San Diego, San Antonio, Philadelphie, Dallas, Austin, Jacksonville, Columbus.
1: Ça fait... Moi, j'en ai 9. Maître Coupez, vous me confirmerez. 9. 9, voilà.
0: Bah, dis donc, pas mal. Alors, la situation est très claire. Sylvie, il a été en tête, il a même fait un sans faute. Je reconnais le talent de Nicolas.
1: J'espère bien, oui.
0: Bon, au cœur du bingo. Le bingo, il vaut 10 points. Mais pour encaisser ces 10 points, ce qui te permettrait de prendre la tête, il faut que tu fasses plus de réponses qu'il n'en a fait. Il en a donné 9, je t'en demanderai donc 10. Et tu auras 10 secondes, soit une par seconde. Donc il va falloir être très perspicace et efficace. Allez, un dernier petit mot pour dire que lorsque t'as voyagé à Londres, t'as dit tout à l'heure que t'habitais un petit village, t'es tombé nez à nez en sortant de l'abbaye de Westminster avec quelqu'un de chez toi. Petit village de 600 habitants, c'est dingue la rencontre.
4: Eh oui.
0: C'est rare,
4: la secrétaire de la mairie de mon village.
0: Se balader dans le monde entier et hop, d'un coup, tomber, ça t'est arrivé, ça, Valérie?
1: Tu te balades dans le monde
0: et tu tombes sur quelqu'un que tu connais?
1: Oui, à Barcelone. Ah voilà, ouais. Ça m'est arrivé.
0: D'accord.
1: Exactement.
0: Sylvie, on te détend avec ta musique, c'est Nougaro.
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0: Cécile, tu adores Nougaro, j'espère.
1: Quelle belle chanson.
0: Ça te fait plaisir?
4: Oui. Ah oui. Moi, je suis contente de l'entendre. Et c'était en l'honneur de ma fille.
0: Alors,
4: Donc, c'était l'anniversaire.
0: Ok.
1: Joyeux anniversaire, Héloïse.
4: Voilà.
0: Allons-y. Voici pour toi 10 secondes. On reste sur de la géographie. Je vais te demander, c'est pas anodin, l'anecdote sur laquelle je t'ai lancé avant, maximum de villes en Angleterre. En Angleterre. Top chrono, au Royaume-Uni. Top chrono, 10 secondes.
4: Londres, Manchester, Ben oui.
0: Liverpool, Birmingham, Glasgow, Édimbourg, puisque c'est le Royaume-Uni, Bristol, on aurait même pu dire la Barbade, je crois, parce que c'est les Antilles-Britanniques.
1: Belfast, Aberdeen, enfin bref.
0: Leicester.
1: Bien, Sylvie, tu ne pars pas les mains vides, puisque je le rappelle, tu repars avec un guide Michelin pour fêter les 100 ans des guides de voyage Michelin.
0: Ah, désolé, Sylvie.
1: Nico, demain, tu seras dans ma team, la team d'Amis d'Hollande, chérie. Tu pourras essayer de gagner le week-end exceptionnel au festival Off d'Avignon avec le séjour pour 4 adultes dans 2 chambres doubles à l'hôtel Le Chardonnay, 100 euros de carburant, 2 spectacles par jour, 4 spectacles ou
0: la machine à café, Nespresso, Malongo,
1: Eo, 32 dosettes
0: et six verres en verre, bien évidemment.
1: Allez, je remercie notre ami Christophe à la technique, Céline à la réal, Maître Coupez au savoir, Alex au standard, Éric Bastien.
0: Oui. Pourquoi vous riez comme ça?
1: Je sais même plus à quoi je peux te dire, je sais pas.
0: Mais tout ne dites plus rien, enchaînez.
1: Ouais, je vous embrasse tous un par un très très fort et on se retrouve bien évidemment demain.

0: Goodbye Yellow Brick Road, Elton John. Et nous ce matin, on va plutôt vous dire hello.
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0: Bonjour, heureux de vous accompagner au Saut du Lion. On pense à vous qui êtes déjà sur la route, au travail, l'équipe des Leftos ce jeudi, Saveria, Diana, Mélodie, Fabien et Aude Razo. Bonjour Aude.
3: Bonjour Johan Guérin, bonjour à tous. Je vous donne l'info sympatoche de la nuit.
0: Merci.
3: Les Bleus, ça y est, ont atterri à Boston. Ils sont arrivés au camp de base, à leur camp de base pour ce mondial de foot.
0: On va en parler évidemment ce matin. On parle aussi dans Paris des économies. Tiens, des aides pour les étudiants qui partent à l'étranger. Il y a des bons plans pour vos enfants, petits-enfants. Rendez-vous dans 5 minutes. 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
0: Jeudi 11 juin, merci de démarrer la journée avec nous. Il est 5h. À la une, Patrick Bruel échappe à la prison.
3: Le chanteur est mis en examen pour viol, tentative de viol, agression sexuelle, harcèlement sexuel. Mais le juge des libertés et de la détention décide finalement de le placer sous contrôle judiciaire. Autrement dit, pas de détention provisoire, Margot Steve. Patrick Bruel a pu rentrer chez lui cette nuit.
4: Oui, 48 heures de garde à vue, une longue journée d'attente au dépôt du tribunal, 3 heures d'interrogatoire par les juges d'instruction, puis cette audience devant le juge des libertés et de la détention où Patrick Bruel est apparu tard hier soir, les traits tirés, très pâle, visiblement épuisé. Et c'est à minuit que la décision est tombée, pas de détention provisoire donc. Il faut dire que les juges d'instruction ont mis en examen Patrick Bruel.

0: sur 4 faits seulement, sur les 9 qui lui étaient reprochés. Pour le reste, notamment 2 viols et une tentative de viol, les magistrats ont estimé qu'il n'existait pas assez d'éléments pour le mettre en examen. Ils ont donc placé Patrick Bruel sous le statut de témoin assisté. Le chanteur devra quand même répondre à plusieurs obligations, verser une caution de 500 000 euros, rester sur le territoire français, suivre des soins psychologiques, des interdictions aussi, contacter les victimes et fréquenter les salons de massage. On sait que plusieurs de ces accusatrices sont des masseuses. Aucune interdiction d'exercice. En revanche, Patrick Bruel pourra donc en théorie se produire sur scène, lui qui a déjà annoncé l'annulation de sa prochaine tournée.
1: Les explications de Margot Steve. Merci. Le ministre de la Justice, Gérald Darmanin, renonce aux plaidés coupables dans les affaires criminelles. Mesure phare pourtant de son projet de loi pour la justice, pour désengorger les tribunaux. Gérald Darmanin proposait des procédures simplifiées et des peines négociées. Le texte est donc retiré faute de consensus, dit le ministre. Il avait été rejeté quelques heures plus tôt en commission à l'Assemblée.
2: L'équipe de France de foot est arrivée en Amérique.
1: L'avion des Bleus a atterri sans encombre cette nuit à Boston. Premier bain de foule, selfie, autographe. Ouais. C'est le jour J, le coup d'envoi du mondial de foot avec un premier match Mexique-Afrique du Sud ce soir. Thomas Vinclair, quid de la sécurité ici en France pour cette Coupe du Monde? La Direction nationale de la sécurité publique lance une alerte.
3: Il y a 23 matchs à risque durant la phase de poule et tous nécessitent une vigilance particulière sur tout le territoire pour la Direction nationale de la sécurité publique. On retrouve toutes les rencontres de l'équipe de France, mais aussi celles du Portugal, du Sénégal, de l'Algérie, du Maroc, de la Tunisie ou encore de la Turquie, des pays disposant d'une communauté importante sur le territoire français. Pour les autorités, les scènes de liesse pourraient se transformer en cortèges bruyants avec de possibles rodéos urbains, des tirs de mortier ou encore des attaques contre les forces de l'ordre. De quoi rappeler les événements survenus après la victoire du Paris Saint-Germain fin mai en Ligue des Champions. Près de 900 personnes avaient été interpellées. Enfin, dans sa note, la Direction nationale de la sécurité publique met aussi l'accent sur les matchs de la sélection iranienne, car ils pourraient donner lieu à des manifestations à caractère politique en raison de la guerre au Moyen-Orient.
1: La guerre au Moyen-Orient qui risque effectivement de marquer ce mondial de foot. Les États-Unis ont annoncé cette nuit avoir repris les frappe sur l'Iran. Les médias iraniens évoquent des explosions dans le sud du pays. Côté sport, côté foot, on suivra nos Bleus, bien sûr, à ce mondial. Ils ont rejoint, donc ça y est, leur camp de base à Boston. Premier match mardi contre le Sénégal, près de New York, et qu'on vivra tous ensemble sur notre radio ici avec 100% Bleu, notre rendez-vous tout au long de ce mondial.
2: Et ce mondial tombe en plein pendant les épreuves du bac.
1: Eh bien oui, après Roland-Garros pendant les révisions, voilà le foot pendant les épreuves. C'est le jour J pour les premières et le bac de français. Demain, ce sera mathématiques, toujours pour les premières. Et du stress, forcément, pour nos ados. On leur tend le micro.
4: T'as quand même révisé, hein?
5: Un petit peu.
4: Oui, pour le commentaire.
5: En vrai, les révisions de français, on l'a fait ensemble, toi et moi, un petit peu. Moi, en seconde, j'ai pas eu de français, donc j'ai dû rattraper en première.
4: Les terminales, les CL, ils nous ont lâchés, ils ont dit bonne chance.
5: Personnellement, moi, je le vis assez mal, le stress. Je stresse très vite par rapport aux examens. Même si je sais que je suis prête et tout ça, c'est assez stressant, oui. Je sais que tout réviser la dernière semaine, pour moi, c'est impossible. J'ai pas une mémoire comme ça, donc j'ai essayé peu à peu d'emmagasiner des petites tactiques de révision.
6: En plus, le programme est très chargé, donc il y a beaucoup de choses à revoir, et surtout pour les mathématiques, parce que nous, il y a des notions qu'on n'a pas eu le temps de voir, alors que c'est au programme, et c'est encore plus stressant, quoi.
5: Ça va le faire, je pense, j'espère.
1: Allez, ça va le faire, ça va le faire. Courage, courage aux élèves de première, on pense à vous. Coup d'envoi 8h ce matin pour cette épreuve de français.
2: Ça rappelle des souvenirs, on est passé par là.
1: Moi, j'essaie de ne pas y penser, vous voyez, parce que ça me stressait beaucoup trop.
2: Oui, je comprends.
1: Yoann Guérin, on se calme. Ce sera plus couvert au nord aujourd'hui.
2: Oui, alors au nord de la Loire jusqu'à la frontière belge, le ciel se couvre progressivement. Des pluies envahissent peu à peu la Normandie, les Hauts-de-France, puis l'Île-de-France dans l'après-midi. Du centre du pays jusqu'au nord-est, les passages nuageux sont plus fréquents que les éclaircies, notamment le matin, mais sous un temps sec avant l'arrivée de la pluie en soirée. Du quart sud-ouest jusqu'à l'Auvergne-Rhône-Alpes, là, les éclaircies deviennent belles à la mi-journée. Puis sur les régions méditerranéennes, c'est vraiment le le soleil qui domine toute la journée avec Mistral et Tramontane qui soufflent en rafale jusqu'à 80 km/h en basse vallée du Rhône. Les températures ce matin à Rennes, 8 degrés à Paris, Lille, Caen, Nantes, Limoges et Besançon, 9. On a 10 à Strasbourg, 11 à Bordeaux, Chambéry et Châteauroux, 14 à Toulouse, 17 à Montpellier, 18 à Marseille et 21 degrés à Bastia. Pour cet après-midi, les maximales entre 16 et 20 sur le tiers nord. Elles sont en légère hausse ailleurs entre 21 et 24 degrés en général et puis toujours jusqu'à 26 voire 31 degrés sur le pourtour méditerranéen.
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2: 5h06, excellent réveil. On espère que la nuit a été bonne, que vous êtes en forme ce matin. Journée de travail ou plus tranquille à la maison. Peut-être aussi, pourquoi pas aller passer le bac. On vous accompagne. Et histoire de lancer ce jeudi de la meilleure des façons, on a ce qu'il vous faut. Info, musique, bonne humeur. Et pour la musique, c'est au son d'Alain Chamfort. La fièvre dans le sang. Bienvenue.

0: La fièvre dans le sang. Alain Chamfort, 5h10, très bon réveil.
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0: Aude, est-ce que vous êtes un petit peu tête en l'air parfois?
3: Deux fois, ça m'arrive, j'oublie souvent mes clés.
0: Ah bah très bien, ça va vous concerner alors cette info. Uber vient de publier son palmarès 2026 des objets oubliés dans ses véhicules.
3: Ah, c'est rigolo ça.
0: Si les clés justement et les téléphones restent des classiques, les usagers ont placé la barre très haut cette année. En tête des bizarreries, il y a une prothèse de jambe.
3: Ah d'accord.
0: Prothèse de jambe, vous avez bien entendu, quelqu'un est reparti visiblement à cloche-pied. On trouve aussi une boîte de laxatifs, un faux billet de $100 de Donald Trump et même 15 claviers d'ordinateur oubliés d'un coup dans la même course. Ah. Mystère total. Mention spéciale aux habitants de Grenoble. Pourquoi? Parce qu'ils sont sacrés pour la deuxième année consécutive les champions de France de l'étourderie. Alors rassurez-vous, tout a été restitué. Un petit conseil quand même avant de claquer la portière. Jetez un petit coup d'œil derrière, ça peut vous aider.
3: Des fois le chauffeur nous aide un peu. Il dit vous avez rien oublié. Hein, parce que lui, il n'a pas envie de revenir, faire demi-tour et tout.
0: Bon, on attend dans 5h11 dans l'actualité ce jeudi, Aude.
3: Et si on faisait un petit concours de pronostics pendant le mondial de foot?
0: Allons-y.
3: Exemple, Johan, qui de l'Ouzbékistan ou de la Colombie l'emportera jeudi prochain?
0: Très beau match.
3: Les pronos, c'est la tendance du moment. Reportage dans quelques minutes.
0: Côté musique, on se fait plaisir de bon matin. I want it all. Queen arrive dans 5 minutes. Mais avant, c'est votre rendez-vous par ici les économies.
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0: Bonjour Valère Coréard.
4: Bonjour Johan, bonjour Aude.
3: Bonjour.
0: Chaque jour avec vous, un bon plan pour notre pouvoir d'achat aujourd'hui. Vous vouliez nous parler d'une question que vous avez reçue d'une auditrice.
4: Une fidèle auditrice, Mireille, m'a écrit, je la lis, « Ma petite fille étudiante va faire dans le cadre de sa scolarité un stage de 6 mois en entreprise à Bruxelles et 6 mois en école à Madrid. Aurait-elle droit à des aides, ne serait-ce que pour le logement ?» Merci pour votre question, en tout cas Mireille, parce que c'est vrai que si les voyages forment la jeunesse, c'est un investissement pour les parents, les grands-parents. Pas toujours facile d'y faire face. Sachez donc qu'il existe l'aide à la mobilité internationale d'un étudiant qui ne fonctionne que dans le cadre d'un programme d'échange ou d'un stage international. Et il faut alors remplir deux conditions. D'abord, bénéficier d'une bourse sur critères sociaux ou d'une aide spécifique annuelle, et puis préparer un diplôme national correspondant à la compétence du ministère de l'Enseignement supérieur.
3: Et si on n'entre pas dans les conditions, Valère, est-ce qu'il y a d'autres aides possibles ?
4: Oui, mais il faut creuser. Pour le logement, il faut se tourner vers les résidences universitaires du pays d'accueil, par exemple, se renseigner aussi sur les aides locales au logement qui peuvent parfois concerner des étudiants étrangers. Vérifier aussi si le séjour entre dans le programme Erasmus+. Il peut être intéressant de vérifier auprès des collectivités territoriales qui proposent parfois des aides à la mobilité étudiante, notamment les régions. Enfin, une autre piste à creuser. Il n'est pas impossible qu'il existe des systèmes de bourses dans l'université de départ ou celle qui accueillera votre petite fille. En tout cas, vous avez là quelques pistes que vous retrouvez sur ici.fr avec tous les liens que je vous mets sur la page par ici, les économies. Et puis si vous avez des pistes d'ailleurs pour aider Mireille, pensez à m'écrire, moi je lui transmettrai après vos messages. Mon mail, parici.les.economies@radiofrance.com.
0: Mais oui, parce qu'on compte aussi sur vos conseils. Merci beaucoup Valère Coréard et à demain.
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0: 5h14. Allez Aude, on joue au pronostic ce matin.
3: Oui, Mexique, Afrique du Sud, c'est le tout premier match du mondial de foot ce soir. Quel score, Yohan? Vous dites combien?
0: 2-1.
3: 2-1, moi j'ai dit pour qui?
0: Alors, 2-1 pour le Mexique.
3: Ouais, moi, j'ai mis 3-0 pour le Mexique.
0: Ah ouais?
3: Bah oui, qui dit mondial de foot dit le grand retour de Mon Petit Prono.
0: Ah oui.
3: C'est une appli, c'est gratuit. Vous lancez un concours, une ligue, c'est comme ça qu'on l'appelle, avec vos amis, avec vos collègues. Chacun prédit son score. Donc, Corée du Sud, Tchéquie, Canada, Bosnie. Et généralement, c'est votre collègue de la compta qui l'emporte, alors qu'elle n'y connaît strictement rien.
0: Ça, c'est vrai.
3: Il y a même des clubs de foot qui se prêtent au jeu. Notre reporter ici, Chloé Lavoisard, est allée voir le FC c'est Giraud-le-Puy, petit club au nord de Belfort.
6: 45 inscrits, parmi eux Subra, joueur et dirigeant du club, il est à fond.
7: Premier match, équipe de France Sénégal, j'ai mis match nul, un partout. Après les deux autres, logiquement, on devrait s'en sortir avec deux victoires.
6: Si on vous demande qui va gagner la Coupe du Monde, vous répondez quoi ?
8: Bien évidemment, c'est les Bleus.
6: Et si je vous demande de pronostiquer qui va gagner la Ligue, mon petit prono ?
7: Ben, la Ligue, c'est moi. Pour les scores, pour les meilleurs buteurs, je pense que ça va être moi.
6: D'autres, par contre, sont beaucoup moins confiants. C'est le cas d'Eloi, au club de depuis 2006.
9: L'année dernière, j'avais participé, je m'étais inscrit un peu tard, puis ça s'était pas très bien passé parce que j'étais dans les derniers.
6: Et il est même un peu mauvais joueur.
9: Souvent, il y en a qui sont à des places, on sait pas pourquoi, notamment ma copine Chloé. L'année dernière, elle s'est retrouvée à une très bonne place, je sais pas comment. Elle a pas fait exprès, à mon avis.
10: Je m'appelle Chloé. Niveau foot, des fois, je mettais un peu du hasard et ça marchait. C'est pas comme les vrais pronos où on perd de l'argent, etc. Ça permet à tout le monde de participer. Ouais, c'est cool d'être comme ça, tous réunis, tous les joueurs du club pour s'affronter.
6: À la clé pour les trois meilleurs, quelques cadeaux prévus par le président du club, Sébastien Demezy.
11: Alors quelque chose qui tourne autour du foot, on verra un maillot, des ballons. On peut aussi prévoir un petit coup à la buvette pour le gagnant.
6: Une motivation supplémentaire pour suivre tous les matchs de la Coupe du Monde.
3: Bon, on vous livre un petit secret. Nous, lancé une ligue entre nous sur mon petit prono. Mondial au Qatar en 2022, il y a 4 ans, près de 2 millions de joueurs s'étaient inscrits. Ah ouais. C'est énorme. Donc à vos pronos, même si vous n'y connaissez c'est rien, ça marche aussi, généralement même ça marche mieux.
0: Ça c'est vrai, on verra ce soir d'ailleurs si notre premier prono est le bon. Donc 3-0 pour le Mexique, pour vous, moi 2-1. On verra, rendez-vous à 21h pour le match d'ouverture de ce mondial de foot, 5h16. Tiens, que regarder ce soir à la télé? Retour aux origines d'un doc de France Télévisions qui interroge les nouveaux darons. On en parle dans les coulisses télé, et après les darons, place au patron de la musique avec Queen.

0: I want it all, Queen, 5h21, l'éphéméride de ce 11 juin. On souhaite un bon anniversaire aujourd'hui. Tiens, 34 ans pour le coureur cycliste Julien Alaphilippe, 40 ans pour Sébastien Lecornu, notre premier ministre, et puis 62 ans pour l'ancien pilote de F1, Jean Alési. Le 11 juin, tiens, c'est un jour fétiche pour Steven Spielberg. Pourquoi? Parce que c'est à cette date, à quelques années d'écart, qu'ont débarqué deux monstres sacrés du 7e art aux États-Unis. Si je vous mets cette BO, est-ce que vous allez la reconnaître?
1: C'est E.T.
0: Oui, exactement.
1: Ça, je connais bien.
0: E.T. l'extraterrestre qui est sorti le 11 juin 1982. Film de science-fiction familiale par excellence. Film qui a battu tous les records de recettes de l'époque. Et ce, pendant 11 ans. Et puis, il y a aussi ce film.
1: C'est Jurassic Park.
0: Ben oui, Jurassic Park qui est sorti le 11 juin 1993, pile 11 ans après E.T. Spielberg qui récidive et qui lâche ses dinosaures dans les salles américaines. Film qui révolutionne à jamais l'industrie du cinéma avec les effets spéciaux numériques. C'est vrai que c'est toujours un bonheur de s'y replonger dans ces films de Spielberg. Et c'est ce film qui est venu détrôner donc E.T. Au sommet du box-office mondial.
1: E.T. que j'ai revu très récemment et franchement c'est génial en fait.
0: Mais il y a toujours autant d'émotions.
1: C'est un magnifique film.
0: Ah ouais. Vraiment, allez vous y plonger en famille parce que c'est vraiment très très chouette. En tout cas, on adore.
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0: On retrouve Patrice Gascoigne avec ses coulisses télé. Aujourd'hui, Patrice, vous nous parlez des nouveaux papas, ceux qu'on appelle les darons. Gros plan sur un documentaire à voir sur France Télévisions.
3: À l'origine du documentaire que je vous recommande aujourd'hui, il y a la blessure intime d'un homme.
4: Le déclencheur de tout ça, moi je pense sincèrement que c'est le moment où la justice estime que je ne mérite pas, entre guillemets, une garde alternée et donne une garde exclusive à la mère de mes enfants. Moi je l'ai vraiment pris comme une forme de constat, je ne suis pas un bon père. Et je me suis remis en cause en me disant qu'est-ce que je fais de bien, qu'est-ce que je fais de pas bien. Et comment essayer de m'améliorer tant que faire se peut.
3: Et voilà pourquoi Olivier Daube s'est lancé dans cette aventure, écrire ce documentaire avec le réalisateur Yann Sita. Que vous ayez été, que vous soyez père, papa, le vieux ou le daron, vous allez forcément vous y retrouver dans cette quête filmée intitulée « Les nouveaux darons ou pas ?» Un doc disponible gratuitement sur la plateforme de France Télévisions, France.tv. Ce Olivier, père de deux enfants qui s'interroge, et nous avec, sur le sens du mot père aujourd'hui, je lui ai demandé, étant donné qu'il se montre à nu sur une question qui implique ses enfants, est-ce qu'il a demandé l'autorisation aux principaux intéressés avant de se lancer? Et puis, je serais curieux de savoir ce qu'en ont pensé ses enfants de cette introspection aux yeux de tous devant la caméra. Écoutez la réponse de Olivier Daube, l'auteur de ce documentaire « Les nouveaux darons ou pas ?»
5: Bien évidemment, j'ai dû demander l'autorisation non seulement aux principaux intéressés, mais également en ce qui concerne mes enfants et leur maman, dont je suis séparé. Et je pense qu'elle était assez réticente. Et en fait, c'est ma fille qui a fini par la convaincre que c'était important pour elle et que c'était important pour moi et qu'elle voulait le faire, que c'était aussi une forme de transmission, même si elle met pas les mots là-dessus, mais en tout cas qu'il y avait un côté patrimonial et que c'était un objet important pour notre famille. Et donc voilà comment ça s'est fait. Après, je crois que ma fille est très fière de moi, elle me l'a déjà dit. On a fait un visionnage familial quand j'ai reçu la version finale et pour le coup, je l'ai sentie vraiment assez bouleversée. Elle pleurait. Et elle m'a remercié, donc j'étais très très touché. Pour mon fils, c'est un petit peu plus compliqué, il a 12 ans, je pense qu'il n'a pas cette maturité qu'a désormais ma fille.
3: Olivier Daube, auteur du documentaire « Les nouveaux darons ou pas ?» à découvrir sur la plateforme de France Télévisions, France.tv. Un doc qui va vous parler, que vous soyez daron ou pas. Quant à moi, daron en questionnement perpétuel, je vous dis à demain pour de nouvelles coulisses télé.
0: Merci Patrice Gascoigne, 5h25. Saviez-vous que le calendrier tel qu'on le connaît aujourd'hui vient de l'héritage de la Révolution française?
1: Je ne savais pas.
0: Eh bien, on voit ça en détail avec Stéphane Bern, mais avant, ce sont les Enfoirés pour vous accompagner avec l'île au trésor. Très bon jeudi, bon réveil.

0: Les Enfoirés, l'île au trésor, 5h28, un peu d'histoire avant l'actu. Stéphane Bern, ce matin, on voyage au temps où la France a décidé de remettre les pendules à l'heure.
1: 1793, on coupe la tête du roi et l'année en morceaux bien républicains. Même les agendas passent à la guillotine. Octobre 1793, la République est proclamée depuis un an. À la Convention, on veut rompre avec l'ancien régime jusque dans les agendas. Un poète devenu député, Fabre d'Églantine, monte à la tribune. Il propose de rebaptiser les mois. Fini janvier, mars ou août. Place à vendémiaire, brumaire, frimaire. Des noms liés aux saisons, aux vendanges, aux brouillards. Et surtout, chaque jour ne porte plus le nom d'un saint. Désormais, chaque jour est dédié à une plante, un animal ou un outil agricole. Marteau, hippocampe et ficus à table. L'idée est simple, célébrer le travail et la terre plutôt que les figures chrétiennes. La Convention adopte le nouveau calendrier le 24 octobre 1793. L'an 1 commence au 22 septembre 1792, jour de la République. Et à la place de la semaine, une décade de 10 jours, un jour de repos sur 10. On dirait bien que les petits week-ends à la mer vont devoir attendre. L'objectif est clair, déchristianiser le temps, le rendre rationnel, scientifique, politique, mais beaucoup trop long. Travailler 9 jours avant de se reposer, même les révolutionnaires ont trouvé ça un peu rude. Et en 1806, Napoléon Bonaparte rétablit l'ancien calendrier. Il a peut-être perdu Waterloo, mais il a sauvé le dimanche. En 1793, on impose la semaine de 10 jours. Aujourd'hui, on rêve d'en travailler 4. 2 siècles plus tard, la révolution continue et l'ennemi numéro 1 reste toujours le lundi matin.
0: Merci Stéphane Bern. Si on calait déjà dans votre calendrier les dates de vos prochaines vacances, on aime, évidemment. 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Nous sommes le jeudi 11 juin. Les Bleus de l'équipe de France de foot sont arrivés aux États-Unis pour le Mondial. On sera à leur camp de base dans l'info du jour dans moins de 2 minutes. Mais avant 5h30, toute l'actualité en France et dans le monde, c'est le 90 secondes avec vous, Drazo.
2: Patrick Bruel est mis en examen pour viol, tentative de viol, agression sexuelle et harcèlement sexuel, mais pas de détention provisoire. Le chanteur est ressorti libre dans la nuit, placé sous contrôle judiciaire. Il est mis en examen dans 4 dossiers. L'image de la nuit, c'est l'arrivée des Bleus. Effectivement, à Boston, l'équipe de France de foot a rejoint, ça y est, son camp de base pour la Coupe du Monde. C'est le jour J. Coup d'envoi du Mondial ce soir avec le match Mexique-Afrique du Sud. Le président de la FIFA, Gianni Infantino, espère une grâce présidentielle pour Christophe Glaise, le journaliste français détenu en Algérie. Il est le seul journaliste sportif emprisonné dans le monde et j'espère qu'il pourra nous rejoindre pendant la Coupe du Monde. L'armée américaine annonce avoir lancé cette nuit de nouvelles frappes contre l'Iran. Des explosions ont retenti sur la côte sud du pays, selon les médias iraniens. L'Iran riposte, annonce avoir frappé des bases américaines à Bahreïn et au Koweït et 2 bateaux qui tentaient de franchir le détroit d'Ormuz. Sortez les stylos et gare aux fautes d'orthographe. Plus de 500 000 élèves de première plancheront ce matin 8h sur le bac de français, dissertation, essai ou commentaire de texte. Et demain, nouveauté avec une épreuve anticipée de mathématiques. 5 départements du Sud sont en alerte orange au feu de forêt. Risque élevé d'incendie dans l'Aude, les Pyrénées-Orientales, le Vaucluse, les Bouches-du-Rhône et le Var. C'est la première fois depuis le début de la météo des forêts que le niveau de risque est aussi élevé aussi tôt dans l'année.
0: L'info du jour, c'est donc le premier bain de foule pour nos Bleus en terre américaine.
2: Selfie, autographe, très bel accueil cette nuit pour Kylian Mbappé et notre équipe de France de foot. Des centaines de supporters les attendaient à Boston pour leur arrivée à leur camp de base. Julien Fromont y était.
3: Quand les portes du car des Bleus s'ouvrent à quelques mètres de l'entrée de l'hôtel, la foule devient extatique à la vue de Kylian Mbappé. Malgré les 7 heures de vol, des petits yeux cachés derrière les lunettes ou les capuches comme Ousmane Dembélé, les autographes et selfies sont nombreux. Pour le plus grand bonheur des supporters, Jordan et Luca, bientôt 11 ans, des étoiles plein les yeux.
4: On a Barcola, Cherki, Didier Deschamps.
5: On a fait signer que Barcola.
6: Allez les Bleus !
7: Allez les Bleus !
3: Hugo, accompagné de son père, lui a obtenu le Graal, ce que tout le monde recherchait.
4: J'avais Mbappé.
5: Il a fait signer ses deux maillots, Konaté et Mbappé. Donc.
4: Et sans mon ballon aussi, j'ai des signatures. Maintenant, je vais ramener ça à l'école, je vais montrer tous mes copains.
3: Des supporters ravis et des joueurs pas mécontents d'être accueillis dans une joyeuse cacophonie, le milieu de terrain Aurélien Tchouaméni.
6: Ça fait plaisir, on sait qu'il y aura du monde qui va nous supporter. De voir toutes ces personnes-là qui sont là pour nous accueillir dès le premier jour, ça nous fait chaud au cœur, évidemment.
3: Après une bonne nuit de sommeil, des activités sponsors au programme ce matin et puis un premier entraînement en milieu d'après-midi pour des Bleus déjà dans le grand bain américain.
2: Bah, sacrée ambiance, effectivement, ça fait pas ça, nous, qu'on arrive en studio le matin, personne ne crie comme ça.
0: Enfin, oui.
2: Notre radio, ici, se met aussi, bien sûr, dans l'ambiance. On va suivre nos Bleus, promis, ils s'entraîneront sur les terrains du campus de l'université de Bentley, c'est pas très loin de Boston. Et mardi soir, ne ratez pas 100% Bleu, notre rendez-vous pour vibrer sur les matchs de l'équipe de France tout au long de ce mondial. Mardi, ce sera le choc, France-Sénégal.
0: Et on prendra l'antenne dès 20h30, en tout cas, moi, je vous applaudis pour
2: gentil.
0: Votre travail.
2: On va crier.
0: Exactement, la météo 5h34 au nord de la Loire jusqu'à la frontière belge, le ciel se couvre progressivement, il y a des pluies qui envahissent peu à peu la Normandie, les Hauts-de-France, puis l'Île-de-France cet après-midi. Du centre du pays jusqu'au nord-est, les passages nuageux sont plus fréquents que les éclaircies, notamment le matin, mais sous un temps sec avant l'arrivée de la pluie en soirée. Et puis à noter du quart sud-ouest à l'Auvergne-Rhône-Alpes, là les éclaircies deviennent belles à la mi-journée. Sur les régions méditerranéennes, c'est vraiment le soleil qui domine toute la journée. Au prix du Mistral et de la Tramontane qui souffle en rafale jusqu'à 80 km/h en basse vallée du Rhône. Les températures ce matin à Rennes, 8 degrés à Paris, à Lille, à Nantes, Limoges et Besançon, 9. On a 11 degrés à Bordeaux, Chambéry et Châteauroux, 14 à Toulouse, 17 à Montpellier, 18 à Marseille, 21 à Bastia. Vos messages sur la page Facebook ici. En Seine-et-Marne, c'est Nadine qui a relevé 8 degrés, même température en Alsace du Nord, nous dit Ludo. On a 9 degrés à Falampin, c'est dans le département du Nord. On salue Annie. Même température dans le Calvados, à Aulnay-sur-Odon. Merci Frédéric. Maya, on l'embrasse, elle est à Guéret, 10 degrés. Et puis 19, ça c'est dans le département du Var, à Lagarde. On salue Denise. Pour cet après-midi, les maximales entre 16 et 20 degrés sur le tiers nord. Elles sont en légère hausse ailleurs entre 21 et 24 en général sur le pays. Puis toujours 26 à 31 sur le pourtour méditerranéen.
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0: Excellent réveil, on l'évoquait, la Coupe du Monde qui débute, et bon, on va se mettre dans l'ambiance. Tous les matchs des Bleus sont à suivre sur votre radio ici.fr et l'application Radio France. Premier match de l'équipe de France donc la semaine prochaine face au Sénégal, et histoire de vous mettre dans l'ambiance ce matin, petit souvenir musical, ça vous dit quelque chose?
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0: Hermès House Band, I Will Survive. Ça rappellerait pas un petit 3-0, ça, non?
1: Mais oui.
0: Ça vous dit quelque chose, non?
1: D'ailleurs, j'ai pronostiqué un 3-0 pour ce soir. Je le rappelle, hein, Mexique, Afrique du Sud.
2: L'ouverture du mondial. Ben oui, ça rappelle évidemment France 98. On espère aussi un 3-0 en finale avec l'équipe de France encore pour cette Coupe du Monde 2026.
1: Peu importe l'adversaire.
2: C'est ça, exactement.
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2: Info, musique et bonne humeur pour accompagner le petit déjeuner et une mise en garde dans votre rendez-vous, c'est pas vrai?
1: Attention, si vous recevez un mail urgent de votre hôtel pour cet été, c'est peut-être un piège, je vous explique.
2: Côté musique, Laura Veil se partage le son de Julien Lib. Comment arrive dans 5 minutes avec Julien Lib, le temps d'accueillir Jean-Pierre qui est à Moulins, c'est dans l'Allier. Bonjour Jean-Pierre.
5: Bonjour, c'est Johan.
2: Oui, exactement, c'est Johan. Et vous êtes bien sûr ici dès 5 heures. Comment ça va Jean-Pierre ce matin?
5: Ça va.
2: Ouais.
5: Le temps n'est pas trop beau fixe, il y a des nuages. Le jour peine à se lever.
2: Ouais.
5: Mais enfin, oui.
2: Bah, vous savez quoi, normalement, j'ai regardé la météo, ça devrait aller mieux à partir de ce week-end, retour du soleil sur le pays, à partir de samedi, dimanche et pour une bonne partie de la semaine prochaine. Voilà une bonne nouvelle.
5: Ouais, oui.
2: Ça fait plaisir. Jean-Pierre, on parlait du mondial. Est-ce que vous allez suivre, vous, le mondial, la Coupe du Monde de foot?
5: Oui, un petit peu, mais de loin. Moi, je ne suis pas acharné sur le foot. Mais oui, bien sûr que je vais le suivre. Oui.
2: Est-ce que, Jean-Pierre, la France, l'équipe de France, va aller jusqu'en finale, selon vous? On y croit?
5: Je ne sais pas.
2: Ah, un petit doute.
5: Il y a quand même des sacrés clients. Hein. Il y a, je pense à l'Angleterre, à l'Argentine.
2: Ouais, c'est vrai. Oui. Ben, c'est vrai que l'Argentine nous avait fait du mal à la dernière Coupe du Monde, on s'en souvient. Oui. Bon, en tout cas, nous, Jean-Pierre, ce matin, je découvre que vous aimez aussi beaucoup voyager partout en France. Ça, c'est une passion.
5: Oui, plutôt la France, oui.
2: Eh ben, franchement, vous avez bien fait de nous appeler, puisque ce matin, on vous offre un exemplaire du guide de voyage Michelin qui fête cette année ses 100 ans. Comme ça, vous aurez plein de belles adresses, tout. Pour tout savoir aussi sur l'histoire des destinations que vous allez pouvoir justement découvrir. Jean-Pierre, on vous souhaite une très très bonne journée.
5: Écoutez, je vous remercie beaucoup.
2: Et merci de votre fidélité. À bientôt.
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2: C'est pas vrai, le rendez-vous anti-arnaque. Aude, les vacances d'été approchent et vous nous alertez sur un fléau.
1: J'ai nommé le détournement de réservation. Je vous plante le décor, Johan, vous avez déjà réservé vos vacances, avion, train, hôtel, camping. Et voilà que vous recevez un mail, un texto ou un message WhatsApp. Il vous dit qu'il y a un problème avec le paiement et que vous devez re-rentrer votre numéro de carte bleue. Sauf que vous êtes en train de donner ces infos très précieuses à des escroc. Philippe, un auditeur, m'a contacté. On lui demande de payer, sinon tout est annulé. Et pas facile de flairer le piège parce qu'il y a tout dans le message qu'il a reçu. Son nom, son prénom, ses dates de séjour, les bonnes, les coordonnées de l'hôtel, les bonnes aussi, et le numéro de réservation.
2: Mais Aude, comment c'est possible? Comment les escrocs savent tout ça?
1: Alors, explication possible, l'hôtel de Philippe s'est peut-être fait pirater et les pirates informatiques ont récupéré très tranquillement les infos sur les clients et leurs réservations. Je vous parle souvent des conséquences des cyberattaques. Là, on est en plein dedans. Mmh. Pierre et Vacances, Center Parcs, Bellambra et ses clubs de vacances, Gîtes de France, ils ont tous été victimes de piratage dernièrement. Ça veut dire que les données des clients, vos données peut-être, sont entre les mains d'escrocs et que potentiellement, ils savent quand vous partez, où, combien vous êtes, jusqu'à quand et combien vous avez payé. Si vous faites partie des victimes, je le précise, normalement, vous avez été prévenu. Donc, si vous recevez un message d'un hôtel, d'un club vacances, d'un camping, qu'il vous parle d'un problème de paiement ou qu'il veut des informations personnelles complémentaires, mon conseil, vous contactez directement l'établissement pour vérifier, vous appelez, c'est plus sûr, et ça vous évitera de dire peut-être adieu à votre budget vacances avant même qu'elles aient commencé.
2: Précieux conseil que vous nous livrez ce matin, et comme chaque matin d'ailleurs, chronique C'est pas vrai, à retrouver sur ici.fr. Vous savez quoi en fait, je crois que je vais pas partir en vacances, ça,
1: mais si,
2: ça solutionne la chose. Bon, en tout cas, pour nous alerter, vous aussi, il y a une adresse mail ici.arnaque@radiofrance.com. 5h44, voici Julien Lib et le titre Autrement sur votre radio ici, et c'est sans arnaque, c'est promis.
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0: Julien Lib et son titre Autrement sur votre radio ici. Tiens, ce matin, on s'intéresse à votre ville, à votre village. Dans quelle commune souhaitez-vous vivre? Qu'est-ce qui est le plus important pour vous? Est-ce que c'est l'accès aux soins, au numérique? Est-ce que c'est l'entraide? On va voir ça très précisément avec le magazine Notre Temps et une enquête qu'il publie. Rendez-vous dans moins de 2 minutes. 5h48, retrouvons l'équipe d'ici matin pour un point sur l'actualité qui va marquer votre journée. L'info près de chez vous, c'est ici. Bonjour.
1: Bonjour, et dans l'actu du jour forcément, le mondial de football commence ce soir avec Mexique, Afrique du Sud à Mexico. La France entrera en compétition mardi prochain face au Sénégal. Et ce matin, on vous présente un Iconet qui est analyste vidéo pour l'équipe nationale de Jordanie. Karim El Idrissi, 48 ans, il est né à Auxerre, a grandi à Champs-sur-Yonne et il va vivre le rêve américain. Il nous explique en quoi consiste son travail.
2: J'analyse les adversaires, les matchs de notre équipe, les données de performance. Et puis je prépare les supports vidéo pour les joueurs, mais aussi pour le staff technique, pour que le coach puisse prendre les bonnes décisions. Mais tout est lié aussi avec le travail des data scientists qui nous permettent de vraiment cibler les faiblesses chez l'adversaire ou ses points forts pour justement les atténuer. Et puis après, tout le travail se fait sur le terrain parce que j'ai une deuxième casquette aussi d'entraîneur adjoint où je m'occupe de la partie technique, donc tout ce qui est aspect cognitif, donc la prise d'information, la prise de décision. Et aussi la partie offensive.
1: Le mondial, ça commence aujourd'hui au Mexique, pour commencer dans ce mondial organisé par le Canada, le Mexique et les États-Unis. Le match du jour, Mexique-Afrique du Sud. Quant à la France, elle rentre en piste le 16 juin face au Sénégal. Notez que vous pourrez suivre tous les matchs de l'équipe de France en direct sur votre radio ici et réagir en envoyant vos messages ou vos vocaux via l'application WhatsApp. Le premier journal d'actu local dans moins de 10 minutes. Maintenant, ce sera avec Thierry Boulan.
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0: 5h49, la une de la presse.
4: Et vous, dans votre commune, que désirez-vous? C'est la question posée dans le dernier numéro du magazine Notre Temps.
0: Et pour y répondre, nous sommes avec le chef de service, société et actualité de Notre Temps. Bonjour Guillaume Lanagar.
5: Bonjour Johan Guérin, merci de votre invitation.
0: Un plaisir de vous accueillir ce matin. Déjà en quelques mots, mais comment a été effectué ce baromètre?
5: Alors oui, effectivement, dans notre temps, on a donné la primeur à un réseau qui s'appelle le réseau francophone des villes amies des aînés. Et en fait, sa nature explique un petit peu comment ils ont fonctionné. C'est un réseau qui fédère des communes agissant en faveur du bien-vivre des plus âgés sur les territoires, et il compte 152 communes adhérentes. Voilà, c'est un réseau dont nous relayons d'ailleurs de temps en temps les initiatives des membres. Et la méthodologie donc a consisté à rassembler un petit peu une grande partie de ces villes dans des ateliers, les seniors de ces habitants dans ces villes dans des ateliers. Ça représentait à peu près 600 ateliers dans 130 villes pour 11 000 habitants consultés. Ces ateliers ont été animés et ensuite les souhaits qui ont été exprimés ont été organisés en grands thèmes. C'est donc un échantillon assez robuste et une méthodologie intéressante.
0: Et justement, qu'est-ce qui en ressort? Quelles sont les trois premières actions qui pourraient vraiment changer le quotidien?
5: Alors, vous allez voir que beaucoup sont très simples. Mmh. Les trois premières actions, ce sont d'abord des trottoirs élargis et accessibles, à 51% des souhaits exprimés. Ensuite, des commerces de proximité accessibles et adaptés aux seniors. Et puis, en troisième, pratiquement à la moitié des souhaits exprimés également, un accès à la culture à domicile. Voilà, donc on voit là la volonté toute simple de continuer à occuper l'espace public en sécurité, à interagir avec les autres et à vivre en autonomie. On retrouve d'ailleurs ces thèmes-là dans d'autres exprimés par d'autres items. Et puis rester intellectuellement stimulé, ne pas perdre son ouverture au monde.
0: Ce qu'on retrouve dans notre temps, c'est aussi une volonté de ne pas se retrouver isolé. Ça, c'est un point crucial.
5: Oui. Oui, oui, oui. Alors ça passe en particulier par le thème de l'information et de l'accès au numérique qui est bien identifié, y compris par des gens âgés, voire très âgés, comme un élément de maintien dans la ville, dans la cité. Et dans la société en général. Et donc, parmi les demandes qui sont exprimées, il y a des ateliers de formation au numérique. Voilà, ça c'est pour rester connecté, si je puis dire. Et puis, sur des méthodes plus traditionnelles, il y a l'idée d'une maison des aînés où ils pourraient être aidés spécifiquement, justement, dans leur accès aux informations. Et puis, une là encore très simple à mettre en œuvre, une rubrique dédiée dans le magazine d'info local, dédiée aux seniors.
0: Ça aussi, c'est vrai que c'est un point crucial que vous mettez en avant. Guillaume Lenaga, merci beaucoup de votre présence. On vous lit dans le magazine Notre Temps qu'elle a à la une des kiosques. À très bientôt. 5h53, parlons de notre alimentation avec un super aliment qui a le vent en poupe, la sardine.
4: J'adore la sardine.
0: Vous en avez à la maison ?
4: Oui, toujours.
0: Parfait, c'est bien. On pousse les caddies ce matin avec Muriel Jordan. Mais avant, c'est Jeanne Masse. Sauvez-moi, bon réveil.

0: particulièrement aux jeunes. Je suis une star emblématique de la mer Méditerranée. On me voit partout sur les réseaux sociaux, sur TikTok et compagnie. Je suis une star qui, à ce jour, n'a participé à aucune télé-réalité. Mais il ne faut jamais dire jamais. Je suis un petit poisson bleu dont le nom provient de la Sardaigne parce que les Grecs avaient remarqué qu'il y en avait beaucoup dans ces eaux côtières. Je suis la sardine. Et oui, un dingue qui aurait cru que la petite boîte de sardines qu'on garde au fond du placard pour ces soirs, vous savez, où on ne sait pas quoi faire à bouffer, qui aurait cru que cette petite boîte deviendrait le nouveau truc à montrer sur les réseaux. Vous allez voir qu'en ajoutant une anse à la boîte de sardines, ça fera le nouveau sac tendance de la Fashion Week. Des dizaines de milliers de publications sont consacrées à ce petit poisson.
1: Et cette sardine, Muriel, est plébiscitée à la fois par les créateurs de contenu cuisine, mais aussi beauté.
0: Beauté, oui, parce qu'apparemment, la sardine serait aussi excellente pour la peau et nous devrions l'intégrer dans notre skincare, autrement dit, notre routine beauté. Si vous scrollez sur TikTok et Instagram, vous allez vite comprendre l'engouement.
2: Quand il s'agit de sardines en boîte, les arêtes deviennent consommables.
3: Si vous ne vivez pas dans une grotte, vous avez forcément vu passer cette traîne sur les réseaux sociaux. Je ne sais pas trop comment on appelle ça, c'est les sardines façon barbecue qu'on fait cuire directement là-dedans.
4: Cette vidéo, c'est ton signe de manger des sardines. Alors bizarrement, mais pour mon plus grand bonheur, les sardines redeviennent à la mode. J'en mange énormément.
0: Pourquoi les influenceurs la découvrent-ils tout à coup en 2026? Cette sardine, on en parle tout simplement parce qu'elle est riche en nutriments, en calcium, en oméga 3, en protéines, en antioxydants. Et il y a une tendance sur les réseaux sociaux, vous savez, hein, à tout à coup désigner comme ça un produit, en faire quelque chose de miraculeux et hop, bah ça marche. Cela dit, que la sardine puisse plaire, ça se comprend. Elle est moins exposée aux métaux lourds, elle est pleine de phosphore et ses arêtes sont comestibles. Donc oui, c'est vrai, elle a plus d'un atout santé. Résultat, les ventes ont explosé, plus 11% en 2025 et les prix aussi, hein, évidemment. Ceux qui aiment se faire des marges sont comme un poisson dans l'eau. D'habitude, la boîte coûte 2 euros. Les prix ont maintenant doublé, voire triplé si vous achetez une boîte de sardines un peu luxe dans une jolie boîte avec des dessins dessus, des éditions limitées. Ça peut aller jusqu'à 7, 8, 10 euros. En tout cas, la consommation de sardines va parfois un peu loin.
5: Je mange des sardines le matin. Pas tous les matins, mais bien 2 à 3 fois par semaine. Je fais ça depuis quasiment août 2025.
0: Bref, la sardine, c'est tendance. À force de la voir partout, sur Instagram, sur TikTok, vous allez voir que l'année prochaine, la sardine finira sur le tapis rouge à Cannes, comme tous les influenceurs.
6: Merci beaucoup, j'entends, j'ai hâte de voir ça. Des sardines en même temps à l'heure du petit-déj, comme ça, ça se tente?
1: Ouais, je sais pas. Bah, j'attendrai un peu, personnellement.
6: Bon, est-ce que l'équipe d'ici matin est tentée par une petite boîte de sardines ce matin? En tout cas, vous souhaite un bon jeudi.
7: Bien sûr que non, pas à 5h59. Merci Johan Guérin et à demain.
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7: Bonjour Thierry Boulan.
10: Bonjour Greg Lecaire, bonjour tout le monde.
7: Je disais que j'étais contre la sardine à 5h59, peut-être que vous êtes pour.
10: Moi je mange à toute heure.
7: À toute heure, merci Thierry.
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7: Vous écoutez la première radio locale dans Lyon, elle s'appelle Ici Auxerre, il est 6h donc. L'heure de retrouver le premier journal d'actu local, présenté bien sûr par Thierry Boulan. Thierry, dans le Gâtinais, un projet photovoltaïque divise.
10: 20 hectares de champs recouverts de panneaux solaires au sud de Branet, tout semble bouclé. La préfecture a donné son feu vert pour ce parc qui produira autant d'électricité que 4 à 5 éoliennes. Quant à l'agriculteur qui accueillera les panneaux, Cyril Nels, il a fait ses comptes.
11: Lors de mon installation, j'ai démarché des banques pour pouvoir racheter les parts sociales de mes parents. Et il se trouve que j'ai eu que des refus. Donc j'ai trouvé cette solution. Ça n'est pas la meilleure, mais c'est la seule que j'ai trouvée à l'heure actuelle. C'est des panneaux photovoltaïques qui marchent en synergie avec une culture ou un élevage qui est en dessous. Et les structures, en fait, elles sont mobiles. C'est-à-dire que vous avez des panneaux qui sont mobiles dessus, qui vont suivre la course du soleil. Ça va augmenter la production. Et ça permet aussi de les mettre d'une certaine façon pour qu'on puisse passer le plus près des structures et de perdre le moins de surface de production.
10: Et ça permet aussi de gagner un peu d'argent. Cette logique économique ne convainc pas Christelle Lacombe, présidente de l'association ABDC Branet, créée pour lutter contre ce projet et son impact sur le paysage.
12: Ah mais moi je comprends tout à fait cet argument. La seule chose c'est qu'on n'est pas obligé d'être d'accord avec lui sur la façon dont il s'y prend. Alors on a donc mis en ligne une pétition, ça c'était la première chose. On a créé une page d'information également qu'on a essayé de diffuser pour informer les gens de la commune qui visiblement n'étaient pas informés. Et puis devant la vitesse à laquelle s'est déroulée

0: Tout ça, on a contacté un avocat spécialiste et nous avons entamé une action en justice pour l'annulation du permis, un recours en excès de pouvoir.
1: L'association qui dénonce aussi le fait qu'aucune enquête publique n'ait eu lieu. La DREAL, la Direction Régionale de l'Environnement, de l'Aménagement et du Logement, a en effet exempté ce projet d'enquête environnementale. On revient sur cette polémique à Branée dans l'info d'ici tout à l'heure à 6h30. La sécheresse gagne du terrain dans Lyon. Après la vigilance, plusieurs bassins passent en alerte, notamment ceux du Cousin, de la Cure et de l'Armançon amont, avec des restrictions d'eau à la clé. À partir de dimanche prochain, l'arrosage des pelouses est interdit, celui des potagers limité en journée, tout comme le remplissage des piscines et certains lavages de voitures. C'est une page qui se tourne à Chemilly-sur-Serein. Après 22 ans de restrictions liées à la présence de pesticides, l'eau du robinet est de nouveau potable. L'Agence régionale de santé a donné son feu vert après des analyses jugées conformes. Depuis hier, tout le monde peut enfin remplir son verre directement au robinet et boire l'eau sans danger. Quand Noël s'invite en plein mois de juin, le salon Sapin Expo se tient aujourd'hui à Saulieu en Côte d'Or. Ce rendez-vous rassemble les professionnels de la filière autour des matériels et services dédiés à la culture des sapins de Noël. Un marché qui pèse plus de 150 millions d'euros en France, avec près de 5 millions de sapins vendus chaque année. Un sapin sur trois provient du Morvan.
2: Ici au Serre, il est 6h03. Trois hommes ont passé la nuit derrière les barreaux après les coups de feu de lundi dans le quartier Rive Droite à Auxerre.
1: Ils ont été mis en examen pour tentative de meurtre et placés en détention provisoire après 48 heures de garde à vue. En début de semaine, le RAID avait dû investir la rue de la Renardière alors que des coups de feu avaient été tirés et des impacts de balles retrouvés un peu partout dans la rue. Il est encore difficile de comprendre ce qui s'est exactement passé, Léni Flouva.
3: Impact de balles, douille retrouvée sur place. Il y a bien eu des tirs sur la voie publique rue de la Renardière lundi matin. Pourtant, pour l'instant, aucune arme n'a été retrouvée sur place, confirme le parquet. Et c'est sans doute le premier mystère de ce puzzle difficile à recomposer pour les enquêteurs et la justice. Aucun scénario n'est vraiment écarté, ni même l'intervention de tiers, eux-mêmes tireurs. Une hypothèse avancée prudemment à ce stade par le parquet. Un homme a été entendu en qualité de victime par la police. Il aurait déclaré avoir essuyé des tirs. Pour le reste, le juge d'instruction devra tenter de répondre à des questions centrales dans ce dossier de tentative de meurtre, dont la première. Pourquoi des tirs ont retenti dans ce quartier habituellement si calme?
1: Les précisions ici au CERF de Léni Flouva. Vous retrouvez tout le détail de cette affaire sur ici.fr et sur notre application. Grosse frayeur sur un chantier à Sens hier après-midi. Un ouvrier de 42 ans a été grièvement blessé après avoir été brûlé puis avoir chuté d'une échelle de 3 mètres alors qu'il travaillait sur le toit d'un pavillon en construction. 25 pompiers ont été mobilisés pour cet incendie qui s'est déclaré en milieu d'après-midi. La victime a été prise en charge par le SMUR et transportée à l'hôpital de Sens. Le numérique sera au cœur des débats cet après-midi à Sens. La région et la préfecture de Bourgogne-Franche-Comté organisent une rencontre consacrée à l'égalité entre les femmes et les hommes à l'ère du digital. Au programme Lutte contre les violences sexistes en ligne et décryptage des stéréotypes véhiculés par des outils numériques. Rendez-vous de 14h à 17h30 à l'Amphi rue Victor Guichard. L'entrée est gratuite, mais il faut s'inscrire.
2: En football, du lourd dès le premier jour pour la JA.
1: Le calendrier de Ligue 1 pour la prochaine saison a été dévoilé hier et c'est Lens que les Auxerrois affronteront pour commencer le 22 ou le 23 août. Rien de moins que le vice-champion de France, Damien Robin, a découvert ce nouveau calendrier avec des supporters de la JA.
4: Lens-Angers. Angers, ça peut aller Lyon, Nice, ça peut aller Brest, ça peut aller...
5: Mais commencer par Lens à l'extérieur.
6: Le plus simple. Hein.
4: Oui, mais vaut mieux commencer à l'extérieur par Lens que par Lens chez nous. Parce que moralement, même si on perd à Lens, ce serait logique. Alors que si on perd contre Lens chez nous, ce serait moins logique.
5: Et ce sera peut-être l'ex-club du futur entraîneur de la JA, on ne sait jamais. On parle de Will Steele ici.
7: Oui, on aimait bien Pélissier, nous, ici.
5: Lens à l'extérieur.
8: Premier match ?
5: Ouais.
8: Compliqué.
5: Et puis après Angers à domicile.
8: Angers à domicile, ça va être un peu plus jouable. Après, je vois qu'il y a quoi.
5: Après, il y a les gros matchs. Il y a Marseille en novembre.
8: Ouais, Marseille, ici, Monaco. Paris FC, novembre, ça va être dur. Là. Ouais. Et le janvier, après la reprise, Lorient, Troyes. Et puis après, il y a les deux. Il y a Paris FC et Paris Saint-Germain. Les deux à l'extérieur, ouais.
9: Après, le problème, le calendrier est compliqué. Ce qu'il faut, c'est gagner contre les équipes avec qui on est en concurrence. Le calendrier, il faut rencontrer tout le monde. Alors, il y a forcément des périodes plus compliquées.
8: Ouais, on est sorti cette année, donc on va s'en sortir, Paris.
1: Et parmi les dates à retenir à domicile cette saison, la venue de l'OM le 28 novembre, celle de Troyes pour le derby le 16 janvier, Monaco le 6 février et le PSG double champion d'Europe, ce sera le 13 mars. Le dernier match de la saison, ce sera face au Havre le 29 mai à la Baie des Champs. Vous retrouvez l'ensemble de ce calendrier sur ici.fr et sur notre application. Et puis la Coupe du Monde de football s'ouvre ce soir avec l'affiche Mexique-Afrique du Sud. Les supporters auxerrois auront un œil attentif pendant la compétition sur les internationaux de la JA, Mensah, Owusu et Senaya pour le Ghana et Casimir qui jouera sous les couleurs d'Haïti. Mais un autre iconé sera aussi de l'aventure, Karim El Idrissi, 48 ans, qui officie dans l'ombre comme analyste vidéo de la sélection nationale jordanienne. Vous écoutez ici au CERF, il est 6h07. La météo aujourd'hui, on en a fini avec le gris ?
2: Pas tout à fait Thierry, puisqu'il va rester des nuages ce matin comme cet après-midi, il faut le signaler. On a le droit quand même de temps en temps à de belles éclaircies. Des températures que l'on peut qualifier de raisonnables, entre 14 et 16 degrés ce matin. Et cet après-midi, là aussi le soleil brille par intermittence. Peut-être que les nuages seront un peu plus gris que prévu ces dernières heures par Météo France pour ce qui est des températures. De 20 à 21 degrés, la maximale pour l'Auxerrois, le Jovinien, le Sénonais. 1 degré de moins partout ailleurs et pour ceux qui attendent un vrai soleil et un retour du pré-été. Météo France dit demain avec potentiellement un grand ciel bleu jusqu'à 25 degrés, tant que l'on devrait d'ailleurs conserver aussi beau tout au long du week-end à venir.
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2: Allez, une chanson sur l'amitié, le partage, partage des langues aussi entre Jean-Jacques Goldman et Michael Jones. À 6h08 sur votre radio locale, ici au CERF, voici Je te donne. Bon début de journée à toutes et tous.

0: Ici au CERF, c'est toutes vos chansons préférées avec Jean-Jacques Goldman et Michael Jones. Tiens, si vous prenez ou comptez prendre l'autoroute à A6 en direction plutôt du sud depuis l'Auxerrois, à noter ce véhicule en feu à hauteur de Saint-Cyr-les-Colons. Alors heureusement, c'est pas sur les voies de circulation, c'est plutôt sur la fin de l'aire de service appelée la Grosse. Voilà pour ce petit point trafic, sachant que c'est compliqué en ce moment aussi l'accès à Auxerre à cause de diverses rues fermées. Mais là, à 6h13, franchement, pour l'instant, tout va encore plutôt bien.
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0: Jeudi 11 juin, qu'on est ravis de passer ensemble avec aujourd'hui, tout le monde va parler que de ça, le début de la Coupe du Monde, bien sûr, aux États-Unis. Et nous en parlerons dans Ici Matin. Nous écouterons aussi la nouvelle chanson de Louane, il faut le signaler, et la toute première de ce groupe disparu maintenant depuis quelques années. Rappelez-vous des frérots de la Vega. À noter aussi l'anniversaire de Peter Dinklage. C'est vrai que quand je dis ce nom comme ça, sachant que je le prononce mal en plus, on se dit, mais qui est cette personne? L'acteur qui joue le rôle de Tyrion Lannister dans la série Game of Thrones. Une série qui aurait largement pu être tournée dans Lyon, mais les producteurs ont préféré l'Espagne et l'Irlande, peut-être pour des raisons financières aussi et fiscales. À l'inverse de Christophe Baratier, qui lui tournera une nouvelle fois son prochain film dans Lyon, entre autres à Mailly-le-Château. Dans un instant, comme tous les jours à 6h15, les conseils du docteur Kierzek. Quel pain consommer au petit-déj? Ça, c'est une vraie question côté santé. Réponse à suivre dans quelques secondes.
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0: Et comme je l'ai promis à 6h15, il nous rejoint le docteur Kierzek, le médecin de l'équipe, pour ses bons conseils quotidiens sur la santé. Et ce matin, on va petit déjeuner, comme on dit, avec le meilleur pain possible pour notre santé. Bonjour docteur.
5: Bonjour à tous. Le pain est presque un sport national en France. 82% d'entre nous en mangent chaque jour, souvent autour de 100-120 grammes par jour. Évidemment, on pense à la baguette, à notre tradition, notre fierté, sauf que voilà, pour certains, ça rime avec ventre gonflé, des petits kilos qui s'installent. Une simple tartine de pain blanc et soudain, vous ressemblez à un ballon de baudruche. Vous avez l'impression que votre pantalon rétrécit en plein milieu de la matinée. Ben oui, c'est le problème numéro un, ce sont les ballonnements avec la farine blanche, parce qu'elle est pauvre en fibres et ses glucides sont mal digérés par certains intestins. Donc ça va faire mal, ça va provoquer un intestin irritable. Vous ajoutez à cela le gluten chez qui les personnes sensibles vont provoquer des inconforts digestifs. Problème numéro 2, la prise de poids. Le pain blanc, ça a un index glycémique élevé, proche de 70. Ça veut dire quoi? Ça veut dire que ça fait grimper votre glycémie en flèche et la redescendre tout aussi brutalement, ce qui vous donne faim une heure après. Quand on a faim, qu'est-ce qu'on fait? On grignote et en plus, il n'y a pas beaucoup de fibres. Donc non, le pain ne fait pas grossir par nature. Ce qui pose problème, c'est la qualité du pain et la quantité.
0: Bon alors, docteur Kierzek, quel pain choisir pour s'en sortir de ce côté-là? Surtout qu'on entend un petit peu, en général, tout et son contraire.
5: Le pain au levain, idéalement complet ou semi-complet, est très intéressant sur le plan nutritionnel. Le levain est incroyable car les micro-organismes transforment la farine. Et grâce à la fermentation lente, les bactéries lactiques et les levures naturelles vont prédigérer un peu, ils vont faire une partie du boulot à votre place, une partie des glucides et du gluten. Résultat, le pain au levain est bien plus digeste, moins de ballonnements et un index glycémique plus bas que la baguette blanche, ce qui va limiter les pics de sucre et les fringales. En plus, vous avez des vitamines, du fer qui vont être plus disponibles pour votre organisme. Bref, c'est un vrai allié pour votre microbiote. Donc chez le boulanger, demandez s'il est au levain pur et non à la levure industrielle. Observez une croûte épaisse, une mie irrégulière, ça ce sont des gages de qualité. Deuxième option, il y a le pain de seigle aussi, il est moins connu, mais il est excellent pour ceux qui redoutent le gluten ou les FODMAPs, vous savez, c'est ces sucres qui fermentent dans l'intestin. Le seigle a un index glycémique bas aussi, donc c'est excellent. Et puis troisième option, c'est le pain complet pour ceux qui le digèrent très bien, qui est très riche en fibres, donc ça c'est bien. avec conseils pratiques. Quel que soit votre choix, variez les plaisirs, variez les pains et changez de pain en évitant le blanc qui est trop raffiné, qui va vous ballonner. Allez, d'ici là, portez-vous bien.
0: Variez les plaisirs aussi en matière de pain. Merci docteur Kierzek, une iconaise d'adoption, conteuse, poétesse. C'est la rencontre qu'a fait Catherine Marchesin aujourd'hui dans Les gens d'ici. On va voir ça juste après. Le tout premier titre du groupe Frérot de la Vega. Alors, ça date de 2014. Ça n'a pas pris une ride niveau musique. Après, les paroles, voilà, faut les prendre avec un petit peu de second degré, évidemment. Les Frérot de la Vega pour commencer ce jeudi avec votre radio locale dans Lyon, ici au Serre.

0: c'est la chanson qui avait lancé leur carrière il y a 12 ans, les frérots de la Vega qui se sont séparés depuis. C'était Sweet Darling, vous écoutez Ici Auxerre, il est 6h20.
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0: Malika Albouy est dans les gens d'ici, elle habite Auxerre, elle est née au Maroc et vit depuis l'âge de 3 ans en France. Aujourd'hui, Malika est poétesse et conteuse avec un répertoire constitué principalement de contes traditionnels berbères et arabes. Un amour pour ces histoires qui lui vient tout simplement de sa plus tendre enfance.
2: Je ne suis pas devenue conteuse parce que j'ai entendu des histoires. Je suis devenue conteuse parce que mes parents, le matin, se racontaient leurs rêves. Et que moi, j'étais à table, bon, je comprenais pas tout, mais ça m'interpellait. Je dis que c'était ces histoires, j'avais 3-4 ans, j'écoutais. Et mon père était un conteur, en fait, il avait ça en lui.
0: Et en tant que franco-marocaine, elle revendique bien sûr ces deux cultures.
2: Oui, j'appartiens à cette culture, et non, je ne suis pas enfermée en elle. Voilà, et donc ça, c'est en ce moment à l'heure de tous les replis, et on a tellement peur, c'est un monde qui nous rend tellement anxieux que le groupe, le clan, la tribu deviennent des boucliers, et l'artiste peut-être c'est un de ses jobs, c'est de faire entendre cette dimension personnelle, mais aussi transpersonnelle. Et le conte, pour ça, c'est magnifique. Je rencontre des conteurs bourguignons. On a le même conte en pays berbère.
0: Et pour Malika, la parole est une vraie richesse.
2: Je contribue du mieux que je peux à faire, par exemple, 25 ans de conté. Ça veut dire des années où j'ai été dans les écoles. Et puis, en plus, moi, j'ai choisi d'amener la poésie dans les crèches, c'est-à-dire j'avais vu les photos de Raymond Depardon, les enfants qui n'étaient pas touchés par la parole devenaient complètement, avaient des scolioses, enfin c'est-à-dire qu'on n'est pas nourri que de matière, on est nourri d'attention et on est nourri aussi de considération. J'allais dans les crèches et j'apportais la bonne parole, la bonne parole des contes et en tout cas la bonne parole d'un adulte. Il fait connecter les enfants et les adultes à un niveau d'imagination et de réjouissance.
0: Et j'ajoute, bien sûr, que les gens d'ici sont disponibles en réécoute. On était avec Malika, conteuse, aujourd'hui, hier, avec une céramiste Claire et même avec un fondateur de brasserie avant-hier. Tout ça à réécouter potentiellement sur ici.fr/Auxerre. À 6h23, voici la toute dernière chanson de Louane. Bon réveil, bon début de journée avec Ici Auxerre, votre radio locale dans Lyon.
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0: La toute dernière chanson de Louane avec des paroles très émouvantes et très importantes. 6h26 ici au CR vous fait débuter cette toute nouvelle journée. Avant de rejoindre aussi nos amis de la télévision sur le canal 3 de la TNT, coup d'œil dans un instant sur notre horoscope avec Catherine Viguier et il faut le dire avec plusieurs tendances aujourd'hui.
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0: Voilà qu'elle nous rejoint pour votre horoscope quotidien, Catherine Viguier, avec, il faut le dire, plusieurs tendances astro aujourd'hui, même deux.
7: Exactement, et la plupart des natifs du zodiaque vont respirer.
8: Bélier, une journée toujours aussi tonique et surtout qui vous fait la part belle, alors allez-y.
9: Taureau, vous aurez sans doute quelques inquiétudes, mais vite dissipées.
10: Gémeaux, avec enthousiasme, vous vous affirmez au grand jour, que cela plaise ou pas.
11: Cancer, vous êtes en attente d'une réponse. Sachez-le, si c'est non, d'autres issues existent.
12: Lion, vous avez envie de voyage, envie de vous changer les idées, et vous y parviendrez.
13: Vierge, vous êtes obligé d'être attentif à votre santé et à un travail qui vous plaît d'ailleurs.
14: Balance, avec joie, vous relevez un défi, peut-être dire oui à un être aimé.
0: On passe au scorpion, patienter, prendre son temps, ça peut avoir aussi du bon.
15: Attendez demain pour bouger, ce n'est pas une question pour subir en attendant.
16: Sagittaire, excellente journée, si vous n'aviez pas le moral, eh bien ça va beaucoup mieux.
17: Capricorne, dans le monde du travail, en société, et vous vous faites remarquer.
18: Verseau, ce qu'il y a de bien, c'est que vous ne vous faites plus d'illusions, mais c'est parfois un peu pesant.
19: Poisson, il y a de la douceur dans votre vie, y compris aujourd'hui avec tout de même l'argent en actualité.
20: Et pour nous tous, se faire une place de roi, de reine, n'importe où.
0: Eh ben, on va essayer de se faire une place de roi ou de reine. Merci Catherine Viguier. Tiens, je salue Jean qui nous écoute à Mani, qui hier nous a envoyé une magnifique photo. Trois petits chats, comme ça, au bord de la fenêtre, qui hésitent à sortir et qui ne sortiront peut-être pas aujourd'hui puisque finalement Météo France nous annonce une météo un peu plus grise que prévu. On verra ça tout à l'heure après l'info d'ici sur votre radio locale. 6h29.
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0: Ah bah il faut le savoir, ici matin, c'est aussi en simultané, comme on dit à la télévision, canal 3 de la TNT, ou application ici avec notre éditeur visuel aux commandes. Salut à Nathanaël, c'est Thibaut à la réalisation son aujourd'hui. Sandrine est notre chargée d'accueil, et pour vous informer avec l'actu local chaque demi-heure, c'est Thierry Boulan. Bonjour Thierry.
21: Bonjour Greg, bonjour tout le monde.
0: Vous n'avez pas mis encore le maillot de l'équipe de France, peut-être mardi, hein, ce sera peut-être à suivre la semaine prochaine. On verra si on retrouve bien notre maillot de l'équipe de France, on a plus des maillots de l'AJA ici. Dans l'info d'ici Thierry, on va à Branay, où des habitants passe à l'offensive contre un projet photovoltaïque.
21: Oui, harmonie des paysages contre logique économique. Voilà l'enjeu de cette polémique entre une association dans ce village du Gâtinais, un agriculteur, un promoteur et des collectivités qui voient l'intérêt financier d'un projet sur 20 hectares. On vous raconte dans un instant. Mais tout de suite, il est 6h30, l'actualité en France et à l'étranger, le 90 secondes d'Audrazo.
22: Patrick Bruel échappe à la détention provisoire. Mise en examen pour viol, tentative de viol, agression sexuelle et harcèlement sexuel dans 4 dossiers. Le chanteur est ressorti libre dans la nuit sous contrôle judiciaire. Il a interdiction de contacter les plaignantes et de fréquenter les salons de massage. L'image de la nuit, ce sont ces centaines de supporters qui attendaient l'équipe de France de foot à leur camp de base à Boston. Les Bleus sont arrivés, ça y est, selfie, autographe, c'est le jour J. Coup d'envoi du mondial ce soir avec le match Mexique-Afrique du Sud. En France, la DNSP, la Direction de la Sécurité Publique, alerte sur des risques de débordement pendant ce mondial. 23 matchs sont considérés comme à risque, ceux de la France, du Portugal, du Sénégal, de l'Algérie, du Maroc, de la Tunisie et de la Turquie. Les États-Unis reprennent leur frappe sur l'Iran. Des explosions ont retenti dans le pays cette nuit. L'Iran riposte. Téhéran annonce avoir frappé des bases américaines à Bahreïn et au Koweït et prévient que tout navire qui passera par le détroit d'Ormuz sera, je cite, pris pour cible. C'est une victoire. La voix des avocats a été entendue. Réaction de la conférence des bâtonniers après le retrait de la mesure de plaider coupable. Gérald Darmanin renonce. La mesure est retirée de son projet de loi sur la justice criminelle. Elle proposait des procédures simplifiées et des peines négociées. Une pensée ce matin pour les 500 000 élèves de première qui se préparent à plancher sur le bac de français. L'épreuve commence à 8 heures avec au programme dissertation, essai ou commentaire de texte.
21: Merci Aude, on vous retrouve tout à l'heure pour l'actualité en France et à l'étranger, tout à l'heure à 7h30. Les riverains veulent débrancher le projet solaire de Branet dans ce village du Gâtinais. On doit recouvrir 20 hectares de champs par des panneaux photovoltaïques et ça ne plaît pas à tout le monde. Des riverains attaquent devant le tribunal administratif. Leur argument, personne ne les a consultés, Renaud Candelier.
1: François Brun n'en revient pas que ce projet ait été accepté. Ce retraité aura vu sur le futur champ de panneaux solaires.
2: Vous allez remplacer un joli paysage par des panneaux solaires qui sont à 4 mètres du sol et sur 20 hectares. C'est considérable.
1: D'autant plus incompréhensible pour lui qu'il a essuyé un refus pour une construction dans son jardin.
2: Lorsque j'ai demandé le permis de construire pour cette maison que vous avez vue à l'instant, le premier permis m'a été refusé au motif qu'il n'était pas assez beau par rapport à la proximité du clocher de l'église classé que nous voyons d'ici. Et là, on va construire quelque chose de 1000 fois plus laid, beaucoup plus proche de l'église. Donc, ça me choque.
1: Cet impact sur le paysage, Cyril Nels en a conscience. Cet habitant de Branet est à l'origine du projet agrivoltaïque.
3: Je suis né ici, j'y suis attaché à cette terre. Et c'est vrai que l'aspect du paysage, ça m'interpelle aussi. Hein. Vous voyez là-bas, là, il y a des arbres. Toute cette partie-là, il y aura une haie bocagère qui sera mise en place.
1: Lui, qui n'est pas agriculteur de formation, a décidé de reprendre la ferme de ses parents en 2023. 120 hectares cultivés en bio, auquel il a choisi d'ajouter un élevage d'agneaux associé aux panneaux solaires.
3: Le fait d'avoir ces ombrières, ça fait qu'au sol, on a quand même une température qui est moindre.
1: Cyril Nels assure n'avoir pas trouvé de prêt bancaire pour racheter les parts de sa mère dans l'entreprise. Alors il a contacté TSE, entreprise spécialisée dans l'agrivoltaïque, pour rendre son projet agricole viable.
3: Ça rapporte, j'ai plus les chiffres en tête, mais entre 20 et 30 000 euros par an.
1: Un bénéfice économique dont pourrait pâtir son voisin direct, le château de Branet, lieu d'accueil de colonies de vacances, affirme son propriétaire Christian Vergès.
23: Pourquoi envoyer votre enfant en vacances à côté d'une usine à électricité? C'est absurde. Pour nous, la fermeture certaine de notre centre et la mise en vente. Ça veut dire qu'il y a 5 personnes qui vont perdre leur emploi au profit d'une seule, car un profit, ça n'a aucun sens.
1: Des riverains qui ont déposé un recours contre le permis de construire pour excès de pouvoir, pour un projet qui n'a pas fait l'objet d'enquête publique, explique Christelle Lacombe, présidente de l'association ABDC Branet.
24: Dans certaines situations, le porteur de projet a la possibilité de contacter l'ADREAL et de demander une étude, ce qu'on appelle au cas par cas. L'ADREAL a accepté de renoncer à l'enquête publique en raison des éléments que cette entreprise leur a fournis.
1: L'association reproche aussi à la municipalité de ne pas avoir suffisamment informé la population. L'installation des panneaux solaires devrait débuter l'année prochaine.
21: Et une pétition lancée par l'association a déjà recueilli plus de 2100 signatures. Selon le promoteur TSE, l'installation pourrait rapporter chaque année environ 10 000 euros à la commune, 15 000 à l'intercommunalité et 20 000 au département.
25: L'info revient à 7h avec le pôle Cold Case de Nanterre qui relance l'enquête sur le meurtre de Daniel Bernard à Auxerre.
21: Oui, cette infirmière de 39 ans avait été retrouvée morte à son domicile de la rue Renan en juillet 89, victime de coups de tisonnier. Classée en 2000, l'affaire a été rouverte et de nouvelles analyses ont été menées. Un appel à témoins est lancé. On vous explique pourquoi dans le prochain journal. Vous écoutez ici Auxerre, il est 6h35, la météo de ce jeudi. On a du mal à retrouver le soleil. Hein.
25: On a du mal à retrouver le soleil, bien que ce matin, il peut déjà être présent avec des petits morceaux de ciel bleu. Il y aura quand même quelques nuages, bien sûr, tout au long de cette matinée. On attendait à ce que ça aille mieux cet après-midi et il pourrait y avoir quelques nuages persistants de couleur un petit peu grise. On peut se consoler avec les températures, bien que ça remonte à un tout petit peu, de 14 à 16 degrés au meilleur de cette matinée, et de 18 à 21 degrés pour cet après-midi, la maximale, ce sera pour l'Auxerrois et le Jovinien ainsi que le Sénonais. Partout ailleurs, comptez plutôt sur 20 degrés. Mais la bonne nouvelle dans tout cela, si on n'est pas tout à fait sûr que le soleil soit bien présent cet après-midi, on est plutôt sûr pour vendredi, samedi et dimanche. Ça devrait être un week-end excellent dans le Lyon à suivre.
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25: À noter qu'il fait 9 degrés en ce moment à Joigny avec un petit peu de vent, nous dit Jane, mais un ciel un peu de couleur bleue. Il y a aussi quand même les nuages dans le ciel de Jane. Pouvez-vous aussi laisser vos photos, vos commentaires météo sur la page Facebook ici au CERF pendant que l'on écoute toutes vos chansons préférées. Et là, on est forcément bien avec Hong Kong Star, signé France Gall.

0: Bonjour, bon réveil, 7h20, c'est ici Auxerre qui s'occupe de vous, qui essaye de vous tirer du lit, de vous emmener au boulot aussi peut-être avec la musique de France Gall.
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0: Nous écouterons bientôt aussi Amir ou encore Jean-Louis Aubert. On peut saluer tout de suite notre consultant foot qui nous rejoint. Bonjour Lucien Denis.
4: Bonjour Greg.
0: Vous aimez le football, je le sais. Vous êtes très golf aussi, c'est vrai, on peut le dire. Et est-ce que vous aimez le jazz?
4: Ah, ça fait partie des choses que j'aime, mais pas seulement, hein, Greg.
0: Voilà, bah, à cette heure, moi, je vous proposerai un mini festival de jazz à Avallon. Ça se passe dans un restaurant qu'il faut découvrir. On voit ça donc avant 7 heures. Et puis, on révisera un petit peu le bac français même. On fera ça vraiment avec de l'humour puisque ce sera dans l'humour en tube de Fred Ballard tout à l'heure. La chronique de la JA, aujourd'hui, Lucien Denis, c'est un retour sur cette saison qui a été très stressante, où les doutes et les craintes ont suivi l'équipe durant tout le championnat, et malgré ces nombreux soucis, on peut quand même encore le dire, l'équipe et le staff ont réalisé une énorme performance.
4: Oui, c'est une sacrée performance qu'a reçue effectivement l'équipe, les joueurs et effectivement son staff. On avait bien sûr eu beaucoup de peine de voir cette équipe en difficulté lors de la première partie de championnat, et faut-il le rappeler, Greg, à la trêve, seulement 12 petits points, on se demander comment l'équipe allait s'en sortir, et puis il y a eu une deuxième partie où l'équipe a pratiquement pris le double, 22 points pour finir à 34 et être enfin non relégable. Ouais, c'est un travail qui a été réalisé par le staff et par les joueurs qui ont adhéré au projet de Christophe Pélissier, et ça a débouché sur un maintien. Mais quelle saison harassante, quelle saison stressante. On espère ne pas vivre la même, parce que sinon, ce serait extrêmement dangereux.
0: En tout cas, le staff n'a pas paniqué, des joueurs ont été amenés avec patience et détermination au niveau souhaité. On a aussi confirmé le potentiel de certaines jeunes recrues ainsi que leur talent et leur implication. C'était finalement une recette parfaite pour un maintien.
4: Oui, c'est un entraîneur qui a eu cesse de bonifier son équipe, de bonifier ses joueurs. Et croyez-moi, Greg, quand on est football professionnel, qu'on est en difficulté, qu'on a un entraîneur qui vous fait confiance, qui effectivement ne cesse de vous faire travailler pour vous remettre au plus haut niveau, ça a été le cas pour Sekoumara, on se rappelle, pour également Josué Casimir, sans oublier tous les jeunes qui sont arrivés, comme Clément Agba, qui a concrétisé ses bonnes dispositions, Sioué, et puis également encore la rentrée à Lille, faut-il le rappeler, de ce jeune défenseur, Célie Sioué, qui a remplacé Brian Okobo blessé. Ouais, c'est un entraîneur qui a bonifié son équipe, tellement bonifié qu'il lui a permis de se maintenir. Moi, j'ai souvent dit au cours de la saison que je pensais que Christophe Pélissier était en quelque sorte le Giroud des temps modernes. Sauf que l'ancien Giroud, on ne l'aurait peut-être pas viré comme ça.
0: Voilà, donc on en arrive là, cette décision incroyable pour certains, incomprise par les Auxerrois et les supporters. Bon, bah voilà, ça c'est fait. Maintenant, on attend une annonce, des annonces peut-être pour aborder cette nouvelle saison avec sérénité.
4: Oui, les joueurs reviendront pour la reprise de l'entraînement le 13 juillet. Alors avec quel entraîneur, qui restera, qui partira, qui sera encore là? C'est la grosse incertitude. Ce qu'on espère, c'est que ce club va retrouver un peu de sérénité et pouvoir repartir dans ce championnat où ce sera encore une fois difficile de se maintenir. Mais on va espérer, on sera vite fixé, parce qu'il y aura effectivement cette reprise du 13 juillet où les joueurs reviendront avec leur nouvel entraîneur et leur nouveau coéquipier. On peut le penser. Il y aura surtout ces 4 premiers matchs. Un premier à Lens, un deuxième contre Angers, le troisième faudra aller à Lyon et recevoir le GC Nice. On sera vite fixé sur les capacités de l'équipe à se maintenir en Ligue 1.
0: Et en attendant, on surveille notre site internet, la page Facebook ici au Auxerre, parce qu'on ne sait pas, ça va peut-être tomber un jour, l'annonce d'un nouvel entraîneur, et il y aura peut-être juste derrière votre réaction, Lucien.
4: Nous sommes dans l'attente.
0: Et votre réaction sera peut-être positive.
4: J'espère.
0: On verra. À la prochaine, Lucien, on vous retrouve lundi en compagnie de Julien Roulier, bien sûr, pour une nouvelle chronique de la JA.
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0: On va toquer chez vous pour voir à quel point il fait doux. Non, à quel point il fait chaud. Direction Ancy-le-Franc, chez Elisabeth. Bonjour Elisabeth.
5: Vous êtes ici? Nous aussi.
6: Bonjour Julien.
0: Comment ça va? Ça va très bien, je vous remercie. Et vous?
6: Bien, bien. On a 17 déjà.
0: Ah oui.
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0: Le printemps est parfois là, l'été a même quelques temps d'avance, il faut le dire aussi. Attention à des herbes hautes qui envahissent les chemins et qui peuvent créer pas mal de problèmes pour nos chiens, puisque maintenant à 6h45, on s'intéresse aux animaux avec notre vétérinaire Pierre Fabin. Parlons de cette plante potentiellement compliquée pour les animaux. L'épillet, c'est quoi exactement ?
8: L'épillet, qu'on appelle aussi spigao dans certaines régions, c'est une petite herbe sèche très commune. Elle a la forme d'un harpon avec des petits poils raides orientés vers l'arrière, un peu comme un épi de blé. À cause de cette forme aérodynamique, l'épillet ne peut avancer que dans un seul sens. Il va s'accrocher au poil de votre chien pendant la balade, puis avance insidieusement à chaque mouvement. C'est un vrai projectile qui s'infiltre partout, entre les doigts des pattes, dans les narines, les oreilles, ou même les voies génitales.
0: Ouais, c'est assez inquiétant tout ça, cette petite herbe qui voyage sous la peau. Alors concrètement, quand on rentre de promenade, quels sont les signes qui doivent nous alerter concernant cette potentielle présence d'un épillet ?
8: Alors les symptômes sont souvent très brutaux. Si l'épillet est rentré dans une oreille, votre chien va secouer la tête frénétiquement et couiner de douleur. S'il l'a reniflé et qu'il est coincé dans le nez, vous assisterez à des éternuements ultra-violents en rafale, votre chien se frotte le museau par terre et peut même saigner des narines. L'autre grand classique, c'est la patte. Si votre chien se met soudain à boiter et à se lécher le dessous de la patte, avec obsession, regardez entre ses coussinets. Vous y verrez souvent un petit trou rouge et gonflé avec du pus qui sointe. C'est le point d'entrée. Et n'oubliez pas les yeux, un œil subitement fermé et rouge est une vraie urgence.
0: Bon, si on voit la présence de ce fameux épillet, qu'est-ce qu'on fait ? On sort la pince à épiler ?
8: Alors, si l'épillet est juste accroché dans les poils ou qu'il dépasse très clairement de la peau, oui, tirez-le doucement dans l'axe avec une pince à épiler sans le casser. Mais si la graine est dans l'oreille, le nez ou que le trou de la patte est refermé, ne touchez surtout à rien. N'essayez jamais de fouiller à l'aveugle dans l'oreille avec une pince, vous allez pousser l'harpon encore plus loin et percer le tympan. Foncez chez votre vétérinaire qui ira le chercher en toute sécurité. La vraie solution, c'est la prévention. Cet été, évitez de jeter la balle dans les herbes hautes et sèches. Et surtout, au retour de promenade, inspectez systématiquement votre chien sous toutes les coutures.
0: Voilà, il faut le rappeler une nouvelle fois, il y a d'autres bons conseils, pas que pour les chiens, pour tous les animaux de compagnie. En réécoute, vous connaissez le principe, application ici, il faut absolument avoir cette application sur votre téléphone, sincèrement. Avant d'accueillir notre correspondante météo du jour, avant d'aller faire un petit tour à Avallon pour du jazz, petit tour en Irlande avec le groupe U2 tout de suite.

0: Il n'y a que le groupe U2 qui a cette capacité à nous sortir de la musique rock, mais planante à la fois, idéale pour commencer une nouvelle journée avec ici au Serre, mais aussi avec Elisabeth Dancy-Lefranc, notre correspondante météo. Bonjour Elisabeth.
1: Bonjour Greg, comment allez-vous?
0: Écoutez, moi je vais très très bien, très en forme. On me signale quelques morceaux de ciel bleu un peu partout dans Lyon. Comment c'est à Dancy-Lefranc? Est-ce que chez vous aussi ça commence bien?
1: Un peu nuageux quand même encore, hein, mais il me semble que ça s'éclaircit.
0: Ouais, apparemment,
1: j'ai des doutes.
0: Ça pourrait s'éclaircir ce matin et puis ça pourrait redevenir gris cet après-midi. Là où peut-être vous pouvez nous faire plaisir, c'est avec la température. J'ai vu des 7-8 degrés chez certains auditeurs, certaines auditrices. Vous êtes à quelle température, vous, à Dancy-Lefranc?
1: Nous, on est à 10.
0: Ah ben voilà, non, je m'en réjouis du coup, c'est beaucoup mieux que 9 ou 8 là, c'est parfait. Alors...
1: Oui, non mais ça monte quand même depuis tout à l'heure,
0: non, mais...
1: depuis que les gens vous ont donné la température tout
0: oui,
1: à l'heure,
0: ça monte un petit peu. Mais c'est vrai que là en ce moment, moi je vous le dis, je sais plus quoi faire. Est-ce que je mets un manteau le matin très tôt? Oui, l'après-midi non, c'est compliqué cette
1: météo. Oui, c'est très très compliqué.
0: Bon, ça ira mieux demain, ça je vous le garantis presque Elisabeth, donc reparlons-en dans plusieurs jours, d'accord?
1: Je verrai demain.
0: Allez, passez un excellent week-end. On est que jeudi,
1: mais
0: je vous souhaite un excellent week-end.
1: Merci, au revoir.
0: À bientôt, Elisabeth.
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0: Vous aimez la gastronomie? Vous aimez la musique jazz? J'imagine que oui, cet événement est fait pour vous. Tiens, direction Avallon et le restaurant Cuisine Angéline pour la troisième édition de Din & Jazz. Un menu spécial, une terrasse agréable et des jazz bands pendant 3 jours. Ça commence ce soir avec Jackie Dallin's Trio. Vous avez toute la programmation sur la page Facebook Cuisine Angéline. Et je peux même vous dire que Thibaut, notre technicien réalisateur du jour, va peut-être y aller ce soir. Ça peut convaincre les dernières personnes qui hésitaient un petit peu. La fête, une chanson, un festival, comme son nom l'indique, signé Amir. Pas mal pour commencer la journée à 6h54.

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4: On est le 11 juin déjà, on va de plus en plus évoquer les examens, y compris le bac français qui fait son retour. L'occasion dans l'humour en tube de nous replonger dans cette magnifique et complexe langue française en compagnie, pour commencer, de Roland Magdan.
5: C'est vrai que la langue française est une langue avec des expressions bizarres quand même. C'est la seule langue au monde, par exemple, où tu peux dire qu'un buraliste s'est fait passer un tabac.
6: Ah, c'est sûr que c'est un comble hein, quand on y pense, et c'est ce qui fait le charme poilant de cette langue que même Roland Magdan a du mal à comprendre parfois.
5: J'aimerais aussi qu'on m'explique pourquoi dans la langue française, quand on veut avoir de l'argent devant soi, il faut le mettre de côté. En français, tu peux dire « je suis tombé dans les pommes » et après j'avais les jambes en compote. J'ai même remarqué, quand un mot masculin n'est pas sympa, eh ben ils le mettent au féminin. Avant on disait un licenciement, aujourd'hui on dit une restructuration.
6: Voilà, bah donc ça se confirme, hein, le genre féminin adoucit la vie. Et avec un peu de chance, ça peut aussi sauver une copie à l'écrit du bac français. Tout dépend des barèmes de correction. Si c'est Tristan Lucas qui s'en occupe, il y a des écarts de langage qui ne passeront pas.
7: Au jour d'aujourd'hui, moins un point. Tu commences ta phrase par « moi, personnellement, je », moins 3 points. Les gens y croient, retrait de permis direct. Comme les gens qui rajoutent l'expression « quand on y pense » à la fin des phrases. Il y a de plus en plus de pauvreté, c'est dramatique quand on y pense. Et c'est vrai que quand on n'y pense pas...
6: Ah bah oui, il y en a beaucoup moins quand on n'y pense pas que quand on y pense. C'est l'inverse avec les fautes d'orthographe. Hein. Moins on y pense, plus il y en a. Et plus il y a de perles sur les copies du bac français, plus ça fait marrer les correcteurs. Donc rions un peu en attendant la note finale.
4: Merci Fred Ballard. 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
4: On est premier sur l'actu locale dans Lyon, vous écoutez bien sûr ici Auxerre et il est 7h. Votre journal est présenté par Thierry Boulan. À la une, 35 ans après, l'affaire Daniel Bernard connaît un nouveau rebondissement.
8: Daniel Bernard, c'est cette infirmière de 39 ans tuée à coups de tisonnier dans sa maison d'Auxerre le 7 juillet 1989. Le pôle Cold Case de Nanterre a été saisi du dossier et a accompli de nouveaux actes d'enquête pour tenter de retrouver le ou les meurtriers et qui lance aujourd'hui un appel à témoins. Une suite logique aux diverses investigations, explique Maître Didier Seban. C'est l'avocat de la famille de Daniel Bernard.
9: Il y a très clairement des avancées dans l'enquête. Il y a eu beaucoup d'actes depuis, des témoins ont été entendus. Une reconstitution criminelle en 3D a permis à la fois de décrire l'extrême violence de la scène de crime concernant Daniel Bernard et d'envisager sérieusement l'hypothèse de l'intervention de deux personnes ce jour-là à son domicile, qui font que on se dit peut-être qu'aujourd'hui, dans Lyon, des voisins, des personnes qui étaient à proximité, qui ont peut-être déménagé, mais qui connaissaient Daniel Bernard, sont susceptibles d'apporter leur témoignage. On ne désespère pas, même toutes ces années après, d'avoir un témoin. Ce qui est important, c'est qu'on résolve l'affaire Daniel Bernard pour sa famille.
8: Maître Didier Seban, l'avocat de la famille de Daniel Bernard, si vous avez une info, si vous pensez en avoir une, il faut écrire au pôle Cold Case. On vous laisse l'adresse mail à l'accueil d'ici Auxerre. Nouvelle étape dans l'affaire des tirs survenus cette semaine à Auxerre. Les trois hommes interpellés ont été mis en examen pour tentative de meurtre et placés en détention provisoire. L'enquête se poursuit pour faire toute la lumière sur ces coups de feu qui ont semé l'émoi lundi matin dans le quartier rive droite. Les suspects ont été placés donc en détention provisoire. Ils ont passé leur nuit en prison. Un grave accident s'est produit hier après-midi sur un chantier à Sens. Un ouvrier de 42 ans a été grièvement blessé après avoir été brûlé lors d'un départ de feu sur le toit d'un pavillon en construction. L'homme est ensuite tombé d'une échelle de 3 mètres. La victime a été prise en charge par le SMUR et transportée à l'hôpital de Sens.
4: Et il faut le dire, Thierry Boulan, en ce moment, en circulant dans Auxerre, on n'est pas loin du cas.

0: Vert.
1: Bah ouais, on n'est pas au bout de nos peines. Hein. On attendait la fin des travaux boulevard Volabelle pour le 19 juin. Et bah c'est raté. Un mois de plus à cause d'une conduite d'eau qui pose problème. Le boulevard est coupé depuis fin mai pour étendre le réseau de chaleur. Et les commerçants, le long de cette artère, ne sont pas à la fête, Damien Robin.
2: Le boulevard est désert, il n'y a quasiment plus de voitures qui passent devant le magasin Auxerre Sport et Lucas, le vendeur, est souvent seul au milieu des maillots et des ballons de foot, même s'il essaie de se convaincre que ça ne va pas si mal.
3: Oui, le flux client par les travaux a été impacté, oui. Après, les clients qui veulent vraiment venir chez nous, qui nous connaissent, ils arrivent quand même à se déplacer pour venir.
2: Un peu plus bas, il y a le fleuriste qui fait aussi relais colis. Charlène, la vendeuse, constate également une baisse de l'activité.
4: Déjà, l'avenue de nos colis, un petit peu plus compliqué forcément avec tout ça. Moins de colis du coup aussi. Et après, le travail tout simplement.
2: Moins de travail, ça veut dire moins de bouquets vendus. Et l'annonce de la poursuite des travaux jusqu'à fin juillet n'est vraiment pas une bonne nouvelle.
4: Surtout qu'on va arriver dans la période mariage, où on a des décors de voitures, il faut qu'on fasse venir les voitures devant. Ça va être un petit peu compliqué.
2: Mais des travaux qui font aussi des heureux. Certains riverains, comme Françoise, apprécient la tranquillité.
5: Pour le coup, ouais. on peut se balader sur le boulevard Volabelle à pied. C'est incroyable, mais bon, voilà. Je pense que c'est le côté positif, c'est ça, c'est que c'est très calme.
2: La mairie d'Auxerre, de son côté, promet de communiquer rapidement sur la durée exacte des travaux qui sont encore à réaliser.
1: Le reportage de Damien Robin, on n'a plus qu'à être patient hein, pour la fin de ces travaux. À Brané, dans le Gâtinais, un projet agrivoltaïque fait monter la pression dans le village. La préfecture a autorisé l'installation de panneaux solaires sur 20 hectares de terres agricoles au sud du village. Mais plusieurs riverains dénoncent un projet imposé sans véritable débat public. Après une exemption d'enquête environnementale, ils ont saisi le tribunal administratif. À Chemilly-sur-Serein, les habitants peuvent enfin lever leur verre d'eau du robinet sans arrière-pensée. Après 22 ans d'interdiction liée à la présence de pesticides, l'eau est de nouveau déclarée potable. L'Agence régionale de santé a donné son feu vert après de nouvelles analyses. Histoire d'eau encore dans l'Yonne, il va falloir apprendre justement à fermer un peu plus le robinet face à une sécheresse qui s'installe. Plusieurs bassins, dont ceux du Cousin, de la Cure et de l'Armançon amont, passent en alerte. Pelouse interdite d'arrosage, lavage de voitures restreint, les premières mesures entrent en vigueur ce dimanche. Pour Julien Audoul, l'école rurale mérite mieux qu'une simple logique comptable. Le député RN de Lyon rejoint une mission d'information parlementaire sur l'avenir du maillage scolaire face aux défis démographiques. Alors que les effectifs baissent, il estime que la fermeture de classes ne doit plus être la réponse automatique dans les territoires ruraux.
6: On arrive à la page sport de votre journal Thierry Boulan, un gamin de Champs-sur-Yonne à la Coupe du Monde de football.
1: Oui, Karim El Edrissi, 48 ans, analyste vidéo pour la Jordanie, va vivre comme son pays sa première compétition mondiale. Une Coupe du Monde qui débute aujourd'hui au Mexique et qui va se dérouler dans trois pays avec les États-Unis et le Canada. La Jordanie et notre Iconé vont avoir fort à faire avec l'Autriche, l'Argentine et l'Algérie dans leur groupe. Et Karim El Idrissi aura un rôle clé pour l'équipe jordanienne.
7: J'analyse les adversaires, les matchs de notre équipe, les données de performance. Et puis je prépare les supports vidéo pour les joueurs, mais aussi pour le staff technique, pour que le coach puisse prendre les bonnes décisions. Mais tout est lié aussi avec le travail des data scientists qui nous permettent de vraiment cibler les faiblesses chez l'adversaire ou ses points forts pour justement les atténuer. Et puis après, tout le travail se fait sur le terrain, parce que j'ai une deuxième casquette aussi d'entraîneur adjoint, où je m'occupe de la partie technique, donc tout ce qui est aspect cognitif, donc la prise d'information, la prise de décision, et aussi la partie offensive.
1: Et on va découvrir le travail de Karim El Idrissi, ce gamin de Champs-sur-Yonne qui va à la Coupe du Monde avec l'équipe de Jordanie tout à l'heure dans l'info d'ici à 7h30. Le mondial qui commence donc aujourd'hui au Mexique. Le Mexique, c'est un bon souvenir pour Ferreri, pour Jean-Marc Ferreri, l'ancien joueur de la GIA. Ce sera notre invité tout à l'heure. Dans Ici Matin, notre invité à 8h moins le quart. Et puis la France, vous le savez, elle entrera en piste le 16 face au Sénégal. Vous pourrez suivre tous les matchs de l'équipe de France en direct sur votre radio et vous pourrez réagir aussi en direct. Envoyez vos messages sur WhatsApp. La JOCR connaît désormais sa feuille de route pour la saison de Ligue 1. Les Bourguignons démarreront leur aventure à Lens face aux vice-champions le 22 ou le 23 août. Ils achèveront la saison contre le Havre en mai. Cet exercice sera marqué par le grand retour du derby contre Troyes. Les joueurs de l'Aube viendront à la Baie des Champs le 16 janvier. 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Et bien sûr aussi sur notre application. 7h07, vous écoutez ici au CER la météo. On aimerait bien vous offrir un franc et beau soleil, mais pour l'instant, il se fait un peu désirer. Hein.
6: Exactement, sachant que ça ira mieux. Et là, on est presque sûr d'avoir du beau temps. Vendredi, samedi, dimanche, ça c'est quand même pas mal. J'ai bien noté qu'on était pour l'instant que jeudi. Et c'est vrai que c'est un petit peu plus mitigé dans ce ciel iconais. Même si certains ont déjà, à 7h08, quelques petits morceaux de ciel bleu avec de tout petits nuages. Ça pourrait bien se dégrader plus la journée avance. Ce matin, les températures deviendront assez agréables, de 14 à 16 degrés. Cet après-midi, un soleil toujours potentiellement présent. Mais c'est vrai qu'à la télévision, on voit un grand soleil pour ceux qui nous regardent sur le canal 3 de la TNT, mais Météo France nous dit que des nuages pourraient quand même nous rejoindre. De toute façon, les températures seront ni printanières ni estivales, un petit peu faibles pour certains et certaines, échelonnées entre 18 et 21 degrés. La maximale pour Auxerre, Joigny-Sens, et je le dis, dans les prochains jours, on réatteindra les 25 voire 27 degrés, ce sera autre chose.
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6: Cette voix, pas comme les autres, qu'on adorerait entendre, que ce soit avec son groupe Légendaire Téléphone ou tout seul, cette voix de Jean-Louis Aubert qui sait faire des chansons rythmées et dansantes, mais aussi des chansons avec un texte un petit peu plus intelligent à décrypter, en tout cas comme celui-ci. Voici Les Plages, Jean-Louis Aubert.

0: Jean-Louis Aubert, pour vous faire commencer ce jeudi avec votre radio locale dans Lyon. Bienvenue si vous arrivez ici au Auxerre, il est 7h12.
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0: Et la Coupe du Monde qui débute aujourd'hui, alors moi j'ai rien compris, c'est très compliqué, il y a 3 cérémonies d'ouverture puisque c'est dans 3 pays, hein, cette Coupe du Monde évidemment. Celle des États-Unis dans la nuit de vendredi à samedi à 3h du matin, alors peut-être que Thierry Boulan pourra la suivre, mais moi je dormirai à cette heure-ci et je raterai donc la prestation de Katy Perry qui chantera quand même. Hein. Samedi 3h du matin, vous allez vous réveiller ou pas Thierry?
4: Non, mais moi non, parce qu'il va y avoir l'ouverture aussi au Mexique.
0: Mais là c'est 19h20 aujourd'hui je crois.
4: Bah oui Mais d'abord les Mexicains, il n'y a pas que les Américains dans
0: la vie. Il n'y aura pas Katy Perry là. Hein, voilà. Ah ouais. Katy Perry avec Firework, feu d'artifice que nous écouterons dans un instant.
4: Ah bah alors, pas besoin des États-Unis pour ça.
0: Des États-Unis. Avant 7h30, et circuit court aussi de Ludovic Schaap qui a rencontré un boulanger hors du commun. Il fabrique son pain dans un tout petit local sur le marché de l'Arquebuse. Le secret de son pain, bon d'accord, du levain, ok. Mais quelques ingrédients surprises et vous verrez la surprise tout à l'heure. Mais je n'oublie pas aussi mon œil, dans un instant on va évidemment parler de cet événement du jour, la Coupe du Monde. Et des petits paris qu'on fait parfois entre amis, voire même entre collègues.
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0: Allez, c'est l'heure de Mon œil, notre édito sur l'actu avec David Ossiou, bien sûr. La Coupe du Monde, bon bah ça commence aujourd'hui, ça on l'a compris. Et comme à chaque Coupe du Monde, il y a cette petite tradition de parier entre amis.
11: Allez, on va mettre quelques pièces sur les bleus, donc peut-être un billet sur un outsider. Autour d'une table, avec un tableau griffonné sur un papier et une cagnotte pour le meilleur. Ce pari-là, il est sans danger, c'est pour s'amuser. Tant que ça reste entre amis, entre collègues, sans que personne ne prenne aucune commission, ça passe. L'autre pari, le pari en ligne, c'est une autre affaire. C'est encadré par la loi en France, mais aujourd'hui, il y a 1 million d'habitants qui sont maladivement accros. Les 2/3 du chiffre d'affaires de ces plateformes proviennent de joueurs qui ont perdu tout à fait le contrôle. C'est le sociologue Thomas Amadieu qui estime même que les paris sportifs sont parmi les formes de jeux d'argent les plus addictives. Et à la veille de ce mondial, nos meilleurs amis de ces prochaines semaines, ce sont les Bleus. Kylian Mbappé, par exemple, qui a clairement dit qu'il était contre les paris sportifs. Et il a répété encore récemment quand Betclic avait utilisé son image sans son accord. Les paris en ligne, dit-il, ça a détruit des gens que je connais. Lui, Cherki, Doué, refuse d'être les ambassadeurs de ces sites. Dans le même temps, il y avait une campagne de prévention sur les paris sportifs qui était prête à être diffusée à l'occasion du mondial, avec un slogan « Parier, c'est pas rien ». Ça devait commencer à la mi-mai, mais le gouvernement a tout bloqué. C'est étonnant quand même. Des joueurs qui nous protègent plus que l'État, le monde à l'envers. Alors profitez du mondial, faites vos pronostics entre amis. Si vous gagnez la cagnotte, je vous conseille de tout dépenser tout de suite. Moi, j'ai jamais vu un supporter devenir addict à une tournée générale.
0: Ouais, une tournée, si je puis me permettre, David, avec modération, à moins que ce soit des softs que l'on consomme. En regardant les matchs, 7h17, avec donc celle qui sera à la cérémonie d'ouverture côté États-Unis dans la nuit de vendredi à samedi. Il y en a une au Mexique ce soir. Il y en a une aussi au Canada. Et pour celle du Canada, il y aura VG Dream, l'artiste français qui chantait, rappelez-vous, ramener la coupe à la maison, ce qui peut être une bonne idée encore cette année. On l'espère. Allez, voici Katy Perry.

0: Une chanson festive, comme quasiment toujours avec Katy Perry, potentiellement une chanson de victoire, le feu d'artifice, Firework.
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0: Ludovic Chap a rencontré à Auxerre un très sympathique boulanger qui travaille dans une boulangerie de poche et qui a quelques secrets pour rendre son pain unique.
2: Je suis avec Jean-Louis, le boulanger de l'Arquebuse. À côté de moi, vous entendez son four là. Et vous êtes, Jean-Louis, en train de touiller un seau blanc avec un intérieur, le levain.
3: Le levain, c'est un levain naturel, liquide, pour mes baguettes et mes pains de demain matin. Voilà, donc je le prépare à cette heure-là. C'est un levain qui est fait à base d'eau, de levain ancien.
2: C'est le même levain que vous utilisez chaque jour et depuis peut-être alors, des années même.
3: Pour la petite histoire, ce levain-là, il a plus de 40 ans d'âge. C'est ça qui lui donne ce fameux goût. Il n'est pas trop acide, il n'est pas trop dur, je ne fais que du levain liquide. Ça me permet de faire des baguettes et des pains qui ont une mie assez dense, mais qui sont beaucoup plus digestes que les farines actuelles que les gens utilisent.
2: Ici, on est dans une boulangerie de poche. Hein. Vous avez donc, vous louez un stand sur le marché de l'Arquebuse et vous avez tout à disposition, le pétrin, le four, le frigo, les talpes. Hein, voilà. C'est vraiment étonnant. Hein.
3: Ah oui, c'est étonnant. C'est la boulangerie de poche. C'est vraiment une petite boulangerie. J'ai quoi? J'ai 22 mètres carrés de boulangerie. C'est tout ce que j'ai. Hein.
2: Et ça vous suffit?
3: Et ça me suffit. Alors, pas de système de carte bleue. Des pains atypiques, c'est-à-dire pour des gens qui ont des soucis de santé. Bon, c'est pas des pains sans gluten, mais qui sont pas trop tolérants au gluten. Le flan fait avec...
2: Ah oui, il reste du flan, en fin de matinée.
3: Il reste du flan. Je suis originaire de La Réunion. Je suis en fait la 11e génération de La Réunion.
2: Qu'est-ce que vous me sortez?
3: Eh ben, je vous sers de la rivière du Mât, rhum arrangé à la vanille, et on rajoute des vraies gousses de vanille dans le flan. On met pas de la.
2: Des extraits de vanille, non, ce sont des vraies gousses.
3: C'est des vraies gousses de vanille.
2: Et ça sent divinement bon.
3: Voilà, gousses de vanille, rhum. On le fait avec de la maïzena à l'ancienne. Mm-hmm. C'est-à-dire pas des poudres à chaud ou à froid. On est encore dans l'ancienne façon de faire.
2: Bon, alors vous êtes heureux dans votre boulangerie de poche?
3: J'ai 70 ans et je suis très heureux dans ma petite boulangerie de poche et surtout j'ai une belle clientèle.
2: On vous retrouve sur le marché de l'Arquebuse, donc ici, votre boulangerie, le mardi, le vendredi. Vous êtes le mercredi matin dans le centre-ville.
3: Je suis à côté de La Poste et de Bouchara.
2: Et le samedi matin.
3: Et le samedi matin, à côté de la mairie.
2: Jean-Louis, le boulanger de l'Arquebuse. Merci Jean-Louis.
3: C'était un plaisir de vous recevoir ici.
0: Et de parler de bon pain, c'est aussi le sujet de notre médecin. Aujourd'hui, on le retrouvera en toute fin d'émission, le docteur Kierzek, qui vous conseille du très bon pain aussi, surtout pour déjeuner le matin. Et voilà, le pain ne fait pas forcément grossir si on n'en abuse pas et si on le choisit bien. Et là, c'était très bien choisi. Merci Ludovic Chap. Plus grand succès de sa carrière, plus d'un million d'exemplaires vendus, disque de platine à l'époque. Voici Rose Lawrence avec Africa. Il est 7h24 ici au Auxerre.

0: Ici au CER, 7h27, c'était Rose Laurens. À suivre dans un instant, les petits bonheurs d'Olivier Borne. Rencontre avec Nel dans l'Auxerrois, elle a la vingtaine. Et son bonheur, c'est le trading et la crypto. Qu'est-ce que c'est que tout ça? Réponse très vite, la crypto.
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0: Les petits bonheurs d'Olivier Borde avec une jeune auditrice ici au CER qui nous conseille un livre dans une catégorie particulière.
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4: Bonjour, je m'appelle Nel, j'ai 21 ans, j'habite à Auxerre. Ma passion, c'est un peu l'entrepreneuriat. Je fais un peu de crypto, un petit peu de trading, un peu ce qui est dans le business en ligne. Je suis dans une bonne ville qui est en train d'être en évolution. Puis du coup, j'ai un livre à conseiller. Ce serait Père riche, père pauvre, qui parle en fait d'un père riche et d'un père pauvre. Et comment en fait la vision peut être changée selon la vision des choses, des gens. Comment entreprendre, tout ça. Comment le père riche dit à son fils de faire ci, faire ça. Et le père pauvre dit de faire ci, faire ça.
5: Je suis comme si et ça me va. Vous ne me changerez pas. Je suis comme ça et c'est tant pis. Je vis sans vis-à-vis comme si, comme ça.
4: Ça fait un mélange à la suite qui peut être vraiment intéressant de savoir, mettre des plans en action, savoir comment investir. C'est un best-seller depuis 10 ans en plus, donc c'est super intéressant et enrichissant de le lire. C'est un best-seller depuis 10 ans, je vous avoue, mais c'est, le titre c'est Père riche, père pauvre. Et ben, c'est un vrai petit bonheur de pouvoir lire ce genre d'expérience, de livre pour pouvoir s'enrichir et puis progresser petit à petit. Je le conseille fortement.
0: Et je rappelle quand même que les cryptos et le trading en général, ce sont des choses à manier quand même avec grande précaution.
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0: L'info d'ici arrive, Thierry Boulan avec un Iconet à la Coupe du Monde de foot.
6: Oui, cet homme de terrain passe ses journées à décortiquer le jeu des équipes. Karim El Idrissi est un enfant de Champs-sur-Yonne. Il est un analyste vidéo pour l'équipe de Jordanie qui affrontera l'Argentine, l'Autriche et l'Algérie dans sa poule au Mondial. Au moment où cette compétition s'ouvre au Mexique, on vous explique son travail. Mais pour l'heure, il est 7h30, le 90 secondes, c'est Aude Razeau.
7: Patrick Bruel n'a pas dormi en prison. Il échappe à la détention provisoire, mise en examen dans 4 dossiers pour viol, tentative de viol, agression sexuelle et harcèlement sexuel. Il est rentré chez lui cette nuit. Il a interdiction de contacter les plaignantes et de fréquenter les salons de massage. Les Bleus sont à Boston. Ça y est, l'équipe de France de foot a rejoint son camp de base pour le Mondial avec cette belle image. Un premier bain de foule, des centaines de supporters les attendaient. C'est le jour J, coup d'envoi de la compétition ce soir avec le match Mexique-Afrique du Sud. Le président de la FIFA, Gianni Infantino, espère une grâce présidentielle pour Christophe Glaise, le journaliste français détenu en Algérie. Il est le seul journaliste sportif emprisonné dans le monde et j'espère, dit-il, qu'il pourra nous rejoindre pendant la Coupe du Monde. Des explosions ont retenti en Iran cette nuit. L'armée américaine annonce avoir repris ses frappes. L'Iran riposte. Téhéran annonce avoir frappé des bases américaines à Bahreïn, au Koweït et en Jordanie. Et deux bateaux qui tentaient de franchir le détroit d'Ormuz. Plus d'un million de Français consomment de la cocaïne et cette cocaïne est de plus en plus pure. Constat que fait l'Observatoire des drogues et des tendances addictives. Les passages à l'hôpital liés à la cocaïne ont bondi de 26% entre 2024 et 2025. Sortez les stylos et gare aux fautes d'orthographe. Dans une demi-heure à 8h, top départ du bac de français pour plus de 500 000 élèves de première et demain nouveauté avec une épreuve anticipée de mathématiques.
6: Merci Aude. On vous retrouve tout à l'heure à 8h30 pour l'actualité en France et à l'étranger. De Champs-sur-Yonne au vestiaire de la Jordanie, le chemin a été loin d'être tracé. Karim El Idrissi, 48 ans, simple joueur de régional hier, est devenu analyste vidéo d'une sélection mondiale aujourd'hui. Ce soir, la Coupe du Monde s'ouvre au Mexique et lui, il y est. Il doit décortiquer le jeu de l'Argentine, de l'Algérie, de l'Autriche pour la Jordanie. Julien Frénois retrace le parcours de cette iconée.
8: Natif d'Auxerre, Karim El Idrissi a grandi à Champs-sur-Yonne.
9: J'ai pas le bac, par exemple, mais j'ai su profiter du levier sportif en passant mes diplômes d'éducateur sportif. Donc j'ai un brevet d'état d'éducateur sportif qui s'est transformé en brevet d'entraîneur de football.
8: Et dès son plus jeune âge, il sait saisir les opportunités. Il rejoint l'AJ Auxerre en 2005 pour jouer en réserve. Et c'est Jean Fernandez, ancien entraîneur, qui va venir le chercher pour un tout autre rôle.
9: On est venu me chercher parce qu'on m'a dit oui. A priori, tu as des compétences en informatique. Est-ce que tu serais capable de faire l'analyse vidéo ? J'ai dit oui, pas de souci. Et puis, c'est parti comme ça.
8: Au fil du temps, des rencontres, il découvre des championnats étrangers et se construit un CV jusqu'à la Jordanie, avec qui il s'est qualifié pour la Coupe du Monde il y a un an, après un premier exploit lors des qualifications, puisque le pays de 11 millions d'habitants, situé entre Israël et l'Arabie Saoudite, a réussi à décrocher un ticket direct pour le Mondial.
9: On n'y va pas, la peur au ventre, parce que c'est une première historique déjà, que ce soit pour nous ou même pour le pays. La plupart de nos joueurs, ils jouent en Jordanie ou au Moyen-Orient, en Irak par exemple, ou en Arabie Saoudite, on en a un, deux au Qatar, un en Corée du Sud, et on n'a que Moussa El Tamari qui est à Rennes.
0: À Rennes, ouais.
9: Tout le reste joue dans les championnats locaux du Moyen-Orient. Donc la communication avec les joueurs, elle se fait essentiellement en arabe. Et puis quand je trouve pas les mots, en anglais. Voilà.
8: Maintenant, place à la compétition, mais aux États-Unis, il faut énormément voyager.
9: Portland, c'est quand même à 3-4 heures d'avion de San Francisco où on va jouer deux matchs. Le premier contre l'Autriche, le deuxième contre l'Algérie. Et le troisième à Dallas. Donc ouais, on va voyager.
8: Un troisième match contre l'Argentine d'un certain Lionel Messi.
9: Un mondial réussi, ce serait de passer un tour, continuer d'écrire l'histoire. Tout le pays attend que le premier joueur jordanien marque un but en Coupe du Monde déjà. Ou que la Jordanie puisse avoir faire un bon résultat. Un match nul, c'est un très bon résultat. Ou gagner un match, ça ce serait historique aussi.
8: Historique, comme le fait d'avoir un Auxerrois qui est acteur d'une Coupe du Monde de football.
6: Julien Frénois pour ce reportage que vous retrouvez sur ici.fr et sur notre application. Le Mondial qui commence donc aujourd'hui au Mexique avec cette rencontre entre le Mexique et l'Afrique du Sud. Mondial encore dans un instant avec un ancien joueur de la JA qui a vécu un mondial lui aussi au Mexique. C'était en 1986 avec l'équipe de France. Jean-Marc Ferreri est l'invité d'ici matin dans une dizaine de minutes.
0: L'info locale revient à 8h avec un projet agrivoltaïque qui fait monter la pression à Brané.
6: La préfecture a autorisé l'installation de panneaux solaires sur 20 hectares de terres agricoles au sud de ce village. Mais plusieurs riverains dénoncent un projet imposé. Ils ont saisi le tribunal administratif. La polémique dans le prochain journal. Vous écoutez ici Auxerre, il est 7h35, la météo de ce jeudi avec un soleil qui se cherche.
0: Oui, une alternance avec des petits rayons de soleil de temps en temps, mais des nuages qui nous masquent aussi ce soleil. Certaines ont déjà des petits morceaux de ciel bleu à l'heure actuelle. Mais Météo France nous dit attention, cet après-midi, le grand soleil qui était prévu à un moment pourrait finalement être moins présent avec quelques nuages gris. Des températures qui sont, je veux dire, tout juste correctes, échelonnées entre 20 et 21 degrés pour ce jeudi. La maximale, vous la trouverez dans l'Auxerrois, le Jovinien et le Sénonais, 21 partout ailleurs, à Valonnais, Puzet-Forterre, Tonnerrois, Florentinois, il fera 20 degrés et ça ira beaucoup mieux dans les prochains jours avec cette fois-ci normalement un grand soleil et le retour de ces températures pré-estivales, c'est-à-dire environ 25 degrés pour vendredi, samedi et dimanche.
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0: Ce qui est quand même pas mal dans tout ça, c'est que le ciel de ce matin permet de faire des photos juste magnifiques, comme ça avec son smartphone, sans être un grand photographe, vraiment, on arrive à des choses exceptionnelles. Je dis ça aussi pour la photo de Lila sur la page Facebook ici au Serre. Joli ciel quand même, 6 degrés seulement à Saint-Maurice-Origem, c'est vrai que c'est un des endroits de Lyon où il fait le plus frais en général, mais ça va grimper dans les prochaines minutes. Pour vos chansons préférées, voici un classique, un standard, la musique aussi du film Retour vers le futur 2, Michael Jackson avec Beat It. Vous écoutez ici au Serre.

0: c'est mon Michael Jackson préféré parce que c'est pas non plus celui qu'on entend le plus. Enfin, dans les années 80, on l'entendait beaucoup, un peu moins maintenant. Beat It, c'était Michael sur votre radio locale.
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0: Je le dis, nous écouterons aussi dans vos chansons préférées les groupes Indochine et Boulevard Désert. On est avec toute l'équipe ici matin, dont notre journaliste Thierry Boulan. Tiens, une petite proposition pour vous Thierry. Est-ce que vous seriez d'accord pour qu'on réinstaure la semaine de 9 jours? Vous travaillez 9 jours de suite et après vous avez le droit à un petit jour de repos.
4: Un seul jour de repos.
0: Un seul jour de repos.
4: Oh bah oui, pourquoi pas une demi-journée aussi.
0: Une demi-journée.
4: Bah alors.
0: Alors pour Thierry, ce sera 9 jours et demi de boulot désormais et une demi-journée. Bah comme ça, vous ferez la matinale tous les jours. Du coup, c'est une belle proposition. On verra avant 8h que tout cela a existé et Stéphane Bern vous dira qui dans l'histoire de France a sauvé notre week-end que l'on aime tant. 7h41, le moment de retrouver Minute Papillon. Thierry, ce matin, on part à la chasse au trésor.
5: C'est le fantasme de tout entrepreneur de chantier, découvrir un trésor dès les premiers coups de pelle. C'est ce qui s'est passé en juin 1992 à Saint-Denis-l'Essence, il y a 34 ans, très exactement. Alors que des archéologues fouillaient le terrain d'un futur échangeur autoroutier, ils sont tombés sur une découverte exceptionnelle, un véritable trésor de monnaie gauloise. Imaginez la scène, sous seulement 70 cm de terre, caché dans le poteau d'une ancienne maison, un dépôt de 242 pièces d'or attendait depuis plus de 2000 ans.
6: Il en manque une.
5: Bah non, les 242 pièces sont là.
6: Vous êtes sort ?
7: Tout à fait sort.
6: Oh bah ça alors ?
5: Bah oui, ça alors. Ces monnaies sont très particulières. Elles ressemblent davantage à de petits globes dorés qu'à des pièces classiques. Toutes identique, elle pèse environ 7 grammes et demi et porte une croix sur l'une de leurs faces. Les spécialistes les appellent des statères globulaires à la croix.
8: Qu'est-ce que ça sont pas cri-kiki ?
5: Des statères globulaires à la croix, des petites billes d'or. Pas du tout rikiki. Hein. Cette découverte représente une fortune considérable et constitue le plus important dépôt de ce type jamais retrouvé. Ces monnaies datent du 1er siècle avant Jésus-Christ, juste avant la conquête romaine de la Gaule.
9: Ave César !
5: Au départ, certains ont imaginé qu'il s'agissait de l'épargne d'un riche propriétaire, un peu comme un bas de laine caché pour les mauvais jours. Mais selon les chercheurs, ces pièces auraient pu servir d'offrandes destinées à attirer la faveur des dieux. Assez généreux, hein, parce que d'autres auraient tout gardé.
10: Tu peux te brosser, Martine.
5: Cet exceptionnel trésor a été un temps exposé au musée de Sens avant que trois malfaiteurs, il y a tout juste 14 ans, c'est un anniversaire aussi, c'était en juin 2012, ne mettent la main sur une partie, une centaine de pièces dérobées. Ils ont pris la fuite avec, mais ça, c'est une autre histoire. C'était il y a 34 ans, la découverte de ces pièces d'or à Saint-Denis-l'Essence.
0: Et si Thierry, je trouve une petite pièce sur les nombreux chantiers de Lyon et de la ville d'Auxerre, je fais quoi? Je garde pour moi ou je dois donner aux autorités?
5: Je ne sais pas, vous n'en parlez à personne.
0: Je n'en parle à personne, même pas à vous, ça restera secret. L'interview de Jean-Marc Ferreri, c'est l'invité d'ici Auxerre, l'invité d'honneur, on peut dire aujourd'hui, dans ce premier jour de Coupe du Monde, ancien joueur de la GIA et de l'équipe de France, il nous rejoint dans un instant.
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0: Le chant des cygnes, c'était le groupe Indochine.
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0: Le match de la Coupe du Monde de football, le match d'ouverture oppose ce soir le Mexique à l'Afrique du Sud à 21h. La France disputera son premier match mardi contre le Sénégal. On en parle ce matin avec Jean-Marc Ferreri, ancien joueur de la JOCR, ex-international français, aujourd'hui consultant pour la chaîne M6. Il répond à vos questions, Damien Robine.
2: Bonjour Jean-Marc Ferreri.
3: Bonjour.
2: Alors début ce soir au Mexique de la Coupe du Monde, vous étiez là-bas avec l'équipe de France en 1986 qui avait terminé troisième. Vous en gardez quel souvenir ?
3: Ah, un souvenir extraordinaire, peut-être un des plus beaux souvenirs évidemment de ma carrière, ce France-Brésil et la Guadalajara. Et puis Mexico aussi évidemment, le huitième de finale avec Michel Platini contre les Italiens, les champions du monde italiens 80 ans. Et c'était un match très tendu, en plus Michel avait signé à la Juventus de Turin, donc c'était tous ses copains après, les jouer avec tous les Italiens. Et on avait gagné 2-0, on avait bien joué, j'ai un super souvenir. Et j'ai remplacé Michel Platini d'ailleurs, si ma mémoire est bonne, et j'ai joué je crois les 5 dernières minutes.
2: Ce mondial 2026 se joue donc au Mexique, au Canada et aux États-Unis, où l'équipe de France débutera la compétition face au Sénégal. Impatient de voir l'équipe de Didier Deschamps entrer dans le vif du sujet, ce sera mardi prochain.
3: Oui, c'est évident, parce que je pense qu'on est vraiment favoris sur la qualité de nos attaquants. Il n'y a pas d'équivalent d'autres équipes dans le monde qui ont tant de talent, avec Kylian Mbappé pour citer que lui, Dembélé ou Olise. Quand on regarde les autres nations, il y a des bons joueurs. Il y a Yamal qui est un joueur fantastique aussi avec l'Espagne. Mais ils n'ont pas, comme nous, 3-4 joueurs dans l'effectif de classe mondiale. Donc, au niveau de l'attaque, il n'y a pas d'équivalent dans le monde. D'autres équipes, à mon avis, qui sont de notre calibre, quoi.
2: Ça veut dire que, selon vous, il n'y a jamais eu un effectif avec des joueurs aussi forts en équipe de France ?
3: Il y a eu déjà en 2002, je crois, c'est en Corée. La Coupe du Monde en Corée, il y avait aussi de très très grands attaquants, puis ça n'avait pas marché. Tout le monde se remémore ce souvenir et tout le monde dit attention, mais bon, c'est notre époque et je pense que maintenant, avec le groupe de Didier, les joueurs sont beaucoup plus concentrés, compétiteurs, et je pense qu'une deuxième mésaventure comme on a eu en Corée ne peut pas arriver, à mon avis.
2: Oui, l'équipe de France qui avait été éliminée au premier tour. Alors, il va déjà falloir sortir de la phase de groupe, cette fois-ci, avec le Sénégal, l'Irak et la Norvège. C'est à la portée des Bleus.
3: C'est à la portée, mais il faut se méfier. Hein. On a vu, les équipes africaines ne réussissent jamais, pas souvent. On l'a vu avec la Côte d'Ivoire qui nous a posé beaucoup de problèmes. Et puis la Norvège, attention, cette équipe de Norvège avec Haaland, notamment, devant, qui est capable de marquer à tout moment. Donc, il faut vraiment respecter les Norvégiens.
0: Ouais, il faudra se méfier, évidemment. À l'occasion de l'ouverture du Mondial 2026, ce matin, Jean-Marc Ferreri est notre invité, ancien joueur de l'AGIA, ex-international français, consultant aujourd'hui pour la chaîne M6. Il continue de répondre à vos questions, Damien Robine.
2: Jean-Marc Ferreri, l'équipe de France a terminé sa préparation par une victoire contre l'Irlande du Nord, mais aussi une défaite face à la Côte d'Ivoire, inquiétant avant le Sénégal.
3: Non, c'est un tout autre contexte. On peut pas comparer un match amical avec un match de Coupe du Monde qualificatif. Donc ça n'a rien à voir. Les joueurs, en plus, Didier avait beaucoup fait tourner, ce qui est logique, en deuxième mi-temps. Donc là, ce sera l'équipe type. Non, ça va être un match compliqué, mais bon. De toute façon, si on veut aller au bout, il faut battre toutes les grandes équipes. Hein. Et donc, il faudra être au haut niveau pendant toute la compétition. Mais attention quand même à ce premier tour, qui ne sera pas si simple que ça.
2: Voilà, et puis il faudra s'adapter notamment à la chaleur, hein, parce qu'il va faire très chaud là-bas.
3: Ouais, ouais, Coupe du Monde au Mexique, c'était un gros souci. Nous, on était arrivés 3 semaines avant le premier match, et Mexico, 2300 mètres d'altitude, il faisait 35 degrés minimum, donc c'était des conditions quand même extrêmement compliquées.
2: Ce sera pareil pour l'équipe de France aux États-Unis et qui est arrivée là, qui vient juste d'arriver en fait.
3: Ouais, exactement. Ça va être même pire, hein, parce que nous, on avait qu'un seul pays, c'était le Mexique. Eux, ils ont Canada plus Mexique plus États-Unis. Donc vraiment, c'est un truc de fou, quoi.
2: À votre avis, dans ce mondial, jusqu'où peut aller cette équipe de France véritablement? On se souvient, les deux dernières éditions, on a gagné une Coupe du Monde, on était en finale d'une Coupe du Monde.
3: Ouais.
2: n'attend pas moins ?
3: Bah, je pense que ce serait une déception de ne pas être dans le dernier carré, c'est clair. Donc, au moins la demi-finale, oui. Je pense que tout le monde sera déçu si on ne va pas au moins en demi-finale.
2: Parlons un petit peu des pays organisateurs. Quelles sont les chances ? Alors, le Mexique peut-être plus que les États-Unis ou le Canada ?
3: Ah bah, ça, c'est sûr. Ça, c'est clair que les Américains sont bons au baseball et au basketball, mais bon. L'équipe mexicaine sera plus compétitive que les deux, que le Canada et les États-Unis.
2: Merci Jean-Marc Ferrari, je rappelle, ancien joueur de la JOCR, ex-international français et aujourd'hui consultant pour M6. Très bonne journée à vous.
3: Bonne journée à vous. Au revoir.
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0: Jean-Marc Ferreri, voilà qui est plutôt positif concernant le parcours de l'équipe de France, un peu moins pour les États-Unis. Bah, vous pouvez réécouter ce qu'il nous a raconté, ce qu'il a confié à Damien Robin via l'application Ici. Vos chansons préférées sont là aussi pour commencer la journée. Voici le groupe Boulevard des Désert. 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

0: Voilà, on est en Belgique avec le groupe Boulevard Désert, la Belgique qui participe aussi à la Coupe du Monde, et peut-être que le futur entraîneur de la GIA sera lui-même belge. Tout nous ramène un peu à la Belgique. Dans l'histoire de France, à un moment, les noms de mois ont changé. Imaginez à la place du mois d'août, le mois de Frimaire. Ça sonne bizarre. Heureusement, tout cela a été annulé. C'est l'histoire que vous raconte Stéphane Bern juste avant le journal de 8h.
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0: octobre 1793. La République est proclamée depuis un an. À la Convention, on veut rompre avec l'Ancien Régime jusque dans les agendas. Un poète devenu député, Fabre d'Églantine, monte à la tribune. Il propose de rebaptiser les mois. Fini janvier, mars ou août. Place à vendémiaire, brumaire, frimaire. Des noms liés aux saisons, aux vendanges, aux brouillards. Et surtout, chaque jour ne porte plus le nom d'un saint. Désormais, chaque jour est dédié à une plante, un animal ou un outil agricole. Marteau, hippocampe et ficus à table. L'idée est simple, célébrer le travail et la terre plutôt que les figures chrétiennes. La Convention adopte le nouveau calendrier le 24 octobre 1793. L'an 1 commence au 22 septembre 1792, jour de la République. Et à la place de la semaine, une décade de 10 jours, un jour de repos sur 10. On dirait bien que les petits week-ends à la mer vont devoir attendre. L'objectif est clair, déchristianiser le temps, le rendre rationnel, scientifique, politique, mais beaucoup trop long. Travailler 9 jours avant de se reposer, même les révolutionnaires ont trouvé ça un peu rude. Et en 1806, Napoléon Bonaparte rétablit l'ancien calendrier. Il a peut-être perdu Waterloo, mais il a sauvé le dimanche. En 1793, on impose la semaine de 10 jours. Aujourd'hui, on rêve d'en travailler 4. Deux siècles plus tard, la révolution continue et l'ennemi numéro 1 reste toujours le lundi matin.
1: Je pense à tous les viticulteurs qui nous écoutent. Finalement, le mois de vendémiaire pour le mois des vendanges aurait presque été logique.
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1: Vous avez choisi la première radio locale dans Lyon, elle s'appelle Ici Auxerre et il est exactement 8h. L'actu locale, le journal de 8h, ça se passe bien sûr avec Thierry Boulan. Trois hommes ont passé la nuit derrière les barreaux après les coups de feu de lundi dans le quartier Rive Droite à Auxerre.
3: Ouais, ils ont été mis en examen pour tentative de meurtre et placés en détention provisoire après 48 heures de garde à vue. En début de semaine, le RAID avait dû intervenir rue de la Renardière alors que des coups de feu avaient été tirés, des impacts de balles retrouvés un peu partout dans la rue. Il est encore difficile de comprendre ce qui s'est passé exactement, Lenny Flouva.
4: Impact de balles, douille retrouvée sur place. Il y a bien eu des tirs sur la voie publique rue de la Renardière lundi matin. Pourtant, pour l'instant, aucune arme n'a été retrouvée sur place, confirme le parquet. Et c'est sans doute le premier mystère de ce puzzle difficile à recomposer pour les enquêteurs et la justice. Aucun scénario n'est vraiment écarté, ni même l'intervention de tiers, eux-mêmes tireurs. Une hypothèse avancée prudemment à ce stade par le parquet. Un homme a été entendu en qualité de victime par la police. Il aurait déclaré avoir essuyé des tirs. Pour le reste, le juge d'instruction devra tenter de répondre à des questions centrales dans ce dossier de tentative de meurtre, dont la première. Pourquoi des tirs ont retenti dans ce quartier habituellement si calme?
3: Et le détail de cette affaire est à retrouver sur ici.fr. Grosse frayeur sur un chantier à Sens. Hier après-midi, un ouvrier de 42 ans a été grièvement blessé après avoir été brûlé, puis avoir chuté d'une échelle de 3 mètres alors qu'il travaillait sur le toit d'un pavillon en construction. 25 pompiers ont été mobilisés pour cet incendie qui s'est déclaré en milieu d'après-midi. La victime a été prise en charge par le SMUR et transportée à l'hôpital de Sens. Le numérique sera au cœur des débats cet après-midi à Sens. La région et la préfecture de Bourgogne-Franche-Comté organisent une rencontre consacrée à l'égalité entre les femmes et les hommes à l'ère digitale. Au programme, lutte contre les violences sexistes en ligne et décryptage des stéréotypes véhiculés par les outils numériques. Le rendez-vous est à 14h à l'Amphi, rue Victor Guichard. L'entrée est gratuite, mais il faut s'inscrire.
1: Direction maintenant le Gâtinais, où un projet photovoltaïque divise.
3: 20 hectares de champs recouverts de panneaux solaires au sud de Branet, tout semble bouclé. La préfecture a donné son feu vert pour que ce parc, qui produira autant d'électricité que 4 ou 5 éoliennes, puisse se faire. Quant à l'agriculteur qui accueillera les panneaux, Cyril Nels, il a fait ses comptes et c'est une rentrée d'argent intéressante pour lui.
5: Lors de mon installation, j'ai démarché des banques pour pouvoir racheter les parts sociales de mes parents. Et il se trouve que j'ai eu que des refus. Donc j'ai trouvé cette solution. Ça n'est pas la meilleure, mais c'est la seule que j'ai trouvée à l'heure actuelle. C'est des panneaux photovoltaïques qui marchent en synergie avec une culture ou un élevage qui est en dessous. Et les structures, en fait, elles sont mobiles. C'est-à-dire que vous avez des panneaux qui sont mobiles.

0: billes dessus qui vont suivre la course du soleil. Ça va augmenter la production et ça permet aussi de les mettre d'une certaine façon pour qu'on puisse passer le plus près des structures et de perdre le moins de surface de production.
1: Cette logique économique, Christelle Lacombe la comprend, mais la présidente de l'association ABDC Branet, créée pour lutter contre ce projet et son impact sur le paysage, ne la trouve pas convaincante.
2: Ah mais moi je comprends tout à fait cet argument. La seule chose c'est qu'on n'est pas obligé d'être d'accord avec lui sur la façon dont il s'y prend. Alors on a donc mis en ligne une pétition, ça c'était la première chose. On a créé une page d'information également qu'on a essayé de diffuser pour informer les gens de la commune qui visiblement n'étaient pas informés. Et puis devant la vitesse à laquelle s'est déroulé tout ça, on a contacté un avocat spécialiste et nous avons entamé une action en justice pour l'annulation du permis. Un recours en excès de pouvoir.
1: L'association qui dénonce donc le fait qu'aucune enquête publique n'ait eu lieu. La direction régionale de l'environnement, de l'aménagement et du logement a en effet exempté ce projet d'enquête environnementale. On va revenir sur cette polémique à Branet dans le Gâtinais tout à l'heure dans l'info d'ici à 8h30 avec un reportage de Renaud Candelier. La sécheresse gagne du terrain dans notre département. Après la vigilance, plusieurs bassins passent en alerte, notamment ceux du Cousin, de la Cure, de l'Armançon amont, avec des restrictions d'eau à la clé. À partir de dimanche prochain, l'arrosage des pelouses est interdit, celui des potagers limité en journée, tout comme le remplissage des piscines et certains lavages de voitures. C'est une page qui se tourne à Chemilly-sur-Serein. Après 22 ans de restrictions liées à la présence de pesticides, l'eau du robinet est à nouveau potable. L'Agence régionale de santé a donné son feu vert après des analyses jugées conformes. Depuis hier, tout le monde peut enfin remplir son verre et trinquer, pourquoi pas, directement donc au robinet et boire l'eau sans danger. Quand Noël s'invite en plein mois de juin, ça donne le salon Sapin Expo qui se tient aujourd'hui à Saulieu en Côte d'Or. Ce rendez-vous rassemble les professionnels de la filière autour des matériels et services dédiés à la culture des sapins de Noël. Un marché qui pèse lourd, plus de 150 millions d'euros en France, avec près de 5 millions de sapins vendus chaque année et un sapin sur trois qui provient de chez nous, du Morvan.
3: Du football aussi dans votre journal Thierry Boulan, avec du lourd dès le premier jour, ça c'est pour la GIA.
1: Oui, le calendrier de Ligue 1 pour la prochaine saison a été dévoilé hier et c'est Lens que les Auxerrois affronteront pour commencer cette saison 2026-2027. Ça se passera le 22 ou le 23 août. Rien de moins que le vice-champion de France pour ouvrir ce championnat. Damien Robin a découvert ce nouveau calendrier avec les supporters de la GIA.
4: Lens-Angers. Angers, ça peut aller Lyon, Nice, ça peut aller Brest, ça peut aller...
5: Mais commencer par Lens à l'extérieur.
6: Le plus simple.
4: Oui, mais vaut mieux commencer à l'extérieur par Lens que par Lens chez nous. Parce que moralement, même si on perd à Lens, ce serait logique. Alors que si on perd contre Lens chez nous, ce serait moins logique.
5: Et ce sera peut-être l'ex-club du futur entraîneur de la GIA, on sait jamais. On parle de Will Steele ici.
7: Oui, on aimait bien Pélissier, nous, ici.
5: Lens à l'extérieur.
8: Premier match ?
5: Ouais.
8: Compliqué.
5: Et puis après, Angers à domicile.
8: Angers à domicile, ça va être un peu plus jouable. Après, je vois qu'il y a quoi.
5: Après, il y a les gros matchs. Il y a Marseille en novembre.
8: Ouais, Marseille, ici, Monaco. Paris FC, novembre, ça va être dur, là. Ouais. Et janvier, après la reprise. Lorient, 3. Et puis après, il y a les deux. Il y a Paris FC et Paris Saint-Germain. Les deux à l'extérieur, ouais.
9: Après, le problème, le calendrier est compliqué. Ce qu'il faut, c'est gagner contre les équipes avec qui on est en concurrence. Le calendrier, il faut rencontrer tout le monde. Alors, il y a forcément des périodes plus compliquées.
8: Ouais, on est sorti cette année, donc on va s'en sortir pareil.
1: Et parmi les dates à retenir à domicile cette saison, la venue de l'OM le 28 novembre, celle de Troyes pour le derby le 16 janvier, Monaco le 6 février et le PSG double champion d'Europe qui sera à l'Abbé des Champs le 13 mars. Le dernier match de la saison, ce sera face au Havre le 29 mai à l'Abbé des Champs. Vous retrouvez le calendrier de la Ligue 1 2026-2027 sur ici.fr. Encore un mot de foot pour vous dire que, vous le savez d'ailleurs, la Coupe du Monde s'ouvre ce soir avec l'affiche Mexique-Afrique du Sud. Les supporters auxerrois auront un œil attentif sur les internationaux de la GIA qui disputent cette compétition. Il y a Mansa, Owuzu et Senaya pour le Ghana. Il y a Casimir qui joue sous les couleurs d'Haïti. Et un autre iconé sera aussi de l'aventure. On vous en parle ce matin. Vous retrouvez le reportage sur ici.fr. C'est Karim El Idrissi. Il a 48 ans. Il officie un peu dans l'ombre. C'est un analyste vidéo de la sélection nationale jordanienne. 8h07, vous écoutez ici Auxerre, l'analyse de la carte météo, c'est Greg Lequier.
3: C'est assez compliqué cette météo du jour pour tout vous dire Thierry Boulan. On voit sur l'animation satellite d'il y a quelques minutes qu'il y a beaucoup de nuages au sud du Loiret, un vent qui souffle vers l'est et un peu vers le nord, ce qui fait que cette masse de nuages pourrait recouvrir à un moment Lyon, c'est ce qui n'était pas forcément prévu hier soir. Pour ce matin, quelques éclaircies, quelques nuages, jusque là on savait que ça allait se passer comme ça, de 15 à 17 degrés au meilleur de la matinée. Cet après-midi on prévoyait d'abord un soleil assez présent, mais finalement il pourrait quand même y avoir quelques nuages dans cette équation météo, des températures agréables mais trop fraîches pour certains je crois, de 20 à 21 degrés. Les gens préféreront peut-être la situation de demain avec un grand soleil, un beau ciel bleu et jusqu'à 25 degrés, situation qu'on devrait conserver tout au long du week-end, donc on est plutôt heureux de ce côté-là.
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3: Même si on est heureux d'avoir, comme on a eu un petit peu hier soir, je ne sais pas si vous l'avez constaté vous-même, Thierry Boulan, un peu de pluie. Il a plu vers 21h, 22h, non?
11: Non, je ne l'ai pas constaté, mais j'étais pas dehors. Mais...
3: Moi, ça m'a réveillé, je dormais.
11: Ah bon?
3: Ah bah oui, c'est moi, je suis sous les toits.
11: Ah d'accord.
3: Vous savez tout maintenant. Okay. Mais c'est bien.
11: Moi, c'est mieux d'être dessous que dessus.
3: C'est vrai. Ça, dessus, ça aurait été compliqué. Vos chansons préférées sont là pour vous accompagner. Commencez ce jeudi avec Jean Schultes, Confidence pour Confidence. 8h09, vous écoutez ici au Auxerre.

0: Merci d'avoir choisi ici au CER, votre radio locale dans Lyon. C'était Jean Schultes, il est 8h12.
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0: Dans la prochaine demi-heure, nous écouterons Maniac de Michael Sambello et un grand succès des années 90, oublié parfois par certains, de Pascal Obispo. Personne, vraiment, ce sera très sympathique à réécouter. Nous irons aussi à Arcis-sur-Cure. Thierry, si je vous dis qu'on visitera un lieu qui cumule près de 30 000 ans d'histoire, vous voyez à peu près où on sera?
4: Bah oui, on sera dans les grottes d'Arcis-sur-Cure. C'est là où on peut voir les peintures préhistoriques originales les plus anciennes de France. Catherine Marchesin, spécialiste de l'art rupestre, nous attend sur une peau de bête, c'est dans Itinéraire bis à 8h20.
0: Et juste avant, on joue comme tous les jours ici matin, vous propose le quiz musical, vous reconnaissez deux artistes sur trois, franchement, ça c'est facile, et vous repartez avec ce magnifique cadeau, elle s'appelle Magali Gio, humoriste à découvrir absolument avec son spectacle Bagage Cabine, c'est la sélection ici au CER de la scène des quais, vous savez, cette scène flottante dont on est partenaire, qui propose une superbe sélection d'humour. Pour voir ce spectacle qualifié d'inclassable mais de très drôle, et ben vous nous appelez tout de suite, enfin une fois que vous avez reconnu au moins les deux artistes demandés, on est sur quelque chose de pas compliqué, à part peut-être un groupe 100% féminin que tout le monde ne reconnaîtra pas. Mais Thierry vous donnera un indice, j'espère. Encore

0: Vous l'avez le groupe, vous?
1: C'est un groupe, c'est difficile de donner un indice. Hein.
0: Bah, en fait,
1: le nom claque comme un coup de feu, non?
2: Bah, je sais même pas ce que ça veut dire en français, j'ai pas la traduction.
1: Je sais plus, alors peut-être que je me trompe.
2: The quelque chose.
1: Ah oui, c'est The quelque chose.
2: 0386.
1: Si vous nous dites The quelque chose, vous avez bon. Hein.
2: Ah bah voilà, ça c'est un petit truc encore plus facile pour vous. 0386 52 23 23. À vous de jouer pour ce magnifique cadeau ici au CERF pour aller voir samedi soir le spectacle de Magali Gio, Bagage Cabine.
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2: Faut pas oublier aussi qu'à 8h15, on retrouve notre rendez-vous en Tiernac, c'est pas vrai.
1: Ben on l'a pas oublié. Au Drazo, les vacances d'été approchent et vous nous alertez sur un fléau, le détournement de réservation.
7: Oui, je vous plante le décor. Vous avez déjà réservé vos vacances, avion, train, hôtel, camping. Et voilà que vous recevez un mail, un texto ou un message WhatsApp. Il vous dit qu'il y a un problème avec le paiement et que vous devez re-rentrer votre numéro de carte bleue. Sauf que vous êtes en train de donner ces infos très précieuses à des escrocs. Philippe, un auditeur, m'a contacté. On lui demande de payer, sinon tout est annulé. Et pas facile de flairer le piège parce qu'il y a tout dans le message qu'il a reçu. Son nom, son prénom, ses dates de séjour, les bonnes, hein, les coordonnées de l'hôtel, les bonnes aussi, et le numéro de réservation.
1: Mais comment c'est possible ça, Aude? Comment les escrocs savent tout ça?
7: Alors, explication possible, l'hôtel de Philippe s'est fait pirater et les pirates informatiques ont récupéré très tranquillement les infos sur les clients et leurs réservations. Je vous parle souvent des conséquences des cyberattaques. Là, on est en plein dedans. Pierre et Vacances, Center Parks, Bellambra et ses clubs de vacances, Gîtes de France, ils ont tous été victimes de piratage dernièrement. Ça veut dire que les données des clients, vos données peut-être, sont entre les mains d'escrocs et que potentiellement ils savent quand vous partez, où, combien vous êtes, jusqu'à quand et combien vous avez payé. Si vous faites partie des victimes, je le précise, normalement vous avez été prévenu. Donc si vous recevez un message d'un hôtel, d'un club vacances, d'un camping, qu'il vous parle d'un problème de paiement ou qu'il veut des informations personnelles complémentaires, mon conseil, vous contactez directement l'établissement pour vérifier, vous appelez, c'est plus sûr, et ça vous évitera peut-être de dire adieu à votre budget vacances avant même qu'elles aient commencé.
2: Ouais, ça pourrait gâcher la vie, les vacances. Merci Aude Razo, c'est pas vrai. On réécoute aussi, important d'écouter la chronique d'hier. Hein. Thierry Boulan, si quelqu'un vous propose des places pour la finale de la Coupe du Monde comme ça dans la rue, il y a non. Des chances que ça marche pas. Vous dites non, hein, c'est
1: ah
2: bien
1: bah
2: noté.
1: Non. Ah bah non.
2: Et attention sur Internet aussi, évidemment. J'ai parlé de ce titre tout à l'heure, peut-être que certaines personnes ne se rappellent pas de ce très très grand succès de Pascal Obispo. Personne, le voici sur votre radio locale ici au CERF, Pascal Obispo.

1996, année de tous les succès pour Pascal Obispo, bah comme la GIA, hein, lui aussi avait presque fait un doublé avec plusieurs singles rentrés dans les annales, pourrait-on dire. À l'époque, là, c'était bien, c'était personne. Alors, personne n'a réussi à identifier nos trois ou deux artistes du jour. C'est vrai que le groupe 100% féminin de Los Angeles qu'on entend à la fin n'est pas facile à identifier. Franchement, misez tout, si vous voulez, sur les premiers artistes. Là, franchement, c'est très facile. Je rappelle qu'il y a à gagner deux invitations pour le spectacle d'humour de Magali Gio. La séance de samedi soir à la scène des quais à 21h pour ce spectacle très très drôle, Bagage Cabine.

0: 33 86 52 23 23. Alors c'est vrai que nos amis du service technique nous ont fait un petit mash-up, un petit medley comme on dit, avec deux artistes qui chantent en français mélangés et puis le dernier groupe, mais normalement là vous les avez, j'en suis sûr. Vous appelez ici au CERF maintenant pour repartir avec ce magnifique cadeau, les deux spectacles pour cette séance d'humour à la scène des quais samedi soir, le spectacle de Magali Gio.
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0: Catherine Marchesin, elle teste tout pour nous dans l'Yonne. Là, on est dans un lieu très particulier, chargé d'histoire. Où ça exactement, Catherine ?
2: Itinéraire bis à Arcy-sur-Cure cette semaine et aujourd'hui. Lorsqu'on est à Arcy-sur-Cure, on ne peut que s'arrêter qu'aux grottes d'Arcy-sur-Cure. Emmanuel de la Varonde, bonjour.
3: Bonjour, madame.
2: Ces grottes d'Arcy-sur-Cure, Emmanuel, dites-moi tout, quelles sont leurs caractéristiques ?
3: Dans ces grottes, nous avons des formations géologiques, mais nous avons également des peintures préhistoriques. Donc, il date d'il y a 28 000 ans, avant Jésus-Christ.
2: Ce sont ces peintures qui font que ces grottes d'Arcy-sur-Cure sont exceptionnelles.
3: Donc, en fait, elles sont exceptionnelles de par leur côté préhistorique. Les peintures, il y en a peu en France qu'on peut voir à l'heure actuelle à l'œil nu. Il y a la grotte Chauvet qui sont plus anciennes que celles à Arcy, mais c'est une reproduction. Donc, c'est en fait les plus vieilles qu'on peut voir à l'heure actuelle en France.
2: Ici, ce sont des véritables peintures. Qu'est-ce qui fait qu'elles ne se sont pas détériorées ?
3: Donc les peintures ont déjà été découvertes très tardivement, dans les années 90. Lorsqu'elles ont été découvertes, ils ont abrasé une couche de calcite, donc qui permet de voir certaines peintures, mais ils ont laissé donc une deuxième couche qui est transparente. Et ça fait la particularité du massif Arcy-sur-Cure, et elles permettent donc de protéger. On peut les voir, mais il y a quand même une couche protectrice sur les peintures.
2: La balade ici, au départ de l'entrée de cette grotte d'Arcy, elle dure combien de temps et on fait combien de, je sais pas, de mètres, de kilomètres dans ces grottes ?
3: Donc la grande grotte qu'on visite en visite guidée seulement, elle fait 450 mètres de long et donc c'est un chemin aller-retour. Donc en tout, dans la visite, on fait 900 mètres de parcours. Donc on voit des grandes salles avec des stalagmites, des stalactites, des gourds. Donc on voit également un lac donc, qui est alimenté par la rivière, donc la Cure. Et pour finir justement au bouquet final, donc les peintures à la fin de la visite.
2: Des visites qui ne se font que guider, avec une petite laine quand même.
3: Voilà, donc il faut prévoir une petite laine quand même. Vous pouvez quand même venir en short, mais c'est bien de prévoir un petit haut pour la visite. Il fait 12 degrés dans la grotte et il y a énormément d'humidité. Donc une visite de 1 heure ou de 1 heure et demie, c'est sûr que voilà, il faut prévoir une petite laine. Et avec les grandes chaleurs, la différence de température va être incroyable.
2: On est dans un lieu magique ici.
3: On est dans un lieu magique, ouais, tous les jours je rentre dans la grotte, tous les jours je suis ému.
2: Qu'est-ce qui crée cette émotion ?
3: Moi, ce qui me crée l'émotion la plus forte, c'est quand je vois la main de l'enfant qui aurait donc déposé sa main sur la paroi il y a 28 000 ans. Et donc, c'est de retracer justement tout ce parcours, voilà. Et de retracer les traces de l'homme préhistorique.
0: Itinéraire bis qui était illustré à la télévision pour ceux qui regardent ici matin sur le canal 3 de la TNT avec un mini drone qui rentrait directement dans les grottes. Ça, pour le coup, c'est assez original. Merci à nos équipes qui s'occupent de ça, notamment Nathanaël, notre éditeur visuel. La musique du film Flashdance, c'est pas forcément une chanson qui a été écrite pour ce film, mais ça marche bien pour la danse en tout cas. Voici Michael Sambello avec Maniac. On vous souhaite un excellent début de journée partout dans l'Yonne et même au-delà avec votre radio ici au CERF.

0: Elle est maniaque, elle danse comme jamais personne n'a dansé. Michael Sambello, la musique de Flashdance, juste avant de retrouver Denis en direct de Bonnard pour jouer avec nous.
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0: Allez, on monte un petit peu au nord de l'Auxerrois, à Bonnard, pour aller saluer Denis. Bonjour Denis.
3: Bonjour Greg.
0: Vous allez peut-être aller samedi soir à la Sénéquée voir un superbe spectacle d'humour. On est partenaire de cette salle, donc on soutient tous les spectacles. Mais là en plus, c'est la sélection ici au Auxerre pour ce spectacle d'humour signé Magali Gio. Il y avait un gros défi quand même pour vous, reconnaître au moins 2 artistes sur les 3 proposés aujourd'hui. Tiens, réécoutons le quiz musical très rapidement. Et vous n'avez même pas besoin de me donner le groupe international qu'on entend à la fin, Denis.
3: Encore.
0: Vous l'avez le premier ?
3: Jean-Jacques Goldman.
0: Bon, voilà. Et la chanteuse qui a beaucoup de liens avec Lyon, vous l'avez reconnue ?
3: Bangal, j'ai hésité en plus.
0: Bah non, mais alors là, il n'y avait pas d'hésitation. On pouvait hésiter sur le groupe The Bangles, même avec les indices qui ont été donnés par Thierry Boulan, mais pas besoin d'identifier. C'est bien gagné pour vous, bravo Denis.
3: Je vous remercie.
0: Passez une belle journée, à bientôt.
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0: L'info d'ici dans quelques secondes, c'est avec Thierry Boulan. On va à Branet, Thierry, où des habitants passent à l'offensive contre un projet photovoltaïque.
4: Oui, harmonie du paysage contre logique économique. Voilà l'enjeu de cette polémique entre une association dans ce village du Gâtinais, un agriculteur, un promoteur et des collectivités qui, eux, voient l'intérêt financier d'un projet sur 20 hectares. On vous raconte dans un instant. Mais tout de suite, il est 8h30, l'actualité en France et à l'étranger, le 90 secondes d'Audrazo.
5: C'est parti pour le bac de français. Grosse pensée pour les 500 000 élèves de première qui planchent depuis 8h ce matin sur la dissertation, l'essai ou le commentaire de texte. On rend les copies à midi, dernier délai. Patrick Bruel échappe à la détention provisoire, mise en examen pour viol, tentative de viol, agression sexuelle, harcèlement sexuel dans 4 dossiers. Le chanteur est ressorti libre dans la nuit sous contrôle judiciaire. Il a interdiction de contacter les plaignantes. L'image de la nuit, ce sont ces centaines de supporters qui attendaient l'équipe de France de foot à leur camp de base à Boston. Les Bleus sont arrivés, ça y est, selfie, autographe, c'est le jour J. Coup d'envoi du Mondial ce soir avec le match Mexique-Afrique du Sud. En France, la direction de la sécurité publique alerte sur des risques de débordement pendant ce Mondial. 23 matchs sont considérés comme à risque, ceux de la France, du Portugal, du Sénégal, de l'Algérie, du Maroc, de la Tunisie et de la Turquie. Les États-Unis reprennent leur frappe sur l'Iran. Des explosions ont retenti dans le pays. L'Iran riposte. Téhéran annonce avoir frappé des bases américaines à Bahreïn, au Koweït et en Jordanie et prévient que tout navire qui passera par le détroit d'Ormuz sera, je cite, pris pour cible. En France, une trentaine de députés veulent forcer les supermarchés à renoncer à leurs marges lors des collectes alimentaires et à les reverser aux associations. Une proposition de loi est en préparation. La mesure, selon ses défenseurs, pourrait générer plusieurs millions d'euros supplémentaires pour l'aide alimentaire.
4: Merci Aude, on vous retrouve demain matin à partir de 5h. Les riverains veulent débrancher le projet solaire de Branet. Dans ce village du Gâtinais, on doit recouvrir 20 hectares de champs par des panneaux photovoltaïques et ça ne plaît pas à tout le monde. Les riverains attaquent devant le tribunal administratif. Leur argument, personne ne les a consultés, Renaud Candelier.
6: François Brun n'en revient pas que ce projet ait été accepté. Ce retraité aura vu sur le futur champ de panneaux solaires.
7: Vous allez remplacer un joli paysage par des panneaux solaires qui sont à 4 mètres du sol et sur 20 hectares. C'est considérable.
6: D'autant plus incompréhensible pour lui qu'il a essuyé un refus pour une construction dans son jardin.
7: Lorsque j'ai demandé le permis de construire pour cette maison que vous avez vue à l'instant, le premier permis m'a été refusé au motif qu'il n'était pas assez beau par rapport à la proximité du clocher de l'église classé que nous voyons d'ici. Et là, on va construire quelque chose de 1000 fois plus laid, beaucoup plus proche de l'église. Donc, ça me choque.
6: Cet impact sur le paysage, Cyril Nels en a conscience. Cet habitant de Branet est à l'origine du projet agrivoltaïque.
8: Je Je suis né ici, j'y suis attaché à cette terre. Et c'est vrai que l'aspect du paysage, ça m'interpelle aussi. Hein. Vous voyez là-bas, là, il y a des arbres. Toute cette partie-là, il y aura une haie bocagère qui sera mise en place.
6: Lui, qui n'est pas agriculteur de formation, a décidé de reprendre la ferme de ses parents en 2023. 120 hectares cultivés en bio, auxquels il a choisi d'ajouter un élevage d'agneaux associé aux panneaux solaires.
8: Le fait d'avoir ces ombrières, ça fait qu'au sol, on a quand même une température qui est moindre.
6: Cyril Nel s'assure n'avoir pas trouvé de prêt bancaire pour racheter les parts de sa mère dans l'entreprise. Alors il a contacté TSE, entreprise spécialisée dans l'agrivoltaïque, pour rendre son projet agricole viable.
8: Ça rapporte, j'ai plus les chiffres en tête, mais entre 20 et 30 000 euros par an.
6: Un bénéfice économique dont pourrait pâtir son voisin direct, le château de Branet, lieu d'accueil de colonies de vacances, affirme son propriétaire Christian Vergès.
9: Pourquoi envoyer votre enfant en vacances d'à côté d'une usine à électricité? C'est absurde. Pour nous, la fermeture certaine de notre centre et la mise en vente. Ça veut dire qu'il y a 5 personnes qui vont perdre leur emploi au profit d'une seule, car un profit, ça n'a aucun sens.
6: Des riverains qui ont déposé un recours contre le permis de construire pour excès de pouvoir, pour un projet qui n'a pas fait l'objet d'enquête publique, explique Christelle Lacombe, présidente de l'association ABDC Branet.
10: Dans certaines situations, le porteur de projet a la possibilité de contacter l'ADREAL et de demander une étude, ce qu'on appelle au cas par cas. L'ADREAL a accepté de renoncer à l'enquête publique en raison des éléments que cette entreprise leur a fournis.
6: L'association reproche aussi à la municipalité de ne pas avoir suffisamment informé la population. L'installation des panneaux solaires devrait débuter l'année prochaine.
4: Et la pétition lancée par l'association a déjà recueilli plus de 2100 signatures. Selon le promoteur TSE, l'installation pourrait rapporter chaque année environ 10 000 euros à la commune, 15 000 à l'intercommunalité et 20 000 au département.
0: L'info revient à 9h avec le pôle Cold Case de Nanterre qui relance l'enquête sur le meurtre de Daniel Bernard à Auxerre.
4: Cette infirmière de 39 ans avait été retrouvée morte à son domicile de la rue Renan en juillet 1989, victime de coups de tisonnier. Classée en 2000, l'affaire a été rouverte et de nouvelles analyses ont été menées. Un appel à témoins est lancé, on vous explique pourquoi dans le prochain journal. Vous écoutez ici Auxerre, il est 8h35, la météo de ce jeudi. On peut mettre des t-shirts à manches courtes comme Lenny Flouva aujourd'hui, hein, vous l'avez vu. Hein, il est habillé été. Moi, j'ai pas regardé ses muscles. Chacun son truc.
0: Ah, il avait un petit manteau avant de rentrer dans la station.
4: D'accord. Quand même. Ok. Hein. Mais est-ce que il est optimiste alors?
0: Ouais, il est un peu trop optimiste, surtout si on regarde les températures déjà de ce matin, pas plus de 17 degrés au meilleur de la matinée. Et cet après-midi, ça va pas grimper haut non plus. Alors, je sais qu'à l'heure actuelle, certains ont un superbe ciel bleu, un beau soleil, ce qui annoncerait une magnifique journée. Ce sera plus nuancé que ça, nous dit Météo France, avec déjà quelques nuages possibles cet après-midi dans Lyon. Et puis attention à ce vent qui souffle vers l'est et qui pourrait nous ramener du mauvais temps qui est plus actuellement sur le Loiret. Mais ce n'est pas confirmé à 100%. En tout cas, on annonce plutôt des éclaircies et quelques nuages cet après-midi et des températures échelonnées entre 20 et 21 degrés. Je peux vous parler du week-end. Là, on est un peu plus sûr de nous au niveau des prévisions météo. Normalement, ce sera beau ciel bleu et température très agréable jusqu'à 25 degrés.
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0: Et dans vos chansons préférées, je suis sûr que c'est obligatoire. Il y a celle-ci, Véronique Sanson, cette voix exceptionnelle, et puis la chanson sur sa drôle de vie.

0: C'était Véronique Sanson, 8h39. Vous écoutez ici Auxerre, vous avez bien raison de commencer cette belle journée avec nous.
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0: Comme la plupart des habitants de la planète, de la France et de Lyon, j'aime Taylor Swift et je n'échappe pas à son nouveau single Opalite. Mais je préfère quand même honnêtement Francis Cabrel, Je t'aimais, je t'aime et je t'aimerai. Là, ce sera dans les prochaines minutes. Avant 9h, on prendra la direction aussi d'un magnifique lieu dédié à l'art, à la création, à l'apprentissage de la poterie et bien plus que ça. Même pour les jeunes d'ailleurs, direction le couvent de Trény bientôt. On vous offrira même dans les prochains jours des ateliers en famille sur place car c'est en partenariat avec ici Auxerre, ce couvent de Trény. La chronique de la GIA, aujourd'hui, Lucien Denis, c'est un retour sur cette saison qui a été très stressante, où les doutes et les craintes ont suivi l'équipe durant tout le championnat, et malgré ces nombreux soucis, on peut quand même encore le dire, l'équipe et le staff ont réalisé une énorme performance.
4: Oui, c'est une sacrée performance qu'a reçue effectivement l'équipe, les joueurs et effectivement son staff. On avait bien sûr eu beaucoup de peine de voir cette équipe en difficulté lors de la première partie de championnat, et faut-il le rappeler, Greg, à la trêve, seulement 12 petits points. On se demandait comment l'équipe allait s'en sortir et puis il y a eu une deuxième partie où l'équipe a pratiquement pris le double, 22 points pour finir à 34 et être enfin non relégable. Ouais, c'est un travail qui a été réalisé par le staff et par les joueurs qui ont adhéré au projet de Christophe Pélissier et ça a débouché sur un maintien. Mais quelle saison harassante, quelle saison stressante. On espère ne pas vivre la même parce que sinon, ce serait extrêmement dangereux.
0: Bon, en tout cas, le staff n'a pas paniqué. Des joueurs ont été amenés avec patience et détermination au niveau souhaité. On a aussi confirmé le potentiel de certaines jeunes recrues ainsi que leur talent et leur implication. C'était finalement une recette parfaite pour un maintien.
4: Oui, c'est un entraîneur qui a eu cesse de bonifier son équipe, de bonifier ses joueurs. Et croyez-moi, Greg, quand on est football professionnel, qu'on est en difficulté, qu'on est un entraîneur qui vous fait confiance, qui effectivement ne cesse de vous faire travailler pour vous remettre au plus haut niveau, ça a été le cas pour Sekoumara, on se rappelle, pour également Josué Casimir, sans oublier tous les jeunes qui sont arrivés, comme Clément Agba, qui a concrétisé ses bonnes dispositions, Sioué, et puis également encore la rentrée à Lille, faut-il le rappeler, de ce jeune défenseur, Cédi Sioué, qui a remplacé Brian Okobo blessé. Ouais, c'est un entraîneur qui a bonifié son équipe, tellement bonifié qu'il lui a permis de se maintenir. Moi, j'ai souvent dit au cours de la saison que je pensais que Christophe Pélissier était en quelque sorte le Giroud des temps modernes. Sauf que l'ancien Giroud, on ne l'aurait peut-être pas viré comme ça.
0: Voilà, donc on en arrive là, cette décision incroyable pour certains, incomprise par les Auxerrois et les supporters. Bon, bah voilà, ça c'est fait. Maintenant, on attend une annonce, des annonces peut-être pour aborder cette nouvelle saison avec sérénité.
4: Oui, les joueurs reviendront pour la reprise de l'entraînement le 13 juillet. Alors avec quel entraîneur, qui restera, qui partira, qui sera encore là? C'est la grosse incertitude. Ce qu'on espère, c'est que ce club va retrouver un peu de sérénité et pouvoir repartir dans ce championnat où ce sera encore une fois difficile de se maintenir. Mais on va espérer, on sera vite fixé parce qu'il y aura effectivement cette reprise du 13 juillet où les joueurs reviendront avec leur nouvel entraîneur et leurs nouveaux coéquipiers. On peut le penser. Il y aura surtout ces 4 premiers matchs. Un premier à Lens, un deuxième contre Angers, le troisième faudra aller à Lyon et recevoir le GC Nice. On sera vite fixé sur les capacités de l'équipe à se maintenir en Ligue 1.
0: Et puis on reste forcément à l'écoute d'ici Auxerre, on reste connecté à la page Facebook, ça peut tomber peut-être à n'importe quel moment le nom de l'entraîneur de la GIA dans les prochaines heures, les prochains jours, les prochaines semaines. Affaire à suivre. Ce qui est sûr, c'est que dans un instant, on vous aide comme chaque jour à faire des économies avec Valère Coréard, 8h43.
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0: Juste avant 9h moins le quart, tous les jours, on essaye de faire des économies ensemble, avec Valère Coréard surtout. Et aujourd'hui, Valère, vous vouliez parler d'une question que vous avez reçue de la part de l'une de nos auditrices.
6: Une fidèle auditrice, Mireille, m'a écrit, je la lis, « Ma petite fille étudiante va faire dans le cadre de sa scolarité un stage de 6 mois en entreprise à Bruxelles et 6 mois en école à Madrid. Aurait-elle droit à des aides, ne serait-ce que pour le logement ?» Merci pour votre question, en tout cas Mireille, parce que c'est vrai que si les voyages forment la jeunesse, C'est un investissement pour les parents, les grands-parents. Pas toujours facile d'y faire face. Sachez donc qu'il existe l'aide à la mobilité internationale d'un étudiant qui ne fonctionne que dans le cadre d'un programme d'échange ou d'un stage international. Et il faut alors remplir deux conditions. D'abord, bénéficier d'une bourse sur critères sociaux ou d'une aide spécifique annuelle. Et puis, préparer un diplôme national correspondant à la compétence du ministère de l'Enseignement supérieur.
0: Valère, si jamais on ne rentre pas dans les critères, il y a d'autres aides possibles ?
6: Oui, mais il faut creuser. Pour le logement, il faut se tourner vers les résidences universitaires du pays d'accueil, par exemple. Se renseigner aussi sur les aides locales au logement qui peuvent parfois concerner des étudiants étrangers. Vérifier aussi si le séjour entre dans le programme Erasmus+. Il peut être intéressant de vérifier auprès des collectivités territoriales qui proposent parfois des aides à la mobilité étudiante, notamment les régions. Enfin, une autre piste à creuser. Il n'est pas impossible qu'il existe des systèmes de bourses dans l'université de départ ou celle qui accueillera votre petite fille. En tout cas, vous avez là quelques pistes que vous retrouvez sur ici.fr avec tous les liens que je vous mets sur la page par ici, les économies. Et puis si vous avez des pistes d'ailleurs pour aider Mireille, pensez à m'écrire, moi je lui transmettrai après vos messages. Mon mail par ici les économies @radiofrance.com.
0: 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Et ça, on va en discuter avec notre invité dans environ 3 minutes 30, juste après Taylor Swift. Voici Hopalite. Vous écoutez ici au CERF.

0: Tout est beau, tout est bleu en ce moment dans la vie de Taylor Swift, pour qui ça se passe très très bien en amour. Ça n'a pas toujours été le cas, donc ça méritait bien une chanson où elle raconte tout cela.
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0: L'événement ici au Auxerre se passe en ce moment, dans les prochains jours, cet été quand vous le voudrez aussi, au couvent de Trény, pour parler de ce lieu et surtout de l'association de potiers et créateurs de Puisaye. On est fiers d'accueillir le président de cette association, Vincent Lallier. Bonjour Vincent.
2: Bonjour Greg.
0: On est heureux de célébrer vos 20 ans d'installation sur place pour fabriquer les créations que vous allez nous présenter dans quelques instants. D'ailleurs, ça donnera envie aux gens de participer, pourquoi pas, à des ateliers. Un petit mot d'abord sur l'expo du moment, à voir assez rapidement, elle se termine le 28 juin.
2: Oui, donc actuellement, nous avons mis en place une exposition qui s'appelle Transmettre, hashtag 1, parce que c'est la première, je l'espère, d'une série qui va venir sur les années à venir, pour fêter les 50 ans d'existence du centre de formation qui est à côté de Trény, qui est à Saint-Amand-en-Puisaye, donc en hommage à la transmission, nous avons fait cette exposition. Donc nous avons invité quatre personnes qui sont passées en tant que formateur dans ce centre, qui chacun, chacune, ont invité un de leurs anciens élèves. Donc j'ai ramené une pièce express d'une des personnes qui est un des maîtres de l'émail actuellement en France.
0: Mettez-la un petit peu plus haut pour ceux qui le regardent à la télévision, voilà, comme ça on la voit encore
2: qui
0: mieux.
2: Qui est de Patrick Buté, donc on voit peut-être pas forcément bien, mais
0: on voit très bien,
2: c'est
0: on voit
2: un
0: très
2: fond
0: bien.
2: Bleu avec des cristallisés dessus. Donc c'est un grand maître de la chimie de l'émail, je dirais.
0: Voilà, alors c'est vrai que quand on parle poterie et céramique, faut dire, vous me l'avez dit en antenne, que c'est exactement la même chose, sauf qu'on a toujours l'impression que la céramique c'est encore plus beau que la poterie. Si moi ou des plus jeunes ou nos auditeurs auditrices s'inscrivent à un de vos ateliers, on arrive à aller jusqu'à cette beauté-là ?
2: Là, il y a quand même plus de 50 ans d'expérience pour cette pièce-là, mais on peut toujours s'initier, il n'y a aucun problème. Nous proposons des ateliers. En fait, la vraie différence, je voulais reprendre les termes, entre céramique et poterie, actuellement, la poterie, c'est plutôt tout ce qui est utilitaire, donc tout ce que vous trouvez sur votre table, les vases, et la céramique, c'est tout ce qui est en terre cuite, autre, ça peut être du carrelage, des tuiles, ça peut être des sculptures, voilà. Et nous formons, nous proposons des petites formations d'initiation au couvent de Trény sur la poterie, avec des petites formations de quelques heures ou alors de quelques jours selon les propositions.
0: On peut voir les propositions sur lecouventdetrény.com. Qu'est-ce qui est le plus dur si moi je me lance ? Est-ce que c'est fabriquer la forme ou est-ce que c'est le revêtement émaillé comme vous avez montré ?
2: Alors c'est plutôt, je dirais, la fabrication de la couleur, parce que c'est vraiment de la chimie. Donc des milliers d'essais d'éléments mélangés, minérales, pour en arriver à une maîtrise avec la température qui vont bien pour les cuire de ces couleurs. Patrick Buté est vraiment un des maîtres en la matière.
0: Et donc, pendant les vacances d'été, il y a plus de possibilités si on est en famille au couvent de Trény, c'est quasiment tous les jours ou plutôt le mercredi ?
2: Oui, c'est vrai qu'on propose plus de choses pendant les vacances. Et là, nous avons aussi une autre exposition. Puis, il y a aussi le festival le 8 et 9 août, où là, il y a aussi des ateliers proposés. Et en plus, dans les jardins du couvent, un grand événement sur deux jours qu'on appelle le festival, et où il y a 42 exposants qui viennent présenter leur travail, en plus de l'exposition.
0: Merci Vincent Lallier, président de l'association de potiers créateurs de Puisaye, de nous donner envie d'aller voir ce lieu, participer aux ateliers, lecouventdetrény.com. Allez remonter une dernière fois à la caméra pour ceux qui nous regardent à la télé, l'œuvre d'art que vous avez ramenée aujourd'hui. Elle est très fragile, elle est très très belle et c'est aussi sympathique de l'avoir ramenée pour les équipes ici au Auxerre et nos potentiels téléspectateurs. Merci beaucoup Vincent.
2: Je vous en prie, merci de m'avoir accueilli.
0: À très bientôt sur cette antenne ici au Auxerre. J'ai dit tout à l'heure qu'on aurait aussi une forme d'œuvre d'art en matière de musique. Alors, je suis peut-être pas objectif parce que moi, j'adore cette chanson. Sûrement la plus belle chanson d'amour signée Francis Cabrel avec la petite guitare. Je t'aimais, je t'aime et je t'aimerai.

0: une chanson d'amour, une guitare et une chorale aussi qui accompagne Francis Cabrel pour cette très très très belle chanson « Je t'aimais, je t'aime et je t'aimerai ». Parlons pain, petit déjeuner avec notre docteur Gérald Kierzek qui nous rejoint pour prendre soin de vous. Bonjour docteur.
1: Bonjour à tous. Le pain est presque un sport national en France. 82% d'entre nous en mangent chaque jour, souvent autour allez, de 100-120 grammes par jour. Évidemment, on pense à la baguette, à notre tradition, notre fierté. Sauf que voilà, pour certains, ça rime avec ventre gonflé, des petits kilos qui s'installent. Une simple tartine de pain blanc et soudain, vous ressemblez à un ballon de baudruche. Vous avez l'impression que votre pantalon rétrécit en plein milieu de la matinée. Ben oui, c'est le problème numéro un. Ce sont les ballonnements avec la farine blanche parce qu'elle est pauvre en fibres et ses glucides sont mal digérés par certains intestins. Donc, ça va faire mal, ça va provoquer un intestin irritable. Vous ajoutez à cela le gluten chez qui les personnes sensibles vont provoquer des inconforts digestifs. Problème numéro 2, la prise de poids. Le pain blanc, ça a un index glycémique élevé, proche de 70. Ça veut dire quoi? Ça veut dire que ça fait grimper votre glycémie en flèche et la redescendre tout aussi brutalement, ce qui vous donne faim une heure après. Quand on a faim, qu'est-ce qu'on fait? On grignote et en plus, il n'y a pas beaucoup de fibres. Donc non, le pain ne fait pas grossir par nature. Ce qui pose problème, c'est la qualité du pain et la quantité.
0: Docteur, pour s'en sortir, quel pain choisir?
1: Le pain au levain, idéalement complet ou semi-complet, est très intéressant sur le plan nutritionnel. Le levain est incroyable car les micro-organismes transforment la farine. Et grâce à la fermentation lente, les bactéries lactiques et les levures naturelles vont prédigérer un peu et vont faire une partie du boulot à votre place, une partie des glucides et du gluten. Résultat, le pain au levain est bien plus digeste, moins de ballonnements et un index glycémique plus bas que la baguette blanche, ce qui va limiter les pics de sucre et les fringales. En plus, vous avez des vitamines, du fer qui vont être plus disponible pour votre organisme. Bref, c'est un vrai allié pour votre microbiote. Donc, chez le boulanger, demandez s'il est au levain pur hein, et non à la levure industrielle. Observez une croûte épaisse, une mie irrégulière. Ça, ce sont des gages de qualité. Deuxième option, il y a le pain de seigle aussi. Hein, il est moins connu, mais il est excellent pour ceux qui redoutent le gluten ou les FODMAPs. Hein, vous savez, c'est ces sucres qui fermentent dans l'intestin. Le seigle a un index glycémique bas aussi, donc c'est excellent. Et puis, troisième option, c'est le pain

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4: Nous accueillons dans ce studio Antoine Bally, c'est bienvenu chez vous, hein, juste après les infos de 9h, avec un sujet très important aujourd'hui, les messageries instantanées, c'est
5: ça? Tout à fait, Greg, bonjour, comment ça va?
4: Bah écoutez, ça va bien, sauf que j'en ai marre de WhatsApp, les groupes sur WhatsApp, là, il y a des groupes pour tout, j'en ai mis un en silence, je vous l'ai dit, mais vous étiez pas dedans.
5: Antoine. Alors, ça c'est gentil, alors, vous savez qu'il y a des moyens notamment pour quitter ces groupes, un petit peu de manière, voilà, sans que ça se sache.
4: Ah bon?
5: Alors, WhatsApp, ça sert quand même à quelque chose, si je vous donne une suite de, je vous donne un chiffre, vous me donnez la suite, si je vous dis 0 03
4: 4
5: non
4: 5,
5: 0 3
4: là pardon 0 3 5
5: 0 3
4: 6 non ah pardon ah, 0 3 86 oh là là
5: ah 0 3 86 52 23 23 c'est notre numéro.
4: Mais oui.
5: Et vous pouvez, alors même si c'est un fixe, vous pouvez nous contacter sur WhatsApp, c'est la grande nouveauté depuis quelques semaines avec ICI Auxerre. Vous pouvez venir nous envoyer un message, même un vocal, et tout ça on va en parler aussi plus précisément dans le Bienvenue chez vous sur le thème des messageries instantané. Du coup, on reste en communication, Greg.
4: Exactement.
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5: ICI Auxerre, il est 9h, je vous souhaite une très belle matinée. Et tout de suite, c'est les infos avec vous, Thierry Bolland, bonjour.
6: Bonjour.
5: 35 ans après, l'affaire Daniel Bernard connaît un nouveau rebondissement.
6: Daniel Bernard, c'est cette infirmière de 39 ans, tuée à coups de tisonnier dans sa maison d'Auxerre le 7 juillet 1989. Le pôle cold case de Nanterre a été saisi du dossier et a accompli de nouveaux actes d'enquête pour tenter de retrouver le ou les meurtriers et qui lance aujourd'hui un appel à témoins. Une suite logique aux diverses investigations, explique maître Didier Seban, c'est l'avocat de la famille de Daniel Bernard.
7: Il y a très clairement des avancées dans l'enquête. Il y a eu beaucoup d'actes depuis, des témoins ont été entendus. Une reconstitution criminelle en 3D a permis à la fois d'écrire l'extrême violence de la scène de crime concernant Daniel Bernard et d'envisager sérieusement l'hypothèse de l'intervention de deux personnes ce jour-là à son domicile, qui font que on se dit peut-être qu'aujourd'hui, dans Lyon, des voisins, des personnes qui étaient à proximité, qui ont peut-être déménagé, mais qui connaissaient Daniel Bernard, sont susceptibles d'apporter leur témoignage. On ne désespère pas, même toutes ces années après, d'avoir un témoin. Ce qui est important, c'est qu'on résolve l'affaire Daniel Bernard pour sa famille.
6: Maître Didier Seban, l'avocat de la famille de Daniel Bernard, si vous pensez avoir des infos, il y a une adresse mail pour écrire au parquet, au département Cold Case, au parquet de Nanterre. On le laisse à l'accueil d'ICI Auxerre. Nouvelle étape dans l'affaire des tirs survenus cette semaine à Auxerre. Les trois hommes interpellés ont été mis en examen pour tentative de meurtre et placés en détention provisoire. L'enquête se poursuit pour faire toute la lumière sur ces coups de feu qui ont semé l'émoi lundi matin dans le quartier rive droite.
5: À Chemilly-sur-Serein, les habitants peuvent enfin lever leur verre d'eau du robinet sans arrière-pensée.
6: Bah oui, après 22 ans d'interdiction liée à la présence de pesticides, l'eau est de nouveau déclarée potable. L'Agence régionale de santé a donné son feu vert après de nouvelles analyses. Histoire d'eau encore avec, dans notre département, la nécessité d'apprendre à fermer un peu plus le robinet face à une sécheresse qui s'installe. Plusieurs bassins, dont ceux du Cousin, de la Cure et de l'Armançon à Mont, passent en alerte. Pelouse interdite d'arrosage, lavage de voitures restreint. Les premières mesures entrent en vigueur ce dimanche. En ce moment, en circulant dans Auxerre, on n'est pas loin du calvaire et on n'est pas au bout de nos peines, hein, puisqu'on attendait la fin des travaux du boulevard Volabelle pour le 19 juin. Bah, c'est raté. Un mois de plus à cause d'une conduite d'eau qui pose problème. Le boulevard est coupé depuis fin mai pour étendre le réseau de chaleur.
5: De Champs-sur-Yonne au vestiaire de la Jordanie, le chemin était loin d'être tracé.
6: Karim El Idrissi, 48 ans, simple joueur de régional hier, est analyste vidéo d'une sélection mondiale aujourd'hui. Ce soir, le mondial s'ouvre au Mexique et lui, il y est. Il doit décortiquer le jeu de l'Argentine, de l'Algérie et de l'Autriche pour la Jordanie. Julien Frénois retrace le parcours de cet iconet.
8: Natif d'Auxerre, Karim El Idrissi a grandi à Champs-sur-Yonne.
9: J'ai pas le bac, par exemple, mais j'ai su profiter du levier sportif en passant mes diplômes d'éducateur sportif. Donc j'ai un brevet d'état d'éducateur sportif qui s'est transformé en brevet d'entraîneur de football.
8: Et dès son plus jeune âge, il sait saisir les opportunités. Il rejoint la

0: quitté Auxerre en 2005 pour jouer en réserve et c'est Jean Fernandez, ancien entraîneur, qui va venir le chercher pour un tout autre rôle.
1: On est venu me chercher parce qu'on m'a dit oui, a priori tu as des compétences en informatique, est-ce que tu serais capable de faire l'analyse vidéo ? J'ai dit oui, pas de souci. Et puis c'est parti comme ça.
0: Au fil du temps, des rencontres, il découvre des championnats étrangers et se construit un CV jusqu'à la Jordanie, avec qui il s'est qualifié pour la Coupe du Monde il y a un an, après un premier exploit lors des qualifications, puisque le pays de 11 millions d'habitants, situé entre Israël et l'Arabie Saoudite, a réussi à décrocher un ticket direct pour le Mondial.
1: On n'y va pas la peur au ventre, parce que c'est une première historique déjà, que ce soit pour nous ou même pour le pays. La plupart de nos joueurs, ils jouent en Jordanie ou au Moyen-Orient, en Irak par exemple, ou en Arabie Saoudite, on en a un, deux au Qatar, un en Corée du Sud, et on n'a que Moussa El-Tamari qui est à Rennes.
2: À Rennes, ouais.
1: Tout le reste joue dans les championnats locaux du Moyen-Orient. Donc la communication avec les joueurs, elle se fait essentiellement en arabe. Et puis quand je trouve pas les mots, en anglais. Voilà.
0: Maintenant, place à la compétition, mais aux États-Unis, il faut énormément voyager.
1: Portland, c'est quand même à 3-4 heures d'avion de San Francisco où on va jouer deux matchs. Le premier contre l'Autriche, le deuxième contre l'Algérie. Et le troisième à Dallas. Donc ouais, on va voyager.
0: Un troisième match contre l'Argentine d'un certain Lionel Messi.
1: Un mondial réussi, ce serait de passer un tour, continuer d'écrire l'histoire. Tout le pays attend que le premier joueur jordanien marque un but en Coupe du Monde déjà. Ou que la Jordanie puisse avoir faire un bon résultat. Un match nul, c'est un très bon résultat. Ou gagner un match, ça ce serait historique aussi.
0: Historique, comme le fait d'avoir un Auxerrois qui est acteur d'une Coupe du Monde de football.
3: Le reportage de Julien Frénois, Karim El Idrissi, qui travaille pour l'équipe de Jordanie qui jouera aux États-Unis ce mondial. Un mondial qui commence ce soir, mais qui commence au Mexique. Vous le savez, il y a trois pays organisateurs, le Mexique, les États-Unis et le Canada. Le premier match de ce mondial, c'est Mexique-Afrique du Sud. Encore du foot avec la JOCR qui connaît désormais sa feuille de route pour la saison de Ligue 1 2026-2027. Les Bourguignons démarreront leur aventure à Lens face aux vice-champions les 22 ou 23 août. Ils achèveront la saison contre le Havre au mois de mai. Le calendrier est sur ici.fr. 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La météo, pour l'instant, il y a du soleil au-dessus d'Auxerre. Hein.
4: Exactement, et pas qu'au-dessus d'Auxerre, partout dans l'Yonne, tiens, du côté de Sens, Avallon, pas plus de nuages, Avallon, attention, et un petit peu un léger voile du côté de Saint-Fargeau. Saint-Fargeau qui est pour l'instant en minimal avec 9 degrés, compté au maximum 13 pour Auxerre et Sens, 12 pour Tonnerre et un 10 pour Avallon. Cet après-midi, les températures vont grimper, on va atteindre jusqu'à 20 degrés dans l'Auxerrois, toujours du soleil, quelques nuages un peu timides et peut-être un peu gris parfois qui vont bloquer certains rayons du soleil, mais en tout cas pas de pluie d'après Météo France. Votre soirée sera aussi voilée, on descendra vers les 16 degrés à partir de 21h et ce soir, cette nuit, ciel encore voilé mais pas en dessous de 13 degrés, ça annonce un week-end un peu plus chaud, j'ai l'impression, Thierry. Hein.
3: Oui, ça va monter la température.
4: Ah, et ça va faire
3: et
4: du
3: pas
4: bien.
3: Qu'à cause de nous. Hein.
4: Et pas qu'à cause de nous aussi, avec évidemment la Coupe du Monde que ce soir vous allez pouvoir retrouver à la télé. On va vous en parler pendant toute la Coupe du Monde, tiens, sur votre radio locale. On fera le point sur les matchs avec de magnifiques journaux, notamment avec Thierry. Thierry, je vous dis à tout à l'heure pour les infos.
3: À tout à l'heure.
4: Allez, bienvenue chez vous, c'est parti.
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4: WhatsApp Messenger signale autant d'applications de messagerie qui nous permettent de communiquer. Et on va faire le tri ce matin dans Bienvenue chez vous pour savoir comment ça fonctionne. On va en parler avec une social media manager. À quoi ça sert? Qu'est-ce que c'est? Eh bien, toutes ces réponses, on vous les donne ce matin dans Bienvenue chez vous. Et on n'est pas là que pour jouer ce matin, parce que là, on écoute de la musique. C'est quand je joue avec Julien Clerc.

0: On écoute Julien Clerc sur Ici Auxerre. Et oui, avec la musique, tout s'éclaire.
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0: Et pour éclairer votre lanterne chaque matin de 9h à 10h, c'est bienvenue chez vous avec le dossier du jour. Ce matin, on communique, on pianote, on textote, mais avec quelle messagerie instantanée et comment on utilise un peu mieux les réseaux sociaux, notamment quand on est un professionnel, une PME, un artisan, et qu'on veut avoir de plus en plus de clients. Eh bien, on va vous répondre aujourd'hui comment choisir, comment bien choisir. Voilà notre sujet ce jeudi sur votre radio locale ici au Auxerre. Et pour nous en parler, nous accueillons Sania Karanakov. Bonjour Sania.
2: Bonjour.
0: Merci d'être venue dans les studios d'ici au Auxerre ce matin. Alors Sania, vous avez un titre, le titre de votre profession, qui peut paraître un peu alambiqué. Vous êtes social media manager.
2: Exactement.
0: Qu'est-ce que ça veut dire ?
2: Alors, qu'est-ce que ça veut dire ? On mélange souvent ce métier avec le community manager. On va englober un petit peu tout dans le community manager, sauf qu'il y a quand même une différence entre social media manager et community manager. Le social media manager, normalement, c'est la personne qui met en place la stratégie de communication, la stratégie social media. Donc, c'est elle qui va piloter le reste pour que le community manager soit l'exécutant qui mette en place du moins la programmation, qui puisse vérifier que tout est ok, qui réponde aux commentaires, qui fasse aussi le reporting au niveau des résultats, de l'analyse. Mais avant donc de créer et de programmer, il y a toute la partie stratégique qui est du ressort du social media manager.
0: Donc de votre ressort. Le community manager, lui, du coup, par exemple, va pouvoir utiliser ces messageries instantanées pour communiquer.
2: Tout à fait.
0: Et les réseaux sociaux, évidemment Facebook, Instagram, des mille et des cents. Vous êtes donc plus sur une stratégie, par exemple, prenons l'exemple d'une PME, peut-être de 25-35 personnes, qui a envie de développer son activité. À quel moment cette PME fait appel à vous ?
2: Alors, elle va faire appel à moi dans la mesure où, alors déjà, elle va s'apercevoir que sa clientèle et ses prospects sont sur les réseaux. Après, évidemment, les réseaux, ça veut aussi tout dire et rien dire. Hein. Toutes les personnes ne sont pas sur tous les réseaux. Tout dépendra de la cible aussi. Mais à partir du moment où l'entreprise a conscience qu'il y a un enjeu de communication sur les réseaux, elle pourra faire appel à moi.
0: Le but, c'est encore une fois de ramener plus de prospects, plus de clients.
2: Plus de clients, toujours dans cet objectif, bien sûr.
0: Parce que les réseaux sociaux, c'est pas que regarder des vidéos en fait tout au long de la journée finalement.
2: Non, exactement. Maintenant, il y a un gros, justement, une partie de la stratégie, c'est de pas faire de la publicité pure, parce que les personnes qui vont scroller, donc les internautes, ne vont pas s'attarder sur une publicité. Donc, il faut détourner la communication de manière ludique et agréable à regarder pour maintenir l'internaute.
0: Captiver.
2: Voilà, et sur le média et faire appel à...
0: Donc, de nos jours, il est révolu de faire sa pub pour son entreprise, pour que vous soyez un artisan, une PME, locale notamment. C'est révolu de faire une petite annonce dans les journaux, de faire des petites annonces à la radio, comme on le faisait aussi avant. On est obligé de passer par le digital.
2: Alors, j'ai envie de dire oui et non. Tout est complémentaire. Sur le journal, donc moi j'ai travaillé 14 ans à Lyon Républicaine, presque 15 ans. Le journal va avoir une cible qui va être 50, 55 et plus. Donc si en tant qu'entrepreneur, ma cible, ce sont les personnes de plus de 50 ans, j'ai tout intérêt à communiquer dans Lyon Républicaine, par exemple. Ou si vous, votre audience, c'est justement les 50 et plus, on peut faire de la communication sur avec vous. Maintenant, si on veut toucher des jeunes de 25 à 35 ans, on sera plutôt sur Instagram. Si on veut toucher les jeunes de 15 à 25 ans, on sera sur TikTok ou Snapchat. Et Facebook, on va être plutôt sur du 35-40 et plus.
0: D'accord, et c'est pour ça aussi que vous intervenez. On passe un coucou à nos amis de l'Union Républicaine, mais on va surtout passer un coucou à nos collègues. Les collègues d'ici Pays de Savoie. Car, vous devez le savoir, depuis quelques temps, vos radios locales ici, et notamment ici au Auxerre, utilisons WhatsApp, et ça peut paraître étonnant, mais vous pouvez utiliser notre numéro que vous connaissez par cœur maintenant, 03 86 52 23 23. C'est un numéro fixe, mais vous pouvez l'utiliser utiliser sur WhatsApp pour nous envoyer des vocaux, des messages, pourquoi pas des petites annonces aussi. On pourrait revenir quelque chose comme ça. Et ça, c'est quelque chose qu'utilise Serge Carbonel, animateur chez Ici Pays de Savoie. Et on va lui en parler dans quelques instants. Et oui, utiliser WhatsApp pour communiquer avec votre radio, ça c'est une nouveauté. Et une nouveauté musicale, c'est tout de suite. Ça s'appelle Quand même, et c'est M. Pokora qui nous le chante. Belle matinée, 9h17.

0: C'est beau, c'est doux et ça s'appelle Quand même. Et vous l'écoutez sur Ici Auxerre, c'est M. Pokora qui nous offre ce tout dernier morceau.
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0: Bienvenue chez vous, communique par téléphone 03 86 52 23 23. Venez témoigner peut-être si vous êtes une PME, un artisan qui a besoin des services de Sania, car elle est social media manager et elle vous pousse votre entreprise à aller sur les réseaux sociaux, à vous parler, à parler à vos clients. Et ça peut être pas mal pour développer son activité. Pour l'instant, je vous invite aussi donc à venir témoigner au 03 86 52 23 23 et de rentrer ce numéro dans votre WhatsApp. Je sais que ça peut paraître étonnant, mais un 03 dans le WhatsApp, eh ben ça fonctionne. Vous pouvez nous envoyer des messages, des vocaux, et ça, c'est tout le réseau des radios locales ici qui le fait. Ici Auxerre le fait très bien depuis quelques semaines. Et nous avons aussi nos amis de Ici Pays de Savoie qui aiment bien ce dispositif, notamment Serge Carbonel, animateur du week-end là-bas. Salut Serge.
3: Bonjour Antoine, bonjour à tous.
0: J'espère que tu vas bien.
3: Ah bah oui, en pleine forme, en Pays de Savoie, tout va bien.
0: Magnifique.
3: Elle brille, on est ensemble sur la radio, c'est parfait.
0: Eh bah écoute, c'est parfait. Serge, comment vous, chez Ici Pays de Savoie, vous utilisez cet dispositif WhatsApp?
3: Alors nous, on l'utilise de différentes façons. Alors moi, dans le cadre de mes émissions du week-end, on utilise WhatsApp pour diffuser des messages vocaux. Donc les auditeurs peuvent enregistrer. Donc c'est vrai qu'on a tous l'habitude d'enregistrer des messages vocaux pour envoyer à sa famille, ses amis, sa femme, son mari, son chéri. Donc nous, on propose aux auditeurs de nous envoyer un message vocal pour annoncer une manifestation.
0: Ah.
3: Par exemple, un rendez-vous sportif, festif, culturel. Et donc on va diffuser ensuite le message vocal avec un son, un super son, le week-end dans nos rendez-vous d'agenda, dans le rendez-vous des 3+, pour donner des idées de sortie aux auditeurs.
0: Ça peut être une bonne idée aussi pour nous chez Ici Auxerre. Voilà. Si ça fonctionne chez Ici Pays de Savoie, pas de raison que ça ne fonctionne pas chez nous. Comment ça s'est fait cette transition avec WhatsApp? Est-ce que les gens ont mis un peu de temps? Est-ce que ça se passe bien?
3: Ben non, ça s'est fait assez facilement, on va dire. Bon, évidemment, on a fait de la promotion sur l'antenne d'Ici Pays de Savoie, sur nos réseaux sociaux, etc. Et je pense que les auditeurs ont pris l'habitude de déposer leurs messages vocaux. Ils peuvent aussi déposer des messages écrits. Hein. Il n'y a pas que des messages vocaux. Ils peuvent aussi, quand l'actu nécessite, nous envoyer aussi une photo d'un bouchon, d'un problème sur la route. Donc, c'est vraiment ouvert donc à plein de choses. Et alors, ce qui est intéressant, c'est que on a eu quelques messages assez rigolos, par exemple. Je donne un exemple. Pour annoncer un vide-grenier d'une école, il y a une maman qui a enregistré son WhatsApp en duo avec son garçon là-bas. Donc c'était sympa. Il y a des comédiennes qui ont fait ça aussi en trio pour annoncer un spectacle qu'elles donnaient à Annecy.
0: Ah, c'est super.
3: Encore, il y a une auditrice qui nous a carrément fait son message pour une soirée patois en patois. Donc c'est vraiment ouvert à tous. Et je pense que l'avantage pour les auditeurs, c'est qu'ils peuvent, ils sont pas en direct, donc ils peuvent recommencer leur message plusieurs fois, ils ont moins de stress.
0: Pas le stress du direct, on le connaît. Hein.
3: Exactement. Et puis c'est une façon aussi d'éviter de les réveiller le matin, quoi.
0: C'est ça.
3: 50 le samedi ou le dimanche.
0: Alors évidemment, tous ces messages sont envoyés via le WhatsApp. Les chargés d'accueil des radios locales font un boulot énorme par rapport à ça.
3: Ben oui, parce qu'en fait, les chargées d'accueil, elles vont faire le tri entre les messages vocaux, les messages qui sont destinés aux animateurs, animatrices, aux journalistes, des messages qui sont, ça peut être aussi, comme je le disais tout à l'heure, une photo de l'actu, je sais pas, il y a un incendie quelque part, un auditeur va nous envoyer une photo ou une vidéo, donc elles ont ce rôle aussi de transmettre aux différents services, et c'est vrai qu'elles font un travail qui est vraiment important, parce qu'il y a beaucoup de messages, et donc il y a un travail de tri qui est fait au quotidien.
0: Un travail d'équipe dans la radio, mais aussi avec vous, les auditeurs, les auditrices, partout en France, sur l'application Ici, pour pouvoir écouter nos amis d'Ici Pays de Savoie, et évidemment écouter Ici Auxerre, votre radio locale dans Lyon, 03 86 52 23 23. Vous pouvez nous appeler à toute heure de la journée, et du coup, à toute heure de la nuit, vous pouvez nous envoyer des messages sur WhatsApp, des photos, des vocaux, des petites annonces, des idées, des envies, des questions. Vous pouvez communiquer avec nous, et ça, c'est pas mal quand même. Serge Carbonel, je rappelle que tu es animateur chez Ici Pays de Savoie le week-end. Alors, je te laisse aller quand même préparer ton week-end, je sais que c'est toujours assez long. Je te souhaite de belles émissions, et à très vite chez Ici Auxerre, pourquoi pas, viens passer une tête.
3: Eh ben, si je viens dans la région, je viendrai vous voir. En tout cas, si vous venez en Pays de Savoie, on vous accueille, hein, auditeurs d'ici au Serre.
0: Avec grand.
3: Écoutez, évidemment. Et puis, allez-y, WhatsApp, c'est vrai que c'est une façon de communiquer aussi, comme on fait avec ses amis et sa famille. Et comme on est une famille, hein, la radio ici, bah, je pense que c'est, faut pas hésiter, faut se lancer. Et d'ailleurs, je vous enverrai une photo tout à l'heure du soutien de la radio par WhatsApp. Hein.
0: Il est fort. Merci, Serge, et à très vite.
3: Merci beaucoup, bonne journée à vous.
0: Bonne journée Serge. Nous sommes toujours avec notre invitée Sania Karanakov, invitée du jour, social media manager. Sania, on va parler du coup de ces messageries instantanées, peut-être sur les réseaux sociaux pour développer son activité quand on est artisan PME. Mais pour l'instant, bienvenue chez vous, se gare en musique sur le parking des Anges. C'est avec Marc Lavoine.
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0: 9h30, tout pile avec Marc Lavoine, le parking des Anges sur Ici Auxerre.
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0: Messenger, Instagram, Signal, Telegram, WhatsApp. Ouh, ça en fait des choses, hein. Quelle messagerie choisir pour continuer de discuter, notamment cet été, rester en communication, ou venir nous parler à la radio, Ici Auxerre, au 03 86 52 23 23. Appelez-nous pour témoigner ce matin, nous dire ce que vous utilisez, comment vous l'utilisez et avec qui, n'hésitez pas. On va parler notamment de ces fameux groupes de discussion qu'on peut avoir dans WhatsApp. Alors, nous sommes toujours avec Sania Karanakov, Social Media Manager, invitée dans Bienvenue chez vous. Sania, comment choisir sa messagerie instantanée?
3: Comment la choisir? J'ai envie de dire, c'est un petit peu en fonction de ses amis, de sa famille. Et côté pro, ça va être au niveau des plateformes qu'on va utiliser aussi. Maintenant, WhatsApp reste la plateforme numéro 1, en tout cas en France, sur la messagerie.
0: C'est la plus facile d'utilisation finalement?
3: Complètement, avec des options qui sont quand même assez assez bien au quotidien, pour le pro comme pour le perso, notamment la création de groupes. On peut parler à un groupe de personnes, on peut échanger des photos, des vidéos, s'envoyer des vocaux aussi.
0: Je crois qu'il y a aussi une application. En France, on n'est pas très nombreux à utiliser ça. Je crois que dans certains pays, notamment d'un pays d'Amérique latine, ils utilisent des canaux de discussion. C'est quoi un canal de discussion sur WhatsApp?
3: Un canal de discussion sur WhatsApp, ça va être une sorte de groupe qui aura été créé pour partager des informations avec une communauté.
0: Mais on peut pas répondre aux messages, je crois que c'est ça.
3: On peut pas, on pourra pas répondre aux messages. On pourra mettre des likes, voilà, des petits emojis pour interagir avec le contenu qui aura été diffusé. Mais c'est vraiment pour avoir de l'information sur un sujet qu'on aura.
0: Et des canaux de discussion qui, des fois, ont soulevé des problèmes. Je pense notamment sur Telegram, à l'époque, on en parlait beaucoup. À l'époque du Covid, je sais que c'était il y a un petit moment, mais quand même. Notamment avec toutes ces fake news. Comment on fait attention à comment on s'informe sur ces canaux de discussion? Parce qu'on s'informe sur les réseaux sociaux, mais maintenant, on peut aussi s'informer en messagerie instantanée.
3: Après, j'ai envie de dire, c'est un petit peu du bon sens aussi, hein, faire attention aux groupes que l'on va, dans lesquels on va se positionner. Je pense que ça vient vraiment de chaque personne aussi, hein. C'est compliqué de donner des indications précises. Maintenant, je suis pas très sûre qu'en France on utilise énormément Telegram.
0: Non.
3: Mais c'est vrai que, sur Telegram, ce qui s'est passé, c'est que ce média permet de créer des groupes avec des milliers de personnes. Je crois que ça va jusqu'à 100 à 200 000 personnes.
0: Mais donc beaucoup d'informations qui circulent.
3: Exactement. Donc après, c'est comme tout, hein, si on a un petit attrait pour les fake news, etc., on ira plutôt dans ce genre de groupe.
0: Faire attention. Et évidemment, le meilleur moyen de s'enseigner, c'est quand même avec votre radio locale. Là, aucune fake news garantie, c'est sûr. On parle aussi des fois des arnaques par message. Alors, ça peut arriver par SMS, mais aussi en messagerie instantanée. Donc, peut-être quelques prérogatives pour nos auditeurs et auditrices.
3: Faire attention aux messages d'urgence, principalement. Tout ce qui va avoir caractère d'urgence avec des fautes d'orthographe, des liens où ça n'a aucun sens parce que ça va être des lettres comme un peu mises au hasard. Il n'y a pas de... on reçoit beaucoup, enfin même moi, des messages sur des colis non livrés.
0: Oui. Oui. Alors ça, c'est intéressant. Je connais quelqu'un qui a reçu une photo manipulée avec l'IA, avec un colis normal, une photo de colis, et dessus une petite affichette avec le nom rempli donc de la personne. Mais si on s'y penche un peu plus, on voit que c'est faux, c'est une fausse photo. Donc pareil, si vous n'attendez pas de colis, vous n'attendez pas de message urgent, dès que vous voyez quelque chose, ne sautez pas sur l'occasion. Faites attention, regardez bien le numéro. Peut-être rentrez ce numéro-là sur Internet pour voir s'il n'y a pas des comparatifs avec d'autres arnaques. Tout ça, évidemment, ça peut se vérifier sur Internet.
3: Oui, puis surtout reprendre, généralement on reçoit par mail un lien de confirmation, ou en tout cas un lien de suivi de la livraison, avant de faire quoi que ce soit par le message, retourner dans ce mail reçu, cliquer sur le lien et regarder où en est justement la transaction.
0: Alors attention à cliquer sur, pas cliquer sur n'importe quel lien non plus, même par mail, toujours vérifier le contenu, si c'est un spam, si ce n'est pas un spam, si vous avez un doute, dans tous les cas, ne faites rien. C'est le meilleur conseil que je peux vous donner. Et rapprochez-vous de quelqu'un qui connaît peut-être un peu mieux les messageries, qui connaît un peu mieux les mails. Regardez ça calmement et surtout ne vous précipitez pas. C'est important. Les messageries instantanées, c'est utilisé aussi du coup par de plus en plus d'entreprises et des entreprises qui font appel à vous en tant que social media manager pour développer leur activité. Et on va parler. Mais d'abord, moi, je vous propose de t'éterrer quelques idées de sortie avec votre Ici Express.
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0: Avis aux explorateurs et exploratrices et fans d'Indiana Jones. Ce week-end, place aux journées européennes de l'archéologie. Alors, dans Lyon, il y en a des vestiges à découvrir. Par exemple, si vous partez à la découverte de l'histoire gallo-romaine au site millénaire d'Escoville-Sainte-Camille. Architecture préservée, des traces de vie antiques et des objets gorgés d'histoire. Bon, si vous préférez la préhistoire, j'ai aussi quelque chose pour vous, ne vous inquiétez pas. Le site de Sainte-Nitas vous ouvre ses portes pour découvrir l'âge de bronze ce dimanche. Alors, on parle quand même de 5000 ans d'histoire, quand même, avec des stands d'animation toute la journée pour se cultiver, peut-être même créer chez les plus jeunes une vocation pour devenir archéologue. Très joli métier en devenir. Ici Auxerre, la radio locale qui fouille pour vous toutes les idées pour sortir ce week-end. Donc, ce week-end, on fonce pour les journées européennes de l'archéologie.
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0: On a parlé des groupes de discussion, des canaux de discussion, comment utiliser ces messageries instantanées, comment la choisir. Et si par exemple vous êtes une entreprise, artisan, peut-être aussi que vous avez envie de développer votre activité avec ces messageries instantanées et avec le travail de Sania Karanakov qui est social media manager. Et on en parle, mais d'abord c'est la musique qui revient avec une voix romantique, suave, c'est Michael Bublé.

0: Michael Bublé, Avant Matthew Yet, qui fera partie d'une des cérémonies d'ouverture de la Coupe du Monde. Ce soir, c'est au Mexique. Demain, c'est au Canada. Et au Canada, eh ben, il y aura Michael Bublé à voir en direct. Et suivez évidemment tous ces matchs-là.
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0: Sania Karanakov, Social Media Manager, est avec nous ce matin dans Bienvenue chez vous. Et vous aussi, vous pouvez venir, vous êtes la bienvenue au 03 86 52 23 23. Comment vous utilisez les messageries instantanées? Si parmi vous, il y a des PME, des dirigeants de PME, des artisans qui ont envie de développer leur activité avec les réseaux sociaux, les messageries instantanées. Si vous avez des questions, c'est le moment. Sania est là pour vous répondre. Alors Sania, on va reparler notamment de votre activité. Vous, votre but, c'est de développer les activités des entreprises, de vos clients sur les réseaux sociaux. Quelle est la marche à suivre pour avoir le plus de clients possible finalement?
3: Alors, la marche à suivre...
0: Ou la stratégie à suivre.
3: Ouais, alors j'ai envie de dire, il n'y a pas une stratégie. Il y a autant de stratégies que d'activités, que d'entreprises existantes. Moi, mon métier, c'est vraiment d'analyser justement l'activité de l'entreprise, un peu sa DA aussi, pour pouvoir créer une stratégie à 100% adaptée aux besoins. Et derrière ça, va forcément découler toute une création de contenu.
0: Et ça, vous le faites de A à Z. C'est vous toute seule qui, avec une entreprise, vous posez avec, par exemple, un artisan, un charpentier, qui dit, qu'est-ce que vous voulez? Voilà les moyens pour y arriver. Ces moyens-là, par exemple, c'est de peut-être passer par des messageries, des fameuses newsletters. Est-ce qu'on peut expliquer un peu ce que c'est, les newsletters?
3: Alors, ça, après, ça va faire effectivement partie d'une stratégie globale, bien sûr. L'objectif d'une entreprise, c'est toujours de se développer. Donc déjà de maintenir ses clients existants et ensuite d'en acquérir de nouveaux. Donc j'ai envie de dire, la première chose à faire avant même de communiquer, c'est d'essayer de collecter un maximum de données sur ses clients, notamment des adresses mail, pour pouvoir les informer régulièrement. Alors pas quotidiennement non plus, mais au moins toutes les deux semaines ou tous les mois sur des actus de l'entreprise pour les maintenir en haleine, entre guillemets, si je peux dire ça, mais maintenir ses clients, les fidéliser et pouvoir les développer ensuite. Et indirectement, faire peut-être pareil aussi avec les messageries, vu qu'aujourd'hui on parle des messageries, donc il y a toute la création de contenu. Le but de la création de contenu, c'est aussi de faire réagir les internautes.
0: Alors comment on fait réagir les internautes?
3: Alors ça va passer forcément par le contenu en lui-même, tout ça fait partie de la stratégie et de la création, mais l'objectif derrière, c'est de faire réagir l'internaute, le client, le prospect, donc pour qu'il y ait des commentaires sous le post. S'il y a un commentaire, c'est ensuite de lui répondre peut-être en messagerie privée, justement, si c'est sur Insta ou Facebook, sur Instagram ou sur Messenger, et petit à petit, récolter aussi des données pour pouvoir peut-être aussi faire des groupes ensuite. Il y a toute une partie, un cheminement qui est possible en communication.
0: Et c'est intéressant parce que du coup, on arrive sur une communication qui est même plus personnalisé. Par exemple, je suis charpentier encore, je poste une vidéo un peu rigolote sur Instagram ou un peu rigolote, quelque chose qui fait réagir. Plein de commentaires, plein de likes, quelqu'un qui se dit « il a l'air sympa, il a l'air de faire du bon boulot, je vais lui envoyer un message privé, ce qu'on appelle un DM » et là, en fait, on rentre directement dans une messagerie donc instantanée et on crée une relation. Est-ce que le fait de pouvoir parler directement aussi facilement, ça rapproche pas les gens finalement?
3: Bien sûr, l'humain derrière tous ces médias digitaux reste le plus important, bien évidemment. Se montrer sur les réseaux sociaux, c'est bien, parce que c'est ce qui fonctionne dans tous les cas aujourd'hui. Mais garder cette relation humaine avec ses prospects et ses clients reste le plus important.
0: Donc il y a toujours des dérives, mais il y a quand même une partie positive. On va essayer de parler de cette partie positive un peu plus dans quelques instants sur Ici au Serre. Bienvenue chez vous, continue tout de suite.
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0: 10h moins le quart sur votre radio locale, à 10h le retour de l'info et bienvenue chez vous le mag. Mais pour l'instant, bienvenue chez vous, le dossier du jour continue. Et vous avez encore un peu de temps pour venir nous rejoindre au 03 86 52 23 23 par téléphone. Mais par WhatsApp aussi, ici au CERF vous répond sur cette messagerie instantanée. On en a pas mal parlé de ces messageries instantanées. Comment on fait pour les utiliser intelligemment, pour pas tomber sur des dérives, pour pas tomber sur le fait d'harceler les gens, etc. par message, parce que maintenant, les gens, ils sont dans l'instantanéité, Sania Karanakov. On a un peu aussi des fois envie d'avoir tout de suite un message et pas prendre le temps.
3: Ouais, alors au niveau professionnel, on a cet avantage, c'est qu'on peut mettre des messages instantanés pour, par exemple, remercier du message, nous allons répondre dès que possible, voilà, un petit message en fait automatique, hein, automatisé. Donc ça, c'est possible de le faire sur Messenger. Ça permet justement de mettre en attente la personne qui aura envoyé un message et surtout ne pas la laisser aussi sans réponse.
0: C'est ça. Le fameux vu, comme on dit.
3: Exactement.
0: Sania Karanakov, social media manager, vous avez combien de clients en ce moment avec vous? Quels sont les types de clients? Est-ce que vous avez des exemples pour, peut-être, si nous avons des auditeurs, des auditrices qui seraient intéressés par ce que vous faites,
3: oui,
0: s'ils veulent vous contacter, dans quel but?
3: Alors aujourd'hui, il y a trois axes finalement dans mon travail. J'ai des clients donc sous contrat, longue durée. J'ai des artisans, j'ai des commerçants, des TPE, ouais, un petit peu. Je ne suis pas sur une cible, hein, c'est diverses activités. J'ai aussi des demandes, ce qu'on appelle en one shot, hein, donc des demandes un peu individuelles, hors contrat, pour de la création de vidéos, pour juste de la stratégie aussi. Et à côté de ça, je fais aussi des formations en entreprise où les personnes, enfin du moins les entreprises, l'équipe qui veut communiquer seule, sans déléguer sa communication à une agence ou à un freelance, donc moi je vais les former pour qu'elles puissent se faire correctement.
0: D'accord. Dans ces formations-là, tout un travail sur les réseaux sociaux, sur Internet, alors pas de création de site web.
3: Non, pas de création de site web. Moi, je suis vraiment spécialisée sur les réseaux sociaux.
0: D'accord. Les réseaux sociaux, de nos jours, est-ce qu'on est obligé d'en avoir pour avoir plus de clients? Je parle d'une manière professionnelle. Personnelle, les gens font ce qu'ils veulent. Mais est-ce que maintenant, c'est vraiment... On ne peut pas faire sans.
3: On peut pas faire sans, clairement.
0: On peut pas faire sans
3: parce que dans tous les cas, notre cible sera forcément à un endroit.
0: D'accord.
3: Une cible un peu plus âgée sera sur Facebook, une cible jeune elle sera sur TikTok, Snapchat, une cible 25-45 sur Instagram. Voilà, dans tous les cas, on aura forcément une partie de notre cible sur un des médias.
0: Et des cibles aussi qui vont pouvoir interagir avec des applications de messagerie instantanée différentes. Donc on a parlé de WhatsApp, qui est quand même le plus utilisé en France, que ce soit entre les gens plus âgés, moins âgés, pour les familles aussi avec ces fameux groupes. Instagram, Snapchat, Telegram, Signal. Le but encore une fois, c'est toujours de faire attention. Sania Karanakov, je rappelle que vous êtes social media manager dans la communication digitale, créative, à Auxerre Paris, mais à Auxerre vous vous occupez beaucoup d'entreprises locales et c'est important. On peut vous retrouver sur votre site sania-karanakov.com comme ça s'appelle. Et si vous avez besoin de plus d'infos, eh ben vous pouvez nous envoyer un message. Tiens, sur WhatsApp, maintenant vous avez compris que vous pouvez le faire. Au 03 86 52 23 23. Sania, merci beaucoup et à très vite.
3: Merci beaucoup. Merci pour l'invitation.
0: Mais je vous en prie. On quitte nous la technologie pour gambader un peu dans la nature avec notre chien. Mais attention, les conseils du veto vous mettent en garde face à les épilets, qu'est-ce que c'est? Réponse après de la musique et une belle symphonie. Tiens, c'est celle des éclairs et c'est Sao de Sagazan sur Ici Auxerre.

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1: Quelle belle symphonie, celle des éclairs de Saoud Sagazan, en espérant que ça ne nous apporte pas d'orage dans Lyon, évidemment. Ici au Serre, on va parler un peu de l'été. Tiens, nous on veut gambader, sauter, jouer dans les hautes herbes avec notre chien. Mais attention à l'épilet. Pierre Fabin, notre veto, nous explique d'ailleurs... Monsieur le Veto, c'est quoi l'épilet ?
2: L'épilet, qu'on appelle aussi spigao dans certaines régions, c'est une petite herbe sèche très commune. Elle a la forme d'un harpon avec des petits poils raides orientés vers l'arrière, un peu comme un épi de blé. À cause de cette forme aérodynamique, l'épilet ne peut avancer que dans un seul sens. Il va s'accrocher au poil de votre chien pendant la balade, puis avance insidieusement à chaque mouvement. C'est un vrai projectile qui s'infiltre partout, entre les doigts des pattes, dans les narines, les oreilles ou même les voies génitales.
1: Bon, ça fait peur cette histoire. Alors, quand on rentre de promenade, quels sont les premiers signes pour déceler cette fameuse petite herbe ?
2: Alors, les symptômes sont souvent très brutaux. Si l'épilet est rentré dans une oreille, votre chien va secouer la tête frénétiquement et couiner de douleur. S'il l'a reniflé et qu'il est coincé dans le nez, vous assisterez à des éternuements ultra-violents en rafale. Votre chien se frotte le museau par terre et peut même saigner des narines. L'autre grand classique, c'est la patte. Si votre chien se met soudain à boiter et à se lécher le dessous de la patte, avec obsession, regardez entre ses coussinets. Vous y verrez souvent un petit trou rouge et gonflé avec du pus qui sointe. C'est le point d'entrée. Et n'oubliez pas les yeux, un œil subitement fermé et rouge est une vraie urgence.
1: Ouais, du coup, Pierre, pour s'en débarrasser, on fait quoi ? Une pince à épiler, est-ce que ça suffit ?
2: Alors, si l'épilet est juste accroché dans les poils ou qu'il dépasse très clairement de la peau, oui, tirez-le doucement dans l'axe avec une pince à épiler sans le casser. Mais si la graine est dans l'oreille, le nez ou que le trou de la patte est refermé, ne touchez surtout à rien. N'essayez jamais de fouiller à l'aveugle dans l'oreille avec une pince. Vous allez pousser l'harpon encore plus loin et percer le tympan. Foncez chez votre vétérinaire qui ira le chercher en toute sécurité. La vraie solution, c'est la prévention. Cet été, évitez de jeter la balle dans les herbes hautes et sèches. Et surtout, au retour de promenade, inspectez systématiquement votre chien sous toutes les coutures.
1: Merci Pierre Fabin, à savoir si une pince à épiler et un épillé n'ont pas un lien, sans mauvais jeu de mots. Merci pour ces conseils du Veto spécial été. À 10h, c'est le retour de l'info suivi du MAG avec Sandrine Ruffier. Mais nous, on va poser un pied sur la lune avec Police côté musique.
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1: Un petit pas pour l'homme. Un grand pas pour l'humanité. En 1969, l'homme marchait sur la Lune. 10 ans plus tard, en 79, ce sont des hommes qui ont décidé d'écrire ça en chanson. Walking on the Moon. C'est tout de suite avec Police. Dans 4 minutes, c'est le retour de vos infos avec Thierry Boulan et suivi du MAG avec Sandrine Ruffier sur Ici au Serre, votre radio locale. Allez, je vous laisse la tête dans les étoiles.

0: Walking on the Moon de Police dans Bienvenue chez vous, le dossier du jour. Et on passe au mag avec vous, Sandrine, bonjour.
1: Bonjour Antoine.
0: On parle de quoi ce matin?
1: Beaucoup de choses.
0: Oula.
1: Notamment de sport, avec le Yon Sport Senior qui met en place depuis un petit moment. Et là, on va être en direct de Joigny pour tâter un petit peu la température, voir comment ça se passe. Il y a beaucoup d'activités nautiques, comme l'aquabike, l'aquagym. Il y a quoi d'autre dans l'aqua?
0: L'aquarium.
1: L'aquaculture.
0: L'aquaculture. Voilà. Eh ben écoutez, ça va être du sport. Je vous souhaite une bonne séance de sport alors.
1: Moi aussi, très bonne journée.
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1: Vous écoutez Ici Auxerre, il est 10h. L'heure de retrouver les informations présentées par Thierry Boulan. Bonjour Thierry.
3: Bonjour Sandrine.
1: À Brané, dans le Gâtinais, un projet agrivoltaïque fait monter la pression dans le village.
3: La préfecture a autorisé l'installation de panneaux solaires sur 20 hectares de terres agricoles au sud du village, mais plusieurs riverains dénoncent un projet imposé sans véritable débat public après une exemption d'enquête environnementale. Ils ont saisi le tribunal administratif. Une pétition a recueilli plus de 2000 signatures. Nouvelle étape dans l'affaire des tirs survenus cette semaine à Auxerre. Les trois hommes interpellés ont été mis en examen pour tentative de meurtre et placés en détention provisoire. L'enquête se poursuit pour faire toute la lumière sur ces coups de feu qui ont semé l'émoi lundi matin dans le quartier Rive Droite. Les suspects donc ont été placés en détention hier. Le pôle Colcaise de Nanterre relance l'enquête sur le meurtre de Daniel Bernard à Auxerre. Cette infirmière de 39 ans avait été retrouvée morte à son domicile de la rue Renan en juillet 1989. Victime de coups de tisonnier. Classée en 2000, l'affaire a été rouverte et de nouvelles analyses ont été menées. Un appel à témoins est lancé. Toute information peut être transmise au parquet spécialisé de Nanterre. Un grave accident s'est produit hier après-midi sur un chantier à Sens. Un ouvrier de 42 ans a été grièvement blessé après avoir été brûlé lors d'un départ de feu sur le toit d'un pavillon en construction. L'homme est ensuite tombé d'une échelle de 3 mètres. La victime a été prise en charge par le SMUR et transportée à l'hôpital de Sens. Bonne nouvelle pour les épargnants, le livret A pourrait avoir son taux grimpé dès le mois de juillet. Actuellement fixé à 1,5%, il pourrait atteindre les 1,8% sous l'effet du retour de l'inflation. La décision finale revient au ministre de l'Économie après avis de la Banque de France. En football, du lourd dès le premier jour pour la JA. Le calendrier de Ligue 1 pour la prochaine saison a été dévoilé hier et c'est Lens que les Auxerrois affronteront pour commencer le 22 ou le 23 août. Rien de moins que le vice-champion de France. Ils achèveront la saison contre le Havre en mai. Cet exercice sera marqué par le grand retour du derby contre Troyes. Les joueurs de l'Aube viendront à l'Abbé des Champs le 16 janvier. Et puis le coup d'envoi de la Coupe du Monde 2026 est donné ce soir avec l'affiche Mexique-Afrique du Sud au mythique stade Azteca. Une édition historique qui réunit pour la première fois 48 nations. Parmi les favoris, la France de Kylian Mbappé fait figure d'épouvantail après deux finales consécutives. Arrivés hier à Boston, les Bleus ont déjà reçu un accueil digne de rockstar avant leur entrée en lice. Ce sera mardi contre le Sénégal. Vous écoutez Ici Auxerre, il est 10h03, le soleil a fait une timide apparition, mais une apparition tout de même.
1: C'est ça, il perce petit à petit, un temps calme, là quelques nuages, après des éclaircies, des températures très agréables sur notre département, entre 19 et 20 degrés. Cette nuit, un ciel bien étoilé, après la disparition des quelques nuages présents en soirée, un vent modéré, température minimale entre 9 et 12 degrés. Et puis là, pour le reste de la semaine, pour vendredi, samedi, dimanche, on est dans le soleil, dans la journée. Et la bonne humeur.
3: Super.
1: Merci beaucoup.
3: Alors, on parle de quoi alors?
1: On parle d'aqua. D'aquagym, d'aqua.
3: D'aqua bon? Non.
1: D'aqua bike. Vous aimez les sports nautiques?
3: Bon, j'aime tout, moi.
1: Je vous vois bien sur une

0: Planche à voile.
1: Oui. Bien sûr.
0: Sur du kite.
1: Bah, si nager, ça va.
0: Ouais,
1: je serais, sur une planche à voile, je serais souvent plutôt dans l'eau, moi.
0: Dans l'eau. Non, mais on n'imagine pas, mais Thierry Blanc est un grand sportif.
1: Ouh là là, non, on n'imagine pas, mais moi, j'ai pas imaginé. Hein.
0: Merci beaucoup, Thierry. Je vous souhaite une belle journée.
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0: Vous écoutez ici Auxerre, bienvenue chez vous, je suis tellement contente de vous retrouver, on va passer toute la matinée ensemble et on commence en beauté avant de retrouver nos invités, c'est Étienne Dao avec Tomber pour la France.

0: La France avec Étienne Dao.
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0: 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Bonjour à tous, bienvenue chez vous. J'espère que vous allez bien. Bienvenue chez vous, vous le savez, c'est votre magazine qui vous facilite le quotidien. On a un bon petit programme qui nous attend, très varié. Alors, douleur après les repas, calcul, crise parfois très douloureuse, la vésicule biliaire peut se rappeler à nous sans prévenir. Mais à quoi sert-elle en fait exactement? Et dans quel cas faut-il l'enlever? Nous parlerons également chasse. Alors le sanglier est de plus en plus présent près des habitations, dans les champs ou même parfois en ville. Comment réguler sa population? En quoi consiste le tir du sanglier? Entre sécurité, prévention des dégâts et réglementation, on fera le point dans quelques instants. Et puis ce matin, nous allons à Joigny pour Young Sport Senior, un rendez-vous placé sous le signe de la forme et du bien-être. Au programme, beaucoup d'activités aquatiques. On se met dans l'ambiance juste après Le Petit Pêcheur de Manon Lisa.

0: pêcheurs, ça c'est de la nouveauté qui cartonne en ce moment, c'était Manon Lizard.
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0: Bienvenue chez vous et bienvenue à Dominique Amara, l'éducateur sportif au département de l'Yonne. Bonjour Dominique. Ah, je vous entends pas très bien. Bonjour Dominique.
3: Oui. Bonjour Sandrine, vous m'entendez ?
0: Parfaitement, comment allez-vous ?
3: Très bien, et vous-même ?
0: Ben, ravi de vous retrouver, surtout que là, vous êtes en direct de Joigny pour le dispositif Yonne Sport Senior. Alors, ça se passe comment ?
3: Oh, ça se passe très bien, on a un temps magnifique, on a beaucoup de monde, donc tout pour faire une belle journée.
0: Alors, au cas où, pour les personnes qui ne connaîtraient pas, rappelez-nous ce dispositif.
3: Alors, Yonne Sport Senior, c'est un dispositif en partenariat avec la commission des financeurs de Lyon qui permet aux personnes de plus de 55 ans, particuliers ou des structures comme des EHPAD, des CESAD, de venir s'initier et découvrir des activités multiples et diverses, sportives, physiques, voilà, vraiment variées et adaptées à tout public, c'est-à-dire des personnes en situation de handicap, des personnes vraiment valides, vraiment voilà, un public vraiment diversifié et tout le monde peut y participer.
0: Et alors là, c'est vrai que vous mettez l'accent sur les activités aquatiques. Alors, quel style, c'est l'aquabike, l'aquagym?
3: Exactement. Alors, on a de la chance d'avoir des communes qui postulent pour accueillir Yonne Sport Senior et qui disposent, avec bien sûr les intercos, hein, la commune, on sait que les compétences se sont réparties entre les communes et les EPCI. Donc, on a de la chance à Joigny de pouvoir bénéficier de la piscine et on peut proposer aux seniors donc de l'aquabike, de l'aquagym, de la natation, c'est-à-dire ceux qui viennent que pour nager, par exemple. On sait que beaucoup de personnes, avec l'âge, n'osent plus aller à la piscine. Et nous, avec le sport senior, on arrive à redonner goût parce que on l'approche différemment. C'est vraiment, on s'occupe vraiment, on est vraiment, les éducateurs sont vraiment attentionnés et vraiment à l'écoute des personnes qui viennent pratiquer. Donc c'est vrai qu'elles recherchent vraiment l'activité, mais aussi le relationnel avec les éducateurs.
0: C'est ça, en plus, ça lutte un petit peu contre l'isolement, ça fait faire des rencontres. Donc ça, c'est quand même super sympa.
3: C'est super sympa. Pour nous, c'est vraiment une chose merveilleuse de voir des gens sortir de chez elles pour pouvoir repratiquer, refaire des activités. Alors c'est pas que de la compétition, hein, c'est vraiment de la découverte d'activités, mais surtout leur faire comprendre que à tout âge on peut se remettre à l'exercice. Et c'est vrai que la natation, la piscine, on n'a pas là. On sait qu'il y a un groupe d'une vingtaine qui sont partis en randonnée, en marche nordique, mais d'autres, on a une trentaine qui sont partis à la piscine, et on sait que par contre, pour tout ce qui est traumatisme par rapport, vous savez, à la marche, au sol, aux articulations, c'est vrai que la piscine, ça permet de pratiquer sans sentir les douleurs de l'impact sur le sol, des articulations un peu douloureuses. Et c'est vrai que c'est un plus. C'est vrai que d'avoir accès à l'aquabike, l'aquagym, c'est dur physiquement, mais ça fait un plaisir monstre au niveau du corps. Et toutes les personnes qui pratiquent et qui participent à cette session de piscine sont vraiment contentes de pouvoir retrouver la piscine.
0: Eh bien, en tout cas, ça donne envie, vraiment. On voit que vous faites ça avec passion, un côté bien chaleureux. Merci beaucoup, Dominique. On vous souhaite une belle journée à Joigny. La prochaine date, c'est où, c'est quand ?
3: C'est le 25 juin à Poigny.
0: Eh bien, c'est parfait. Très, très bonne journée, on se dit à bientôt.
3: À bientôt, merci beaucoup.
0: Merci, bonne journée à vous. Merci, Dominique. Allez, dans quelques instants, nous parlerons de la chasse. On change complètement de style dans Bienvenue chez vous. Pour l'instant, musique. Je sais que là, vous reconnaissez. Hein. On l'entend. Hein. C'est Opus avec Live Islam.

0: Live is life avec Opus. 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
0: Bienvenue pour tous ceux qui nous retrouvent sur Ici au CERF. Dans quelques instants, on va retrouver Olivier Lecas, le président de la Fédération de la Chasse de Lyon. On parle du tir du sanglier. Ce sera juste après Mylène Farmer et son titre « Désenchantée ».

0: êtes enchantée avec Mylène Farmer. Bienvenue chez vous, j'espère que vous passez un bon moment avec nous pour cette matinée.
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0: Bienvenue chez vous et bienvenue à Olivier Leca, président de la Fédération de la Chasse de Lyon. Bonjour Olivier.
3: Bonjour.
0: Alors Olivier, à partir du mois de juin en ce moment, les chasseurs peuvent pratiquer ce qu'on appelle le tir d'été du sanglier et du chevreuil. En quoi ça consiste exactement ?
3: En quoi ça consiste ? Je dirais que ça fait 2-3 ans que ça existe. Comme tout le monde le sait, la pression du grand gibier sur les cultures et sur les plans forestiers est de plus en plus importante, donc il faut qu'on agisse le plus tôt possible. Donc la préfecture nous donne l'autorisation d'aller à l'approche et à l'affût, c'est-à-dire normalement c'est le matin de bonne heure ou le soir à la tombée de la nuit, dans les parcelles agricoles, de manière à repousser les sangliers, éventuellement en tuer quelques-uns qui commettent les dégâts afin de les faire fuir pour que les récoltes puissent se faire dans de bonnes conditions. Ou aller en forêt pour tuer les chevreuils qui abrutissent les jeunes plants qui viennent d'être mis en place et qui détruisent la forêt et qui détruisent ces plants, puisqu'il y a un plan de relance national pour la forêt française, et donc on se doit d'aider les forestiers à pouvoir, réussir leur plantation.
0: Alors c'est très encadré, hein. Qui peut les pratiquer, dans quelles conditions ?
3: Qui peut les pratiquer ? Tout détenteur d'un plan de chasse peut aller le pratiquer, mais je dirais que c'est des tirs qui sont isolés, parce que on tire un animal arrêté, vraiment c'est pour le prélever, et dans de très bonnes conditions, donc il y a très peu de coups de fusil, très peu de dérangements, puisque la nature étant quand même, on est encore la fin du printemps et le début de l'été, la nature est en train de les jeunes animaux sont nés, donc il ne faut pas faire trop de bruit pour les déranger. C'est une chasse principalement pour éviter les dommages, hein, parce que les dommages agricoles sont quand même importants. Je vous rappelle que dans Lyon, c'est 2 500 000 euros que payent les chasseurs, donc c'est un moyen pour nous de limiter quelques dégâts, et aussi pour que les agriculteurs puissent avoir des récoltes normales.
0: Et alors pour les promeneurs ou les habitants qui vivent à proximité des zones concernées, est-ce qu'il y a des précautions particulières à prendre ?
3: Les promeneurs n'ont pas de précautions particulières à faire, il faut qu'ils continuent leur promenade. Les gens qui vont pratiquer cette chasse tirent vraiment sur la cible qui est arrêtée et en mouvement, donc si les promeneurs passent, il n'y a pas de cible arrêtée, les animaux sont en éveil et sont partis. Donc il n'y a aucun danger. D'ailleurs, à ma connaissance, il n'y a jamais eu d'accident en tir d'approche et d'affût.
0: Et alors justement, pour finir, hein, comme on le sait, le tir d'été suscite parfois des interrogations. Olivier, quel message souhaitez-vous faire passer à ceux qui se demandent pourquoi cette régulation est mise en place ?
3: Pourquoi cette régulation est mise en place ? C'est à la demande des forestiers et des agriculteurs afin de limiter les dommages. C'est quand même l'État a dépensé plusieurs dizaines de millions pour aider les gens à replanter dans les forêts, et si on les laisse grignoter par les chevreuils, parce que le chevreuil qui va être prélevé dans cet endroit-là, avant qu'il soit remplacé, le plan aura le temps de démarrer. Et puis dans les cultures arrivent à maturité. Comme elles arrivent à maturité, les grains sont en lait et sont très appétants pour les sangliers. Si vous tuez un sanglier à cet endroit-là, la compagnie n'est pas prête de revenir. Donc le champ va être quasiment sauvé.
0: Très bien Olivier, merci beaucoup pour toutes ces informations et on se retrouve très prochainement.
3: Ok, à bientôt.
0: Et là on repart en musique tout de suite avec Les Divorcés de Michel Delpech.

0: Les divorcés avec Michel Delpech. Bienvenue pour tous ceux qui nous retrouvent sur Ici au Serre. J'espère que vous allez bien, que vous passez une bonne matinée. Dans quelques instants, on va changer complètement de style puisque ce sera YouTube juste après quelques infos pratiques.
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0: Et si vous preniez le temps de découvrir le travail des bénévoles de la SPA ? Bien bonne nouvelle, parce que les 20 et 21 juin, la SPA de Lyon ouvre les portes de son refuge de Naï pour 2 journées placées sous le signe du partage et de la protection animale. Alors que vous souhaitiez adopter, parrainer un animal ou simplement venir les découvrir, chacun est le bienvenu. Alors c'est aussi l'occasion bien sûr d'échanger avec les bénévoles et l'équipe qui œuvre chaque jour auprès des pensionnaires du refuge. Vous y trouverez des stands, des ateliers, une petite restauration, avec notamment un atelier de création de jouets pour chats et des activités découvertes autour de la piscine et du man-trailing. Le rendez-vous est donc donné le 20 et 21 juin avec une entrée libre et ouverte à tous. C'est une belle occasion de passer un moment en famille, entre amis, et puis de faire de belles rencontres et peut-être, on ne sait jamais, provoquer un coup de cœur.
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0: Vous écoutez Ici Auxerre, bienvenue chez vous. Dans quelques instants, votre rendez-vous santé. On va parler de la vésicule biliaire. On a beaucoup de questions sur ça, dans le sens déjà, qu'est-ce que c'est ? À quoi ça sert ? Est-ce qu'on peut vivre avec correctement quand on l'enlève ? Pourquoi on l'enlève ? On verra ça après. YouTube Pride.

0: YouTube avec Pride qui veut dire fierté. Alors, je ne l'ai pas sorti tout seul. J'ai un petit stagiaire à mes côtés qui m'aide. 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
0: Bienvenue chez vous et bienvenue à Dr Filali qui est chirurgien digestif à l'hôpital d'Auxerre. Bonjour docteur.
3: Bonjour Sandrine.
0: Nous sommes ravis de vous retrouver. Vous allez nous parler aujourd'hui de la vésicule biliaire. Alors, déjà, rappelez-nous, qu'est-ce que c'est, à quoi elle sert et pourquoi peut-elle poser problème ?
3: Bon, la vésicule biliaire, c'est un réservoir de sel biliaire, du liquide biliaire qui vient du foie. Mm-hmm. Donc, le foie fabrique du liquide qui aide à la digestion.
0: D'accord.
3: Ce liquide va passer directement vers l'intestin et également vers ce réservoir qui est la vésicule biliaire.
0: À partir de quand et pourquoi elle peut poser problème ?
3: Elle pose des problèmes des fois quand il y a des calculs de dents. Ou des fois, elle peut tomber et s'inflamme toute seule sans qu'il y ait des calculs.
0: Et quels sont les symptômes ?
3: Les symptômes, souvent, c'est des douleurs abdominales, surtout au niveau de l'épigastre, c'est-à-dire au niveau du creux de l'estomac, et au niveau également sous les côtes à droite, et qui irradie sur l'épaule droite et vers l'omoplate à droite.
0: Ouais, donc de pas attendre, si on ressent ces symptômes, tout de suite aller consulter.
3: C'est des douleurs.
0: Et quand décide-t-on qu'une opération est nécessaire ? Ou est-ce qu'on peut éviter la chirurgie ?
3: Avant de faire la chirurgie ou avant de faire une opération, il faudrait déjà faire des examens. Parce que quand on a des douleurs comme ça, il faudrait consulter son médecin généraliste, son médecin traitant, et faire des examens complémentaires qu'il s'agit surtout d'une échographie.
0: Une échographie, d'accord.
3: Voilà. Donc, il faut faire une échographie abdominale qui va montrer ou non s'il y a des calculs. Mm-hmm. Et s'il y a des calculs, donc, c'est ces symptômes qui ont entraîné, donc, la consultation. Et donc, ça devient une vésicule symptomatique.
0: D'accord.
3: Ça s'appelle des coliques hépatiques.
0: Et ça peut se régler par un traitement?
3: Au départ, c'est un traitement médical.
0: Mm-hmm.
3: Mais quand on a une vésicule qui est symptomatique, lithiasique symptomatique, là, on passe à la chirurgie. Effectivement, on propose au patient la chirurgie avant d'arriver aux complications.
0: D'accord. Et alors, pour cette chirurgie, l'opération, c'est vrai que la question qui revient souvent, c'est est-ce qu'on peut vraiment vivre sans vésicule biliaire ?
3: Bien sûr, parce que le fabricant de ces liquides biliaires qui vont aider à la digestion, il vient du foie. Donc, ils passeront directement vers l'intestin. Il n'y aura plus d'intermédiaire.
0: Mais alors, une fois que la vésicule biliaire est retirée, qu'est-ce qui change pour nous ? J'imagine qu'il faut changer d'alimentation ?
3: Non, on vit normalement, comme d'habitude. Il n'y a rien qui change.
0: C'est fréquent, il y en a beaucoup ?
3: La vésicule biliaire, avec l'hernie inguinale, c'est les premières interventions qui sont réalisées dans le monde.
0: Il y a des profils types où tout le monde peut être sujet à ça ?
3: Ça arrive comme ça. Et souvent, les gens, quand ils ont mal, ils disent c'est là où il y a quelque chose. Et là, on fait des examens et c'est là où on dit c'est la vésicule.
0: Et on peut prévenir ?
3: Non.
0: Ouais,
3: des fois, on découvre qu'il y a des calculs de façon fortuite, sans avoir des douleurs abdominales. On a fait une échographie de routine,
0: d'accord,
3: des choses comme ça. Et là, on découvre que la vésicule, il y a des cailloux. C'est pas pour ça qu'il faut l'opérer. L'opère, c'est vraiment, on a des symptômes, comme la douleur, comme des fois des nausées, des vomissements, de l'indigestion, des choses comme ça qui nous poussent à consulter.
0: Très bien. Eh bien, en tout cas, merci beaucoup, docteur, pour toutes ces informations. On vous souhaite une belle journée et on se retrouve très bientôt.
3: Merci beaucoup. À bientôt.
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0: Vous écoutez ici au CERF, dans quelques instants, on voyage avec ici la Terre et Ludovic Chap. Il nous fait voyager toutes les semaines au cœur de l'agriculture de Lyon, direction Béon. Ce sera après Oshi avec Je partirai.

0: Je partirai avec Oshi.
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0: Et là, on part avec Ludovic Chap pour Ici la Terre. Alors, les meilleurs légumes sont ceux du jardin. Et c'est aussi le cas pour Marielle et Patrick Roy à Béon. Ce couple d'agriculteurs céréaliers passionnés de jardinage fait visiter son petit coin de paradis chaque année lors de l'opération Jardin en Fête dans le Jovinien. Eh bien, Ludovic a passé une tête dans leur serre et il y a fait de belles découvertes.
3: Ah oui, vous avez fait pousser les fraises dans des tubes, en PVC
4: dedans, voilà.
3: Que vous avez remplis de terre,
4: de terreau.
3: Ce qui permet d'avoir des fraises à hauteur. On appelle ça les fraises au balcon au jardin de la
4: Borne. Au balcon, il y a l'arrosage automatique dessus en goutte à goutte. Avec de l'eau, alors c'est pas de l'eau du robinet, c'est de l'eau du puits, parce qu'on a un puits, les anciens ont creusé un puits à 45 mètres de profondeur à l'époque à la main. Du coup, on profite de leur courage de l'époque pour arroser la serre.
3: Alors, vous m'avez donné une fraise, elle est magnifique. Là, je vais la goûter, hein. Obligé, je n'ai pas un métier facile. Ah, vous m'en donnez une deuxième.
5: Oui, c'est un petit peu plus mûre, celle-ci.
3: Mais c'est la même variété.
5: Oui, ce sont des favoris.
4: C'est des favoris, oui.
3: Excellent.
4: Je fais que des favoris, ça pousse bien, ça fait des belles fraises.
3: L'avantage, des fraises au balcon, déjà c'est à hauteur d'homme, et il y a moins de maladies aussi.
4: Alors moins de maladies, je suis pas sûr, parce que là quand même il y a quand même une humidité ambiante à l'intérieur, et quand il fait chaud ça développe les derniers, on a eu beaucoup de maladies à l'intérieur, alors j'ai changé tous les plants justement, j'ai tout renouvelé cet hiver, est-ce que c'est ça? J'ai pas voulu les traiter, parce que traiter sur les fraises ça m'intéresse pas, traiter sur des plantes que les fruits sont pas là, ça m'embête pas trop, mais traiter sur des fruits qu'on va manger comme des fraises, vous allez pas laver une fraise, enfin moi je lave pas une fraise avant de la manger.
3: Les haricots, vous préférez les faire pousser en serre? Ça peut pousser en dehors sans problème, ça, d'habitude, non?
4: Alors oui, ça pousse dehors sans problème. Il y en a dans le jardin, mais ça permet d'en avoir de bonne heure.
3: Ah, d'accord. C'est
4: commencé à en manger, alors que dans le jardin en plein air, on n'est pas prêt d'en manger avant un mois et demi d'ici.
6: Oui, c'est que pour les tomates, les aubergines, les poivrons.
3: Oui, l'idée, c'est
6: de
3: pouvoir.
6: La serre permet de les avoir bien avant. Et puis même après. Après le mois de. Même en novembre, on a encore quelques tomates dans la serre.
3: Là, les pieds de tomates sont déjà jolis. Il y a déjà des tomates, qui sont vertes, hein, évidemment, mais les pieds de tomates font, pas loin d'un mètre de haut, là.
4: Là, ça dépasse. Alors, ça, c'est des cœurs de bœuf greffés qu'on avait achetés, et il y a déjà des tomates qui commencent qui sont quasiment bonnes à manger. Voilà. Derrière, on a des.
6: Pastèques,
4: concombres, aussi des aubergines, des poivrons.
3: Elle n'est pas très très grande, mais vous l'avez bien valorisée parce qu'il n'y a pas beaucoup d'espace de disponible dans la serre.
6: Et entre les tomates, on a mis des petites fleurs, donc des œillets qui évitent justement aussi.
4: Pour faire fuir les pucerons.
6: Voilà, les pucerons.
3: Des jolies petites fleurs oranges, effectivement. Voilà. Ça, c'est connu, les œillets.
4: Voilà, ça marche très bien pour les pucerons, donc pourquoi pas. Ça évite de mettre un insecticide dessus.
6: Et on optimise aussi, donc une fois que les haricots verts sont finis, on fait les épinards.
4: Des épinards.
6: Voilà, donc l'espace est toujours optimisé.
0: Et une serre qui sert à tout. Demain, toujours chez les Rois à Béon, entre les bocaux et confitures et les congélateurs, on verra Marielle optimiser aussi l'espace de son garde-manger. Après Richard Cochiente. J'ai attrapé.

0: J'ai attrapé un coup de soleil, un coup d'amour avec Richard Cocciante.
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0: C'est tendance. Chaque jour, Muriel, excusez-moi, j'ai un petit fou rire, si vous savez tout ce qui se passe dans le studio, c'est des allers-retours, c'est le moulin entre le stagiaire et mon technicien Olivette. Allez, on se reprend. C'est tendance. En plus, je l'adore, elle, Muriel Jourdan. Elle nous parle d'un phénomène de société, d'une tendance qui raconte notre monde. Muriel, ce matin, on s'intéresse à une nouvelle star des réseaux, les sardines.
3: Oui, et qui plaît particulièrement aux jeunes. Je suis une star emblématique de la mer Méditerranée. On me voit partout sur les réseaux sociaux, sur TikTok et compagnie. Je suis une star qui, à ce jour, n'a participé à aucune télé-réalité. Mais il ne faut jamais dire jamais. Je suis un petit poisson bleu dont le nom provient de la Sardaigne parce que les Grecs avaient remarqué qu'il y en avait beaucoup dans ces eaux côtières. Je suis la sardine. Et oui, un dingue qui aurait cru que la petite boîte de sardines qu'on garde au fond du placard pour ces soirs, vous savez, où on ne sait pas quoi faire à bouffer, qui aurait cru que cette petite boîte deviendrait le nouveau truc à montrer sur les réseaux. Vous allez voir qu'en ajoutant une anse à la boîte de sardines, ça fera le nouveau sac tendance de la Fashion Week. Des dizaines de milliers de publications sont consacrées à ce petit poisson.
0: Vous êtes vraiment étonnante, hein, Muriel. Hein. Et alors, cette sardine est plébiscitée à la fois par les créateurs de contenu cuisine, mais aussi beauté.
3: Beauté, oui, parce qu'apparemment, la sardine serait aussi excellente pour la peau et nous devrions l'intégrer dans notre skincare, autrement dit, notre routine beauté. Si vous scrollez sur TikTok et Instagram, vous allez vite comprendre l'engouement.
4: Quand il s'agit de sardines en boîte, les arêtes deviennent consommables.
5: Si vous ne vivez pas dans une grotte, vous avez forcément vu passer cette traîne sur les réseaux sociaux. Je sais pas trop comment on appelle ça, c'est les sardines façon barbecue qu'on fait cuire directement là-dedans.
6: Cette vidéo, c'est ton signe de manger des sardines. Alors bizarrement, mais pour mon plus grand bonheur, les sardines redeviennent à la mode. J'en mange énormément.
3: Pourquoi les influenceurs la découvrent-ils tout à coup en 2026? Cette sardine, on en parle tout simplement parce qu'elle est riche en nutriments, en calcium, en oméga 3, en protéines, en antioxydants. Et il y a une tendance sur les réseaux sociaux, vous savez, hein, à tout à coup désigner comme ça un produit, en faire quelque chose de miraculeux et hop, bah ça marche. Cela dit, que la sardine puisse plaire, ça se comprend. Elle est moins exposée aux métaux lourds, elle est pleine de phosphore et ses arêtes sont comestibles. Donc oui, c'est vrai, elle a plus d'un atout santé. Résultat, les ventes ont explosé, plus 11% en 2025, et les prix aussi, hein, évidemment. Ceux qui aiment se faire des marges sont comme un poisson dans l'eau. D'habitude, la boîte coûte 2 euros, les prix ont maintenant doublé, voire triplé si vous achetez une boîte de sardines un peu luxe, dans une jolie boîte avec des dessins dessus, des éditions limitées. Ça peut aller jusqu'à 7, 8, 10 euros. En tout cas, la consommation de sardines va parfois un peu loin.
7: Je mange des sardines le matin. Pas tous les matins, mais bien 2 à 3 fois par semaine. Je fais ça depuis quasiment août 2025.
3: Bref, la sardine, c'est tendance. À force de la voir partout, sur Instagram, sur TikTok, vous allez voir que l'année prochaine, la sardine finira sur le tapis rouge à Cannes, comme tous les influenceurs.
0: Et ça donne envie d'écouter Patrick Sébastien. Merci beaucoup Muriel Jourdan. Demain, vous nous parlerez des amoureux de camions. Et on peut vous retrouver bien sûr en podcast sur l'application et le site ici. Dans quelques instants, musique du soleil avec Bailamos, Enrique Iglesias. Et après, nous retrouverons les informations.
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0: Quelques instants, les informations avec Damien Robin. Mais pour l'instant, on danse. On danse avec Enrique Iglesias, Bailamos.

0: Lamos avec Enrique Iglesias.
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0: Ici au Serre, il est 11h. L'heure de retrouver les informations présentées par Damien Robine. Bonjour Damien.
2: Bonjour Sandrine, bonjour à tous.
0: Trois hommes mis en examen dans l'affaire des tirs survenus cette semaine à Auxerre.
2: Ils ont été mis en examen pour tentative de meurtre et ont été placés en détention provisoire. L'enquête se poursuit pour faire la lumière sur ces coups de feu rue de la Renardière dans le quartier des Mignottes. On le rappelle, le RAID avait dû intervenir. L'enquête sur le meurtre de Daniel Bernard à Auxerre en 1989, relancée par le pôle Colquaise de Nanterre. Vous ou un proche avait peut-être été voisin, témoin du meurtre de cette femme à son domicile, rue Renan à Auxerre. Fin mai, un appel à témoins a été lancé. Résultat, de nouveaux éléments venant expliquer les faits. Maître Didier Seban est l'avocat de la famille de Daniel Bernard.
3: On se dit peut-être qu'aujourd'hui, dans Lyon, des voisins, des personnes qui étaient à proximité, qui ont peut-être déménagé, mais qui connaissaient Daniel Bernard, sont susceptibles d'apporter leur témoignage.
2: Voilà l'appel à témoins, 37 ans après le meurtre à Auxerre de Daniel Bernard. On va y revenir tout à l'heure dans le journal de midi. À Sens, hier, un ouvrier de 42 ans a été brûlé et tombé d'une échelle de 3 mètres de hauteur alors qu'il travaillait sur un pavillon en construction. Le feu s'était déclenché sur le toit. L'homme gravement blessé a été transporté à l'hôpital par le SMUR.
0: La sécheresse s'intensifie dans Lyon.
2: Avec les secteurs du Cousin, de la Cure et de l'Armançon à Mont qui sont désormais en alerte, ce qui veut dire tout simplement que l'arrosage des espaces verts et des pelouses est interdit, comme l'arrosage des jardins potagers de 9h à 20h. Et puis le lavage des voitures en station qui ne recycle pas l'eau est lui aussi interdit. Cet arrêté de la préfecture est applicable à compter de dimanche prochain. La saison de Ligue 1, c'est le football. 2026-2027 commencera par un choc pour la GIA. Les Auxerrois iront défier le vice-champion de France et vainqueur de la Coupe, le RC Lens, fin août. Quelques dates à noter sur votre calendrier de supporters. L'avenue de Marseille le 28 novembre, celle de Troyes pour le derby le 16 janvier et le PSG, bien sûr double champion d'Europe, sera au Auxerre le 13 mars, et puis c'est le début du mondial de foot ce soir avec Mexique-Afrique du Sud en match d'ouverture à partir de 21h. On en reparlera également à midi avec l'ex-Auxerrois et consultant de M6, Jean-Marc Ferreri, qui était notre invité ce matin. Bah, une belle journée, Sandrine, on a l'impression.
0: Pas mal. Bon, un petit peu gris, encore quelques nuages, mais les éclaircies vont percer. Température maximale comprise entre 19 et 20 degrés. Et puis cette nuit, bien, ce sera étoilé. On va pouvoir les observer tranquillement, les étoiles. Un vent plutôt modéré. Côté Mercure, entre 9 et 12 degrés. Je peux déjà vous donner un petit aperçu pour la fin de semaine.
2: Allez-y, allez.
0: Bah, demain, oui, du soleil. Samedi, du soleil. Et dimanche aussi, du soleil.
2: Le week-end qui se profite.
0: Trois mots. Donnez-moi un synonyme de soleil.
2: Je sais pas, clarté.
0: Comment ?
2: Clarté.
0: Merci.
2: Lumière.
0: Parfait. Consonne, voyelle.
2: Mot de 7 lettres.
0: Allez. Merci beaucoup, Damien. On se retrouve à midi. Allez, à tout à l'heure.
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0: Ah mais ça c'est sûr, il y en a de la bonne humeur et dans quelques instants nous allons jouer au jeu du cap ou pas cap. Je vous le rappelle, vous jouez pour un superbe cadeau au domaine et golf à Roncemay, mais d'abord c'est Queen.

0: Bohemian Rhapsody avec Queen.
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0: Et oui, ça y est, c'est le moment de jouer ensemble au cap ou pas cap. C'est le jeu de votre fin de matinée sur Ici au Serre. Alors qu'est-ce que c'est, le cap ou pas cap? Eh bien, c'est des questions de culture générale avec à chaque fois trois possibilités pour répondre. Cash, 5 points, indice, 3 points ou proposition, 1 point. Et à la clé, un superbe cadeau, les gagnants de la semaine. Donc là, le gagnant ou la gagnante du jour sera dans le tirage de vendredi demain. Donc une chance sur 5 de remporter une journée complète au domaine et golf de Ronsemey pour deux personnes. Imaginez, vous arrivez, petite visite guidée dans un coin nature qui fait du bien, on lâche prise. Ensuite, déjeuner, des animations, une initiation au golf. Et alors là, en grande beauté, on finit une soirée blanche avec un dîner gastronomique et cocktail à volonté. Pour jouer, il faut nous appeler au 03 86 52 23 23. C'est Sandrine qui est au standard pour vous accueillir. Voici la question de sélection. Quel festival a lieu dans Lyon chaque été? Les Vieilles Charrues ou Garçon la Note? Les Vieilles Charrues, Garçon la Note, à vous de nous le dire. Nous jouerons après Mécano, une femme avec une femme.
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0: femme avec une femme et c'était Mécano.
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0: Et oui, nous jouons ensemble, ça y est, c'est le moment jusqu'à midi. Notre première joueuse, c'est Michel. Bonjour Michel.
3: Bonjour.
0: Comment ça va Michel?
3: Bah ça va bien, ça va, ça va.
0: Qu'est-ce qu'on fait ce matin?
3: On fait de la couture un petit peu.
0: Ah, sympa, vous faites quoi exactement?
3: Je fais de la reprise là, je répare.
0: Vous savez faire les ourlets?
3: Je fais les ourlets, ça m'arrive, oui, quelquefois.
0: C'est dur, hein, vous les faites à la machine ou à la main?
3: Non, je l'ai fait à la main.
0: Bon. Ah, joli. Bah, dis donc. Bien joué, il faut être minutieuse. Hein. En tout cas, Michel, je suis ravie de vous retrouver. Pour vous sélectionner, vous avez répondu à la question qui était: quel festival a lieu dans Lyon chaque été? Garçon la note ou les vieilles charrues? Vous nous avez dit...
3: Garçon la note.
0: Bien sûr, ce qui vous fait déjà un point. Et là, on va passer aux deux questions suivantes. Vous aurez à chaque fois trois possibilités pour répondre. Réponse cash pour 5 points. Prendre un indice, 3 points. Ou proposition, 1 point. Est-ce qu'on est d'accord, Michel?
3: On est d'accord.
0: Allez, on y va. Quel pays est classé le pays le plus heureux du monde? Il y a un classement. Et ce pays-là, il est classé comme le pays le plus heureux du monde. Cash, indice ou proposition?
3: Je veux dire indice.
0: Si je vous dis que la capitale, c'est Helsinki.
3: La Suède?
0: Non, c'était la Finlande.
3: Mais non,
0: mais non. Donc du coup, vous ne le saviez pas. Apparemment, en Finlande, c'est là qu'on est le plus heureux. Probablement avec le côté nature, douceur. Et la France, elle est qu'en 35e position. Hein. C'est pas fou.
3: Il faut dire qu'on râle tout le temps aussi, on n'est jamais content. Hein.
0: Mais c'est vrai, je suis d'accord avec vous. Et alors, je crois que la deuxième position, c'est la Suède. Et alors, la troisième, alors là, c'est vraiment une destination qui me fait rêver, c'est le Costa Rica. Vous en pensez quoi?
3: Costa Rica. Ouais, moi je suis allée à Madagascar et je trouvais que les gens
0: trop bien.
3: Rien mais donnent beaucoup.
0: C'est ça, exactement. Ah, j'adore, ça me donne envie d'y aller. Bon, allez, on se rattrape avec la deuxième question. Je vous donne les paroles d'une chanson. À vous de trouver qui chante. Si je vous dis notre vieille terre est une étoile. Ou toi aussi.
3: Oui. Oui, je sais. Allez, Gérard Lenormand.
0: On vérifie.
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0: Tu brilles un peu. Allez, Michel.
3: J'ai grandi avec. Il a une très belle chanson, d'ailleurs, qui s'appelle Michel.
0: Oui, c'est vrai. Ouais, j'aime beaucoup aussi. Ben, bravo, parce que là, 1 plus 5, ça nous fait 6 points. C'est bien, vous vous êtes remonté. Qu'est-ce qu'on fait? On en reste là ou on tente le cap ou pas cap?
3: On tente le cap ou pas cap.
0: Bien sûr, le cap ou pas cap, je le rappelle, qui peut vous permettre de doubler vos points ou les diviser par deux. Je vous pose une question, 30 secondes pour répondre et je vous oriente avec plus ou moins. On y va. Combien de minutes y a-t-il dans 4h30? Allez, Michel.
3: Deux minutes,
0: 270. Oh là là là là là là! Excellente! Je suis épatée. Hein. Bravo! Vous étiez forte en maths?
3: Oui. C'est... Même encore à l'heure actuelle, voilà. Je joue au Skyjo et quand je fais les additions, j'ai pas de ma belle-fille. Hein.
0: Excellent. Allez, je vous en pose une colle pour voir. 1500 fois 368,2 divisé par 65.
3: Ah ouais. non, là, je crois que je vais pas répondre.
0: Ça va être compliqué. Bon, écoutez, c'est très bien, Michel. Ça nous fait 12 points. Donc, on va voir comment ça se trame tout au long de l'émission. Peut-être qu'on vous rappellera avant midi.
3: Ok, ça marche.
0: Je vous souhaite une belle journée.
3: Émission.
0: Merci beaucoup.
3: Merci. Je pourrai approcher.
0: Oui.
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0: Allez, on continue bien sûr notre jeu du cap ou pas cap. Hein. Vous pouvez remporter ce superbe cadeau. Le gagnant ou la gagnante du jour sera dans le tirage de demain vendredi pour remporter une journée complète pour deux personnes au domaine et golf de Roncemay avec une initiation au golf, des petites balades, visites guidées, déjeuner, une soirée blanche, dîner gastro et cocktail à volonté. Pour ça, il faut nous appeler au 03 86 52 23 23 et répondre à une question qui est la suivante. Alors, vous le savez, il nous régale toutes les semaines sur Ici au CERF. Terre. C'est Ludovic Chappe avec Ici la Terre. On l'a entendu tout à l'heure à 10h45. Cette semaine, il est allé à la rencontre de Marielle et Patrick, qui sont agriculteurs céréaliers. Mais où ? À Paron ou Béon ? Béon, Paron, à vous de nous le dire. 03 86 52 23 23. Nous jouerons après un très bon morceau. Hein. Ça nous ambiance. Hein. C'est Bruno Mars avec I

0: Cap avec Bruno Mars. Très très sympathique ce son.
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0: Bienvenue pour tous ceux qui nous retrouvent sur Ici au CER. Nous sommes en plein jeu du cap ou pas cap. Nous avons eu Michel qui s'est bien débrouillé avec 12 points. Là, on accueille tout de suite Thierry qui nous vient de Maillot. Bonjour Thierry.
3: Oui, bonjour Ici au CER.
0: Comment allez-vous?
3: On va plutôt bien, hein, comme je disais à Sandrine à l'accueil, tout va bien.
0: Et vous êtes un grand, grand sportif?
3: Non, pas du tout. J'étais peut-être un peu, mais plus maintenant, non.
0: Là, vous venez de quitter la salle de sport?
3: Ouais, c'est juste histoire de se maintenir un peu et puis de voir les copains pour discuter un peu, quoi.
0: Ah, vous en avez fait combien de temps?
3: 1h30.
0: Oh, c'est pas mal. Cardio, muscu? Ouais.
3: Cardio, beaucoup de cardio, enfin plus du cardio, moi.
0: D'accord, ok. On dirait que je m'y connais alors que pas du tout, mais ça m'a...
3: Si, ça a l'air.
0: Pas du tout, surtout sur la théorie, mais la pratique, non mais on va s'y remettre, là, il y a le beau temps qui arrive, ça nous motive tous. Thierry, je suis ravie de vous accueillir. Alors vous avez répondu à la question qui était « Ici la Terre » présentée par Ludovic Chap se passe à Béon ou Paron cette semaine, vous nous avez dit...
3: Béon,
0: bien sûr, ce qui vous fait déjà un point. Et là, on va passer aux deux questions suivantes. Vous aurez trois possibilités pour répondre. Cash, 5 points. Indice, 3 points. Proposition, 1 point. Est-ce qu'on est d'accord?
3: On est d'accord.
0: Allez, on y va. Je vous donne les paroles d'une chanson. À vous de trouver qui chante. Si je vous dis, je parle de toi. Parce qu'avec ta petite voix, tes petites manies, tu as versé sur ma vie des milliers de roses. Qui chante ça? Cash?
3: On peut.
0: Indice?
3: Un indice.
0: Ça, c'est un indice sonore.
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0: alors,
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3: Voilà. Francis. Non, pas Francis. Cabrel.
0: Oui, mais oui. Cabrel et Francis, c'est les deux. Très bien.
3: Oui, oui.
0: Bravo. 1 plus 3 égale 4 points. On passe à la deuxième question. Quelle était votre matière préférée à l'école?
3: Géo.
0: Ah ouais, géométrie ou géographie?
3: Graphie,
0: très bien. La chimie, vous étiez bon?
3: Pas du tout.
0: Ah, bon, bah là, une question sur la chimie. Quelle est la formule chimique de l'eau?
3: H2O.
0: Oui, bravo! Bien joué, excellent. 4 plus 5 égale 9 points. Alors, tout va se jouer maintenant, puisque Michel a fait 12 points. Si vous réussissez le cap ou pas cap, vous pouvez doubler vos points ou les diviser en deux. Donc, tout se joue maintenant. Ça marche?
3: Eh ben, le cap.
0: Allez, on y va. Vous avez 30 secondes pour me citer au moins 5 prénoms finissant par « in » comme sardine.
3: Sandrine, Martine, Ludivine, Alphonsine, Antonine.
0: Encore?
3: Ben non, j'en ai 5.
0: Ah bah allez, continuons.
3: Joséphine, je sais pas si je l'ai dit. Amandine.
0: Ouais. Ah ouais, pas mal. Hein.
3: Sardine.
0: Sardine, oui, tout à fait. Alors on a Augustine, on a Caroline, Marine, Lucille, bravo. Et vous êtes très très fort. Franchement, là, Thierry, 9 et 9 et 9 égale 18 points. Donc vous prenez la main. On va voir comment ça se passe avec les deux autres joueurs. Et peut-être qu'on vous rappellera avant midi.
3: Eh ben, j'espère.
0: Vous êtes déjà allé au domaine Roncemet?
3: Non.
0: Et vous avez déjà fait du golf?
3: Non plus.
0: Vous avez déjà fait une soirée blanche?
3: Pas trop non plus, non.
0: C'est parfait. Vous aimez les cocktails?
3: Ah oui.
0: Ah,
3: par contre, oui.
0: Parfait, avec modération, bien sûr. Oui. Donc là-bas, Thierry, voilà, soirée blanche, golf. Franchement, si vous remportez ça, vous allez vraiment vous régaler. En tout cas, j'ai passé un bon moment avec vous et on se dit peut-être avant midi.
3: Eh ben, j'espère. Ben, passez une bonne matinée aussi également.
0: Merci.
3: À toute l'équipe d'Ici au CER.
0: Ça marche. Merci Thierry.
3: Au revoir.
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0: Et oui, nous sommes dans le cap ou pas cap et on va continuer jusqu'à midi. Donc je vais vous poser la question de sélection dans quelques instants. Mais d'abord, on va repartir tranquillement en musique. Un morceau culte qui lui aussi nous ambiance. Hein. Il tape sur des bambous avec Philippe Laville.
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0: tape sur des bambous. Mais qu'est-ce qu'on est bien ensemble sur Ici au Serre.
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0: Et oui, de la bonne humeur, il y en a bien sûr avec notre jeu du cap ou pas cap. Je vais vous poser la question de sélection dans quelques instants. Alors c'est quoi le cap ou pas cap? C'est un jeu avec des questions de culture générale. Trois possibilités pour répondre. Cash, 5 points. Indice, 3 points. Proposition, 1 point. Et le gagnant ou la gagnante du jour remportera une place pour le tirage de demain avec à la clé une journée complète pour deux personnes au domaine et golf de Roncemay. Pour l'instant, musique, c'est Waka Waka avec Shakira.

0: Waka Waka avec Shakira, ben forcément on pense à la Coupe du Monde de football hein, qui débute aujourd'hui. Tous les matchs des Bleus sont à suivre sur votre radio ici, ici.fr et l'application Radio France. Un premier match de l'équipe de France hein, avec le Sénégal face au Mexique, hein, c'est bien ça, non ? Pas du tout, je ne sais plus, je vais vous dire ça dans quelques instants. Là on va repartir avec quelques infos pratiques.
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0: Auxerre se prend au jeu, vous connaissez ? Le festival revient pour une 4e édition, ce samedi 13 et dimanche 14 juin à l'abbaye Saint-Germain à Auxerre. Donc je vous explique le programme. Pendant 2 jours, les lieux vont se transformer en véritable terrain de jeu pour les petits comme pour les grands, les amateurs comme les passionnés. Un bon petit programme vous attend. Il y aura une bourse aux jouets, des escape games, une chasse au trésor, des parties d'échecs et de nombreux jeux de société en libre accès. Il y aura bien sûr des bénévoles qui seront présents pour vous accompagner et faire découvrir aussi bien des jeux familiaux que des jeux plus experts. Des tournois et des ateliers de peinture de figurines seront également annoncés, ainsi qu'une simultanée d'échecs. Et la cerise sur le gâteau, c'est samedi soir à partir de 20h, il y aura un grand quiz sur le thème du cinéma. Le rendez-vous est donné samedi de 14h à 23h et dimanche de 10h à 18h. L'entrée est gratuite et une buvette ainsi qu'un espace restauration seront proposés sur place.
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0: Et oui, bien sûr, je me suis remis les idées en place hein, ce soir pour la Coupe du Monde. C'est le Mexique face à l'Afrique du Sud. Et le premier match de l'équipe de France, ce sera mardi face au Sénégal. Allez, on va reprendre notre jeu du cap ou pas cap. Là, c'est plutôt du golf hein, plutôt que le foot, hein, puisque le gagnant ou la gagnante du jour sera dans le tirage de demain pour emporter une journée complète au domaine et golf de Roncemay. Visite guidée, initiation au golf, soirée blanche, dîner gastro et cocktail à volonté. Pour jouer, il faut nous appeler tout de suite au 03 86 52 23 23 et répondre à la question de sélection qui est la suivante. Quel est le vrai nom de Cadet Roussel ? Est-ce Guillaume Roussel ou Jean Roussillon ? Guillaume Roussel, Jean Roussillon, 03 86 52 23 23. Nous jouerons après dans les yeux d'Émilie de Jodassin.
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0: Allez, on se fait un petit topo sur le cap ou pas cap, hein, les points, les joueurs. Nous avons eu Michel qu'on embrasse fortement qui avait fait 12 points, puis Thierry qui mène avec 18 points. On accueille tout de suite Julien qui nous vient de Villeneuve-sur-Yonne. Bonjour Julien.
3: Bonjour.
0: Comment allez-vous?
3: Bien et vous?
0: Très très bien. Vous faites quoi aujourd'hui Julien?
3: Je suis en pause, je travaille.
0: Pause, au travail. Rappelez-moi ce que vous faites dans la vie.
3: Électricien.
0: Mais oui, oh là là, ça ne veut pas rentrer. Hein. Électricien.
3: Bah oui, j'ai fait que 2 points hier, alors je rejoins.
0: Mais c'est vrai, 2 points hier. Ah ouais, c'était quelque chose. Hein. Vous êtes seul ou...
3: Non, j'ai un collègue à côté de moi.
0: C'est lequel?
3: Ah, c'est un autre, c'est Mathieu.
0: Mathieu, très bien. Eh bien écoutez, bienvenue à tous les deux, Julien, Mathieu. On s'est sélectionné déjà grâce à la question qui était quel est le vrai nom de Cadet Roussel, Guillaume Roussel ou Jean Roussillon? Vous nous avez dit
3: Guillaume.
0: Tout à fait, ce qui vous fait déjà 1 point. Et là, on va passer aux 2 questions suivantes. 3 possibilités pour répondre. Cash, 5 points. Indice, 3 points. Proposition, 1 point. Est-ce qu'on est OK?
3: OK.
0: Allez, on y va. Quel est le plus vieux pays du monde? Quel est le plus vieux pays du monde? Cash. Cash, indice ou proposition?
3: Moi, je vais dire cash, de toute façon, j'ai pas trop le choix.
0: Ouais.
3: Je vais dire l'Arménie.
0: C'était l'Égypte.
3: Ah, bah, j'étais pas loin.
0: Ah là là là. Bon, on continue quand même?
3: Bah oui, allez, hein, pour le jeu.
0: Allez, je vous passe l'extrait d'une chanson, à vous de trouver qui chante. Alors, qui chante ça?
3: C'est la musique de mes collègues, c'est Village People.
0: Ah, bien joué. Pourquoi la musique de vos collègues?
3: Parce qu'ils aiment bien, ils se déguisent des fois.
0: Ah mais ça doit être sympa, écoutez. YMCA, Village People. Eh bien, bravo, 1 plus 5 égale 6. Donc, on se fait le cap pour le plaisir.
3: Allez, pour le plaisir, on y va.
0: Allez, je vous pose la question, 30 secondes pour répondre. Je vous oriente avec plus ou moins. Quelle est la durée de gestation d'un éléphant d'Afrique en jours?
3: On va dire 600.
0: Plus.
3: 900.
0: Moins.
3: 700.
0: Moins.
3: 650.
0: Plus.
3: 675.
0: Moins.
3: 670.
0: Oui, bravo, bien joué, vous le saviez?
3: Non, mais je me suis dit que c'était 2 fois plus qu'un humain ou presque 3 fois plus. Donc.
0: Ah là, mais quelle tannée! Nous, c'est 9 mois et là, un éléphant 22 mois enceinte. Mais c'est.
3: Oh,
0: ça doit être terrible. Hein. Bon, en tout cas, bravo. Ça vous fait 12 points. Mais du coup, ça ne suffit pas. Je suis désolée.
3: Ben là, c'est pas grave.
0: On a passé un bon moment tout de même.
3: Ça marche. Et ben à demain.
0: Allez, à demain. Et passez une bonne journée avec Mathieu.
3: Allez, merci. Bonne journée. Au revoir.
0: Merci.
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0: Allez, dernière chance de vous sélectionner pour le tirage de demain. Pour ça, il faut répondre à cette question. Combien y a-t-il d'habitants environ à Tonnerre? Un peu plus de 400 ou un peu plus de 4000? 400, 4000, 03, 86, 52, 23, 23. Nous jouerons après Florent Pagny, je sais qui je suis.
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0: C'est qui je suis avec Florent Pagny.
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0: On accueille notre dernière joueuse. Bonjour Agnès.
3: Bonjour.
0: Joyeux anniversaire.
3: Oh, merci.
0: Happy birthday. Je peux vous le faire dans toutes les langues si vous voulez. Félicitations. Bon anniversaire.
3: Merci beaucoup, c'est gentil.
0: Ça veut dire que vous êtes quoi comme signe?
3: Gémeaux.
0: Ah oui,
3: vous
0: avez
3: essayé là. Déjà,
0: oui. Oui. Et je me rappelle de vous. Tout à fait. On en avait discuté.
3: Voilà.
0: Et qu'il y avait un bon feeling entre vous et moi.
3: Voilà.
0: C'est ça.
3: Et c'est l'anniversaire de Stéphanie.
0: De Stéphanie, notre chargée d'accueil qu'on embrasse bien fort. Alors Agnès, vous allez faire quoi pour votre anniversaire?
3: Un petit repas sympa, tranquille ce soir.
0: Ouais, bah très bien, toute détente.
3: Voilà.
0: Bon, Agnès, je suis ravie de vous accueillir pour vous sélectionner. Vous avez répondu à la question qui était combien d'habitants à Tonnerre environ? 4000, 400, vous nous avez dit
3: 4000.
0: Bien sûr, ce qui vous fait déjà un point. Et on passe aux deux questions suivantes. Trois possibilités pour répondre. Cash, 5 points. Indice, 3 points. Ou proposition, 1 point. On est d'accord, Agnès?
3: Oui, on va essayer.
0: Allez, on y va. Quel pays a inventé le croissant? Quel pays a inventé le croissant? Cash, indice ou proposition?
3: Le pays qui a inventé le croissant. Attendez, je réfléchis.
0: Vous pouvez opter sinon.
3: Moi, j'aurais dit l'Autriche.
0: Waouh, bravo, dis donc. Comment vous avez. Vous le saviez?
3: Ça m'est revenu.
0: Ouais, ben bien joué. Ça vous fait 1 plus 5, 6 points. On commence bien, on passe à la deuxième question. Je vous passe l'extrait d'une chanson. À vous de trouver qui...
3: Oh, alors là, je suis nulle avec ça.
0: Mais non, Agnès, on y croit. À vous de trouver qui chante, on y va.
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3: Bachoum.
0: Qui ça?
3: Bachoum.
0: Bravo, bien joué.
3: Alors là, j'en reviens pas.
0: Je vous ai dit, faut croire en vous. Le positif attire le positif.
3: Alors là, parce qu'en général, je suis nulle.
0: Ben voilà. Aujourd'hui, c'est un signe, c'est votre anniversaire. Alors, 6 plus 5 égale 11 points. Tout va se jouer maintenant. Le cap ou pas cap, si vous le réussissez, vous prendrez la main, vous serez la gagnante du jour. Je vous pose la question, vous avez 30 secondes pour répondre et je vous oriente avec plus ou moins. Alors mon conseil, c'est que même si vous ne savez pas du tout au début, allez-y donner une réponse puisqu'après je vous oriente, d'accord?
3: Voilà, on va essayer.
0: Allez, combien font 300 plus 56 divisé par 2? C'est parti. Agnès, on a perdu Agnès, alors là c'est la tuile, ah on la retrouve, Agnès vous êtes là?
3: Vous m'avez dit 300 plus 56.
0: Alors là on va en faire une autre hein, parce qu'on a eu un petit souci, on vous a perdu, je sais pas si vous avez, non?
3: Bah oui moi pareil, ça a coupé.
0: Bah ouais ça a coupé, donc on va faire une autre hein, question de cap ou pas cap.
3: Oui.
0: Alors vous allez avoir 30 secondes. Pour me citer au moins 4 expressions contenant un fruit ou un légume. C'est parti.
3: T'es un navet.
0: Oui.
3: Espèce de betterave. 4 fruits ou légumes.
0: Alors, c'est pas une expression, 4 fruits et légumes.
3: Non. Attendez. Fruits ou légumes.
0: Oui.
3: Oreille de chou.
0: Aïe,
3: c'est un
0: navet,
3: ça je l'ai dit.
0: Non, c'est fini. Alors, il y avait raconté des salades, hautes comme 3 pommes,
3: oui.
0: Mi-figue, mi-raisin. Mettre du beurre dans les épinards.
3: Exactement.
0: Aïe.
3: Mais oui, c'est pas grave. Hein.
0: Bon, écoutez,
3: j'ai
0: Agnès.
3: J'ai préféré l'addition, là.
0: Ouais, c'est ça. Bon, en tout cas, Agnès, il y a encore demain pour tenter la chance. Hein.
3: Je réessayerai demain.
0: Avec plaisir. Et franchement, je vous souhaite un excellent anniversaire.
3: Merci beaucoup.
0: Plein de bonnes choses. Merci,
3: allez,
0: Agnès.
3: Merci, à demain.
0: Bonne journée. Allez, dans quelques instants, on va prendre notre gagnant.
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0: pas cap. Et c'est le dénouement de notre jeu du cap ou pas cap. Alors on embrasse bien fort Agnès, hein, c'était son anniversaire. On embrasse également Julien qui essaye, hein, qui persiste à chaque fois, mais il va y arriver. Et Michel qui avait fait 12 points. Là on accueille tout de suite Thierry qui nous vient de Maillot. Rebonjour Thierry.
6: Eh ben, rebonjour, ici au CERF.
0: Vous êtes le gagnant du jour.
6: Chouette.
0: C'est une première étape passée. Ça veut dire que vous êtes dans le tirage de demain pour peut-être remporter cette fameuse journée complète au domaine et golf de Ronsemey. Vous avez de la chance, généralement, dans la vie? Vous êtes quelqu'un de chanceux?
6: Bah, pas trop en ce moment, mais ça m'est arrivé, ouais, jadis.
0: Bon, bah, écoutez, on va y croire. Vous jouez... Comment ça s'appelle les petites choses à gratter là, les petits jeux à gratter?
6: Non, je joue au loto, mais là j'ai peut-être plus de chance que de gagner au loto quand même.
0: Je pense. Vous avez déjà gagné au loto?
6: Ouais, 200 euros.
0: C'est pas mal, moi j'ai gagné 5 euros. Hein. Alors, vous voyez,
6: mais je crois que j'ai dépensé plus aussi. Hein,
0: aïe, aïe, aïe. Bon, bah, écoutez, on croise fortement les doigts. C'était un plaisir de jouer avec vous, Thierry. Je vous souhaite une belle journée également. Et peut-être à demain.
6: Bonne journée à vous. Vous repassez le standard? Comment ça se passe?
0: Bon, vous pouvez raccrocher tranquillement.
6: Eh bien, ça marche. Passez une bonne journée, peut-être à demain.
0: Ça marche. Merci Thierry. Allez, dans quelques instants, on va retrouver le journal. Mais d'abord, c'est Laurent Voulzy avec Belle-Île en mer, Marie Galante.

0: été retrouvée morte à son domicile rue Renan, tuée à coups de tisonnier. L'affaire est classée en 2000, mais elle émerge de nouveau en 2022 au pôle Colquès de Nanterre. En 2024, des analyses ont lieu à Auxerre. Et en mai dernier, un appel à témoins a été lancé grâce à deux nouveaux éléments. Maître Didier Seban est l'avocat de la famille de Daniel Bernard.
1: Il y a très clairement des avancées dans l'enquête. Il y a eu beaucoup d'actes depuis, des témoins ont été entendus. Une reconstitution criminelle en 3D a permis à la fois de décrire l'extrême violence de la scène de crime concernant Daniel Bernard et d'envisager sérieusement l'hypothèse de l'intervention de deux personnes ce jour-là à son domicile, qui font que on se dit peut-être qu'aujourd'hui, dans Lyon, des voisins, des personnes qui étaient à proximité, qui ont peut-être déménagé, mais qui connaissaient Daniel Bernard, sont susceptibles d'apporter leur témoignage. On ne désespère pas, même toutes ces années après, d'avoir un témoin. Ce qui est important, c'est qu'on résolve l'affaire Daniel Bernard pour sa famille.
0: Voilà, Maître Didier Seban, l'avocat de la famille de Daniel Bernard. Et si vous pensez avoir des infos, rapprochez-vous du pôle Colquès du parquet de Nanterre.
2: Trois hommes mis en examen dans l'affaire des tirs survenus cette semaine à Auxerre.
0: Oui, mis en examen pour tentative de meurtre et placé en détention provisoire. L'enquête se poursuit pour faire toute la lumière sur ces coups de feu rue de la Renardière. Dans le quartier des Mignottes, le RAID avait dû intervenir.
2: À Brané, dans le Gâtinais, un projet agrivoltaïque provoque la colère de certains habitants.
0: La préfecture a autorisé l'installation de panneaux solaires sur 20 hectares de terres agricoles au sud du village. Mais plusieurs riverains dénoncent un projet imposé sans véritable débat public et sans enquête environnementale. Les opposants ont saisi le tribunal administratif. Attention, la sécheresse s'intensifie dans l'Yonne. Les secteurs du Cousin, de la Cure et de l'Armançon à Mont sont désormais en alerte. Ce qui veut dire que l'arrosage des espaces verts et des pelouses est interdit, comme l'arrosage des jardins potagers de 9h à 20h. Et puis le lavage des voitures en station qui ne recycle pas l'eau est lui aussi interdit. Cet arrêté de la préfecture est applicable à compter de dimanche prochain.
2: Ce soir, c'est le coup d'envoi de la Coupe du Monde de football.
0: Avec en match d'ouverture la rencontre Mexique-Afrique du Sud à 21h. Une Coupe du Monde qui se déroule sur trois pays, avec les États-Unis et le Canada en plus du Mexique. L'équipe de France entre en lice mardi face au Sénégal. Elle fait concrètement partie des favoris. C'est ce qu'a confirmé Jean-Marc Ferreri, l'ancien international de la JOCR et consultant pour M6 qui était l'invité d'ici Auxerre ce matin.
3: Je pense qu'on est vraiment favoris. Sur la qualité de nos attaquants, il n'y a pas d'équivalent d'autres équipes dans le monde qui ont tant de talent, avec Kylian Mbappé pour citer que lui, Dembélé ou Olise. Quand on regarde les autres nations, il y a des bons joueurs, il y a Yamal qui est un joueur fantastique aussi avec l'Espagne, mais ils n'ont pas comme nous 3-4 joueurs dans l'effectif de classe mondiale. Donc au niveau de l'attaque, il n'y a pas d'équivalent dans le monde d'autres équipes, à mon avis, qui sont de notre calibre, quoi. Mais attention quand même à ce premier tour. Qui ne sera pas si simple que ça. On a vu les équipes africaines ne réussissent jamais. Et puis la Norvège, attention, cette équipe de Norvège avec Haaland qui est capable de marquer à tout moment. Donc il faut vraiment respecter les Norvégiens. Ce serait une déception de ne pas être dans le dernier carré. Donc au moins la demi-finale, oui. Je pense que tout le monde sera déçu si on ne va pas au moins en demi-finale.
0: Jean-Marc Ferreri, entretien à réécouter sur l'application ici Auxerre et sur notre site internet. La Coupe du Monde de football qui s'ouvre ce soir, on l'a dit, avec l'affiche Mexique-Afrique du Sud. Les supporters auxerrois auront un œil sur les internationaux de la JA. Mensa, Ouzou et Senaya avec le Ghana, ainsi que Casimir sous les couleurs d'Haïti. Puis des supporters qui ont pu découvrir hier le calendrier de la prochaine saison de Ligue 1. Auxerre débutera à Lens fin août. Les dates à domicile à retenir, l'avenue de Marseille le 28 novembre, celle de Troyes le 16 janvier et du PSG, double champion d'Europe à Auxerre, le 13 mars. Enfin, la barre des 1000 abonnés franchie en 24 heures à la JA. La campagne d'abonnement pour la saison prochaine est lancée depuis hier. Ils étaient plus de 12 300 la saison dernière. On n'est pas encore tout à fait là, mais on va y arriver très certainement.
2: Bien sûr.
0: Et la météo d'aujourd'hui, c'est du soleil.
2: C'est pas mal. Ne vous emballez pas trop. Il y a quand même quelques nuages. Donc, on est dans une demi-mesure, j'ai envie de dire. Les températures très agréables, entre 19 et 20 degrés sur notre département. Cette nuit, nous pourrons observer les étoiles tranquillement. Côté Mercure, entre 9 et 12 degrés. Et là, en effet, Damien, toute la fin de semaine, vendredi, samedi et dimanche, ce sera du soleil. Je vous souhaite bon appétit. Merci, Damien. Et on retrouve Valérie Damido et Eric Bastien pour Au Taquet.
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6: Bonjour la France, j'espère que tu vas bien la France. Ah, comment ça va Eric Bastien? On est
7: ça
6: jeudi.
7: Va super.

0: attends, c'est l'avant-dernière manche de la semaine.
1: Eh, t'as pas de candidat?
0: J'ai pas un candidat. J'ai été nul toute la semaine.
1: Le Dami d'Hollande est en tête depuis le début de la semaine. J'ai en effet remporté toutes les manches. Il ne te reste
0: comme
1: qu'aujourd'hui.
0: Toujours,
1: oui, bon, c'est pas grave. Et il te reste aujourd'hui.
0: Bon, j'y crois plus, vous savez. Au bout d'un moment, je suis tellement désespéré.
1: Mon chat. Alors, sachez que cette semaine, hein, donc la finale c'est demain, mais cette semaine j'ai expliqué ce que vous alliez gagner demain pour les gagnants. Alors, le premier prix, c'est un séjour pour deux personnes à l'occasion de la 65e édition du Mondial à Marseillaise à Pétanque. Donc, vous allez dormir à l'hôtel Villa M à Marseille, un petit 4 étoiles, on est pas mal, hein, j'ai envie de dire. Vous aurez évidemment les petits déjeuners et les dîners inclus, et vous aurez aussi plein de cadeaux, des jeux de triplettes, des sacs, des polos, et surtout 100 euros de carburant pour prendre la route. Alors, si on ne gagne pas ce séjour magnifique dans la capitale phocéenne, qu'est-ce qu'on gagne?
0: Bah, on part
1: qu'est-ce
0: toujours avec le sourire. Vous parlez du petit déjeuner qui sera offert à la Villa M. Est-ce que vous savez que dans ce petit déjeuner, il y a des croissants, il y a des pains au chocolat, il y a des œufs brouillés,
1: des chocolatines.
0: C'est normal, les chocolatines, pour ceux que, voilà, qui aiment, il y a de la confiture, du pain, mais il y a surtout un café préparé avec amour et humour. Celui de Joe Malango qui, en personne, s'est engagé entre deux parties de pétanque à vous servir ce petit café.
1: Eh ben c'est magnifique. Allez.
0: Je vous ai pas dit que c'était une cafetière quand même qui était gagnée.
1: Cafetière, 32 dosettes, 6 verres en verre. Voilà, la légende.
0: Ouais.
1: Allez, jingle, on accueille nos candidats. Bonjour les amis.
0: Bonjour.
2: Bonjour.
0: Bonjour.
1: Voilà. Comment ça va, Mireille?
2: Bonjour Valérie. Bonjour Eric.
0: Bonjour Mireille.
1: Alors Mireille, elle joue avec ici Vaucluse.
2: Oui.
1: Tu habites à Pernes-les-Fontaines.
2: Tout à fait.
1: Alors, comment qu'on appelle les habitants de Pernes-les-Fontaines?
2: Les Pernois et les Pernoises.
1: Oh, c'est bien ça. Alors, tu as 73 ans, tu as un chéri qui s'appelle Alain.
2: Oui.
1: Voilà, t'as vu, je sais tout de toi, tout. Tu as deux enfants, Damien et Fabrice, et tu as quatre petits-enfants, du deux. C'est bien.
2: Oui.
1: Ça t'occupe ça, non?
2: Non, ils sont grands.
1: Oui, mais enfin, tu t'en es occupé, hein, j'imagine.
2: Ah oui.
1: Oui,
2: il y a longtemps.
1: Ils sont grands. Ben oui, Laure, 25 ans, Fanny, 20 ans, Hugo, 24 ans, et Naïcia, 21 ans. Oui, c'est sûr qu'ils sont grands. Alors, tu as un petit chat. Comment s'appelle le petit chat?
2: Opal.
1: Oh, c'est bien, ça. Alors, Mireille, évidemment qu'on t'appelle Mimi, ça, c'est sûr. Mais il paraît qu'on t'appelle comme ça. Zaza.
0: Ah bon?
1: Oh, t'appelles Zaza. Mais pourquoi Zaza? Tu mets les plumes et tu descends les marches? Comment ça se passe?
2: Non, c'est mes collègues qui m'appelaient comme ça parce que je m'appelais Zanetti à l'époque.
1: Zanetti. Okay.
0: La grande Zaza.
1: La grande Zaza. Alors, tu es retraitée, mais tu étais postière.
2: Oui.
1: Alors, t'étais en vélo ou en voiture?
2: En voiture.
1: Voilà.
0: C'est toujours au film.
1: Moi je pense toujours au film.
0: Torchés,
1: évidemment.
0: Hein,
1: alors, t'as quand même fait beaucoup de métiers différents à la poste. Hein. Tu étais au service bancaire, au guichet, chef d'équipe. Et petite, tu voulais être institutrice. Qu'est-ce qui s'est passé du coup? T'as pas fait institutrice, non? C'était pas finalement?
2: Non, parce qu'en fait, on m'avait proposé une classe verte à Villard-de-Lans.
1: Ouais.
2: Et après, il fallait que j'attende qu'on m'appelle. Donc j'ai préféré avoir un travail plus sûr, voilà.
1: Eh ben t'as bien raison Mireille. Alors ma Mimi, on va marquer tout de suite le premier point avec la première question, vrai ou faux. Une petite ambiance de voiture, tiens, allez. Enfin, on n'est pas obligé.
0: Non, bah non,
1: Ange, t'embête pas.
0: Ça, c'est une ambiance de voiture.
1: C'est le générique de Top Gear.
0: Ah voilà, c'est ça.
1: Voilà. Alors écoute bien cette info Mireille. Une femme en déambulateur a été flashée par un radar en Allemagne. Est-ce que c'est vrai qu'une femme en déambulateur a été flashée par... Eh ben, dis-donc, elle me dit vrai, j'ai même pas dit le top chrono, celle-ci. Ah ben, écoute. Oui, c'est vrai. Figure-toi qu'une femme est apparue sur la photo d'un radar. Bon, elle était quand même à 42 km/h.
0: Ah oui, quoi.
1: Voilà, ben, bien sûr, voilà.
0: Non, mais c'est du déambulateur de compétition, ben, 42 km/h.
1: Mamie, c'est la conductrice la plus rapide, sans permis et sans moteur. Voilà, hop là.
0: De toute façon, quand on ira à l'EHPAD des Mimosas avec Valérie, on se fera des courses de chaises roulantes et de déambulateurs. On l'a déjà réservé.
1: Premier point pour Mireille.
0: Nathalie est avec nous. Bonjour Nathalie.
2: Bonjour Eric, bonjour Valérie, bonjour
0: Mireille. Bon, Nathalie, on reste dans le sud, hein, parce qu'elle est dans le Vaucluse, t'es dans le Gard, vous êtes quasiment voisines les deux là.
2: Ben, tout à fait.
0: Ben, voilà. T'habites à Montignac dans le Gard et en plus vous aurez quelques kilomètres à faire pour aller à Marseille. On reste en famille du sud hein, aujourd'hui. Alors Nathalie, on va faire connaissance un petit peu avec toi, célibataire, si j'ai bien compris Nathalie.
2: Tout à fait.
0: Voilà, bien, heureuse, tout va bien, fils qui est déjà grand, quel âge il a Louis?
2: 21 ans.
0: 21 ans, qu'est-ce qu'il fait? Il est encore dans les études ou il travaille?
2: Il finit ses études, il passe son BTS commerce là, okay. En ce moment.
0: BTS commerce, on lui souhaite plein de courage et bonne chance pour le BTS. Un petit chat?
2: On va croiser les
0: doigts. Bah oui, comment il s'appelle?
2: Un petit chat.
0: Rafale. Comment? Rafale.
2: Rafale.
0: Ah ouais? Oui. Pourquoi? Rafale.
2: Il va vite. Bah, parce qu'il se jette très vite sur la nourriture.
0: Ah oui.
1: Ah oui.
0: T'aurais pu choisir Morphale du coup, mais oui, bah, Rafale, ouais, c'est sympa. Ça. Alors, tu étais secrétaire comptable, et alors, il y a un souvenir sympa juste avant de jouer, parce que t'as fait, vous savez, on parle souvent des jobs d'été, là. Les jobs d'été vont arriver.
1: Exactement.
0: Est-ce que tu peux me parler de ton meilleur souvenir, ton meilleur job d'été à toi, Nathalie, c'était il y a quelques années, c'était quoi?
2: Alors, quand j'ai travaillé dans de la restauration rapide sur les restaurants d'autoroute,
0: okay.
2: Parce que je faisais la plonge à l'époque et qu'une fois qu'on avait fini le service, il fallait la nettoyer et que pour nettoyer la plonge, on avait des gros tuyaux et que du coup, on nettoyait pas que la plonge.
0: Ah
2: voilà.
0: Ouais. Ok. Non, mais c'est un beau souvenir.
2: On se rafraîchissait à la fin du
0: temps. J'ai compris. Et petite, tu voulais être poubelleuse. Ah, c'est parce que tu disais poubelleuse, parce que ton papa, il faisait ça, en fait.
2: C'est ça. Mon père était poubelleur, enfin, éboueur.
0: Éboueur, oui.
1: Et oui, mais quand même.
2: Et donc, du coup, moi, quand j'étais petite, ben, je voulais être comme papa, poubelleuse.
1: Moi aussi, je disais poubelleuse.
0: Trop mignon. Bah trop mignon. Oui. Nathalie, sois la bienvenue. Nous, on sait accueillir les gens, hein. Nathalie. Voilà, on est comme ça. Nathalie, je t'en prie. Voici une première question pour un point avec un extrait de Bill Baxter.
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0: Ouais. Alors, ce qui est terrible, c'est qu'on a une génération de stagiaires en face de nous qui nous regardent en se demandant ce que c'est. Évidemment, c'était il y a longtemps, Bill Baxter.
1: Oscar et Noémie savent très bien qui c'est Bill Baxter, n'est-ce pas,
0: ça
1: les
0: va,
1: amis?
0: Les stagiaires, bonjour.
4: Bonjour.
0: Bonjour.
1: Voilà, bon, voilà. Vous avez reconnu Bill Baxter, évidemment.
0: Ouais, oui,
4: bien sûr. Je n'ai pas reconnu.
1: Mais voilà.
0: C'est le cousin de Jules.
1: Allez.
0: Bill Baxter, bébé, quand même. Enfin, bref. Le département de Paris, puisque Bill Baxter chantait Paris, est le plus peuplé de France. Vrai ou faux, top chrono, 5 secondes.
2: Le plus peuplé de France,
0: oui.
2: Vrai.
0: Oui. Nathalie, c'est faux. Je t'explique. Le département le plus peuplé de France, c'est le Nord, avec 2,6 millions d'habitants devant Paris, qui est un département à part entière, le 75, qui compte 2,1 millions d'habitants. L'ensemble de la région Île-de-France est 14 millions d'habitants.
1: Eh oui,
0: c'est que Paris.
1: Alors, ça fait un point pour Mireille, pas de point pour Nathalie. Et là, tout de suite, on va écouter ma chérie, ma chouchoute, ma préférée. On va écouter Clara Luciani. Et comment ça s'appelle le titre de la chanson, Oscar? La grenade?
0: Comment t'as dit?
1: Ah, bah on lui ouvre pas le micro, alors comment ça s'appelle?
4: La grenade.
1: Allez, vous écoutez ici, on vous aime, on écoute Clara Luciani.

0: Grenade, Clara Luciani, qui est de Martigues d'ailleurs. Elle aussi, elle est du sud, des Bouches-du-Rhône. Hein. On reste dans le sud. C'est la thématique du jour.
1: Ah, mais au moins, il fait beau là-bas. Allez, jingle.
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1: Et nous sommes au taquet avec Mireille, qui a un point, qui joue avec ici Vaucluse. Elle a un chéri qui s'appelle Alain, et elle l'a rencontré, parce qu'elle était avec des copines célibataires. Bon, elle regardait un site de rencontre.
0: Ah ouais.
1: Et t'es tombée sur la photo d'Alain, et qu'est-ce que t'as dit ?
3: Mais je le connais.
1: Et tu le connais ? Et alors, qu'est-ce que t'as fait ?
3: Et bien alors on est entré en contact et effectivement je l'avais rencontré dans un magasin.
1: Ah, mais en plus il bossait dans la même entreprise qu'une amie à toi.
3: Oui.
1: Alors comme tu es Sherlock Holmes. Oui, Mireille elle a fait Sherlock Holmes. Elle a appelé sa copine, elle lui dit du dos, le petit Alain là qui est pas mal celui-ci. Et puis t'as fait une petite enquête ma petite Sherlock Holmes, qu'est-ce qu'elle t'a dit ta copine?
3: Elle m'a dit qu'on était différents.
1: Ah, c'est-à-dire? Parce qu'il paraît qu'Alain, il est méticuleux, tout ça, que toi, t'es un peu plus...
0: Bordélique, hein, voilà.
3: Oui, oui, moi, je suis un peu l'inverse.
1: T'es un peu fantaisiste, quoi.
3: Alors, voilà.
1: Et bon, ça n'a pas empêché. Ça fait combien de temps que vous êtes ensemble, maintenant?
3: 7 ans.
1: Oh, mon Dieu. Mais vous êtes mariés ou vous êtes juste ensemble?
3: Non, on est amis, on n'est pas mariés, non. On ne peut plus se marier.
1: Comment ça, on ne peut plus se marier?
0: Ils sont dans le péché, ils ont divorcé.
1: Mais
0: tout
1: qu'est-ce
0: ça,
1: que ça veut dire? Bien sûr que si, on peut se marier, on peut se mettre à genoux, offrir des bagues. Alain,
0: à
1: écoute-moi
0: mairie,
1: bien.
0: C'est toujours possible à la
1: tu
0: mairie.
1: Tu peux te mettre à genoux et lui offrir une bague. Alors, tu t'occupes un peu, tu fais un peu de gym douce et un peu de marche. Tu as toujours fait un peu de sport, en fait, hein, pour t'entretenir.
3: Oui, exactement.
1: Mais ça, c'est bien. Parce que ça, même moi, je ne le fais pas. Bien, alors, tu as déjà un point. On va essayer d'en marquer un deuxième. Tiens, je te mets un petit extrait. Ange, t'es prêt? Allez, un petit extrait de Pascal Obispo.
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1: Alors, Pascal Obispo.
0: Qu'on embrasse.
1: Bien sûr, je l'adore. Pascal Obispo, il paraît que c'est l'anagramme de Pablo Picasso. Est-ce que c'est vrai ou faux que Pascal Obispo, oui, c'est l'anagramme de Pablo Picasso? Vrai ou faux?
3: Oui.
1: Vrai? Mireille, elle est au taquet. Elle attend pas la fin du chrono. Oui, c'est vrai. C'est exactement ça. Voilà.
0: C'est fort, ça.
1: Et oui, bien sûr. Bravo. 2 points pour Mireille.
0: Nathalie. Oui. Merci d'être avec nous, Nathalie. On aime ton prénom, Nathalie.
5: Nathalie.
0: Je vais vous le faire jusqu'à 13h.
1: Tu vas nous foutre du béco jusqu'à la fin de l'émission.
0: Ah oui.
1: Ok, d'accord.
0: C'était quoi
6: l'autre jour? Moi, ça ne me dérange pas.
1: Ouais, ah bah c'est bien.
0: Si ça te dérange.
1: J'ai envie de te dire, c'est bien d'avoir une chanson à son nom, hein.
0: Bah oui.
1: Ouais.
6: Tout à fait.
0: Valérie.
1: Non, moi j'ai Valérie par Amy Winehouse.
0: Quoi?
1: Amy Winehouse a fait un tube qui s'appelle Valérie, que
0: non.
1: Mathilde va trouver, qu'on te fera écouter.
0: C'est pas possible.
1: Et
0: ça.
1: Toi, t'as une chanson
0: c'est fou,
1: qui.
0: Ça.
1: C'est Les États d'âme sont pour moi, Eric. Les États d'Amérique.
0: Merci, moi, c'est
1: j'adore.
0: Un peu. C'est vieux, ça, quand même.
1: Oui, c'est vieux. Bon. Voilà.
0: Bah, oui. Nathalie, alors, on bricole un peu. Oui, on bricole un peu. On sait faire des trous dans le mur et un peu de peinture.
6: C'est ça.
1: Ah, on bricole.
0: Attendez, on nous envoie MacGyver.
6: J'ai été une fervente admiratrice de l'émission de Valérie et donc du coup, je me suis lancée.
1: Merci, ma chérie.
0: Ouais, non, parce que là, je dis, on fait un trou dans le mur, mais on m'envoie MacGyver, ça veut dire qu'on est quand même sur un level. On est au-dessus, on est cranté. On est cranté quand même quand on sait faire du MacGyver. On fabrique un frigo avec une allumette. Tu sais qu'elle, tu es capable.
6: Alors, pas à ce point, mais c'est vrai qu'on trouve des petites astuces pour faire tenir une étagère un peu bancale ou.
0: Ouais, bien sûr.
6: Voilà.
0: Oui, tu rafistoles.
6: Ça ne me demande pas d'essayer. Enfin, voilà, on déparie quelque chose, on trouve toujours une astuce.
0: Mais vous savez, Valérie, je profite de cette occasion que Nathalie évoque une émission, là.
1: Voilà.
0: Excusez-moi, vous ne seriez pas dans le feu des projecteurs à la rentrée,
1: mais
0: vous?
1: Mais si, bien sûr que oui.
0: Vous êtes de retour sur
1: M6? Mais oui, je vais encore faire un appel à candidature pour les maisons, vous allez voir.
0: Madame est sur M6 à la rentrée.
1: Elle va bricoler. Elle
6: est à Montignargues.
1: Eh, mon chat, je t'appellerai pour les conseils.
0: Bon, Nathalie qui aime beaucoup la réutilisation d'objets. D'ailleurs, tu fais beaucoup de vide-grenier. C'est un point commun avec Valérie, ça aussi. Les brocantes, tout ça.
6: J'adore aller chiner.
0: Et puis tu aimes le potager aussi. C'est bon, ça, c'est encore autre chose. Les pots, les gouttes, tout ça, quoi. Fais plein de trucs, hein.
1: Bah oui, nos auditeurs sont fantastiques. Ils ont des vies incroyables.
0: Exactement. Alors. Voici ta question, Nathalie. Elle vaut un point, on y va. Et on va parler de girafes. cette sorte de girafe? Moi, je l'affirme. Est-ce que c'est vrai? Est-ce que c'est faux? Top chrono, 5 secondes. Il existerait 40 sortes de girafes, Nathalie.
6: 40 sortes?
0: Vite.
6: Non.
0: C'est trop tard, là. C'est un peu tard, quand même. Qu'est-ce que... Ah, là, Valérie fait des gros yeux.
1: Bon, vas-y. Allez, je te donne le point parce que je t'aime bien. Mais
0: moi, ça
1: Maître Coupez, elle va me donner une fessée, tu vois.
0: Non, mais moi, je veux un candidat qui gagne. Donc, bravo, c'est une réponse. Magnifique. Oui, c'était faux. Oh, qu'est-ce que tu étais rapide dans ta réponse, en plus. 4 espèces distinctes de girafes ont été identifiées seulement au lieu de 40. Il y a la girafe du Nord, la girafe réticulée, la girafe Maasai et la girafe du Sud.
1: Sur bien. Ça fait 2 pour Mireille.
6: Moi, j'aurais dit deux sortes.
0: Non, rajoute pas, on t'a déjà donné le point. Ça va.
1: Non, rajoute pas, fais
0: oui, voilà,
1: profil bas, Nathalie.
0: Oui, s'il te plaît.
1: Allez, 1 point pour Nathalie, 2 points pour Mireille. Et là, tout de suite, on va marcher seul avec. Avec qui? Avec Jean-Jacques. Noémie
5: Goldman.
1: Jean-Jacques Goldman, je marche seul. Vous écoutez ici. On vous aime. À tout de suite, mes petits canards. Allez, je marche seul.

0: Moi j'ai marché jusqu'à Besançon et Toulouse avec nos deux stagiaires là. Besançon et Toulouse les deux, ils nous viennent là. Oscar et comment ?
1: Noémie,
0: voilà, tu te rends compte un peu ce voyage ?
1: Magnifique.
0: On voyage avec
1: Toulouse, j'adore, je connais par cœur. Allez, jingle. Alors,
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1: Nathalie, tu connaissais la chanson d'Amy Winehouse qui s'appelle Valérie ?
3: Eh ben non.
1: Écoute. Eh oui.
0: Ah, c'est énorme!
1: Eh oui!
0: Ah, bah, respect total!
1: Eh voilà!
0: Ah, plus jamais je vous parlerai mal! Hein.
1: Valérie! Voilà, mon petit chat! Alors, Mireille.
0: J'ai pas dit mon dernier mot, je vais te le faire écouter, moi, le mien aussi.
1: Alors, Mireille, tu as 2 points. Mireille, tu joues avec ici Vaucluse, tu es dans une région qu'on aime tellement. Et alors, toi, on t'a demandé avec qui tu aurais aimé déjeuner de connu, toi, tu as choisi lui. Pourtant, que la montagne est belle. Tu as adoré Jean Ferrat,
4: hein ? Oui.
1: Ah oui, j'adore aussi. Très beau. Ah là là, est-ce que tu es prête à jouer au quiz musical ?
4: Oui, j'ai un peu peur, mais bon.
1: Non, alors, ma petite chérie, Mimi, il ne faut pas avoir peur. C'est le nouveau jeu qu'on a essayé hier. On va te faire écouter un disque en vitesse, pas forcément la bonne vitesse, mais c'est super simple. Je te jure, on n'a pris que des gros tubes. Écoute bien, je vais te faire écouter le premier. Il y a 2 points à marquer. Premier tube, écoute bien, le voici.
0: On adore.
4: Oui, c'est Joe le taxi.
1: C'est Joe le taxi. Et qui chante Joe le taxi, top chrono?
4: Vanessa Paradis.
1: Mais cette Mireille, elle est plus rapide que l'éclair. Oui, c'est Joe le taxi. Alors, Joe le taxi, c'est sa vie.
0: C'est mieux comme ça. Hein.
1: Tu rames au mambo. Alors, premier point. T'as un premier point. Alors, attention, le deuxième point arrive avec cette deuxième chanson. Voyage, et qui chante, ma chérie? Comment elle s'appelle, la chanteuse?
4: Jeanne Masse.
0: Oh, bah bien sûr!
1: Oh non!
0: Mais voyage de Jeanne Masse, c'est bien connu!
1: Non, c'est voyage, mais c'est Désirless!
5: Voyage!
0: Avec deux cheveux, là!
1: Bon, eh ben, tu as un point, c'est déjà bien, c'est pas mal, voilà. Allez, voyage, c'est parti.
0: Bon, Nathalie, allez, un petit mot de cuisine, rapidement. Hier, c'était la finale de Top Chef. Est-ce que t'es une top chef, toi, Nathalie ?
4: J'aime beaucoup cuisiner.
0: Ah, alors ?
4: Je ne dirais pas que je suis une top chef, mais j'aime cuisiner.
0: Oh, tu sais. On cuisine en fonction des envies, des saisons aussi. Qu'est-ce que tu nous fais, là, pour 13h ? Un petit plat signature de chez toi ?
4: Alors, là, j'ai rien prévu.
1: Et voilà.
4: Pour midi, je n'ai absolument pas réfléchi, mais pour ce soir, j'ai prévu de faire un gâteau au citron.
1: Oh là là.
0: Non, il paraît que t'es quand même championne, genre pizza aux asperges. Ta spécialité, c'est la pavlova. Et ton fils te réclame aussi des lasagnes. Parce qu'elle fait de la pâte maison. C'est pâte maison.
1: Allez.
0: Non, mais les lasagnes, c'est notre plat préféré avec Valérie.
1: Oui, on adore.
0: Tu le sais. Nathalie, on va tenter de t'offrir 2 points de plus. Encore une fois, on est sur ce défi musical. La chanson déraille, ne se joue pas à la bonne vitesse. On passe du 33 au 78 tours. À toi de reconnaître cet artiste.

0: Alors, c'est qui, Mireille? Nathalie, pardon.
1: C'est Jeanne Mas, c'est pas Désir Lest.
0: Mais je pense à Mireille parce qu'elle nous a dit Jeanne Mas.
2: Elle nous a dit Jeanne Mas. Oh, Mimi.
0: Mais oui,
2: 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Aïe, aïe, aïe. Allez,
0: alors,
2: deuxième titre.
0: On va tenter le deuxième, t'as vu, hein, c'est que du tube. On rigole, franchement on passe un bon moment. Et c'est facile, on est là pour vous faire plaisir. Et puis surtout vous aider à partir à Marseille. Ah, c'est parti.

0: Vous êtes bien sûr ici, hein, tout va bien. Qui chante Top Chrono?
1: Quand la musique est bonne, de Jean-Jacques Goldman.
0: Mais bien sûr, mais oui, oui.
2: Et bonne.
0: Et je salue vraiment encore une fois toute l'équipe technique qui a préparé ces petits sons. C'est très bon, c'est bien marré, on le refera.
2: Alors, Nathalie 3, Mireille 3, égalité parfaite, c'est magnifique. Là, maintenant, c'est l'heure de la réclame, mais pas que. C'est aussi l'actualité dans vos régions grâce aux 44 locales de votre radio ici. A tout de suite. 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
4: L'Electro Green Festival, est-ce que vous connaissez? Eh bien, c'est ce vendredi 12 et samedi 13 juin à Saint-Fargeau qui accueillera deux soirées placées sous le signe de la musique électronique et de la convivialité. Donc pendant ces deux jours, les festivaliers vont pouvoir profiter d'une programmation mêlant house, afro house, techno mélodique et son actuel. Deux scènes en plein air seront installées au centre de Saint-Fargeau avec une scénographie immersive imaginée pour faire vivre pleinement l'expérience. Vous y trouverez des espaces chill et food qui vous permettront aussi de faire une petite pause entre deux concerts et puis de partager un bon moment ensemble. Des passes journée et deux jours sont proposés avec également un forfait camping et des navettes aller-retour entre Auxerre et Saint-Fargeau. Le festival va se dérouler donc demain, vendredi 12, de 18h à 2h du matin et samedi de 18h à 3h. L'Electro Green Festival, en fait, c'est une invitation à danser, à déconnecter et à lâcher prise.
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2: Alors, je vous rappelle que le Grand Prix de demain, c'est un séjour pour deux personnes à l'occasion de la 65e édition du Mondial, la Marseillaise à Pétanque. Vous dormirez à l'hôtel Villa M à Marseille, une petite 4 étoiles, et je pense que j'ai été voir, c'est très très beau.
0: Et c'est pas cher.
2: Pas cher. Oh là là là là, pardon Marseille, je t'aime.
0: Ouais.
2: 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Jingle, reprise des hostilités.
0: Alors on fait la maline avec Amy Winehouse.
2: Ouais.
0: Moi aussi.
2: Moi,
0: salut tous les Eric.
2: Oui, très bien. On salue tous les Eric, on l'adore. Mais je veux dire, moi c'est Amy Winehouse.
0: Oui, voilà. Moi c'est Luna Park.
2: Oui, mais moi c'est Amy Winehouse.
0: Ouais, moi c'est Luna Park.
2: Oui, mais moi dans le monde entier, elle a chanté Valérie, tu vois. Okay. Voilà, allez. La classe.
0: Allez, c'est bon, je m'écrase.
2: Valérie.
0: Voilà, bon. Tu as toujours raison, tu m'énerves.
2: Évidemment. Bon, alors Mireille et Nathalie ont 3 points chacune. Mireille, alors il paraît que comme ça, on bricole pas, c'est Alain qui s'en charge.
6: Oui.
2: Voilà, on fait pas de jardinage, on fait juste un peu, on récolte les fruits. C'est Alain qui se charge du reste.
6: Oui.
2: Et puis la cuisine, ah bah c'est Alain aussi. Dis donc, t'aurais pas tiré le gros lot, toi?
6: Si.
2: Qu'est-ce qu'il y a dans ton jardin? Parce que je vois que tu récoltes les fruits et les légumes. Qu'est-ce qu'il y a dans ton jardin?
6: Ben, il y a des fraises, il y a des plantes aromatiques, il y a des poireaux, il y a des asperges, des courgettes, des tomates, des pommes de terre.
2: Il y a Alain qui est à côté qui se marre parce qu'il sait que c'est lui qui va cuisiner tout ça, j'ai l'impression, hein.
6: Non, je l'aide quand même, je fais la vaisselle, je fais assistante.
2: Ah, c'est bien. Attends. Il paraît quand même que tu fais de la soupe et des salades. Bon, pas mal.
6: Voilà.
2: Et, oui. Et tu faisais des clafoutis pour tes enfants.
6: Eh oui, quand les petits-enfants aussi, ils aimaient bien.
2: Et voilà, en revanche, ce que tu fais très bien, c'est l'aide aux devoirs, parce que tu reçois des enfants chez toi et tu leur les aides un petit peu à faire leurs devoirs.
0: C'est le principe de l'aide aux devoirs.
6: Prendre confiance en eux.
2: Eh ben oui, eh ben ça c'est bien. Moi j'adorerais faire ça quand je serais très vieille à la retraite.
0: De faire de l'aide aux devoirs?
6: Comme moi.
2: Bah, t'es pas très vieille, s'il te plaît. On a 10 ans d'écart. Alors, Ma chérie, tu as 3 points. Je vais te proposer tout de suite d'en marquer 3 de plus avec la question à choix multiple. Je te pose la question, je te fais des propositions et tu auras 10 secondes pour me donner ton choix. Tiens, une petite ambiance avec Shakira.
0: Elle n'a pas fait une chanson sur vous, elle aussi ?
2: Non, Shakira, elle a fait une chanson parce que c'est l'ouverture officielle de la Coupe du Monde de foot aujourd'hui. Alors, on va faire un petit QCM spécial foot. Alors, écoute bien. Non, je te fais les propositions, donc. C'est logique. Combien d'équipes participeront à la Coupe du Monde de football de 2026 ?
6: 48.
2: J'ai même pas proposé, elle me dit 48 celle-ci. Écoute, il y avait 24, 32, 48 ou juste Éric Bastien, tu m'as dit 48. Il y aura que 48. Oui, elle est tellement rapide cette Mireille.
0: Est-ce qu'on peut prévenir Wendy Bouchard qu'elle commence l'émission à 12h52 aujourd'hui
2: là. Parce que la mais attention, c'est très important. Pour la première fois, la Coupe du monde passe de 32 à 48 équipes et il y aura 104 matchs. C'est quand même énorme. Le tournoi débute aujourd'hui avec Mexique Afrique du Sud et la finale ça sera le 19 juillet à New York. Donc c'est parfait, tu as 6 points ma petite Mimi.
0: Premier match des Bleus c'est mardi et tous les matchs des Bleus sont retransmis et à suivre sur votre radio ici et toutes les images sur ici.fr.
2: Magnifique.
0: Nathalie, elle aussi est investie dans l'associatif, figurez-vous. Tu fais partie de l'association Lire et Faire Lire. Tu peux nous en dire un petit mot Nathalie ?
7: Alors c'est une association qui est nationale, donc moi je dépends de l'association du Gard et en fait qui consiste à aller lire des histoires aux enfants en centre de loisirs et en école. Moi, j'interviens en école, en classe de CP, le vendredi après-midi.
0: C'est génial. Donc, tous les vendredis, tu vas lire des histoires aux petits bouts de choux qui ont 6 ans, qui sont au CP.
7: C'est ça.
0: C'est génial. Ce sont des livres que vous trouvez en brocante, en plus, généralement ?
7: C'est des livres que je chine et j'essaye d'être sur le fil de l'actualité de la maîtresse, de suivre son...
0: Oui, le programme, j'ai bien compris.
7: Le programme, voilà.
0: Bah, bravo, c'est super sympa pour les enfants. Tu collectionnes, et on va écouter un extrait de Juliette Armanet, et on va comprendre ce que tu collectionnes. La petite carte postale. Tu collectionnes les vieilles cartes postales.
7: C'est ça. Alors, pas toutes les cartes postales, celles de villages qui me tiennent vraiment à cœur.
2: Ah, ben ça, tu dois bien t'en trouver pas mal dans les brocantes.
7: Alors oui, mais moi, c'est des tout petits villages, donc du coup, on trouve les... Alors, j'en ai de Nîmes, par exemple, puisque je suis du Gard.
0: Ben oui.
7: Mais après, les petits villages, c'est plus compliqué à trouver.
2: Ah oui.
0: Montignac, d'où tu es, ouais.
7: Voilà, Montignac, puis il y a un petit village en Alsace qui s'appelle Pébron.
0: Aussi.
7: J'ai des cartes d'Uzès, j'ai des cartes du Pont du Gard, du Gros du Roi, de Nîmes.
0: Ah ouais, c'est super.
2: Alors... Uzès, on embrasse Didier Gustin, mon petit chat.
0: Oh mon Didier,
2: il doit être dans sa piscine avec son cocker, là.
0: Non, mais alors, vous savez qu'en plus, alors, ce qui est exceptionnel, c'est que tu as une carte postale, je te laisse nous en parler, qui est très émouvante pour toi.
7: Celle de Vébron ?
0: Bah, celle où on voit ton papa ?
7: C'est tout à fait. C'est celle de Vébron, en fait, qui est une vieille carte postale que j'ai trouvée. Et mon papa, quand je lui ai montré cette carte, il me dit, mais regarde, c'est la voiture. Alors, forcément, je ne savais pas, puisque j'étais pas née, mais c'était la voiture de mon grand-père et la voiture de mon oncle, avec, du coup, tous les enfants qui sont sur la place. C'est mon père avec tous ses frères.
0: Son papa petit, en fait.
2: Oh, c'est génial.
0: C'est trop mignon.
2: C'est trop mignon.
0: Ah, collector, celle-là, extraordinaire. Allez, nous allons jouer, Nathalie, pour t'offrir 3 points de plus. C'est une question à choix multiple. On va pas parler de foot, non. On va parler de baccalauréat. Tu nous as dit que ton fils Louis a 21 ans, il est sur le BTS. Là, on va parler d'études avec le bac. Et ce jeudi marque aussi le coup d'envoi des épreuves de français du bac.
2: Eh oui.
0: Ça va les stagiaires, c'est pas encore le bac là. Hein non, c'est pour quand ? Salut, comment vous appelez ?
2: Ah oui, on a switché de stagiaire. Là, nous avons Colin et Joseph.
0: Alors, vous êtes en quelle classe ?
8: En seconde.
2: C'est bientôt dans le bac. Il y a l'année prochaine.
0: Déjà, ouais. Voilà. Alors, ce jeudi donc marque le coup d'envoi des épreuves de français du bac. Mais sais-tu, Nathalie, et vous qui nous écoutez, ce que signifie à l'origine le mot baccalauréat ? Diplôme suprême, couronne de laurier, symbole d'érudition, symbole de réussite en hommage à la mention très bien de Valérie Damido au baccalauréat.
7: Je veux avoir les mentions.
0: Bien sûr, le diplôme suprême, la couronne de laurier, le symbole d'érudition, ou Valérie et sa mention très bien.
7: Bah, vu qu'il y a une couronne de laurier sur le diplôme, je
0: bien
7: dirais
0: vu,
7: la couronne.
0: Mais bien laurier. Vu, j'ai pensé la même chose, je revois, parce que j'ai, comme toi, je l'ai eu ce petit bac. La couronne de laurier, oui, le mot baccalauréat vient du latin baccalauréat. Baccalauréat en deux mots qui évoque la baie ou la couronne de laurier, symbole de victoire, notamment dans l'Antiquité. Bravo!
2: Allez, 6 points pour Mireille, 6 points pour Nathalie. Et là, tout de suite, alors là, bac in 1991.
0: Baccalauréat,
2: 1991. Oh là là, j'étais enceinte jusqu'aux oreilles. Genesis, I can't dance. J'adore Phil Collins. Genesis, vous écoutez ici, on vous aime, mes petits canards.
0: J'étais toujours pas né en 91 d'ailleurs.
2: Oh, tais-toi.

0: Vous savez à quel point je suis minable dans les annonces de disques,
1: oui.
0: Surtout en anglais.
1: Bah heureusement, on a un animateur.
0: Alors, j'ai fait appel à un professionnel. Il s'appelle Clément, il est animateur sur Ici Tour. Il est dans son stage d'intégration. Bienvenue à Radio France. Bienvenue, Clément.
2: Bienvenue, bonjour, merci. Me recevoir.
1: Alors, qui a-t-on écouté, Clément?
0: Fais-moi une démonstration.
2: C'était Genesis, I Can Dance.
1: Voilà,
2: sur votre radio ici.
1: Voilà, mec, voilà, tu sais parler anglais.
0: Jingle.
2: On est allez. Au taquet.
1: Nous sommes au taquet avec Mireille et Nathalie.
0: Merci,
1: qui ont 6 points chacune. Comment ça va les filles? Vous vous sentez prêtes là sur la dernière ligne droite de l'affrontage?
0: De l'affrontation.
3: Hein, qui vivra verra.
1: Qui vivra verra. Alors Mireille,
0: déchaînée
1: qui...
0: aujourd'hui.
1: Oh là. Mon petit, la petite Mimi. On parlait d'association. Elle a créé une association aussi qui s'appelle France Adopt. Oh quelle honte. France Adopt 84. Et c'est fait pourquoi cette association? Raconte-nous.
3: C'est pour le don d'organes et de tissus humains. Alors. Tissu humain, surtout la moelle osseuse.
1: D'accord. Et il paraît que tu as même mobilisé les gens autour de toi. Tu as même le professeur Cabrol qui est venu t'aider.
3: Oui.
1: Et ça, c'est bien. Et tu fais des conférences.
3: C'est fantastique.
1: Tu fais des conférences dans les lycées.
3: Je faisais, parce que là...
1: Oui.
3: Maintenant, non. J'ai passé le relais, mais oui. On a fait pour informer avec des gens qui étaient greffés ou des gens qui étaient en attente, et c'est très important.
1: Oui.
3: Et il faut y songer, malheureusement, avant qu'il arrive un malheur, voilà.
1: Et donc, France Adopt 84, est-ce que vous avez un site web? Est-ce qu'on peut... est-ce qu'il y a un téléphone, quelque chose, pour rejoindre l'association?
3: Oui, mais il faut le chercher sur Internet, je ne l'ai pas dans la tête.
1: Alors, on va le chercher sur Internet. Je rappelle le nom de l'association France, A-D-O-T 84. Et donc, c'est pour les dons d'organes et de tissus. Voilà, alors...
3: Tout à fait, merci.
0: Je vous donnerai tout, Valérie, moi, je vous donnerai tout.
1: Mais je ne suis pas morte, hein. J'ai pas besoin de toi, là, pour l'instant.
0: Mais je vous donnerai quand même.
1: Alors, Mimi, elle collectionne les timbres. Voilà.
3: Oui, aussi avant, plus maintenant.
1: Là, mais tu les as collectionnés, t'en as beaucoup?
3: Non, je les ai donnés. Je fais des albums pour mes petits. Voilà.
1: Ah, c'est mignon. Les albums pour les petits, voilà. Bon, alors, ma petite chérie, vous êtes toutes les deux au même score.
0: Ah oui, on n'arrête pas à les départager aujourd'hui.
1: Et oui, alors toujours, c'est toujours le bingo qui départage tout le monde.
0: Oui.
1: Mais enfin, quand même, on va essayer de faire en sorte que vous départagez. Sur la question cash, c'est une question qui permet de marquer 5 points de plus. Donc écoute bien la question. Ne réponds pas avant la fin du chrono. Hein, voilà, écoute bien. Tellement rapide cette Mimi. Quelle ville française est surnommée la capitale mondiale du parfum?
0: Oh, c'est facile.
1: Stop chrono, 10 secondes. Eh oui.
3: Ah,
1: en même temps, t'habites dans le Vaucluse, comment te dire? Évidemment que tu sais la réponse. Eh oui, c'est Grasse qui est dans les Alpes-Maritimes. Et oui, parce que ça fait des années, des centaines d'années, il y a toutes les grandes maisons de parfums, hein, parce qu'ils ont énormément de jasmin, de roses, de lavande, c'est les spécialistes de la culture des fleurs. Donc bravo, c'est Grasse. Donc tu as 5 points de plus, score parfait, tu as 11.
0: Nathalie, c'est le petit coup de pression qu'elle te met là, mais t'inquiète, tu vas les prendre les 5 points aussi, Nathalie. Mais non, on n'est pas inquiet. Nathalie qui habite, dans le Gard, à Montignac, on l'a dit, qu'un petit chat qui s'appelle Rafale, qui collectionne les cartes postales, qui a une carte postale collector avec son papa, qui est tout petit à l'époque. Alors j'ai vu que tu jouais aussi au loto de village.
4: Oui, j'adore les lotos.
0: Ouais. Alors, il y a des particularités quand, par exemple, il y a des chiffres qui sortent, tout le monde se met à donner des
1: chiffres. Des chiffres
0: qui quoi? Bah, des chiffres, les chiffres
1: qui sortent.
0: Qui sortent.
1: Sortent, ouais, voilà, merci Clément. Eh ben, Clément, il a raison.
0: Ah, mais c'est pas
1: nous
0: possible,
1: sommes avec des jeunes qui sont en plein stage, qui sont encore à l'école, et toi, des chiffres qui sortent.
0: Ah, c'est pas possible, mais appelez Maître Capello, faites un coup, faites quelque chose.
1: Non, il y a Clément qui est là, il fait très bien son taf. Voilà. Merci, Cito. Voilà.
0: Bon, alors, bon, c'est quoi cette histoire de la Lozère Saher, l'écu blanc de la Grande Motte, la dromadaire, c'est drôle tout ça?
4: Mais oui, il y a plein de numéros. Le porte-bonheur, le numéro 13. Nos voisins, c'est le 34. Après Montpellier, on a 7. Puisque sur la carte, 7 est après Montpellier, ce qui n'est pas faux en venant du Gard.
0: Ouais.
4: Voilà, on a plein de numéros
0: Ah oui, je vois le 51. En fait, quand il y a un chiffre qui sort, donc il sort, voilà, par exemple 51, tout le monde crie le bon pastis. Voilà, par exemple.
1: C'est ça. Ah oui, voilà, moi j'adore les lotos de village où on se marre.
0: Bien sûr. Tous les matins, tu peux pas t'empêcher de regarder ton téléphone. Ça, il paraît que ça, c'est vraiment le truc.
4: Ça, c'est le défaut. C'est comme s'il fallait. C'est les infos modernes. Regarder les réseaux sociaux.
0: Tu scrolles.
4: Ce qui s'est passé la veille, quoi.
0: Bah oui, bah non, mais c'est d'abord, on le fait tous. Hein. Et puis, t'es trouillarde. Mais pourquoi? Trouillarde de quoi? Qu'est-ce qui te fait peur dans la vie?
4: J'ai peur des souris.
1: Ah, les souris. Ça. C'est mignon pour ton souris. Bah, oui.
0: On collabore avec elle.
4: Au point de ne pas descendre de la voiture, hein, quand même.
1: Ah, oui.
4: Si j'en vois une à côté de moi, par exemple, que je me gare et qu'il y a une souris sur parking, eh ben, je ne sors pas de la voiture. Oui, je vais changer de place.
0: Non,
4: ou attendre que quelqu'un arrive pour éloigner la souris.
0: Ah, c'est à ce point-là, quand même. Eh oui. Je préviens les stagiaires et Clément. Hein, on collabore ici à la Maison de la Radio et de la Musique avec les souris. Hein, il y en a, regardez sous la table.
2: Non, il n'y en a pas.
0: Ça
2: là.
0: Peut arriver à
1: moi, je m'en fous, j'adore les souris.
0: Mais non, mais c'est vrai, en plus, c'était pas une vanne. Hein. Ah. Nathalie, on joue pour tenter de marquer 5 points. Allez, vu que c'est ton heure de gloire, Clément, c'est toi qui vas poser la question. La direction, écoute,
2: la dernière,
0: hein, tu sais, c'est le mercato en ce moment, donc fais ça bien. Hein. Vas-y.
2: Donc, comment s'appelle ce petit carnet de papier parfumé qu'on plie en accordéon avant de le brûler pour désodoriser une pièce?
0: Voilà, il faut envoyer le chrono.
4: Oui,
2: chrono.
4: Avec des feuilles roses gelées en plus, c'est le papier d'Arménie.
1: Le papier d'Arménie.
0: Clément, tu sais faire ça, le suspense. Fais-moi le suspense avant de donner la réponse.
2: Eh bien, un petit suspense, ça y est, je crois qu'on peut le dire. C'est une bonne réponse.
1: Oh, ouais, voilà, bravo. Eh bien, les filles, vous êtes encore une fois
0: à égalité,
1: c'est magnifique.
0: Fou, c'est ça.
1: Bon, 11 points chacune. On va écouter tout de suite une nouveauté avec Zazie. Peu importe, vous écoutez ici. On vous kiffe. À tout de suite, mes petits bébés. Peu importe.

0: importe.
1: C'est la nouveauté, c'est Zazie, c'est peu importe. Sur ici, elle était d'ailleurs venue présenter son nouvel album à Émilie Mazoyer dans Décibel il y a quelques jours.
0: Alors, Joseph et Colin, en même temps, vous allez me dire, c'est l'heure de la réclame.
2: C'est l'heure de la réclame.
0: Voilà.
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0: Ici, nous sommes avec les filles championnes. Elles ont toutes les deux 11 points, mon Dieu, mais comment allons-nous les partager?
1: Peut-être avec un bingo.
0: Ah, peut-être avec un bingo. Alors, il paraît comme ça, ma petite Mimi, qu'on a un petit rituel. On se fait une petite tisane au tilleul et verveine du jardin tous les jours à 17h.
6: Voilà, comme les Anglais.
0: Comme les Anglais. Alors, est-ce qu'elle est bonne, cette tilleul au verveine du jardin?
6: Eh oui.
0: Eh oui.
6: J'ai deux tilleuls dans la cour. Alors, et un plan de verveine seulement.
0: Que tu ne ramasses pas, c'est Alain qui s'en occupe.
1: Ah, il fait tout.
6: Non, si, je le ramasse quand même.
0: Ah, mais je sais pas. Alors, il paraît que si tu as un gros défaut, c'est la gourmandise.
6: Ah oui, j'aime tout ce qui est bon.
0: Eh oui, bien sûr. C'est quoi le plat que Alain te prépare que tu préfères?
6: J'aime tout ce qu'il fait, la purée.
0: Oh, la purée, c'est bon, hein, ça, la vraie purée. Mais par exemple, qu'est-ce qu'il fait d'un plat que tu vraiment t'adores?
6: Il sait faire les lasagnes.
0: Ah là là là là, mais nous aussi, on aime les lasagnes. Bon. Alors, nous allons faire le bingo. Et pour te détendre et t'encourager à remporter ce petit bingo, je te fais écouter une chanson d'amour qu'on adore.
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0: On adore.
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0: Oui, on adore. Alors, attention, ma petite Mimi. Le bingo, il est très simple. À mon top chrono, tu vas avoir 10 secondes pour me donner un maximum de noms de magazines. Les magazines, c'est les hebdos et les mensuels. Donc, à mon top chrono, un maximum de noms de magazines. Top chrono, 10 secondes.
6: 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Pleine vie, Femina, Diverto.
0: Tu m'en as donné 5. Il y avait évidemment Elle, Paris Match, Géo, VSD, Télé 7 jours, Télé Loisirs, Marie-France, Marie-Claire. Tu m'en as donné 5, c'est bien.
1: Je rappelle la règle pour ceux qui découvrent au taquet pour la première fois. À ce stade, elles sont à égalité, 11 partout. Sauf qu'on est dans le bingo, elle a fait 5 points. Il va falloir faire plus de 5, Nathalie, car celui qui remporte le bingo est celui qui marque le plus de bonnes réponses. Encaisse 10 points. Ce qui fait que tout peut changer et revient demain vendredi pour la finale. Est-ce que tout est clair, Nathalie ?
8: Tout est clair, mais je suis fébrile.
1: Oh,
0: non,
1: détends, tranquille.
0: Mais oui.
1: Alors, pour te détendre, on va écouter un artiste que tu aimes beaucoup, c'est Céline Dion.
8: Oui.
0: Eh oui.
1: Enfin, on va l'écouter. Ah oui, voilà, elle arrive.
9: Au-dessus des grands vues.
1: Alors, tu as gagné, il y a 13 ans, des places pour aller à un concert de Céline Dion à Anvers. Et un accès VIP. Tu l'as vu ou pas?
8: Ah, mais je l'ai vu et j'ai une photo où on se tient dans la salle.
0: Oh là là là là là.
1: T'as rencontré Céline Dion dans sa loge. Classe.
8: C'est ça. Alors, c'est très rapide. Ouais. C'est la photo et puis vous ressortez.
0: Bah oui, mais au moins tu l'as fait.
8: J'ai eu le plaisir de pouvoir lui dire bonjour et puis prendre une photo avec elle. Voilà, c'était un grand honneur.
1: C'est génial.
8: J'en garde un merveilleux souvenir. C'était vraiment fantastique.
1: Ouais, et puis il y avait ton fils en plus. Je crois que tu avais emmené ton fils qui avait 8 ans à l'époque.
8: J'étais avec mon fils. C'était son premier concert. Je pense qu'il en garde aussi un merveilleux souvenir.
1: T'as été impressionné? Elle est impressionnante quand on l'approche comme ça, quand on la voit.
8: Déjà, je suis fébrile.
1: Ouais.
8: C'est waouh, c'est dur.
1: Tu vas y aller là, à Paris? Tu vas y aller à Paris, là, en septembre?
8: Je n'irai pas à Paris parce que je trouve que les places sont beaucoup trop chères.
0: Mais évidemment.
1: Ouais.
8: Il faut arrêter de cautionner ça parce que finalement, ça a encouragé les artistes à toujours augmenter le prix, même s'ils sont formidables et qu'ils nous font passer de très bons moments. Je préfère les petits concerts populaires que les grandes salles où finalement on voit l'artiste que sur la télé.
1: Eh ben c'est dit. Raison. Allez, on va jouer tout de suite. On aurait pu écouter Dalida parce que tu aimes Michel Sardou, Johnny, Claude François, voilà.
0: Paroles, paroles.
1: Il y a de tout dans tes choix et tes goûts.
0: Paroles.
1: Voici ton bingo, Nathalie. 5 points, c'est le score à battre. Et je te demande cette fois, non pas les magazines, mais je vais te demander de me citer un maximum de noms de quotidiens, tout ce qui sort chaque jour, comme son nom l'indique, dans la presse, les journaux. Top chrono, 10 secondes, les quotidiens.
8: Alors, on a le Midi Libre, le Figaro, le Charlie Hebdo.
1: Non.
8: C'est pas un quotidien.
1: Non.
0: Et Charlie Hebdo, comme son nom l'indique.
1: Il est Hebdo.
0: Et c'est fini, t'en as deux.
1: Stop,
0: ma chérie.
1: Ça suffira pas, malheureusement. Il y en a que deux. Il y a le Parisien, Parisien aujourd'hui en France, la Dépêche du Midi, la Voix du Nord.
0: Ouest France, voilà, le Dauphiné libéré, la Charente libre que j'embrasse.
1: Oui, la Provence, parce qu'on n'est pas loin.
0: Eh oui, la Provence, Var matin, Nice matin.
1: C'est pour Mireille, ça.
0: Mireille, t'as compris, ma petite caille, t'es demain, t'es avec moi. T'as gagné.
6: Oui.
0: Et bah, Nathalie, bravo, tu as très bien joué. C'était super, mais ça, voilà. Mireille, à demain. Ce qui veut dire que demain.
1: C'est la conclusion lamentable de cette émission. J'en ai pas un.
0: Et demain, c'est j'en encore tous mes candidats qui seront.
1: Zéro candidat.
0: Et voilà, c'est comme ça. Je remercie donc Mathilde à la réalisation, Maître Coupez au savoir, Ange à la technique, Sadika au standard, tous les stagiaires Colin, Joseph, Noémie, Oscar qui sont venus nous voir,
1: Clément d'ici tour, hein, ouais.
0: Et puis bah Eric Bastien qui demain
1: sera espoirs, là, hein.
0: Une fois de plus de la figure. Voilà, je vous embrasse tous un par un, mes petits canards, je vous aime. Et puis au taquet, à demain. Bisous.
1: Oui, bah restons au taquet, bien sûr. Elle est au taquet aussi avec sa France.
10: Comment,
1: ma France.
10: Combien, comment allez-vous?
1: Bonjour Wendy Bouchard.
0: Comment ça va ma Wendy Chouchou?
10: Ça va, je vais parler foot. Alors c'est un événement pour moi, mais je suis tellement bien entourée par ce dispositif de choc qui nous accompagne pour ce début de mondial. C'est ce soir, hein,
1: oui.
10: Les cérémonies des matchs, le calendrier, les favoris, les nouvelles règles. Vous saurez tout sur les 48 équipes qui s'affrontent pendant 6 semaines. 104 matchs, c'est quelque chose. La France fait partie quand même des grands favoris.
0: Mais
10: et
0: oui.
10: Le dispositif est à la hauteur. Nous serons avec la Voix des Bleus, les Voix des Bleus ici et sur ici.fr que vous pourrez suivre régulièrement.
1: Ah bah, tout de suite.
0: Belle émission, ma petite chérie.
10: Ciao,
0: à demain.
1: Premier match mardi, Wendy.
10: Oui, pour les bleus.
1: Merci.
10: Oui.
1: C'est
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1: Dernière saison pour Didier Deschamps d'ailleurs.
0: Eh oui.
1: C'est peut-être vous, la prochaine entraîneuse de l'équipe de France.
0: J'ai que ça à faire, tiens. Allez, bah, vous peut-être. Écoutez ici. Je vous aime très fort. Il est 13h.
1: Excellente journée. Ici.fr pour écouter au taquet. Voici Wendy Bouchard pour ma France.
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10: Bonjour à tous, merci d'être à l'écoute de Ma France. Une France qui pleure, un grand marin, Charlie Dalin, est mort à 42 ans cette nuit.

0: qui va vous faire vivre ces semaines de jeu. Patrick Bruel échappe à la prison, mais il est mis en examen pour viol et tentative de viol notamment. Il doit répondre à une obligation de soins avec interdiction de fréquenter des salons de massage ou de quitter la France. La fin de l'épreuve du bac français à midi, avec l'accent mis cette année sur l'orthographe et la syntaxe. Réaction de lycéens à suivre. Et puis vous entendrez l'histoire du sel de Guérande, très prisé des subos qui s'affrontent ce week-end pour un tournoi de légende à Paris. Il fut le visage du courage et de la lutte âpre et déterminée contre le cancer pendant 2 ans et demi. Charlie Dalin est mort à 42 ans. Ce grand navigateur n'a pas gagné ce combat terrible contre la maladie, mais il aura accompli un miracle en gagnant le Vendée Globe 2024-2025 malgré ce mal qui le ronge, en signant un nouveau record dans la compétition pendant 65 jours de mer, une immunothérapie à bord avant de se faire opérer de sa tumeur. Son émotion débordante, évidemment, à l'arrivée au Sable d'Olonne. Il était venu la revivre avec nous dans Ma France.
1: J'ai jamais vécu des émotions pareilles. C'était la folie, là. Cette ligne d'arrivée avec la lumière comme ça du jour qui commençait à percer. J'ai jamais vécu ça de ma vie. C'était incroyable comme moment. C'était de la joie, c'est la plus belle ligne d'arrivée de toute ma carrière, de loin. Quoi.
0: C'est
1: de loin.
0: Un souvenir que vous partagez avec ce grand marin, Angéline Desmoins, vous qui êtes journaliste à Ici Brest Isel. Vous y étiez, Angéline, sur cette ligne d'arrivée de Charlie Dalin au jour de sa victoire.
2: Oui, bien sûr, une arrivée incroyable en Vendée, au soleil levant, et tout aussi émouvante quelques jours plus tard en Bretagne. Charlie Dalin en combinaison jaune, les bras levés, accueilli en héros à son retour à Concarneau. Ça fait plaisir de voir autant de monde, presque autant qu'au Sable d'Olonne, avait-il alors plaisanté. Il faut dire que le skipper originaire du Havre avait conquis tout le monde ici dans le Finistère, où il vivait avec son épouse et son fils Oscar, où il s'entraînait aussi. C'est là, dès 2011, qu'il était devenu marin professionnel, avant d'enchaîner les victoires jusqu'à la consécration l'an dernier sur le Vendée Globe.
0: Oui, et à ce moment-là, sur cette ligne d'arrivée, il n'évoque pas, Angéline, son cancer. Il parlera de son combat seulement quasiment 9 mois plus tard.
3: Ce jour-là, c'est oui, une double
2: tumeur
3: victoire.
2: De la
3: c'est
2: taille
3: bien sûr
2: d'un...
3: la victoire de cette course légendaire qu'est le Vendée Globe, qui me fait rêver depuis que je suis petit. Et c'est aussi une victoire contre cette maladie, quoi, qui s'est déclarée presque pile un an avant le départ de la course. Et voilà, et j'arrive malgré tout à la remporter. C'était un jour incroyable. Ce qui est sûr, c'est que si les médecins m'avaient dit que c'était pas raisonnable, ou même qu'ils avaient juste émis des réserves, j'aurais pas pris le risque de faire cette course. Le professeur Le Sen m'a dit que c'était possible en janvier 2024, au tout début de l'année, en fait, en me rassurant, en me disant qu'il avait d'autres sportifs de haut niveau qui avaient le même traitement. C'est vraiment à partir de ce moment-là que je me dis que ce Vendée Globe est possible, est envisageable.
0: Et oui, parce que Charlie Dalin, Angéline, c'est l'homme de la ténacité, de la persévérance, cette aventure du Vendée Globe qui mène donc de front avec cette lutte contre la maladie.
2: Oui, cette tumeur de la taille d'un pamplemousse décelée lors d'un examen de routine à l'hôpital de Quimper, juste avant le départ de la Transat Jacques Vabre 2023. Il a 39 ans alors, et l'obsession du Vendée Globe chevillée au corps. C'est donc malade, vous l'avez entendu, mais avec le feu vert des médecins, qu'il décide de se lancer pour l'édition 2024. On ne l'apprendra qu'à l'automne dernier, plusieurs mois après son retour. Mais c'est alors toute une logistique, un régime spécial. Sa nourriture lyophilisée est adaptée à son traitement, traitement qu'il doit prendre sans faute chaque jour. Le marin qui n'a rien dit à son équipe programme une alarme d'ailleurs sur son téléphone pour penser à prendre son comprimé d'immunothérapie. J'ai un peu oublié la maladie le temps de la course, dira-t-il, mais au retour la réalité le rattrape. Quelques semaines à peine après son tour du monde, il doit être opéré en urgence.
0: Oui, et depuis, la course au large lui est interdite. Il aura dû décliner la route du Rhum, mais il restait un marin de projet avec une sacrée personnalité.
2: Un méticuleux, un perfectionniste, tous les marins qui ont travaillé à ses côtés le disent. Rien n'est laissé au hasard, tout a raison d'être. Voilà le mantra de cet architecte naval de formation. C'est lui d'ailleurs qui a pensé et dessiné le bateau de sa victoire sur le Vendée Globe en peaufinant chaque détail. Un technicien hors pair, un compétiteur aussi loquace sur sa passion que discret et pudique sur sa vie privée.
0: Merci Angéline. La France salue un marin immense, un courage rare, une lumière au large. Voilà les mots du président de la République. En témoignage à ce marin qui fut sacré marin de l'année en 2025. C'est donc parti ce soir pour 6 semaines de mondial de foot aux États-Unis, au Canada et au Mexique. 104 matchs disputés avec 48 équipes engagées contre 32 au Qatar en 2022. L'impatience monte pour les fans de la première heure à l'image de ces Toulousains au micro ici Occitanie de Romain Biteau.
4: Je l'attends.

0: Très impatiemment, même si aux États-Unis il y a quelques polémiques, je l'attends beaucoup. Ouais.
1: Comme chaque Coupe du Monde, pour la France, et voilà, j'espère qu'on va gagner et on verra bien ce qui va se passer.
2: Moi je suis d'origine portugaise, du coup je prends le Portugal et la France. La finale serait parfaite. Hein. Le Portugal c'est une des favoris en plus, la France aussi, donc moi ça me régalerait si les deux peuvent être ensemble.
3: Je vais mater tous les matchs. Hein. Celle-là je vais la regarder parce que dernière de Cristiano Ronaldo, Messi, puis même l'équipe de France, grosse équipe.
0: Juste que tout le monde entier se réunisse à regarder le même sport, que tous les pays. Toutes les nationalités se réunissent tous ensemble et on regarde les matchs ensemble. Et voilà.
4: Aller au bar avec les copains pour regarder les matchs.
0: C'est la fête surtout.
5: Voilà, ces habitants de Toulouse où un couvre-feu pour les mineurs de 16 ans lors de matchs sensibles du Mondial a été décidé par la municipalité. Ce sera également le cas à Clermont-Ferrand en accord avec la préfecture. Pas de retransmission des matchs à l'extérieur et un couvre-feu pour les mineurs passés 23 heures. Ces matchs, en effet, seront suivis à des horaires parfois alambiqués avec des rencontres très tardives dans la nuit ou très tôt à 4h du matin. C'est une singularité de cette 23e édition, avec donc des bars qui pourraient ouvrir toute la nuit et ce petit mode d'emploi si vous suivez le Mondial à la télé, Laurent Borde.
6: Pour suivre les Bleus, il faut désormais se tourner vers M6. C'est une grande première. La chaîne diffuse l'intégralité du parcours de l'équipe de France, de la phase de groupe jusqu'à la finale. M6 propose également les demi-finales ainsi que plusieurs grandes affiches de la compétition. Au total, 54 matchs vont être accessibles gratuitement sur M6 et sur la plateforme M6+. C'est seulement la moitié de la totalité des rencontres prévues, puisqu'avec 48 équipes engagées et 3 pays hôtes, les États-Unis, le Canada et le Mexique. Cette édition 2026 est la plus grande de l'histoire. Les supporters qui souhaitent suivre l'intégralité du Mondial vont devoir passer par Bein Sports. La chaîne diffuse les 104 matchs de la compétition. Grande nouveauté cette année, TF1 ne retransmet aucune rencontre de la Coupe du Monde 2026. Une première pour la chaîne qui accompagnait la compétition depuis plusieurs décennies. Sinon, bien entendu, vous pouvez suivre le principal, les matchs des Bleus sur votre radio ici.
5: Évidemment, avec le dispositif ici qui sera à la hauteur de la compétition. On va en parler à 13h15 avec notre équipe de choc en place jusqu'à la finale du 19 juillet. Hier soir, l'équipe de France est donc arrivée au camp de base à Boston devant des centaines de supporters et ils ont eu droit à un accueil géant, Julien Froment.
7: Quand les portes du quart des Bleus s'ouvrent à quelques mètres de l'entrée de l'hôtel, la foule devient extatique à la vue de Kylian Mbappé. Malgré les 7 heures de vol, des petits yeux cachés derrière les lunettes ou les capuches comme Ousmane Dembélé, les autographes et selfies sont nombreux. Le plus grand bonheur des supporters, Jordan et Luca, bientôt 11 ans, des étoiles plein les yeux.
8: Barcola, Cherki, Didier Deschamps.
9: On a fait signer que Barcola.
10: Allez les Bleus !
11: Allez les Bleus !
7: Hugo, accompagné de son père, lui a obtenu le Graal, ce que tout le monde recherchait.
12: J'avais même pas.
13: Il a fait signer ses deux maillots, Konaté et Mbappé. Donc.
14: Et sans mon ballon aussi, j'ai des signatures.
15: Maintenant, je vais ramener ça à l'école, je vais montrer tous mes copains.
7: Des supporters ravis et des joueurs pas mécontents d'être accueillis dans une joyeuse cacophonie, le milieu de terrain Aurélien Tchouaméni.
16: Ça fait plaisir, on sait qu'il y aura du monde qui va nous supporter. De voir toutes ces personnes-là qui sont là pour nous accueillir dès le premier jour, ça nous fait chaud au cœur, évidemment.
7: Après une bonne nuit de sommeil, des activités sponsors au programme ce matin et puis un premier entraînement en milieu d'après-midi pour des Bleus déjà dans le grand bain américain.
5: Merci Julien Froment. L'équipe de France est l'un des favoris de la compétition, finaliste des deux dernières éditions bien sûr, vainqueur en 2018, numéro 1 au classement FIFA, un ballon d'or dans nos rangs, Ousmane Dembélé et puis des joueurs pépiques en attaque comme Michael Olise ou Kylian Mbappé, des Bleus motivés par une soif de revanche aussi, 4 ans après une finale perdue au tir au but et qui feront leur entrée mardi prochain contre le Sénégal. Pour savourer les matchs, je vous le disais, il va falloir jongler avec les emplois du temps. C'est un reportage de Faustine Calmel.
17: Ici, on joue aussi bien au foot qu'au rugby ou au tennis.
18: Allez les Bleus !
17: Allez les Bleus ! Mais c'est bien de ballons ronds que Raphaël Nevant, accompagné de sa nounou, va rêver dans les prochaines semaines.
19: Je regarde ça chez moi, tranquille, on va commander des boissons avec mon papa. On va manger des bons burgers devant un bon match. On va s'éclater, voilà.
17: Hyper prêt aussi, Thierry.
20: Je vais suivre les Bleus et l'Équateur aussi, peut-être avec des amis, également avec mes enfants. D'ailleurs, il y en a un qui arrive là.
17: Cyprien, le fils, qui a préparé ses arguments.
20: T'as que là jusqu'à encore une semaine, c'est tout ?
21: Oui, à peu près.
20: La semaine prochaine qui sera peut-être compliquée, mais après ça devrait aller.
21: C'est pas grave, en ce moment en plus j'ai pas de devoirs ni d'éval.
17: Le mondial, c'est aussi l'occasion de sortir pour Alexandra.
10: Si possible avec du monde, parce que c'est un moment de partage. Avec les amis ou les collègues, ce sera plus bar, je pense.
17: Et si la fatigue gagne pour les matchs comme France-Irak, qui ne débute qu'à 23h heure française?
10: Soit on fait des exceptions, soit on regarde les récaps le matin au petit-déj.
17: Et puis, il y a ceux comme Charlotte.
11: Ça m'intéresse très moyennement.
17: Mais qui vont en profiter autrement.
11: Mon ado, même si il joue au rugby, il va suivre, il adore ça. On se fait virer de l'appart pour qu'il regarde les matchs avec ses potes. Et nous, on ira au resto. Ce sera chouette aussi.
17: Même si cela risque d'être un peu long, finale le 19 juillet dans 5 semaines et demie.
5: Merci Faustine. Et on y revient dans Ma France avec Bruno Salomon, Charlotte Lorgeret, mais aussi Nicolas Perronnet qui vont vous faire vivre ce mondial à partir de ce soir. Patrick Bruel échappe donc à la prison. Tard hier soir, le chanteur a été mis en examen pour viol, tentative de viol, harcèlement sexuel et agression sexuelle. Mais le juge des libertés a décidé de le placer sous contrôle judiciaire. Margot Steve, le chanteur a donc pu rentrer chez lui après 3 journées très éprouvantes.
12: Oui, 48 heures de garde à vue, une longue journée d'attente au dépôt du tribunal, 3 heures d'interrogatoire par les juges d'instruction, puis cette audience devant le juge des libertés et de la détention, où Patrick Bruel est apparu tard hier soir, les traits tirés, très pâle, visiblement épuisé. Et c'est à minuit que la décision est tombée, pas de détention provisoire donc. Il faut dire que les juges d'instruction ont mis en examen Patrick Bruel sur 4 faits seulement, sur les 9 qui lui étaient reprochés. Pour le reste, notamment 2 viols et une tentative de viol, les magistrats ont estimé qu'il n'existait pas assez d'éléments pour le mettre en examen. Ils ont donc placé Patrick Bruel sous le statut de témoin assisté. Le chanteur devra quand même répondre à plusieurs obligations, verser une caution de 500 000 euros, rester sur le territoire français, suivre des soins psychologiques, des interdictions aussi, contacter les victimes et fréquenter les salons de massage. On sait que plusieurs de ces accusatrices sont des masseuses. Aucune interdiction d'exercice. En revanche, Patrick Bruel pourra donc en théorie se produire sur scène, lui qui a déjà annoncé l'annulation de sa prochaine tournée.
5: L'épreuve du bac français est terminée. 530 000 lycéens de première ont planché jusqu'à midi sur un commentaire de texte ou une dissertation avec l'exigence particulière de l'année, la qualité de la rédaction, de l'orthographe et de la syntaxe. Bien écrire le français a été mis en avant comme un objectif aussi par le ministre de l'Éducation nationale. Dans la Marne, une explosion dans une fonderie à Suippes a fait 7 blessés, dont un en urgence absolue. L'accident s'est produit ce matin dans un four industriel qui contenait du métal en fusion au sein de l'entreprise Le Bronze, l'entreprise qui produit des alliages en cuivre pour les voitures, le transport ferroviaire ou l'aéronautique. Au cœur de vos régions, je vous parle maintenant de ces bornes relais que vous connaissez sans doute, des conteneurs de vêtements qui progressivement vont être supprimés en France. 4000 en tout cas à terme sur les 20 000 installés sur le territoire. Et en Mayenne, c'est l'est du département qui est concerné, trop éloigné du siège de la collecte, avec qui plus des vêtements souvent issus de la fast fashion qui apparaissent de mauvaise qualité pour être revendus. Marie Maison, ce sont des mesures soudaines qui interrogent, notamment au sein des communes de Mellet-Grès au sud de Laval.
18: Des bennes blanches retirées, d'autres entourées d'un plastique noir condamné. Le service était pourtant bien utile.
21: J'y vais régulièrement à la borne relais, au moins toutes les saisons.
18: À la déchetterie, je rencontre Mélanie, maman de 5 filles.
21: Je donne souvent pour que c'est une autre vie en fait. Puis le moment où on décide, allez, on va à la borne, c'est maintenant, c'est pas quand on va croiser cette fameuse maman à qui on pourrait donner.
18: La mère de famille aimerait se voir proposer une autre solution.
21: J'espérais que ça reste au moins une borne dans une déchetterie. Ce serait bien qu'il y en ait quand même au moins une dans le secteur.
18: La réponse de Valérie Margallet, responsable de la gestion des déchets au sein de la communauté de communes de Mellet-Grès.
22: C'est subi de plein fouet et la solution immédiate, la collectivité ne l'a pas forcément là tout de suite. Donc on demande à nos habitants usagers, dans la mesure du possible, qu'ils puissent conserver leur textile en attendant qu'on trouve une solution rapide et pérenne surtout.
18: Car le problème reste le même, que faire des vêtements issus de la fast fashion? La meilleure technique, c'est peut-être celle de Jean-Louis et Joël, retraité.
23: On use jusqu'à la corde.
24: Les draps, les machins comme ça, je fais des chiffons.
18: C'est aussi le message porté par la communauté de communes. Le meilleur déchet, c'est celui qu'on ne produit pas.
5: Et puis c'est une première en France depuis 30 ans, un grand tournoi de sumo qui a lieu ce week-end dans la salle Arena Paris-Bercy, événement rendu possible grâce à un ingrédient magique, si l'on peut dire, c'est le sel, indispensable avant chaque combat pour les sumos qui doivent en jeter par poignée pour purifier l'arène, pour chasser les mauvais esprits. Et pour cela, le sel doit être fin et de belle qualité. Alors, les producteurs de Guérande se frottent les mains, pour le coup, avec 150 kilos de fleurs de sel acheminées depuis le Croisic, et la fierté des négociants qu'a rencontré Hélène Roussel, Meredith Ferrard et son frère Gauthier.
0: Immense hangar en bordure des marais, à l'intérieur du sel, partout, même au sol. Des sachets de 50 grammes au Big Bad d'une tonne.
1: Donc là, c'est quoi ce bruit qu'on entend là ?
2: Ça permet de trier le sel, d'enlever tout ce qui va être boulettes d'argile, coquillages.
0: Ça, c'est pour le gros sel. En revanche, la fleur de sel.
2: C'est les paludiers qui la trient. Donc elle est propre normalement quand elle arrive. Elle est juste un petit peu humide. Pour cette commande en particulier, on l'a passée sur notre tamiseur avec la grille la plus fine.
1: C'est ce qu'on voit là ?
2: C'est ce qu'on voit, ouais. Cette machine qui vibre sur pilotis.
0: Tamisée et même broyée à la main. Il ne faut surtout pas que les sumos, avec leurs 200 kilos, s'abîment les pieds. Ce sera donc, et c'était dans le cahier des charges, la plus fine fleur de sel possible.
1: Il est passé ici, le sel des sumo, il est passé dans cette salle ?
3: Oui, pour obtenir une granulométrie adéquate, on l'a déshumidifié deux fois.
0: Et même si Meredith et son frère travaillent pour le monde entier, la commande est déjà historique.
3: On ne savait pas que c'était pour une utilisation non alimentaire.
2: C'est sûr que c'était une première, en tout cas pour nous.
3: C'est une belle petite récompense.
0: Deux traditions si loin, si proches.
3: Où on a quand même de la force, du courage, mais aussi également beaucoup de spirituel et de résilience dans notre travail.
0: 150 kilos de fleurs de sel pour une soixantaine de sumos, de l'or blanc pour les demi-dieux.
5: Merci Hélène Roussel, il est 13h16.
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5: Et dans Ma France, on va avoir le plaisir de vous faire vivre l'un des grands événements sportifs de notre été, le Mondial de foot version XXL sur trois états de l'Amérique du Nord. Coup d'envoi au Mexique ce soir avant le Canada et les États-Unis. En dehors des matchs, c'est en effet une Coupe du Monde qui nous surprend par son ampleur et qui dit match et événement de grande ampleur, qui dispositif à la hauteur. Bonjour Bruno Salomon.
25: Bonjour Wendy.
5: Vous qui nous faites aimer le foot à la radio, vous qui êtes la voix du 100% PSG, vous allez être aussi notre guide dans ce Mondial et vous nous allez présenter, alors c'est un collectif, pas nécessairement 11, peu c'est importe, ça. C'est la qualité qui compte. Est-ce que vous pouvez nous présenter ceux qui nous accompagneront dès ce soir ?
25: Et c'est l'équipe d'ici, on se retrouvera déjà, Wendy, il faut le savoir, tous les jours à 13h23 pour le journal de la Coupe du Monde, et dans ce journal de la Coupe du Monde, on va retrouver par exemple Nicolas Perronnet qui sera notre voix là-bas, de l'autre côté de l'Atlantique, commentateur sportif émérite, et qui sera sur la route aussi, qui va nous faire vivre les matchs des Bleus, mais pas que. Mmh. Il va nous faire vivre sa Coupe du Monde à lui. On pourra avoir tout cela. On aura aussi l'œil de Charlotte Lorgeret. Charlotte Lorgeret qui est la consultante d'ici. Alors Charlotte Lorgeret, ancienne footballeuse professionnelle, désormais consultante sur la chaîne Ligue 1 Plus, sur la chaîne L'Équipe. Et on est très fiers de la retrouver, puisqu'en fait, on peut le dire, c'est un bébé ici, anciennement France Bleu, puisqu'elle a été formée en tant que consultante du côté de ici Loire-Océan, mais aussi du côté de ici Nord, donc c'est un retour aux sources pour elle, donc on est ravis. Et puis il y aura Pia Clément, la grande maîtresse de cérémonie des soirs de match sur nos antennes, tous les matchs de l'équipe de France. On espère que ça va aller jusqu'à fin mi-juillet pour une finale, pourquoi pas, et une nouvelle étoile pour les Bleus. Pia sera à la baguette.
5: Alors on a deux des spéciniennes en direct avec vous. Bruno Salomon, Charlotte Lorgeret. Bonjour Charlotte.
26: Bonjour tout le monde.
5: Merci aussi, c'est un grand plaisir de vous entendre nous accompagner dans ce grand événement. Vous la sentez comment, cette Coupe du Monde, chère Charlotte ?
26: Déjà, je suis très très heureuse, Bruno en a parlé, de revenir aux sources. J'ai commencé quand je jouais au FC Nantes et après à Lens, mais je la sens extrêmement bien, cette Coupe du Monde, dans le sens où notre équipe de France a, je pense, l'un des effectifs les plus puissants, les plus méritants dans cette Coupe du Monde. Et je vais être entourée avec Pia, avec Nicolas à la baguette en commentaire, et bien sûr Bruno. Donc ça va être une équipe de rêve. On va commenter une équipe de rêve. C'est nos Bleus et on espère évidemment qu'ils vont aller jusqu'au bout.
5: Oh bah ça nous fait du bien de vous entendre en parler ainsi. Les Bleus qui sont arrivés, on l'entendait avec Julien Froment à Boston hier soir. Alors vous n'êtes pas à Boston, cher Nicolas Perronnet. Vous êtes à Toronto, vous sentirez probablement dans les heures qui viennent la ferveur monter au Canada à la veille de la cérémonie d'ouverture canadienne, puisque les Canadiens se préparent aussi à tout cela. Vous serez, bonjour Nicolas, la voix des Bleus pour ici. Et comme
25: bonjour,
5: disait Bruno,
25: Wendy, bonjour à tous.
5: Vous allez commenter tous les matchs avant de vous demander aussi de nous parler des Bleus de l'équipe de France. On peut dire, je commençais à le glisser, que c'est le Mondial de la démesure.
6: Oui, c'est le mondial de la démesure et on le sent déjà parce qu'on est arrivé avec Geoffrey Marianne qui m'accompagne pour les moyens techniques hier soir au Canada et on a absolument rien vu parce que tout est loin, tout est grand, tout est soumis à des déplacements. Donc évidemment, c'est le mondial de la démesure parce qu'il est sur trois continents. Faut rappeler que le dernier mondial, il était à l'échelle d'une ville, hein, c'était à Doha au Qatar. Moi, j'avais la chance d'y être également, mais là c'est l'extrême inverse parce qu'à Doha, on avait 8 stades à l'échelle d'une ville qui était plus petite que Paris et là on a une dizaine de stades à l'échelle d'un demi-continent. Donc moi j'ai des copains qui sont à Mexico, des copains qui sont du côté de Boston, on a entendu Julien Froment tout à l'heure. Donc oui, des mesures évidemment déjà par la taille du continent et puis des mesures aussi parce que il faut rappeler qu'on est sur un mondial à 48 équipes désormais.
5: Ça, c'est un record aussi.
6: Oui, et puis ça, c'est plutôt amené à augmenter, si vous voyez la tendance à venir pour les prochaines éditions. Il y en avait 36 au Qatar, donc il y aura des 16e de finale, donc ça fait plus de nations, plus de tout. Et puis on est au pays de la démesure, notamment aux États-Unis, qui va être quand même l'ogre de la compétition en termes d'organisation. Là, je suis au Canada parce qu'effectivement, le Canada entre dans sa compétition demain soir face à la Bosnie, mais le Canada organise seulement 13 des 108 matchs de la compétition, donc c'est quand même un mondial très, très américain au sens US. De l'Amérique, donc on connaît aussi l'appétit pour la démesure de ce pays qui est les États-Unis.
5: Vous rappeliez, Nicolas, 48 équipes engagées. Il y en a un qui a trouvé les 48 maillots des équipes qualifiées pour le mondial. Il s'appelle Guillaume Gélébar. Il est patron d'un petit bar du centre-ville de Brest. Nicolas Olivier l'a rencontré.
8: Guillaume Gélébar a déjà une belle collection.
9: Je crois que c'est 103 maillots en tout. Il y a un grand placard dédié à ça dans la maison. Ouais.
8: Mais ces précieuses tuniques ne restent jamais longtemps au placard.
9: C'est ma tenue de travail, donc suivant mon humeur, ça va être le Sénégal, l'Algérie, la France. C'est un petit jeu aussi, quand les clients rentrent, de savoir quelle nationalité je porte. Ouais.
8: Avec 48 sélections dans ce mondial 2026, certaines pièces ont été difficiles à dénicher.
9: Cap-Vert, Haïti, la Jordanie, l'Ouzbékistan, la Nouvelle-Zélande et Curaçao. Par chance, je suis tombé sur un site qui vendait des maillots justement d'équipes pas très connues, les petits poussés comme on dit. C'est des officiels et ils sont à 40 euros, donc je m'en suis vraiment bien sorti. Ouais.
8: Le quadragénaire a un faible pour le maillot d'Haïti, d'autres l'emballent un peu moins.
9: Les plus communs, c'est la Suisse et l'Autriche. On a l'impression que c'est des chasubles d'entraînement en fait. Donc ceux-là, c'est vrai que je les porte un peu moins parce qu'ils sont pas ouf.
8: À son actif, une dizaine de tenues des Bleus, notamment celles des quatre finales mondiales. Les maillots de 98 et 2018 sont même tatoués sur son bras. C'est ce qui s'appelle avoir la Coupe du Monde dans la peau.
5: Merci Nicolas Olivier, puisque c'est une fin de reportage musical, je vous annonce qu'il y a aussi trois cérémonies d'ouverture. On citait les trois pays hôtes. La première ce soir à Mexico, ensuite ce sera Toronto au Canada dans la nuit du 12 au 13, et puis à Los Angeles, le show avec Katy Perry notamment. Alors ça c'est pour la festivité, l'enrobage Bruno Salomon, mais sportivement, qu'est-ce qu'on peut attendre de cette 23e édition?
25: Alors déjà, on va attendre une chose, c'est qu'on va dire au revoir à certaines grandes gloires. On rappelle que ce sera sûrement la dernière de Lionel Messi, la dernière de Cristiano Ronaldo, peut-être la dernière de Neymar. Donc ça, c'est pour les anciens et on aura un œil là-dessus. Et puis, bien sûr, il va y avoir cette défense du titre pour les Argentins. Est-ce qu'ils vont réussir à garder cette Coupe du Monde? Est-ce que les Français vont réussir à mettre à mal? Ou est-ce qu'un pays comme le Portugal, que beaucoup annoncent comme favori, va réussir à basculer l'ordre établi? C'est ça qui va être intéressant sur cette Coupe du Monde, et peut-être après on verra certaines surprises, voir un peu, parce que finalement c'est une compétition sur, Nicolas l'a dit, 5 semaines, beaucoup plus longue d'habitude, avec des 16e de finale, 8e, enfin ça va être complètement différent dans l'approche, et peut-être certaines nations vont exploser sur le long terme.
5: Bien sûr, alors je vous parlais et nous vous parlions, Charlotte Langeret, de l'équipe de France. Vous allez vous intéresser à toutes les équipes, mais quand même c'est un mondial très particulier aussi pour les Bleus, parce que leur patron depuis 14 ans, Didier Deschamps passe la main. Donc il y a un état d'esprit aussi à observer autour de ce collectif.
26: Oui, mais c'est là où il est très très fort, hein, Didier Deschamps et Guy Stéphane. Ils arrivent à amener dans leur management, peu importe ton statut, peu importe ton club, tous les joueurs de l'équipe de France jouent dans des grands clubs. Le principal objectif de Didier Deschamps, c'est de trouver cet équilibre. Donc c'est là que ça va être dur, trouver un équilibre, un 11 type. Il va être très très dur à trouver ce 11 type, parce que clairement quasiment tous les joueurs ont presque le même niveau, mais c'est de trouver le bon management, d'avoir les bons mots. mot. Et on peut faire confiance à Didier Deschamps et à Guy Stéphane. Et puis l'après Didier Deschamps, forcément, va être très attractif. On a hâte également, mais on est focus sur cette Coupe du Monde, sur ce premier match contre le Sénégal. Ça va pas du tout être évident. Oui. N'importe quel adversaire, ça aurait été très compliqué parce que ça reste un premier match d'une Coupe du Monde où l'organisation est très particulière.
5: Et ce sera mardi prochain. Alors on le disait, organisation très particulière aussi pour les Français qui voudront suivre ces matchs avec des matchs de nuit, hein, il faut le dire aussi. On a entendu qu'à Toulouse, qu'à Clermont-Ferrand, il y avait déjà justement ces appels à des couvre-feux pour limiter les insécurités dans les villes. Ça aussi, c'est assez insolite.
25: Et c'est assez insolite, effectivement. On rappelle juste, par exemple, les horaires. Il y a un match pour l'équipe de France qui va être à 23h. On va vous le diffuser sur notre antenne et aussi sur notre chaîne YouTube ici National. Et en fait, il y a des matchs qui vont être à 4h du matin. Il y a un alléchant Algérie-Argentine. Je vous laisse imaginer, 4h du matin, est-ce qu'on fait un gros dodo avant? Est-ce qu'on se réveille vers
5: 3h30? Les croissants ont brûlé les mains.
25: Voilà, c'est ça. Est-ce qu'on se fait un petit café pour dire, la journée commence à 4h? Est-ce qu'on fait dans le sens inverse et qu'on se couche après?
5: Ça va être beau, quoi.
25: Il va falloir s'organiser, effectivement. Et comme l'a dit Nicolas tout à l'heure, il y a 108 matchs avec des horaires un petit peu particuliers. Après, on s'est arrangé, bien évidemment, du côté de la FIFA pour que ça tombe sur des bons horaires. L'équipe de France qui joue à 21h, ça veut dire qu'elle joue vers midi, 14h, côté Nord-Amérique.
5: Ah, c'est intéressant. Alors, Nicolas Perronnet, vous, de l'autre côté de l'Atlantique, vous êtes la voix des Bleus et vous allez, Bruno le disait, dans ce billet du Mondial, tous les jours dans Ma France, nous apporter un peu, justement, de cette lumière, de cette ferveur, un peu de carte postale, finalement, à la fois des États-Unis, du Mexique et du Canada, Nicolas.
6: Oui, alors j'aurai la chance. Je connais mon programme jusqu'au premier tour, jusqu'à la fin du premier tour. Oui. On espère quand même qu'on ira un peu plus loin que le premier tour. Je pense que oui, avec cette équipe de France. Je connais pas la suite. Ça va surtout être côte est pour l'instant, mais c'est vrai qu'on parlait des horaires et des affiches avec Bruno. Il y en a une qui est magnifique, qui sera samedi soir, par exemple. C'est un Brésil Maroc à New York, qui sera d'ailleurs le stade de la finale, qui sera aussi le stade du troisième match des Bleus dans ce premier tour. Donc voilà, moi c'est un des matchs, par exemple, que je vais avoir la chance de couvrir en marge de l'équipe de France, donc je vous raconterai tout ça évidemment. Oui, ça va être un petit road trip quand même pour l'instant sur mon programme premier tour, très côte est, hein, entre Toronto, les matchs des Bleus effectivement qui vont se jouer côte est des États-Unis tous. Le premier ce sera New York, le deuxième Philadelphie face à l'Irak, le troisième face à la Norvège à Boston. Et puis entre-temps, il y aura des petits retours à Toronto pour aller voir l'Allemagne, je vais aller voir l'Angleterre également. Donc ouais, je vous raconterai tout ça sportivement, mais aussi en marge de tout ce qui est sport. Oui,
25: désolé, on est jaloux.
5: Faites-vous rêver. Je voudrais qu'on parle d'un symbole pour terminer, Bruno Salomon. Le président de la FIFA, hier, en parlant de sujets d'importance, a parlé de la détention de Christophe Glaize, qui est toujours dans les geôles d'Algérie. Il a été accrédité par la FIFA. Il a rappelé que c'était le seul journaliste sportif emprisonné dans le monde.
25: Ouais, comme l'a souligné Reporter sans frontières, c'est une manifestation de soutien fort de la part de la FIFA. Quand on voit Gianni Infantino qui quelquefois ferme les yeux sur tout ce qui se passe, sur les exactions de l'administration Trump pour certaines équipes et pour même un arbitre qui n'a pas pu rentrer sur le sol américain, bien là, c'est un vrai geste fort. Et on pense à Christophe Glaize qui est détenu en Algérie maintenant depuis un an, journaliste sportif qui faisait simplement son métier pour faire un portrait sur l'équipe de Kabylie. Et depuis, il est emprisonné et c'est devenu une affaire. Alors, c'était très franco-algérien. Et là, c'est désormais sur la place publique. Il y a des articles un petit peu partout dans le monde sur le cas de Christophe Glaize qui va sûrement mettre un peu la pression sur l'Algérie. On espère que la présidence algérienne, un jour ou l'autre, va décider de libérer et gracier notre confrère Christophe Glaize qui est emprisonné depuis plus d'un an.
5: Merci Bruno Salomon. Merci Charlotte Lorgeret et à vous Nicolas Perronnet. Voilà ce dispositif avec Pia Clément au cœur de nos territoires, plus près de chez vous. Vous allez pouvoir suivre justement le calendrier, l'organisation sur ici.fr. On vous a tout répertorié, puis on a hâte que ça commence pour vous entendre aussi, chers amis. Merci d'avoir été avec nous pour en parler.
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8: Avis aux explorateurs et exploratrices et fans d'Indiana Jones. Ce week-end, place aux journées européennes de l'archéologie. Alors, dans Lyon, il y en a des vestiges à découvrir. Par exemple, si vous partez à la découverte de l'histoire gallo-romaine au site millénaire d'Escoville-Sainte-Camille. Architecture préservée, des traces de vie antiques et des objets gorgés d'histoire. Bon, si vous préférez la préhistoire, j'ai aussi quelque chose pour vous, ne vous inquiétez pas. Le site de Sainte-Nitas vous ouvre ses portes pour découvrir l'âge de bronze ce dimanche. Alors, on parle quand même de 5000 ans d'histoire, quand même, avec des stands d'animation toute la journée pour se cultiver, peut-être même créer chez les plus jeunes une vocation pour devenir archéologue. Très joli métier en devenir. Ici Auxerre, la radio locale qui fouille pour vous toutes les idées pour sortir ce week-end. Donc, ce week-end, on fonce pour les journées européennes de l'archéologie.
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de 13h30, 17h ici au Cercle, qui débute avec Michael Jackson, Billie Jean, et ça c'est plutôt cool, hein. Soyez les bienvenus. D'ici 14h, on va vous passer No Doubt, M Pokora, Toto et Christophe Maé. Entre tout ça, on va pénétrer les grottes d'Arcy-sur-Cure avec la série Itinéraire Bis, qui visite chaque semaine une commune iconaise avec votre guide Catherine Marchesin. Et il n'y a que sur ici au Cercle que vous trouvez ça au quotidien. Belle après.

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1: Itinéraire bis à Arcis-sur-Cure cette semaine et aujourd'hui, lorsqu'on est à Arcis-sur-Cure, on ne peut que s'arrêter qu'aux grottes d'Arcis-sur-Cure. Emmanuel de la Varonne, bonjour.
2: Bonjour madame.
1: Ces grottes d'Arcis-sur-Cure, Emmanuel, dites-moi tout, quelles sont leurs caractéristiques ?
2: Dans ces grottes, nous avons des formations géologiques, mais nous avons également des peintures préhistoriques, donc qui datent d'il y a 28 000 ans, avant Jésus-Christ.
1: Ce sont ces peintures qui font que ces grottes d'Arcis-sur-Cure sont exceptionnelles ?
2: Donc en fait, elles sont exceptionnelles de par leur côté préhistorique. Les peintures, il y en a peu en France qu'on peut voir à l'heure actuelle à l'œil nu. Il y a la grotte Chauvet qui sont plus anciennes que celle à Arcis, mais c'est une reproduction. Donc c'est en fait les plus vieilles qu'on peut voir à l'heure actuelle en France.
1: Ici, ce sont des véritables peintures. Qu'est-ce qui fait qu'elles ne se sont pas détériorées ?
2: Donc les peintures ont déjà été découvertes très tardivement, dans les années 90. Lorsqu'elles ont été découvertes, ils ont abrasé une couche de calcite, donc qui permet de voir certaines peintures, mais ils ont laissé donc une deuxième couche qui est transparente. Et ça fait la particularité du massif Arcis-sur-Cure, et elles permettent donc de protéger. On peut les voir, mais il y a quand même une couche protectrice sur les peintures.
1: La balade ici, au départ de l'entrée de cette grotte d'Arcis, elle dure combien de temps et on fait combien de, je sais pas, de mètres, de kilomètres dans ces grottes ?
2: Donc la grande grotte qu'on visite en visite guidée seulement, elle fait 450 mètres de long et donc c'est un chemin aller-retour. Donc en tout, dans la visite, on fait 900 mètres de parcours. Donc on voit des grandes salles avec des stalagmites, des stalactites, des gourdes. Donc on voit également un lac donc, qui est alimenté par la rivière, donc la Cure. Et pour finir justement au bouquet final, donc les peintures à la fin de la visite.
1: Des visites qui ne se font que guider avec une petite laine quand même.
2: Voilà, donc il faut prévoir une petite laine quand même. Vous pouvez quand même venir en short, mais c'est bien de prévoir un petit haut pour la visite. Il fait 12 degrés dans la grotte et il y a énormément d'humidité. Donc une visite de 1 heure ou de 1 heure et demie, c'est sûr que voilà, il faut prévoir une petite laine. Et avec les grandes chaleurs, la différence de température va être incroyable.
1: On est dans un lieu magique ici.
2: On est dans un lieu magique, ouais, tous les jours je rentre dans la grotte, tous les jours je suis ému.
1: Qu'est-ce qui crée cette émotion ?
2: Moi, ce qui me crée l'émotion la plus forte, c'est quand je vois la main de l'enfant qui aurait donc déposé sa main sur la paroi il y a 28 000 ans. Et donc, c'est de retracer justement tout ce parcours, voilà. Et de retracer les traces de l'homme préhistorique.
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0: première fois. Ici au CERN avec M. Pokora, 1000 fois. Et puis après les infos de 14h et la météo locale, le Summer Nights du légendaire duo John Travolta, Olivia Newton-John. On aura aussi Johnny Clegg et Francis Cabrel. Et puis avant 14h, le groupe de Gwen Steph, No Doubt. Et puis à 7h, du coup d'envoi du match d'ouverture de la Coupe du Monde, on fait un crochet par le Mondial, donc aux États-Unis, au Mexique et au Canada. Mais à Auxerre, oui, ballon rond, maquillage, freestyle, ambiance brésilienne. C'est donc après-demain, de 10h à 18h, aux Fontaines des Clairions, donc à Auxerre, avec une grande journée autour du Mondial. Atelier pour les enfants le matin, chanson participative à 11h, foot freestyle l'après-midi, danseuse brésilienne et percussion jusqu'à 18h. Et ici au CERN, on profite pour souhaiter à tous les passionnés du ballon rond une belle Coupe du Monde. N'oubliez pas, hein, premier match ce soir, 21h, Mexique, Afrique du Sud.
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2: La France salue un marin immense, un courage rare, une lumière au large. Ce sont les mots d'Emmanuel Macron sur X après la mort du navigateur Charlie Dalin, le vainqueur du Vendée Globe 2024-2025, est décédé à Quimper la nuit dernière à l'âge de 42 ans, des suites d'un cancer. Patrick Bruel échappe à la prison. Tard hier soir, le juge des libertés et de la détention a décidé de le laisser rentrer chez lui sous contrôle judiciaire. Il est mis en examen pour viol, tentative de viol, harcèlement sexuel et agression sexuelle. Il va devoir respecter un certain nombre d'obligations comme l'interdiction de quitter la France, de contacter les victimes ou de fréquenter les salons de massage. 7 blessés, dont un en urgence absolue après une explosion ce matin dans une fonderie de la Marne à Suippes. L'accident s'est produit dans un four industriel. La Coupe du Monde débute

0: de français du bac, qui pourrait être noté plus sévèrement cette année selon le niveau de maîtrise de la langue. Le ministre de l'Éducation a rappelé les correcteurs à plus d'exigences.
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2: Mais tout dans Lyon, il va falloir attendre encore un petit peu pour du vrai beau temps et du chaud. Après ces alternances de nuages et d'éclaircies, les températures qui peinent à dépasser les 21 degrés et une nuit plutôt douce, 11 à 13, et bien demain le soleil finira quand même par prendre le dessus, mais ce sera dans l'après-midi, voire fin d'après-midi, avec un mercure en hausse jusqu'à 24 degrés. Et de jour en jour, ça va briller et chauffer, le thermomètre qui devrait passer la barre des 30 degrés dès samedi.
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0: John Travolta, Olivia Newton-John, Summer Night, c'est pour la suite de la playlist ici au CER. On va vous caler Patrice Ruchen, Jean-Louis Aubert et Bon Ski Beat. Avant ça, vos trois chansons françaises à la suite, Johnny Hallyday en duo avec Carmel, Gaëtan Roussel et Patricia Cass. Après, trois bons plans, bonnes affaires pour ce week-end, ouais, pour samedi. Hein, il y a une donnerie à Ayans-sur-Thollon, c'est de 14h à 15h dans le parking du hangar avec la maison ressources, à Avalon, brocante des anciens abattoirs, 50 exposants et puis un déstockage de meubles, linge de maison, vêtements, livres et jouets, c'est à Sens, au 13 avenue de Laurac. Et c'est donc samedi, ici au CER, tous les jours à vos côtés.
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1: Et si vous preniez le temps de découvrir le travail des bénévoles de la SPA ? Bien bonne nouvelle, parce que les 20 et 21 juin, la SPA de Lyon ouvre les portes de son refuge de Nailly pour 2 journées placées sous le signe du partage et de la protection animale. Alors que vous souhaitiez adopter, parrainer un animal ou simplement venir les découvrir, chacun est le bienvenu. Alors c'est aussi l'occasion bien sûr d'échanger avec les bénévoles et l'équipe qui œuvre chaque jour auprès des pensionnaires du refuge. Vous y trouverez des stands, des ateliers, une petite restauration, avec notamment un atelier de création de jouets pour chats et des activités découvertes autour de la piscine et du man trailing. Le rendez-vous est donc donné le 20 et 21 juin avec une entrée libre et ouverte à tous. C'est une belle occasion de passer un moment en famille, entre amis et puis de faire de belles rencontres et peut-être, on sait jamais, provoquer un coup de cœur.
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0: ici au CERF tous les après-midi hein, dans le 13-30-17. Priorité à la musique et à vos bons plans, sorties culture, loisirs et bonnes affaires. Juste après The Buggles, Video Kill the Radio Stars. Côté sortie, on vous sélectionne un événement cinéma au CGR d'Auxerre. C'est la projection du concert de Johnny Hallyday, Laura Datour, Bercy 1995. C'est ce lundi, donc lundi prochain à 20h, tarif unique à 18€. 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

0: Percé est venu s'installer en Puisaye, loin du tumulte, pour écrire et composer ses chansons folk. Si la voix est douce, les chansons, elles, ne sont pas toujours tendres.
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2: La décision de justice dans l'affaire Elisa Pilarski vient de tomber à l'instant. Cette jeune femme enceinte tuée en 2019 par des morsures de chien, morsures attribuées au chien de son compagnon Christophe Ellul. Il est condamné à une peine avec sursis. Pas plus de détails pour le moment. Son chien, lui, va être euthanasié. Patrick Bruel, placé sous contrôle judiciaire avec interdiction de quitter le territoire, ressorti tard hier soir du tribunal de Nanterre. Le chanteur est mis en examen dans 4 affaires de viol, tentative de viol, agression sexuel et harcèlement sexuel. Entre 2008 et 2019, il échappe à la détention provisoire requise par le parquet. Le taux du livret A devrait être relevé en juillet pour suivre l'inflation. C'est le directeur général de la Caisse des dépôts qui l'annonce. La décision revient ensuite au ministre de l'Économie et des Finances. Le livret A rapporte en ce moment 1,5%. Il pourrait être revalorisé aux alentours de 1,8%. Il était le vainqueur du dernier Vendée Globe en 2025. Charlie Dalin est mort la nuit dernière à l'âge de 42 ans, emporté par un cancer. Il s'était lancé dans ce tour du monde en solitaire à la voile tout en luttant contre la maladie. Le président du Vendée Globe salue son talent et sa combativité et le respect qu'il inspirait à tous ceux qui l'ont côtoyé. 3 cérémonies d'ouverture pour un mondial. La Coupe du monde de foot débute ce soir aux États-Unis, au Canada et au Mexique.

0: Qu'en arrivée, Indochine, ici au CERF. La suite de vos programmes en musique, c'est avec Womack & Womack, Charles Doré, Madonna et vos trois chansons françaises à la suite. Eddie Mitchell, Kenji Girac en duo avec Vianney et France Gall. Tout ça, bien sûr, sur ici au CERF, qui s'arrête d'abord à Migennes pour découvrir 210 mètres carrés d'histoire sous vos pieds. Oui, demain et samedi, l'office de tourisme du Migennois met à l'honneur la mosaïque gallo-romaine de Migennes. Les visites commentées sont gratuites et c'est à 10h, 11h, 14h, 15h et 16h. 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
1: Auxerre se prend au jeu, vous connaissez ? Le festival revient pour une 4e édition, ce samedi 13 et dimanche 14 juin à l'abbaye Saint-Germain à Auxerre. Donc je vous explique le programme. Pendant 2 jours, les lieux vont se transformer en véritable terrain de jeu pour les petits comme pour les grands, les amateurs comme les passionnés. Un bon petit programme vous attend. Il y aura une bourse aux jouets, des escape games, une chasse au trésor, des parties d'échecs et de nombreux jeux de société en libre accès. Il y aura bien sûr des bénévoles qui seront présents pour vous accompagner et faire découvrir aussi bien des jeux familiaux que des jeux plus experts. Des tournois et des ateliers de peinture de figurines seront également annoncés, ainsi qu'une simultanée d'échecs. Et la cerise sur le gâteau, c'est samedi soir à partir de 20h, il y aura un grand quiz sur le thème du cinéma. Le rendez-vous est donné samedi de 14h à 23h et dimanche de 10h à 18h. L'entrée est gratuite et une buvette ainsi qu'un espace restauration seront proposés sur place.
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0: dernière fois que j'ai entendu du Enya, eh bien c'était à Auxerre, c'était samedi dernier pour le magnifique, spectaculaire dernier spectacle d'Évidence à Auxerre Expo. Enya, donc sur Ici Auxerre. La suite de la musique, c'est Marine Les Innocents, Joe Dassin, le nouveau Benjamin Biolay et Alain Bachung. Tout ça après une proposition de pique-nique pour ce dimanche, où il devrait faire beau et chaud. Un pique-nique, des idées et toute une journée pour se retrouver à Sougère en Puisée, donc avec le Carrefour du Clep, comité de loisirs et d'éducation populaire qui est ouvert à tous pour un pique-nique donc partagé à midi, puis carte blanche au sillon du Ravant à 15h avec chorale, photo et aéromodélisme, plus gâteau au profit de l'école. Ici Auxerre qui vous souhaite un bon week-end.
1: Petit quiz ici matin, Greg, c'est bon pour vous?
2: Allez, on y va, pas de soucis, je maîtrise.
1: Premier extrait.
3: Cette semaine, nous sommes à Villeneuve-sur-Yonne et aujourd'hui...
1: 8h20, itinéraire bis. Allez, deuxième extrait.
4: Je m'appelle Pierre, j'habite à Noyers-sur-Saurin.
1: 7h28, les petits bonheurs. Allez, un dernier pour voir.
2: C'est quand même pas le blind test de 8h10.
5: C'est plutôt le temps des l'oreille.
6: Ben voilà, avec un peu d'humour, on arrive à parler...
1: L'humour en tube, juste avant les infos de 7h.
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2: Le tribunal de Soissons a rendu son jugement cet après-midi dans l'affaire Elisa Pilarski, jeune femme mordue à mort par un chien dans une forêt de laine en 2019. Christophe Ellul, le compagnon de la victime, est condamné à 4 ans de prison avec sursis pour homicide involontaire. Le chien Curtis devra être euthanasié. Patrick Bruel échappe à la prison. Tard hier soir, le juge des libertés et de la détention a décidé de le laisser rentrer chez lui sous contrôle judiciaire. Le chanteur est mis en examen pour viol, tentative de viol, harcèlement sexuel et agression sexuelle. Il va devoir respecter un certain nombre d'obligations comme l'interdiction de quitter la France, de contacter les victimes ou encore de fréquenter des salons de massage. La France salue un marin immense, un courage rare, une lumière au large. C'est le message posté sur le réseau social X par Emmanuel Macron après la mort du navigateur Charlie Dalin, le vainqueur du dernier Vendée Globe et décédé à Quimper la nuit dernière à l'âge de 42 ans des suites d'un cancer. Ces chiffres inquiétants de l'OMS concernant le réchauffement climatique. Plus de 200 000 personnes sont mortes à cause de vagues de chaleur extrêmes en Europe ces 4 dernières années. La chaleur est un tueur silencieux, mais elle n'est pas une fatalité, précise l'Organisation mondiale de la santé. La Coupe du monde débute aujourd'hui, de foot bien sûr, aux États-Unis, au Canada et au Mexique, avec des cérémonies d'ouverture dans les trois pays à partir de 19h30 et le match d'ouverture Mexique-Afrique du Sud à 21h. La France, elle, entre en lice mardi prochain pour France-Sénégal, ce sera également à 21h.
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1: La météo dans Lyon, il va falloir attendre encore un petit peu pour du vrai beau temps et du chaud. Après ces alternances de nuages et d'éclaircies, les températures qui peinent à dépasser les 21 degrés et une nuit plutôt douce, 11 à 13, et bien demain le soleil finira quand même par prendre le dessus, mais ce sera dans l'après-midi, voire fin d'après-midi, avec un mercure en hausse jusqu'à 24 degrés. Et de jour en jour, ça va briller et chauffer, le thermomètre qui devrait passer la barre des 30 degrés dès samedi.
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1: Ici au Serre avec Marine, avant Roxette et ce petit bonheur jeunesse, oui, une Auxerroise qui partage un coup de cœur.
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3: Bonjour, je m'appelle Nel, j'ai 21 ans, j'habite à Auxerre. Ma passion, c'est un peu l'entrepreneuriat. Je fais un peu de crypto, un petit peu de trading, un peu ce qui est dans le business en ligne. Je suis dans une bonne ville qui est en train d'être en évolution. Puis du coup, j'ai un livre à conseiller. Ce serait Père riche, père pauvre, qui parle en fait d'un père riche et d'un père pauvre. Et comment en fait la vision peut être changée selon la vision des choses, des gens. Comment entreprendre, tout ça. Comment le père riche dit à son fils de faire ci, faire ça. Et le père pauvre dit de faire ci, faire ça.
4: Je suis comme si et ça me va. Vous ne me changerez pas. Je suis comme ça et c'est tant pis. Je vis sans vis-à-vis comme si, comme ça.
3: Ça fait un mélange à la suite qui peut être vraiment intéressant de savoir, mettre des plans en action, savoir comment investir. C'est un best-seller depuis 10 ans en plus, donc c'est super intéressant et enrichissant de le lire. C'est un best-seller depuis 10 ans, je vous avoue, mais c'est, le titre c'est Père riche, père pauvre. Et ben, c'est un vrai petit bonheur de pouvoir lire ce genre d'expérience, de livre pour pouvoir s'enrichir et puis progresser petit à petit. Je le conseille fortement.
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0: Ici aussi avec le plus grand succès de Roxette, Listen to Your Heart. Ensuite, on cale Gala et puis quatre chansons françaises à la suite. Hein, Étienne Dao, Michel Polnareff, Oria et Julien Clerc. Avant, on vous présente des loups-garous à voir ce week-end à Auxerre. Oui, ils font partie d'un grand tout. Un grand tout pour amuser toutes les générations. C'est Auxerre se prend au jeu qui revient à l'abbaye Saint-Germain. Donc c'est samedi et dimanche. Les loups-garous dans la crypte, escape game, jeu de rôle, figurines et chasse au trésor. Auxerre joue grand format. Ça commence donc samedi 14h jusqu'à 23h et puis dimanche 10h-18h et c'est gratuit. 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
1: L'Electro Green Festival, est-ce que vous connaissez ? Eh bien, c'est ce vendredi 12 et samedi 13 juin à Saint-Fargeau qui accueillera deux soirées placées sous le signe de la musique électronique et de la convivialité. Donc pendant ces deux jours, les festivaliers vont pouvoir profiter d'une programmation mêlant house, afro house, techno mélodique et son actuel. Deux scènes en plein air seront installées au centre de Saint-Fargeau avec une scénographie immersive imaginée pour faire vivre pleinement l'expérience. Vous y trouverez des espaces chill et food qui vous permettront aussi de faire une petite pause entre deux concerts et puis de partager un bon moment ensemble. Des passes journée et deux jours sont proposés avec également un forfait camping et des navettes aller-retour entre Auxerre et Saint-Fargeau. Le festival va se dérouler donc demain, vendredi 12, de 18h à 2h du matin et samedi de 18h à 3h. L'Electro Green Festival, en fait, c'est une invitation à danser, à déconnecter et à lâcher prise.
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0: C'est pas pour rien qu'on vous met gala, hein, Freed from Desire. Oui, c'est pour encourager bien sûr l'équipe de France de foot. Le mondial qui commence aujourd'hui, premier match ce soir à 21h. Et ici au CERF, vous rappelle que tous les matchs des Bleus sont à suivre hein, sur votre radio ici, ici.fr et l'appli Radio France. Premier match donc de l'équipe de France, c'est mardi prochain face au Sénégal, 21h. Pour l'heure, une pensée pour toutes celles et ceux qui vont passer le bac français. Alors moi perso, j'en ai un très bon souvenir, hein, parce que d'abord j'adore notre langue et puis j'ai eu la chance d'avoir une grand-mère qui en raffole encore plus que moi. Mais Fred Ballard n'a pas eu cette chance. Le bac français lui a laissé de très mauvais souvenirs. L'occasion de nous replonger dans la langue la plus complexe de la galaxie, dans l'humour en tube.
1: C'est vrai que la langue française est une langue avec des expressions bizarres quand même. C'est la seule langue au monde, par exemple, où tu peux dire qu'un buraliste s'est fait passer un tabac.
2: Ah, c'est sûr que c'est un comble hein, quand on y pense. Et c'est ce qui fait le charme poilant de cette langue que même Roland McDan a du mal à comprendre parfois.
1: J'aimerais aussi qu'on m'explique pourquoi dans la langue française, quand on veut avoir de l'argent devant soi, il faut le mettre de côté. En français, tu peux dire « je suis tombé dans les pommes » et après j'avais les jambes en compote. J'ai même remarqué, quand un mot masculin est pas sympa, eh ben ils le mettent au féminin. Avant on disait un licenciement, aujourd'hui on dit une restructuration.
2: Voilà, bah donc ça se confirme, hein, le genre féminin adoucit la vie. Et avec un peu de chance, ça peut aussi sauver une copie à l'écrit du bac français. Tout dépend des barèmes de correction. Si c'est Tristan Lucas qui s'en occupe, il y a des écarts de langage qui ne passeront pas.
3: Au jour d'aujourd'hui, moins un point. Tu commences ta phrase par « moi, personnellement, je », moins 3 points. Les gens y croient, retrait de permis direct. Comme les gens qui rajoutent l'expression « quand on y pense » à la fin des phrases. Il y a de plus en plus de pauvreté, c'est dramatique quand on y pense. Et c'est vrai que quand on n'y pense pas...
2: Ah bah oui, il y en a beaucoup moins quand on n'y pense pas que quand on y pense. C'est l'inverse avec les fautes d'orthographe. Hein. Moins on y pense, plus il y en a. Et plus il y a de perles sur les copies du bac français, plus ça fait marrer les correcteurs. Donc rions un peu en attendant la note finale.
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0: Silencio, c'est votre chanson préférée après Bandolero Paris Latino. Je vous propose Renaud et Alex Warren. Et puis à 17h, l'info locale et la météo. 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
1: Ici au CERF, 17h tout de suite, les infos et la météo locale. Et les infos, c'est avec Damien Robin. Bonjour Damien.
2: Bonjour Olivier Borde, bonjour à tous.
1: Et c'est le grand jour, l'ouverture de la Coupe du Monde de football, hein, c'est ce soir avec l'affiche Mexique-Afrique du Sud à 21h.
2: Et pour les Bleus qui sont désormais sur place aux États-Unis, on attendra mardi pour le premier match contre le Sénégal, puis le département de Lyon sera présent lors de ce mondial avec les internationaux de la JOCR, Mensah, Owusu et Senaya avec le Ghana, ainsi que Casimir sous les couleurs d'Haïti. Un autre iconé participe aussi à l'aventure, Karim El Idrissi, 48 ans, qui officie comme analyste vidéo de la section nationale jordanienne. De la Coupe du Monde au Championnat du Monde pour deux pongistes vétérans du club de tennis de table Sens Doma, qui sont en Corée du Sud. Thomas Guinia et Victor Guang jouent demain en demi-finale en simple. L'un contre l'autre, un des deux sera donc en finale. Le pari est déjà gagné pour son club, estime Thomas Guigné.
3: Quand on connaît un peu la commune, Doma, c'est une toute petite ville. On a des dirigeants et des personnes qui donnent beaucoup. Je leur dédicace un petit peu ce résultat parce que c'est aussi grâce à eux que je suis là dans des conditions exceptionnelles.
2: Deux iconés donc du club Doma Sens en finale du championnat du monde vétéran en Corée du Sud de tennis de table. On va en reparler tout à l'heure dans le journal de 18h.
1: Un homme placé en garde à vue ce matin à Sens pour conduite en état d'ébriété.
2: L'individu âgé de 43 ans faisait l'objet d'une mesure de justice qui l'obligeait à avoir un anti-démarrage sur sa voiture. Eh bien, il a décidé tout simplement de sectionner les fils et de prendre la voiture à 9h30 ce matin avec un peu plus de 2 grammes d'alcool dans le sang. Il s'est donc retrouvé logiquement au commissariat. La sécheresse qui s'installe dans Lyon, les secteurs du Cousin, de la Cure et de l'Armançon à Mont sont désormais en alerte, ce qui veut dire que l'arrosage des espaces verts et des pelouses est interdit, ainsi que l'arrosage des jardins potagers de 9h à 20h. Cet arrêté de la préfecture est applicable à compter de dimanche. La deuxième édition des Trophées des entreprises va récompenser les 15 TPE et PME qui sont en lice pour cette deuxième édition ce soir. La soirée organisée, co-organisée par Lyon Républicaine et la CCI de Lyon, qui a lieu à Auxerre Expo à partir de 18h30. On a eu du soleil aujourd'hui, a priori ça va continuer Olivier.
1: Alors je dirais même que ça va monter en puissance, hein, comme l'équipe de France évidemment dans le mondial à suivre. D'ailleurs il fera très très chaud mardi. Alors oui, alors on a encore quand même quelques nuages, hein, mais effectivement ils cèdent de plus en plus leur place au soleil. Les nuages vont encore un petit peu résister ce soir, cette nuit et demain matin, minimale nocturne 11 à

0: Une chanson destinée à Stevie Wonder au départ, chanson écrite par deux frères Jackson, devenue un des plus grands succès du groupe, hein, The Jacksons, non pas The Jackson 5. Hein. Blame It on the Boogie sur Ici Auxerre.
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0: 30 piges, c'est l'âge des jardins de la Borde. Oui, c'est là où on cueille nos fraises, nos légumes, tout ça, nous-mêmes. Eh bien, c'est là qu'Ici la Terre vous emmène cette semaine. Et après le dernier Mylène Farmer, eh bien, Ludovic Schaap va tendre le micro au maraîcher qui va nous raconter la belle histoire des jardins de la Borde. 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

0: qui sonne presque comme une provocation murmurée. C'est la dernière chanson de Mylène Farmer dans la playlist ici au CER. C'est à qui le tour? Et puis avant Lola Young et Rick Astley, on va dans un endroit où vous pouvez vous-même cueillir vos fraises juste avant de les manger. Le grand plaisir des clients du Jardin de la Borde. Depuis une trentaine d'années, Xavier Chavet, maraîcher à la Borde, donc près d'Auxerre, a mis en place le concept de la libre cueillette dans ses serres. Et Ludovic Chappe est allé à sa rencontre dans votre série de reportages hebdomadaires vu depuis les champs, ici la terre.
1: Alors, ça fait 50 ans que j'ai repris l'exploitation de mes grands-parents, où nous faisions du lait, de la viande et un petit peu de céréales. Et le jardin a 30 ans cette année, et ça fait 30 ans que nous sommes en jardin libre cueillette. Nous avons commencé par planter des fraises, nous avons pris modèle sur nos amis de l'Est de la France, et sur des groupements de producteurs de fraises allemands. C'était un peu atypique comme situation. Le fil conducteur, c'était surtout de vendre en direct à nos clients, que le consommateur puisse venir chez nous.
2: Vous avez d'abord travaillé avec votre grand-père ici, vous étiez tous les deux au départ?
1: Alors au départ, nous étions tous les deux, et ensuite je me suis installé en production laitière, production de viande et un petit peu de céréales. Et le lait, à l'époque déjà, nous le vendions sur Auxerre.
2: Et qu'est-ce qui vous a fait partir sur ce projet-là de cueillette libre?
1: Alors, nous étions producteurs de cornichons pour Maya Mora, qui sont partis dans les années 97-98 en Inde. Et nous souhaitions vendre en direct notre production. Et après bien des tours de recherche, nous sommes allés dans l'Est et nous avons vu que la fraise, bah, c'était un produit qui se vendait bien en libre cueillette.
2: Ce modèle-là de libre cueillette, il vient plutôt de l'Est, il vient plutôt même d'Allemagne?
1: Oui, c'est les Allemands. C'est les Allemands qui ont, on va dire, inventé ce modèle de vente directe en libre cueillette.
2: Vous êtes dit pourquoi pas l'importer ici dans Lyon?
1: Eh bien tout à fait, il n'y avait pas tellement de production de fraises dans Lyon, c'est vrai, mais au départ nous avions les terrains et nous avons planté un demi-hectare de fraises. Et avec les années, nos clients nous ont dit, vous êtes capable de produire de la fraise, pourquoi pas des framboises, pourquoi pas de la salade, pourquoi pas des haricots. Et tout ça, ce n'était pas prévu au programme.
2: Si ça fonctionne pour la fraise, ça peut fonctionner pour autre chose.
1: Tout à fait. De la fraise, nous sommes passés à la framboise, de la framboise à la rhubarbe, de la rhubarbe à la salade. Ensuite, haricots verts, tomates. Maintenant, notre plus grosse production, c'est la fraise, suivie de très près par la tomate, des courgettes, les framboises.
0: Xavier Chavet, des Jardins de la Borde, donc au micro de Ludovic Chappe, ici la terre à réécouter quand vous voulez sur l'appli ici, en version augmentée avec les photos. La playlist du 17-19 qui continue avec Daniel Balavoine, Francis Cabrel, Lola Young et Rick Astley. Ensuite, nous sommes à la recherche de nos origines dans Lyon. Une journée sur le site archéologique des Collives Sainte-Camille.

0: Elle cherche pas à être parfaite. Hein. C'est sûrement pour ça que ça marche d'ailleurs. Mais si, Lola Young, une chanson qui assume les contradictions jusqu'au Grammy Awards, où elle a porté cette chanson sur scène, à savoir donc Messi. Ensuite, on vous réserve Daniel Balavoine et Francis Cabrel. 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

0: voix de Balavoine qui donne presque l'impression qu'il joue sa vie sur la phrase suivante dans Dieu que c'est beau sur Ici Auxerre. Et derrière Bruno Mars, l'actu musical du jour, il sera question de la nouvelle tournée de Lio. Eh ouais, elle va remonter sur scène.
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2: Avis aux explorateurs et exploratrices et fans d'Indiana Jones. Ce week-end, place aux journées européennes de l'archéologie. Alors, dans Lyon, il y en a des vestiges à découvrir. Par exemple, si vous partez à la découverte de l'histoire gallo-romaine au site millénaire d'Escoville-Sainte-Camille. Architecture préservée, des traces de vie antiques et des objets gorgés d'histoire. Bon, si vous préférez la préhistoire, j'ai aussi quelque chose pour vous, ne vous inquiétez pas. Le site de Sainte-Nitaz vous ouvre ses portes pour découvrir l'âge de bronze ce dimanche. Alors, on parle quand même de 5000 ans d'histoire quand même, avec des stands d'animation toute la journée pour se cultiver, peut-être même créer chez les plus jeunes une vocation pour devenir archéologue. Très joli métier en devenir. Ici Auxerre, la radio locale qui fouille pour vous toutes les idées pour sortir ce week-end. Donc ce week-end, on fonce pour les journées européennes de l'archéologie.
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0: La playlist ici au cerf avec le patron du dance floor, Bruno Mars, Adjust Might. Et avant Mathia Bazar et Jean-Jacques Goldman, on va retrouver Émilie Mazoyer tout de suite pour votre actu musicale, c'est Décibels la chronique. Salut Émilie.
1: Salut tout le monde. Émilie au rapport pour votre dose quotidienne d'actualité musicale. L'anniversaire du jour est élégant et mélancolique.

Après avoir longtemps et courageusement lutté contre le cancer, Françoise Hardy est partie il y a tout pile 2 ans. Si vous passez par Paris et que vous avez envie de lui rendre hommage, la mairie du 9e arrondissement a fait poser une plaque en sa mémoire au 24 rue d'Aumale, la maison où Françoise Hardy avait grandi. Elle rêvait de travailler avec lui. Lui, il l'avait adoubée. Elle, plus belle voix de France, dans une interview en 2020. Lui, c'est Sébastien Tellier, et elle, Juliette Armanet, enfin réunie sur une chanson qui a tout du futur tube de l'été.

attraction. Ce duo Sébastien Tellier et Juliette Armanet marque le retour aux affaires musicales de Juliette, qui s'était plutôt consacrée au ciné et à la maternité. Félicitations ces derniers temps. On attend donc le cœur plein d'espoir et les oreilles grandes ouvertes, le troisième album de Juliette Armanet. Je surveille le dossier et je vous tiens au courant. La semaine dernière à Paris, une vente aux enchères d'objets ayant appartenu à Michael Jackson a été organisée par la maison Agut, un événement pour les fans et les collectionneurs. C'était une première en Europe.

0: Dans cette vente aux enchères, beaucoup de tenues de scène, chapeaux, pantalons, vestes à paillettes, un oreiller aussi, des disques d'or et le clou de la vente, un gant blanc orné de cristaux porté par Michael Jackson sur la tournée de son album Bad. Estimé entre 100 000 et 150 000 euros, ce gant a bien été vendu mais sans exploser les scores, adjugé 113 737 euros. Lio en tournée, ça faisait longtemps que ça n'était pas arrivé. Début des réjouissances le 14 décembre à Lille. Une vingtaine de concerts partout en France jusqu'au printemps 2027.
1: Amoureux solitaire dans une ville morte. Amoureux imaginaire après tout qu'importe. Que nos billets
2: l'air. Merci Émilie. Et à ce soir donc 20h, Décibel l'émission avec votre invité qui est une femme exquise. Hein. Ouais, elle a commencé sa carrière solo après un Grammy Award en tant que choriste de Didi Bridgewater. Il s'agit de Fatoumata Diawara qui vient vous présenter son nouvel album. Ici au Cirque Voyage, donc l'Italie avec Mattia Bazar, après le Mali de Fatoumata Diawara, puis une virée latine avec Jean-Jacques Goldman. Ensuite, une poétesse et conteuse auxerroise qui nous fait voyager au Maroc dans les gens d'ici.

0: Merci au cerf avec Mathia Bazar, Solo Tout. Ensuite, place à Bonnie Tyler. Écoutez, après les gens d'ici, votre rendez-vous pour mettre une passion sur un nom de chez nous. Et aujourd'hui, c'est une poétesse et conteuse, Malika Albouy, qui habite au cerf. Elle est née au Maroc et vit depuis l'âge de 4 ans en France. Et son répertoire est principalement constitué de contes traditionnels berbères et arabes. Elle nous explique d'où vient ce talent.
1: Je ne suis pas devenue conteuse parce que j'ai entendu des histoires. Je suis devenue conteuse parce que mes parents, le matin, se racontaient leurs rêves. Et que moi, j'étais à table, je comprenais pas tout, mais ça m'interpellait. Je dis que c'était ces histoires. J'avais 3-4 ans, j'écoutais. Et mon père était un conteur, en fait. Il avait ça en lui.
0: Alors aujourd'hui, elle est franco-marocaine et elle revendique ses deux cultures.
1: Oui, j'appartiens à cette culture. Et non, je ne suis pas enfermée en elle. Voilà, et donc ça, c'est en ce moment à l'heure de tous les replis, et on a tellement peur, c'est un monde qui nous rend tellement anxieux que le groupe, le clan, la tribu deviennent des boucliers, et l'artiste peut-être c'est un de ses jobs, c'est de faire entendre cette dimension personnelle, mais aussi transpersonnel, et le conte pour ça c'est magnifique. Je rencontre des conteurs bourguignons, on a le même conte en pays berbère.
0: Et pour Malika Albouy, bien la parole est une vraie richesse.
1: Je contribue du mieux que je peux à faire, par exemple, 25 ans de conter, ça veut dire des années où j'ai été dans les écoles, et puis en plus moi j'ai choisi d'amener la poésie dans les crèches, c'est-à-dire j'avais vu les photos de Raymond Depardon, les enfants qui n'étaient pas touchés par la parole devenaient complètement, avaient des scolioses, enfin c'est-à-dire qu'on n'est pas nourri que de matière, on est nourri d'attention et on est nourri aussi de considération. J'allais dans les crèches et j'apportais la bonne parole, la bonne parole des contes, et en tout cas la bonne parole d'un adulte. Il fait connecter les enfants et les adultes à un niveau d'imagination et de réjouissance.
0: Malika donc Albouy, conteuse et poétesse auxerroise, des propos recueillis par Catherine Marchesin. Et pour écouter les gens d'ici, un rendez-vous sur l'appli ici, l'adresse internet ici.fr bien sûr. Et puis avant les infos de 19h, la playlist ici au CERST avec Benabar et Bonnie Tyler. Et dans moins de 20 minutes, la chronique de la GIA. Retour sur cette saison stressante.

0: Bonnie Tyler, Total Eclipse of the Heart, sur ici au Serre. Et puis après Benabar, ce sera le journal de 18h et dans la chronique de la GIA, Lucien Denis, le correspondant foot ici au Serre, va nous expliquer pourquoi, selon lui, coach Pélissier est un vrai Giroud des temps modernes.
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11: Quoi qu'on dise.

0: quoi qu'on dise, le dernier Benabar sur Ici Auxerre et la playlist qui revient juste après l'info avec Zazie.
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0: Il est 18h, soyez les bienvenus tout de suite, l'info et la météo d'ici. Et l'info avec Damien Robine, et c'est la première coupe du monde, hein, à 48 équipes de l'histoire, qui débute ce soir au stade Aztec à Mexico.
2: Et la compétition se dispute dans trois pays, les États-Unis, le Canada et le Mexique, qui accueillent donc ce soir en ouverture l'Afrique du Sud, coup d'envoi à 21h. L'équipe de France, elle, vient d'arriver aux États-Unis, elle entrera en lice mardi face au Sénégal. Elle fait concrètement partie des favoris, selon Jean-Marc Ferreri, l'ancien international de l'AJO Auxerre et consultant pour M6, c'était l'invité d'Ici Auxerre ce matin.
3: Je pense qu'on est vraiment favori sur la qualité de nos attaquants. Il n'y a pas d'équivalent d'autres équipes dans le monde qui ont tant de talent. Kylian Mbappé, pour citer que lui, Dembélé ou Olise. Quand on regarde les autres nations, il y a des bons joueurs. Il y a Yamal qui est un joueur fantastique aussi avec l'Espagne, mais ils n'ont pas, comme nous, 3-4 joueurs dans l'effectif de classe mondiale. Donc, au niveau de l'attaque, il n'y a pas d'équivalent dans le monde. D'autres équipes, à mon avis, qui sont de notre calibre, quoi. Mais attention quand même à ce premier tour, qui ne sera pas si simple que ça. On a vu, hein, les équipes africaines ne réussissent jamais. Et puis la Norvège, attention, cette équipe de Norvège avec Haaland, qui est capable de marquer à tout moment. Donc, il faut vraiment respecter les Norvégiens. Ce serait une déception de ne pas être dans le dernier carré. Donc, au moins la demi-finale, oui. Je pense que tout le monde sera déçu si on va pas au moins en demi-finale.
2: Jean-Marc Ferreri avec un entretien à réécouter sur l'application Ici Auxerre et sur notre site internet. Et puis la Coupe du Monde de football qui ouvre ce soir avec Mexique-Afrique du Sud. Eh bien, les supporters auxerrois auront un œil sur les internationaux de la JIA, Mensa, Owuzu et Senaya avec le Ghana, ainsi que Casimir sous les couleurs d'Haïti. Et puis un autre iconé participe aussi à l'aventure, Karim El Idrissi, 48 ans, qui officie comme analyste vidéo de la sélection nationale jordanienne. Un homme placé en garde à vue ce matin à Sens pour conduite en état d'ivresse. L'individu âgé de 43 ans faisait l'objet d'une mesure de justice qui l'obligeait à avoir un système anti-démarrage sur sa voiture. Et bien, selon la police, il a décidé de sectionner les fils pour pouvoir démarrer la voiture justement. Il s'est donc retrouvé au volant à 9h30 du matin avec un peu plus de 2 grammes d'alcool dans le sang. Il s'est donc retrouvé logiquement au commissariat.
0: Et puis dans Lyon, première restriction en raison de la sécheresse à partir de dimanche.
2: Et les bassins du Cousin, de la Cure et de l'Armançon-Amont ont déjà franchi le seuil d'alerte sécheresse et désormais, du côté de Tonnerre notamment, l'arrosage des pelouses et des espaces verts sera interdit par arrêté préfectoral dès dimanche, comme le remplissage des piscines privées, interdit également de laver les véhicules à son domicile. L'arrosage des jardins potagers, des fleurs et des arbres ne sera plus possible qu'après 20h et avant 9h du matin.
0: Deux iconés pour une place en finale du championnat du monde vétéran de tennis de table en Corée du Sud.
2: Oui, Thomas Guigna et Victor Guang, les deux joueurs du club de Sens Doma, réalisent un formidable parcours lors de ces championnats du monde. Ils joueront demain deux demi-finales.

0: Bah, l'Europe et puis finalement la France aussi, on est fiers, hein. On a envie de se challenger face à eux, hein, pour voir aussi un petit peu de quoi on est capable.
1: C'est justement une paire coréenne que les deux Iconais affrontent ce vendredi avant de se retrouver l'un contre l'autre en demi-finale simple.
0: Faut mettre le côté amitié un peu de côté pendant 30-35 minutes et puis retrouver après son pote pour aller coacher l'aider derrière.
1: Avec au moins un Iconais garanti en finale de ce championnat du monde vétéran de tennis de table, Thomas Guignat sait que le pari est gagné pour son club.
0: Quand on connaît un peu la commune, Domas, c'est une toute petite ville. Ça a été après Domasens, une belle fusion. Et on a des dirigeants et des personnes égales vraiment qui donnent beaucoup. Je leur dédicace un petit peu ce résultat parce que c'est aussi grâce à eux que je suis là dans des conditions exceptionnelles.
1: Il y a 2 ans, les deux Iconais étaient arrivés en finale double et revenus avec une médaille d'argent.
2: Renaud Candelier, la demi-finale en simple débutera à 9h40 heure française demain matin. Et les finales auront lieu dans la foulée pour ce championnat du monde vétéran de tennis de table qui a rassemblé 3000 joueurs dans la ville de Gangneung en Corée du Sud. L'association Ukraine Solidarité est repartie de Champs-sur-Yonne ce matin pour une nouvelle mission. Elle emmène un médicobus, un centre de soins mobiles, pour aller dans les villages isolés ukrainiens. Et demain matin, 3 camionnettes et 2 remorques prendront également le chemin de l'Ukraine avec du matériel médical, des fournitures scolaires et du matériel informatique. Enfin, la 2e édition des Trophées des entreprises va récompenser les 15 TPE et PME innovantes qui sont en lice pour cette 2e édition. La soirée co-organisée par Lyon République et la CCI Lyon a lieu tout à l'heure à Auxerre Expo à partir de 18h30. Le soleil est toujours présent et il va faire de plus en plus chaud, ce que vous nous disiez, Olivier.
3: Ouais, il va faire de plus en plus beau également. Pour l'instant, encore des nuages qui cèdent un peu de place au soleil, mais pas totalement. Il résiste encore un petit peu ce soir, cette nuit et demain matin. Les températures nocturnes 11 à 13 degrés, c'est plutôt doux, et normal d'ailleurs pour la saison. Demain, ça va monter jusqu'à 26 degrés. Un petit vent d'ouest à nord-ouest qui reste avec nous. Le soleil va finir par l'emporter demain après-midi. Alors, on sait pas quand exactement. Météo France nous dit pas si c'est vers 13h ou vers 16h, mais à un moment donné, ça y est, il y aura pratiquement que du soleil. Et ce, jusqu'à jeudi prochain, à part de temps en temps quelques passages nuageux. Et puis des températures qui vont grimper encore. Samedi, 29 degrés et peut-être 35 attendus. Donc, en milieu de semaine prochaine. Merci de nous avoir informés, Damien Robin.
2: Eh bien, merci à vous et puis bonne émission.
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3: Zazie qui pique pour la tête de gondole de la prog musicale de cette 2e partie du 17-19 ici Auxerre. Oui, parce que 1 point c'est toi. Ça paraît léger comme ça, mais ça pique un peu.

0: à voir à l'Opéra de Vichy le 1er avril 2027. Zazie, un point c'est toi. Et puis dans un instant, l'ancien footballeur Lucien Denis a quelques points aussi à mettre sur les i.
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0: Un site gallo-romain, des tablettes de cire, des fouilles, des vêtements antiques et bientôt de la peinture, comme pendant l'Antiquité. Ici Auxerre vous présente un atelier peinture végétale au site archéologique, avec le site archéologique des Collives Sainte-Camille. Ça se passe à Saint-Brie-le-Vineux. On va en parler après Shakira en feat avec Burna Boy, après la chronique de la GIA. C'était ce matin en compagnie de Greg Lequer et du correspondant foot ici Auxerre, Lucien Denis, ancien défenseur du club.
3: La chronique de la GIA, aujourd'hui, Lucien Denis, c'est un retour sur cette saison qui a été très stressante, où les doutes et les craintes ont suivi l'équipe durant tout le championnat, et malgré ces nombreux soucis, on peut quand même encore le dire, l'équipe et le staff ont réalisé une énorme performance.
4: Oui, c'est une sacrée performance qu'a reçue effectivement l'équipe, les joueurs et effectivement son staff. On avait bien sûr eu beaucoup de peine de voir cette équipe en difficulté lors de la première partie de championnat, et faut-il le rappeler, Greg, à la trêve, seulement 12 petits points. On se demander comment l'équipe allait s'en sortir, et puis il y a eu une deuxième partie où l'équipe a pratiquement pris le double, 22 points pour finir à 34 et être enfin non relégable. Ouais, c'est un travail qui a été réalisé par le staff et par les joueurs qui ont adhéré au projet de Christophe Pélissier, et ça a débouché sur un maintien. Mais quelle saison harassante, quelle saison stressante. On espère ne pas vivre la même, parce que sinon ce serait extrêmement dangereux.
3: En tout cas, le staff n'a pas paniqué, des joueurs ont été amenés avec patience et détermination au niveau souhaité. On a aussi confirmé le potentiel de certaines jeunes recrues, ainsi que leur talent et leur implication. C'était finalement une recette parfaite pour un maintien.
4: Oui, c'est un entraîneur qui a eu cesse de bonifier son équipe, de bonifier ses joueurs. Et croyez-moi, Greg, quand on est footballeur professionnel, qu'on est en difficulté, qu'on est un entraîneur qui vous fait confiance, qui effectivement ne cesse de vous faire travailler pour vous remettre au plus haut niveau, ça a été le cas pour Sekoumara, on se rappelle, pour également Josué Casimir, sans oublier tous les jeunes qui sont arrivés, comme Clément Agba, qui a concrétisé ses bonnes dispositions, Sioué, et puis également encore la rentrée à Lille, faut-il le rappeler, de ce jeune défenseur, Cédric Sioué, qui a remplacé Brian Okobo blessé. Oui, c'est un entraîneur qui a bonifié son équipe, tellement bonifié qu'il lui a permis de se maintenir. Moi, j'ai souvent dit au cours de la saison que je pensais que Christophe Pélissier était en quelque sorte le Giroud des temps modernes. Sauf que l'ancien Giroud, on ne l'aurait peut-être pas viré comme ça.
3: Voilà, donc on en arrive là, cette décision incroyable pour certains, incomprise par les Auxerrois et les supporters. Bon, bah voilà, ça c'est fait. Maintenant, on attend une annonce, des annonces peut-être pour aborder cette nouvelle saison avec sérénité.
4: Oui, les joueurs reviendront pour la reprise de l'entraînement le 13 juillet. Alors avec quel entraîneur, qui restera, qui partira, qui sera encore là, c'est la grosse incertitude. Ce qu'on espère, c'est que ce club va retrouver un peu de sérénité et pouvoir repartir dans ce championnat où ce sera encore une fois difficile de se maintenir. Mais on va espérer, on sera vite fixé, parce qu'il y aura effectivement cette reprise du 13 juillet où les joueurs reviendront avec leur nouvel entraîneur et leurs nouveaux coéquipiers, on peut le penser. Il y aura surtout ces 4 premiers matchs, un premier à Lens, un deuxième contre Angers, le troisième faudra aller à Lyon et recevoir le GC Nice. On sera vite fixé sur les capacités de l'équipe à se maintenir en Ligue 1.
3: Et en attendant, on surveille notre site internet, la page Facebook ici au Auxerre, parce qu'on ne sait pas, ça va peut-être tomber un jour l'annonce d'un nouvel entraîneur, et il y aura peut-être juste derrière votre réaction, Lucien.
4: Nous sommes dans l'attente.
3: Et votre réaction sera peut-être positive.
4: J'espère.
3: On verra. À la prochaine, Lucien, on vous retrouve lundi en compagnie de Julien Roudier, bien sûr, pour une nouvelle chronique de la GIA.
0: Oui, la chronique de la GIA, donc avec Lucien Denis et Greg Lequer, à réécouter sur ici.fr et chaque matin 7h20 sur ici au CR. Et puisqu'on est dans le football, eh bien voici un des hymnes de ce mondial, dont le premier match a lieu ce soir à 21h au Mexique. C'est Shakira et Burna Boy, Die Die sur ici au CR. Et juste après, les invités du 17-19 ici au CR vous présentent l'exposition d'une créatrice de peinture végétale à voir à Saint-Brie-le-Vineux.

0: Ici au Cercle de la Coupe du Monde de Football 2026, Shakira en duo avec Burna Boy, Die Die, juste avant Povo et la Coupe du Monde de Football. On vous le rappelle, elle va débuter aujourd'hui. Alors dans une heure, ça va être le début de la cérémonie d'ouverture depuis le mythique stade mexicain Azteca. Puis à 21h, coup d'envoi du match d'ouverture Mexique-Afrique du Sud.
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0: 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Les vraies couleurs de la nature en peinture. Une expérience à vivre au Théâtre des Arts d'Auxerre, en plus d'une exposition au lavoir de Saint-Brie-le-Vineux. Atelier de peinture végétale, éco-print, pyrogravure. Entrée dans l'univers d'Hélène Chevalier, qui propose plusieurs ateliers de fabrication de peinture naturelle, donc en juin, notamment au Théâtre des Arts à Auxerre. Et puis, ce dimanche 14 juin, donc dans 3 jours, elle expose au lavoir de Saint-Brie-le-Vineux. Entrée libre et gratuite de 10h30 à 18h30. Et pendant l'exposition, un atelier de peinture végétale est aussi proposé. Une heure au tarif de 20€ sur inscription. Et donc ce soir avec nous, Hélène Chevalier, artiste intervenante en atelier pédagogique. Et puis Morgane Duployer, guide du site archéologique des Collives Sainte-Camille. Bonsoir à toutes les deux.
2: Bonsoir.
0: Hélène Chevalier, pendant l'atelier de peinture végétale, qu'est-ce qu'il y a sur la table au début ?
2: Alors, j'amène toujours mes mortiers et mes pilons, indispensables pour écraser les plantes et faire de la couleur. On a des casseroles, on a des plantes et tout le matériel de peinture, hein, des papiers, pinceaux.
0: Oui, donc en fait, au début, il n'y a pas la peinture, il y a juste les plantes.
2: Exactement.
0: On va tout faire nous-mêmes.
2: C'est vrai qu'il faut le préciser. En effet, la peinture n'est pas là et on va la fabriquer de nos petites mains.
0: Ça déjà, à mon avis, il n'y a pas beaucoup qu'on fait ça. Ça peut être une expérience en soi. Alors, on est sur des couleurs qui sortent directement du vivant, hein, elles ne sortent pas d'un tube. Hein. Quelles sont en général les réactions des gens lorsqu'ils voient les premiers résultats ?
2: Alors les gens sont souvent émerveillés, hein, enfin toujours émerveillés en fait, les enfants comme les adultes, parce que les couleurs qu'on obtient en fait sont d'une vibrance et d'une intensité qu'on n'attend pas. Et donc on pense souvent que la peinture végétale va être fade et ne va pas tenir, et c'est tout le contraire. En plus de ça, on a des couleurs surprenantes qui sont des fois l'opposé de la couleur de la plante. Donc c'est beaucoup de magie. Un exemple, en ce moment, du coup, vous avez les cerisiers. Donc les cerisiers dans les feuilles, c'est là qu'on va trouver des pigments. Donc on s'attendrait que les cerises nous donnent du rose, mais ça va faire plutôt du brun avec le temps. Et en fait, en faisant cuire les feuilles de cerisier, c'est là qu'on va obtenir du rose. Ou même du jaune. Voilà.
0: D'accord. Okay. Il y a quelques couleurs comme ça d'ailleurs qui reviennent plus souvent que d'autres, avec des nuances à chaque fois selon les feuilles, les fleurs.
2: Alors le jaune est très présent dans la peinture végétale, mais oui, des surprises qu'on peut avoir souvent, c'est avec des fleurs violettes qui vont nous donner du vert. Donc ça, c'est une constante qu'on peut retrouver. Donc en ce moment, on a une fleur sauvage qui s'appelle la mélampyre des champs, qu'on trouve en bordure de chemin, qui a une petite toupette pourpre. Et cette fleur va donner du vert. Voilà.
0: D'accord. Ok. Alors, dans votre exposition à Saint-Brie-le-Vineux, il n'y aura pas que de la peinture végétale, il y aura aussi de la pyrogravure, de l'éco-print. C'est quoi précisément l'éco-print, par exemple ?
2: Alors, l'éco-print, c'est l'art d'imprimer des feuilles vivantes, en fait, sur le tissu ou le papier. Donc, c'est tout un art de préparer le tissu et le papier et de choisir les bonnes feuilles pour avoir une impression presque une calcomanie sur le tissu. Donc, c'est assez sublime, hein. C'est magnifique.
0: Alors, Morgane Duployer, vous êtes guide sur le site archéologique des Collives Sainte-Camille. Alors, on va voir tout à l'heure, c'est assez extraordinaire, qu'on va pouvoir découvrir des pépites qu'on connaît très mal. Un petit exemple comme ça pour nous donner l'eau à la bouche juste avant pour vous.
3: Alors, vous pourrez voir une villa de 800 mètres carrés, la maison à côté collée 4000 mètres carrés de surface, donc une maison pour des personnes qui étaient très riches. Et elle parlait à Hélène de la peinture murale qui était retrouvée, magnifique, parce qu'on retrouve très rarement des peintures de ce type-là, surtout de l'époque. Et surtout, des magnifiques sculptures qui sont exposées dans le musée. Des représentations d'amour vendangeur, par exemple, scènes de la vie quotidienne, et des choses, beaucoup de choses d'objets de la vie quotidienne, épingles à cheveux, bacs, clés. Vraiment, c'est un des trésors de Lyon, pour moi, en tout cas.
0: Et on pratiquait la peinture végétale pendant l'Antiquité ?
2: Alors, c'était plutôt minéral. Ouais. Et il y avait aussi pas mal de pigments assez toxiques et très chers.
0: D'accord.
2: Donc, mais quelques végétaux quand même.
0: Des plantes qui deviennent couleurs, des feuilles qui laissent leur empreinte, et puis un autre regard sur ce qu'on a parfois sous les pieds. L'exposition d'Hélène Chevalier est à voir au lavoir de Saint-Brie-le-Vineux. C'est ce dimanche, 10h30, 18h30, en entrée libre, plus des ateliers de peinture végétale, donc au Théâtre des Arts à Auxerre. Et derrière Pouhou, on va quitter les fleurs pour remonter donc direction le site archéologique des Collives Sainte-Camille pour essayer de fabriquer une peinture inspirée de l'Antiquité. Oui.

0: Le Chat au début des années 90. C'est dans 3 minutes. Manon Lisa sur Ici Auxerre.
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0: Écrire l'histoire sur une tablette de cire, comprendre une fouille, découvrir des vêtements anciens et bientôt fabriquer une peinture inspirée de l'Antiquité. Bienvenue à Écolive Sainte-Camille avec Hélène Chevalier, artiste et intervenante pédagogique, et Morgane Duployer, guide du site archéologique d'Écolive Sainte-Camille. Le site, c'est à la Villa Scoliva, donc à Écolive Sainte-Camille. On entendra la familiarité latine dans Villa Scoliva, un lieu gallo-romain en bord de Lyonne, donc à une dizaine de kilomètres au sud d'Auxerre. Alors Morgane Duployer, d'après vous, qu'est-ce qu'on rate quand on passe à côté sans s'arrêter du site? Alors plein de choses, mais quoi d'abord?
2: Alors qu'est-ce qu'on rate? Il y a tellement de choses,
0: mais,
2: en fait.
0: C'est vrai. S'il y avait une chose,
2: moi je pense surtout aux pierres qu'on a dans le musée, en fait. Parce que il faut savoir qu'en fait ces pierres, elles ont été retrouvées sous la piscine des adultes. En fait, elles ont servi de pierres de fondation. Au départ, on a un sanctuaire du 2e siècle. On les a récupérées au 4e siècle pour construire les murs de cette piscine. Et les archéologues, quand ils les ont retrouvées, ils ont retrouvé des sculptures, voilà, magnifiques de dieux, de déesses romaines, en très très bel état de conservation. Donc on pourrait même dire recyclage. En fait, moi, ce serait la chose que je retiendrais. Et je parlais des amours vendangeurs, donc qui prouvaient qu'il y avait la culture de la vigne aussi à l'époque, grâce à cette sculpture.
0: D'accord, vous faites bien de le dire, parce qu'on se demande parfois comment que ça se fait que le vin est aussi bon ici. Peut-être une petite idée sur la question.
2: Alors le vin des Romains, par contre, n'était pas le même, hein, parce que je vous le dis, 18 degrés... beaucoup d'épices, ouais, de cannelle, et on pouvait certaines fois rajouter de l'eau de mer. Voilà,
0: il faut un début à tout. Hein, de toute façon, rien ne vaut le vin français, n'est-ce pas? Et la Bourgogne est une des plus belles régions de vin. Hélène Chevalier est pas trop rassurée, là, elle se dit quand même... Non, mais si, je revendique. Oui. On est en Bourgogne.
3: Ah, bien sûr, c'est le meilleur vin.
0: N'en déplaise aux Californiens. Hélène Chevalier, vous intervenez déjà sur des ateliers autour de l'écriture, donc sur tablette de cire, des fouilles archéologiques, des vêtements. Qu'est-ce qui se passe quand les enfants ou les adultes arrêtent seulement de regarder et commencent à faire eux-mêmes?
3: Eh ben, je vous dirais que c'est un peu comme mes ateliers de peinture, hein, c'est beaucoup d'émerveillement. Hein. Les enfants, quand ils utilisent un stylet sublime, écrire dans la cire, ça a une autre dimension. Quand ils vont fabriquer une fibule pour les vêtements, ils sont plongés dans ce monde-là, et puis c'est beaucoup plus concret, et puis ils sont émerveillés. Voilà.
0: Alors, pendant l'atelier sur la peinture antique, ils peuvent apprendre plein de choses, c'est tout l'intérêt aussi de votre présence, hein, Morgane Duployer, aux côtés d'Hélène Chevalier. Sans tout dévoiler, qu'est-ce qu'on va y apprendre? Les pigments, les gestes, les manières, les matières et la manière de fabriquer une couleur?
3: Donc oui, je vous disais, c'est une fresque de 6 mètres qui a été retrouvée là-bas, du 1er siècle, avec des pigments quasiment intacts. Donc il y a des sublimes couleurs, rouge, vert, rose, etc. Donc on va apprendre comment étaient faits ces pigments, d'où ils venaient, comment était constitué le mur pour faire la peinture. Après, l'atelier consistera à fabriquer des pigments à partir d'ocre, ce qu'on va éviter les pigments toxiques de l'époque.
0: Mmh, évidemment.
3: Et très très cher aussi. Et on va essayer de reproduire, en fait, c'était des faux marbres qu'ils faisaient sur cette fresque. Donc on va apprendre ensemble à faire un faux marbre avec ses couleurs naturelles et de reconstituer... les formes géométriques de cette fresque.
0: D'accord.
3: Voilà, donc les écoles, ils pourront repartir avec tout leur papier fabriqué avec la fresque à l'école.
0: Excellent. Ouais. Et ça, cette fresque, vous l'avez découvert comment?
2: En fait, cette fresque, elle était en fait dans la maison. En fait, elle a été retrouvée dans le couloir du patio, en fait, de la maison. Il y avait plein de morceaux d'enduit peint, en fait, qui ont été conservés grâce à l'argile. Et c'est comme ça, l'argile a conservé les corps et les couleurs. Et c'est comme ça qu'on a pu la retrouver. Et puis après, c'est une reconstitution en laboratoire de Soissons, avec des étudiants en archéologie et des archéologues, du coup, qui a pris à peu près un an et demi de travail, d'ailleurs.
0: Merci pour la précision. Peinture végétale, donc à Auxerre, Saint-Brieuc, atelier pédagogique. Écolive Sainte-Camille avec Hélène Chevalier et Morgane Duployer. On va découvrir donc que le patrimoine se comprend aussi par les mains. Merci à vous deux d'avoir accepté l'invitation du 17 ici au CERF. Juste avant de nous quitter, vous vouliez juste nous rappeler que cet été va se passer plein de choses au site archéologique.
2: Oui, alors en fait, on va avoir le mercredi des enfants avec des Olympiades romaines, des escape games aussi les jeudis. Aussi pour le mois de juin, je le fais très très rapidement, mais ce week-end, ce samedi, On a le théâtre d'Auxerre qui s'appelle alors j'ai oublié le nom, ça y est, Parblex, avec deux clowns qui viennent
0: on
2: sur
0: en a
2: le
0: parlé
2: site
0: cette semaine,
2: voilà,
0: bah,
2: à partir de 19h, ouais. Et on aura la fête de la musique à Écolive le 21 juin avec l'école de musique de Coulanges, Anne, et il y a le groupe Caféine aussi qui est à 20h, ouais. Un très très bon groupe, ouais, local.
0: On va les recevoir la semaine prochaine dans, voilà, le 17-19 d'ailleurs, voilà, Écolive et Sainte-Camille revient dans le 17-19 la semaine prochaine. Merci à vous, et puis ensuite,
2: merci,
0: on va aller, vous en prie, à la SPA de Lyon, à la SPA, pardon, c'est sûrement les trucs romains qui me donnent envie de... Voilà, vous avez compris, quoi. Donc à la SPA de Lyon, qui ouvre les portes de son refuge à Naï. Éclairage après Manon Lisa.

0: artistes pour qui elle écrivait, mais tellement ce qu'elle faisait, qu'elle en est venue à chanter pour elle-même. La féministe, c'est comme ça qu'elle se revendique d'ailleurs. Manon Lisa, Le Petit Pêcheur, sur Ici Auxerre, votre playlist qui revient dans moins de deux minutes, ce sera avec Sheila. Et ensuite, place aux coulisses de la télé avec le documentaire Les Nouveaux Darons ou pas, à voir sur la plateforme France Télé.
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4: Et si vous preniez le temps de découvrir le travail des bénévoles de la SPA ? Bien bonne nouvelle, parce que les 20 et 21 juin, la SPA de Lyon ouvre les portes de son refuge de Naï pour deux journées placées sous le signe du partage et de la protection animale. Alors que vous souhaitiez adopter, parrainer un animal ou simplement venir les découvrir, chacun est le bienvenu. Alors c'est aussi l'occasion bien sûr d'échanger avec les bénévoles et l'équipe qui œuvre chaque jour auprès des pensionnaires du refuge. Vous y trouverez des stands, des ateliers, une petite restauration, avec notamment un atelier de création de jouets pour chats et des activités découvertes autour de la piscine et du man trailing. Le rendez-vous est donc donné le 20 et 21 juin avec une entrée libre et ouverte à tous. C'est une belle occasion de passer un moment en famille, entre amis, et puis de faire de belles rencontres et peut-être, on ne sait jamais, provoquer un coup de cœur.
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0: Et la playlist ici Auxerre, hein, d'ici 19h, on a du Michel Fugain, Gaëtan Roussel, Baltimora, Sheila. Et tout de suite, ce grand titre de Sting, Russians, sur ici Auxerre, juste avant les coulisses de la télé, pour vous présenter les nouveaux darons, ou pas.

0: Sitting Russian sur ici au CR. Et puis avant d'écouter Sheila, voici les coulisses télé tout de suite avec Patrice Gascoigne. Ce soir, Patrice, eh bien, vous nous parlez des nouveaux papas, ceux qu'on appelle les darons. Alors, gros plan sur un documentaire à voir sur France Télévisions.
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2: À l'origine du documentaire que je vous recommande aujourd'hui, il y a la blessure intime d'un homme.
3: Le déclencheur de tout ça, moi je pense sincèrement que c'est le moment où la justice estime que je ne mérite pas, entre guillemets, une garde alternée et donne une garde exclusive à la mère de mes enfants. Moi je l'ai vraiment pris comme une forme de constat, je ne suis pas un bon père. Et je me suis remis en cause en me disant qu'est-ce que je fais de bien, qu'est-ce que je fais de pas bien. Et comment essayer de m'améliorer tant que faire se peut.
2: Et voilà pourquoi Olivier Daube s'est lancé dans cette aventure, écrire ce documentaire avec le réalisateur Yann Sita. Que vous ayez été, que vous soyez père, papa, le vieux ou le daron, vous allez forcément vous y retrouver dans cette quête filmée intitulée « Les nouveaux darons ou pas ?» Un doc disponible gratuitement sur la plateforme de France Télévisions, France.tv. Ce Olivier, père de deux enfants qui s'interroge, et nous avec, sur le sens du mot père aujourd'hui, je lui ai demandé, étant donné qu'il se montre à nu sur une question qui implique ses enfants, est-ce qu'il a demandé l'autorisation aux principaux intéressés avant de se lancer? Et puis, je serais curieux de savoir ce qu'en ont pensé ses enfants de cette introspection aux yeux de tous devant la caméra. Écoutez la réponse de Olivier Daube, l'auteur de ce documentaire « Les nouveaux darons ou pas ?»
4: Bien évidemment, j'ai dû demander l'autorisation non seulement aux principaux intéressés, mais également en ce qui concerne mes enfants et leur maman, dont je suis séparé. Et je pense qu'elle était assez réticente. Et en fait, c'est ma fille qui a fini par la convaincre que c'était important pour elle et que c'était important pour moi et qu'elle voulait le faire, que c'était aussi une forme de transmission, même si elle met pas les mots là-dessus, mais en tout cas qu'il y avait un côté patrimonial et que c'était un objet important pour notre famille. Et donc voilà comment ça s'est fait. Après, je crois que ma fille est très fière de moi. Elle me l'a déjà dit. On a fait un visionnage familial quand j'ai reçu la version finale. Et pour le coup, je l'ai sentie vraiment assez bouleversée. Elle pleurait et elle m'a remercié. Donc j'ai été très très touché. Pour mon fils, c'est un petit peu plus compliqué. Il a 12 ans. Je pense qu'il n'a pas cette maturité qu'a désormais ma fille.
2: Olivier Daube, auteur du documentaire « Les nouveaux darons ou pas ?» à découvrir sur la plateforme de France Télévisions, France.tv. Un doc qui va vous parler, que vous soyez daron ou pas. Quant à moi, daron en questionnement perpétuel, je vous dis à demain pour de nouvelles coulisses télé.
0: Et demain, Patrice, eh bien, votre choix se portera sur la série Haute Saison, à voir sur France 2, donc. Et puis après, Sheila, pour la musique, je vous donne rendez-vous pour une chasse au trésor dans le rendez-vous ici, Minute Papillon.
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0: Penchez là, changer de galaxie avec de la disco grand luxe. Ça donnait Spacer sur ici au CR. D'abord, avant la suite de la playlist, l'actu qu'on met sur pause en grand format tout de suite. C'est Minute Papillon avec Thierry Boulan pour une chasse au trésor.
1: C'est le fantasme de tout entrepreneur de chantier, découvrir un trésor dès les premiers coups de pelle. C'est ce qui s'est passé en juin 1992 à Saint-Denis-l'Essens, il y a 34 ans, très exactement. Alors que des archéologues fouillaient le terrain d'un futur échangeur autoroutier, ils sont tombés sur une découverte exceptionnelle, un véritable trésor de monnaie gauloise. Imaginez la scène, sous seulement 70 cm de terre, caché dans le poteau d'une ancienne maison, un dépôt de 242 pièces d'or attendait depuis plus de 2000 ans.
2: Il en manque une.
1: Bah non, les 242 pièces sont là.
2: Vous êtes sûr ?
3: Tout à fait sûr.
2: Ah bah ça alors ?
1: Bah oui, ça alors. Ces monnaies sont très particulières. Elles ressemblent davantage à de petits globes dorés qu'à des pièces classiques. Toutes identique, elle pèse environ 7 grammes, 7 grammes et demi, et porte une croix sur l'une de leurs faces. Les spécialistes les appellent des statères globulaires à la croix.
4: Qu'est-ce à quoi sont pas cri-qui-qui ?
1: Des statères globulaires à la croix, des petites billes d'or. Pas du tout rikiki, hein. Cette découverte représente une fortune considérable et constitue le plus important dépôt de ce type jamais retrouvé. Ces monnaies datent du 1er siècle avant Jésus-Christ, juste avant la conquête romaine de la Gaule.
5: Ave César !
1: Au départ, certains ont imaginé qu'il s'agissait de l'épargne d'un riche propriétaire, un peu comme un bas de laine caché pour les mauvais jours. Mais selon les chercheurs, ces pièces auraient pu servir d'offrandes destinées à attirer la faveur des dieux. Assez généreux, hein, parce que d'autres auraient tout gardé.
6: Tu peux te brosser, Martine.
1: Cet exceptionnel trésor a été un temps exposé au musée de Sens avant que trois malfaiteurs, il y a tout juste 14 ans, c'est un anniversaire aussi, c'était en juin 2012, ne mettent la main sur une partie, une centaine de pièces dérobées. Ils ont pris la fuite avec, mais ça, c'est une autre histoire. C'était il y a 34 ans, la découverte de ces pièces d'or à Saint-Denis-l'Essens.
0: Et puis si on trouve une petite pièce sur les chantiers de Lyon ou d'Auxerre, eh ben, on dit rien à personne, bien sûr. Hein. Minute Papillon avec Thierry Boulan, tous les matins, 7h40, et quand vous voulez, sur l'appli ICI. La musique tout de suite, une chanson kitsch des années 80, impossible à fredonner discrètement. C'est Baltimore à Tarzan Boy. Et avant les infos de 19h, on vous prépare Michel Fugain et Gaëtan Roussel.

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0: La playlist ici au CERF qui va terminer l'heure avec Michel Fugain après ce dernier Gaëtan Roussel, tout s'en va. Et si vous êtes comme Guillaume, fidèle auditeur du Sénonais que l'on salue, eh bien je suis sûr qu'il y en a parmi vous qui vont chanter sur Michel Fugain. Et puis dans une heure pour Décibel, l'émission, Émilie Mazoyer reçoit une chanteuse qui a commencé sa carrière solo après un Grammy Award en tant que choriste de Didi Bridgewater. Il s'agit de Fatoumata Diawara. Ce sera à 20h, elle vient vous présenter son nouvel album.
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0: C'est comme Oiseau, Michel Fugain sur ICI Auxerre.
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0: Soyez les bienvenus sur ICI Auxerre. Belle soirée à vous, les 19h. Et tout de suite, le journal.
2: Et ça y est, on y est presque à une demi-heure de la cérémonie d'ouverture du Mondial. Trois cérémonies pour être exact, car la Coupe du Monde de foot se déroule de manière inédite dans trois pays, aux États-Unis, au Canada et au Mexique. Le Mexique en proie à de grosses tensions sociales et où l'ombre du narcotrafic plane. Emma Sarango, vous êtes à Mexico pour le match d'ouverture ce soir, Mexique-Afrique du Sud, où on se prépare tout de même à la fête.
3: Tout ce dont on pouvait rêver, les sombreros, les drapeaux vert, blanc, rouge, des supporters déjà surexcités à l'heure du petit déjeuner ici. C'est incroyable d'accueillir ici un troisième mondial, se réjouit Augustine, venue avec ses deux fils alors que le stade se remplit progressivement. Il n'y a pas eu pour l'instant de blocage des enseignants, transporteurs, agriculteurs. Il faut dire que 1700 policiers anti-émeutes entourent tout le périmètre. En revanche, quelques familles de disparus mexicains du narcotrafic ont réussi à passer les barrages, même sans billets, comme Claudia qui brandit juste devant le stade une banderole avec la photo de son mari Oscar, disparu il y a 4 mois. Et elle reprend le slogan de la présidente pour ce mondial, le ballon revient à la maison.
4: La pelota vuelve a casa, pero nuestros familiares cuando. Esa es la pregunta que.
3: Le ballon revient à la maison et nos proches alors quand reviennent-ils? C'est la question que nous posons au gouvernement et aux fans aujourd'hui, dit Claudia et ses quatre camarades qui se font ici les porte-voix des familles des 130 000 disparus au Mexique.
2: Emma Sarango à Mexico pour ICI Mexique Afrique du Sud. Coup d'envoi 21h. La France, elle entre en lice mardi prochain. Ce sera contre le Sénégal. 19h et presque 2 minutes. Vous écoutez ici dans l'actualité également l'ex-compagnon d'Elisa Pilarski, condamnée à 4 mois de prison avec sursis pour homicide involontaire. Elisa Pilarski, c'est cette jeune femme enceinte tuée en 2019 par des morsures de chien, morsures attribuées au chien de Christophe Hellul. Le chien lui va être euthanasié. Un appel des associations à manifester contre les violences sexuelles chaque lundi devant chaque tribunal de France. Et le 4 juillet prochain, une proposition de loi a été déposée fin 2025. Et c'est pour pousser le gouvernement à la mettre à l'agenda que les associations appellent à se mobiliser massivement. Floriane Volt est porte-parole de la Fondation des femmes, membre de la coalition.
5: Là, aujourd'hui, il y a eu des prises de parole du gouvernement qui tortillent, qui sont pas claires, qui souhaitent diviser les mesures, qui saucissonnent. Et je pense que les citoyens et citoyennes n'en peuvent plus, qui sont aussi inquiets. Chaque affaire est traitée avec une réponse de saupoudrage. C'est une loi par scandale et c'est pour ça, face aux hésitations du gouvernement, qu'on appelle à continuer la mobilisation qui a été lancée dès lundi dernier jusqu'à ce qu'on ait cette loi intégrale et surtout avec les moyens nécessaires pour permettre une véritable lutte contre les violences sexuelles.
2: Des rassemblements dans le siège donc de l'affaire Liana et en pleine affaire Bruel, Patrick Bruel qui est placé sous contrôle judiciaire avec interdiction de quitter le territoire, ressorti tard hier soir du tribunal de Nanterre. Le chauffeur est mis en examen dans 4 affaires et échappe donc à la détention provisoire requise par le parquet. Il était le vainqueur du dernier Vendée Globe en 2025. Charlie Dalin est mort la nuit dernière à l'âge de 42 ans, emporté par un cancer. Il s'était lancé dans ce tour du monde en solitaire tout en luttant contre la maladie. Le président du Vendée Globe salue son talent et sa combativité, ainsi que le respect qu'il inspirait à tous ceux qui l'ont côtoyé près du ponton du Vendée Globe au Sable d'Olonne. Yves-René Tapon a recueilli les réactions de passants.
6: Face au ponton du Vendée Globe, l'immense portrait de Charlie Dalin trône à la suite

0: Mémorable.
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2: Un type brillant sur le plan navigation, sur le plan technique aussi, puisqu'il participait à la création et à la modification de bateaux.
3: Très triste.
0: Vous vous souvenez de sa victoire ?
2: Absolument, oui. Ah bah oui, oui. Et puis les photos de passage sur le chenal avec un monde fou. On perd un grand marin, là. C'était un Tabarly en puissance.
0: Un grand champion qui s'en va, beaucoup trop jeune. Chacun espère désormais qu'un hommage sera rendu à la hauteur du champion qu'il était.
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6: La météo dans Lyon, de temps en temps les nuages cèdent un peu de place au soleil, mais pas totalement. Hein. Les nuages, oui, résistent encore un petit peu ce soir, cette nuit et demain matin. Les minimales nocturnes 11 à 13 degrés. Demain, donc, ça monte jusqu'à 26 degrés, hein, malgré le vent d'ouest à nord-ouest qui demeure. En revanche, le soleil va finir par l'emporter hein, demain après-midi et jusqu'à jeudi prochain, a priori. Il devrait rester majoritaire dans le ciel iconé avec des températures qui vont grimper. Météo France qui attend 29 degrés dès samedi, probablement jusqu'à 35 en milieu de semaine.
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8: Bonsoir à tous, merci d'être fidèles à notre rendez-vous 100% années 80. Et comme chaque jour, je suis allé chercher dans nos archives le meilleur de ces années-là. Pour certains de ces tubes, quelques anecdotes. Bref, on est ensemble jusqu'à 20h et ça commence comme ça.

0: téléphone New York avec toi.
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0: 1984, ça fait 8 ans qu'on est fan du meilleur groupe de rock français. Tous les ados veulent ressembler à Jean-Louis Aubert, Louis Bertignac. On prend des cours de guitare pour les imiter. En soirée, on chante à tue-tête. Bref, ce New York avec toi, extrait de ce qui deviendra le dernier album de Téléphone. Mais ça, on ne le sait pas encore. Le groupe se sépare effectivement 2 ans plus tard. En même temps, la même année, une autre chanson nous trotte dans la tête. C'est plus Love, Désir, Désir, Véronique Jeannot et Laurent Voulzy.
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0: Lio, c'était Fallait pas commencer. Lio dans le rôle d'une femme libre qui ne compte pas se faire humilier par un mari infidèle, sur un rythme pop-rock génial et puis un clip devenu un classique, ça c'est du grand Lio, un de ses plus grands succès en 86. Lio qui nous donne rendez-vous le 17 décembre prochain à l'Olympia. La suite de 100% années 80, c'est juste une merveille. Paul McCartney, Stevie Wonder, Ebony and Ivory juste après ça.
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1: Auxerre se prend au jeu, vous connaissez ? Le festival revient pour une 4e édition, ce samedi 13 et dimanche 14 juin à l'abbaye Saint-Germain à Auxerre. Donc je vous explique le programme. Pendant 2 jours, les lieux vont se transformer en véritable terrain de jeu pour les petits comme pour les grands, les amateurs comme les passionnés. Un bon petit programme vous attend. Il y aura une bourse aux jouets, des escape games, une chasse au trésor, des parties d'échecs et de nombreux jeux de société en libre accès. Il y aura bien sûr des bénévoles qui seront présents pour vous accompagner et faire découvrir aussi bien des jeux familiaux que des jeux plus experts. Des tournois et des ateliers de peinture de figurines seront également annoncés, ainsi qu'une simultanée d'échecs. Et la cerise sur le gâteau, c'est samedi soir à partir de 20h, il y aura un grand quiz sur le thème du cinéma. Le rendez-vous est donné samedi de 14h à 23h et dimanche de 10h à 18h. L'entrée est gratuite et une buvette ainsi qu'un espace restauration seront proposés sur place.
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0: Money for Nothing, c'était Dire Straits.
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0: Et pour la suite, j'ai voulu rendre à César, j'ai voulu rendre à Désirless ce qui appartient à Désirless. Car il n'y a pas que Voyage Voyage qui a marqué son parcours et le public. 11 juin 1988, elle est numéro 2 des ventes en France avec son deuxième tube, l'excellent John. Marquée par un voyage en Inde, elle dédie ce titre à Yama, le dieu de la mort. Son nom de scène est d'ailleurs inspiré de ce voyage. La philosophie locale, c'est le lâcher prise. Désirless, ça veut dire sans désir, sans attachement. Et John, eh ben c'est ça.
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0: Noir et blanc, c'était Bernard Lavilliers. Un texte inoubliable, de n'importe quel pays, de n'importe quelle couleur. La musique est un cri qui vient de l'intérieur. Cette chanson devient un énorme tube. 17 semaines consécutives dans les meilleures ventes de singles en 87. Et la suite de votre soirée, c'est Décibel dès 20h avec Émilie Mazoyer qui reçoit ce soir Fatoumata Diawara. Mais en attendant, place à Nikita, Elton John, qui arrive juste après ça.
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0: de l'Amomalie depuis la création de ce beau projet autour de Mathieu Chédid. Fatoumata Diawara vient de sortir son nouvel album. Elle va tout vous raconter ce soir dans Décibel.
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0: Salut à toutes, salut à tous et merci d'avoir choisi ici pour passer votre jeudi soir. L'actualité de ce 11 juin, l'actualité musicale s'entend. C'est un anniversaire un petit peu triste puisque c'est l'anniversaire de la mort de Françoise Hardy. Alors pour se remonter le moral, évidemment, on écoutera sa douce voix. On écoutera aussi en coup de cœur, en découverte, un jeune artiste dont vous n'avez peut-être pas encore entendu parler. Il s'appelle Édouard Biel et vous l'entendrez à la fin de l'émission. Je vous parlerai du festival de musique française le plus cool qui soit et qui n'a pas lieu en France, figurez-vous. Je vous donnerai envie peut-être de prendre un billet pour la Belgique un peu plus tard dans l'émission. Et puis nous allons jouer au blind test aussi autour de Dieu, les chansons qui parlent de Dieu. Si ça vous inspire, alors appelez-nous maintenant au standard 0810 055 056 0810 055 056. C'est Sadika qui vous attend au standard et le cadeau ce soir, c'est le nouvel album de Fatoumata Diawara, une merveille qui s'appelle Massa. Fatoumata est dans le studio. Bonjour.
3: Bonjour.
0: Qu'est-ce que je suis contente qu'on se retrouve, ma chère Fatoumata. Comment ça va?
3: Ça va bien, merci toi.
0: Ouais, ça va très bien aussi. Fatoumata Diawara qui fait une pause là de quelques heures à la maison de la radio pour répondre à des interviews, qui vient de sortir, je le disais, un nouvel album. Mais en réalité, tu es au cœur déjà d'une tournée énorme depuis le mois de mars. T'es déjà passé par l'Afrique du Sud, pas mal par la France aussi, et puis la Norvège, et puis la Suède, et puis après ça continue, l'Espagne, le Danemark, la Belgique, la Pologne, la Suisse, l'Angleterre, la Hollande, c'est dingue quand même ce rythme. T'es chez toi parfois ?
3: Moi je suis chez moi, sur scène oui, ah. Je me sens comme à la maison, c'est incroyable, c'est l'endroit où je me sens le plus vraiment comme chez moi, oui. Je sais pas si c'est bien ou pas, ou ça va changer plus tard, mais pour l'instant... Ça me manque la scène.
0: Il faut dire que tu fais partie de ces artistes qui ont rêvé très fort d'être sur scène et qui ont dû travailler dur pour arriver sur scène. Donc peut-être c'est normal de savourer aujourd'hui.
3: Non, aussi parce que je suis passée aussi par tellement d'expériences et qu'il y a envie de aussi se libérer. Il y a, voilà, et j'ai envie de continuer à me guérir, en fait.
0: C'est ça.
3: Parce que les thérapies, quand tu commences à aller voir un psy, tu t'arrêtes pas, en général. C'est une maladie.
0: Ça peut durer.
3: Ouais. Donc, en gros, la scène, c'est mon psy, quoi. Je vais voir un psy et dès que le moral est bas, ben, la scène m'aide à remonter tout ça.
0: Alors, en 2026-2027, le moral va être très, ah
3: oui,
0: très
3: oui,
0: haut.
3: Oui, j'espère. En plus, ça, parfois, ça ne suffit même pas.
0: Il y a notamment le 25 novembre prochain, l'Olympia à Paris. Mais je vous entends râler d'ici, chez vous, en disant « il n'y a pas que Paris dans la vie ». C'est vrai, c'est vrai. Vous qui nous écoutez, par exemple,

0: Et donc, très rapidement, te voilà.
1: Ça me manque déjà.
0: La Momalie, c'est vrai.
1: C'est magnifique, cette chanson incroyable, elle est belle. Oh, il a fait un beau travail quand même à Mathieu. Cet album va rester dans l'histoire, ça va bien rester dans le temps.
0: Je pense qu'il va rester. Et puis, alors, ce qui est très drôle, parce que quand tu dis que même Mathieu Chédid et cette aventure-là te manquent, lui aussi, quand il a su que tu venais dans Décibel, il nous a envoyé un petit message pour toi et un petit message dans lequel, tendez l'oreille, il y a une information très intéressante sur le nouvel album de Fatoumata.
2: Ma Fatou, ma sœur, c'est une pensée de ton frère Mathieu pour te dire qu'on est toujours reliés, de près comme de loin, et que je suis très très fier d'avoir participé à cet album magnifique et tellement magique comme toi. Gros baiser.
0: Oh. Voilà. Mathieu Chédid, une sublime rencontre, vous deux.
1: On s'adore.
0: Mais ouais.
1: On s'adore. Je l'aime tellement. C'est que parfois, quand tu laisses la place à la nature, elle te fait découvrir des belles choses. Il faut avoir confiance, en fait. Faut pas toujours penser aux choses négatives. Et avec Mathieu, on a cet instinct-là, cet instinct enfant. Il y a un enfant en nous. On a des petits garçons et des petites filles en nous qui parfois connectent et on est juste nous-mêmes. Quand on joue la musique, on est comme si on était dans un jardin d'enfants où on est en train de jouer ensemble. On s'éclate, on se regarde, on rigole. On sait pas pourquoi on rit. Mais il y a un sentiment de bien-être et de confort et de complicité, d'amitié lorsqu'on partage la musique. C'est vraiment quelque chose que tu ne peux pas définir. Je ne saurais même pas vous dire qu'est-ce que c'est exactement cette fusion et cet amour. Parce que c'est au-delà de l'amour que les gens connaissent. Parfois, on se limite trop de l'amour classique, se marier, sortir ensemble. Mais l'amour est vaste. C'est au-delà de tout ça. Le monde est l'amour. La vie, c'est l'amour. Donc, si on se dit, on limite tout aux relations amoureuses, on perd tellement la dimension de cette divinité, cette sensation qui est l'infini.
0: C'est ça, les forces infinies.
1: La force infinie, exactement. La divinité.
0: Dans le message, Mathieu Chédid se réjouissait d'avoir participé au nouvel album. Il s'appelle Mas.

0: Il y a une chanson donc sur l'album qui s'appelle Massa. Cette chanson, elle donne son titre au disque. Massa, c'est Dieu, c'est l'éternel. C'est immense comme thème. Tu parlais d'amour avec un grand A, D avec un D majuscule aussi. C'est immense. Et ça donne bien le ton de ton disque. Hein. T'as décidé.
1: Exactement, c'était le sentiment de bien-être lorsque nous étions sur la création de cet album. Je sentais tellement cette harmonie et cette sensation de bienveillance, d'être bien entourée. Pour une fois, moi qui ai galéré en tant que femme, chanteuse, comédienne et musicienne, et me retrouver en face d'un homme qui me respecte, comme Mathieu, et que, mais avec lui, il me rassure en fait. Et cette assurance, tu l'as pas avec beaucoup de personnes. Dans chaque chose, il faut des deux énergies. Moi, je crois à la dualité. L'homme, la femme, l'eau, le feu, jour, la nuit. Et j'ai fait ma partie eau, qui est l'esprit féminine, et j'avais besoin de feu, ou je suis le feu, j'ai besoin d'eau, parce que
2: ouais.
1: Il faut quelqu'un qui pour calmer l'autre. Voilà. Si peut-être je suis trop dans l'extrême dans le texte, ou trop dans le rythme, qu'il y ait quelqu'un qui dose tout cela. Sur ça, je suis pas... J'accepte

0: notamment de me faire accompagner.
1: Massa, c'est un album magnifique sur lequel il y a Janet. Je propose qu'on découvre cette chanson. Janet, c'est une chanson qui parle du Mali et de ces voyageurs, ces gens qui partent, qui émigrent loin pour chercher fortune.
0: Ne jamais oublier d'où l'on vient et de vraiment, en cas de problème, toujours se rappeler de ses racines, ses valeurs. Parfois, ça aide pour aller plus haut et plus vite.
1: Fatoumata Diawara est de retour avec un nouvel album, et Janet.

0: Fatou Mata Diawara, les amis. J'adore Jamel.
1: Merci. Vous entendez cette guitare. Hein. Tum, tum, tum, tum. Oh, c'est des choses que tu peux pas.
0: Et le synthé, il y a du synthé de 10 heures.
1: Mais c'est soft, ouais, comment on l'utilise, oui. Honnêtement. Ouais.
0: Non, c'est très réussi. Très, très réussi. Et fait donc dans le bonheur et la sérénité.
1: La sérénité.
0: Cet album Massa qui est sorti vendredi. La tournée, je vous en ai parlé. Hein, Fatou Mata fait une tournée mondiale parce que l'album sort partout dans le monde. Parce que, voilà, t'es une artiste internationale. Je le disais tout à l'heure, la classe internationale. Est-ce que ça simplifie les choses pour toi en te disant finalement, de toute façon, je peux bien choisir une langue. Je joue en Suède, je chante pas en suédois. Tu vois, est-ce que ça simplifie les choses ou est-ce que c'est compliqué et t'as envie quand même de pouvoir avoir la compréhension de tous les publics que tu vas aller rencontrer? Je parle des paroles.
1: Les paroles, après, je traduis certains thèmes qui me tiennent à cœur, dont l'albinisme, la mutilation génitale, le mariage forcé, tous ces thèmes qui sont assez sensibles. Mais il est important pour moi de chanter en bambara parce que ma vérité compte beaucoup.
0: Sinon,
1: j'aurais pas cette flamme de vouloir monter sur scène tous les jours. Il faut être vivante pour pouvoir défendre tout ça et tout le temps sur la route, échanger des chambres tous les jours. T'as pas de vie, en fait. Il y a beaucoup de sacrifices là-dedans. Donc, pour gagner, pour trouver le plaisir d'aller à la conquête de ton public, il faut que tu fasses quelque chose que tu te sens bien, quoi.
0: Ouais.
1: Et moi, la langue, elle est comme une connexion, une antenne entre moi et mes ancêtres. Et ça facilite tout. Dès que je monte sur scène, le fait d'être soi-même, même si t'es malade, en fait, les choses, l'ange de la musique t'aide, quoi.
0: Ouais.
1: C'est tout se met, tout est aligné, tout se... Ça, en fait, la connexion est plus évidente que si tu devais faire beaucoup d'efforts et se mentir à soi-même.
0: Et puis l'authenticité aussi de cette langue qui te permet d'aborder dans ce nouvel album des thèmes extrêmement intimes. Je pense notamment au décès de ton papa avec cette chanson Tati Bakary, où tu parles de ton papa qui est parti, mais il n'y a pas que lui, il y a aussi Amadou Bagayoko, Toumani Diabaté.
1: J'en cite pas mal, j'en profite.
0: C'est beau comme tout.

0: thème qui est évidemment immense, plus grand que nous, et en même temps c'est le thème qu'on a toutes et tous en commun avec l'amour. Tous dans la vie à un moment on aime, tous dans la vie à un moment on a quelqu'un qu'on aime qui meurt. C'était difficile d'écrire cette chanson pour ton père?
1: Beaucoup. Jusqu'à présent, même quand je chante sur scène, je suis assez émue parce que l'amour que t'as pas pu exprimer de son vivant et que quand il part, soudain tu le libères.
0: Ouais.
1: Tout cet amour-là, c'est fort. Si tu te dis, en fait, je savais dire je t'aime, mais pourquoi je le sais que maintenant, seulement maintenant que je peux dire que je t'aime. Et je lui demande sa permission de lui chanter mon blues.
0: Fatoumata, sur l'album, en chanson presque miroir de celle qu'on vient d'entendre sur la mort de ton père, Tati Bakary, il y a Fala, une chanson où tu t'adresses à un orphelin.
1: Un orphelin.

0: Lorsque les méchants s'en prennent à toi, te maltraitent à cause de ta condition, ne leur dis rien, orphelin. Cela ne vaut pas la peine de leur répliquer. Eux seuls savent pourquoi ils agissent de la sorte. Ça, c'est du réconfort, Fatoumata. C'est de la sagesse aussi.
1: Mais imaginez cette voix... Genre, on est tous genre au-dessus d'une planète. Vous voyez la planète entière, un micro, la voix d'une femme qui parle à tous ses enfants qui vivent dans des pays des guerres. Rien que ces trois phrases. Vous voyez l'impact ?
0: Eh ben, une immense consolation.
1: Parce qu'il y en a tellement des orphelins aujourd'hui. On en crée chaque jour. Et ils ont besoin de la voix féminine, ils ont besoin d'être confortés. Donc quand j'ai dit « don't cry », je m'adresse au cœur de nombreux cœurs, beaucoup d'enfants et même des adultes. Des orphelins, il y en a pas mal. Hein. Et on a besoin de... Ils ont besoin de réconfort, ils ont besoin d'aide, ils ont besoin de nous entendre, savoir qu'on sait, on le sait.
0: Ouais. On les voit.
1: On les voit, on est là, quoi.
0: Ouais. Les enfants, tu t'adresses aussi à eux dans la chanson de Dinko, celle qu'on va écouter maintenant.
1: Dinko, justement, qui veut dire la cause des enfants. Et justement, c'est dans cette chanson-là que je parle, je m'adresse aux enfants albinos et aux enfants, tous les enfants atteints de
0: handicap, physique.
1: Et de physique ou mentaux, tout ça. Et je voulais juste leur faire un clin d'œil aussi dans cet album. Et assez souvent, je chante pour les enfants, mais pas. On oublie ces enfants-là.
0: Ouais. Dans certains pays d'Afrique, on dit qu'ils sont. Qu'ils portent malheur. Ouais, c'est ça. Ils peuvent être très maltraités.
1: Très, très maltraités. Et les mamans surtout. Là, je rends hommage à leur mère, à leurs parents. Et aussi, je dénonce l'histoire de l'albinisme où on tue les enfants. Et en l'occurrence, il s'agit d'un jeune albinos que j'adopte, qui s'appelle Daouda. Son père l'a rejeté et qui veut plus de lui. Et je raconte son histoire. J'ai dit, pourquoi tu le veux pas? Pourquoi tu... C'est Dieu qui te l'a donné. Et tout simplement parce que tu penses qu'il est sale. Et peut-être de l'extérieur, il est sale. Mais à l'intérieur, son cœur vaut de l'or. Donc en fait, j'essaie de magnifier ce que les gens voient, trouver la poésie dans ce que les gens trouvent négatif. Et ces choses-là, il faut juste qu'on embellisse, qu'on donne une autre forme. Au lieu de voir ces personnes comme... au lieu de les rejeter, peut-être si on essaie de les rapprocher, on va être surpris nous-mêmes. Parce que le problème, c'est pas eux, c'est nous le problème. Il faut qu'on reconnaisse que c'est nous qui avons des problèmes. Et que pour se guérir, il faut faire un effort d'aller vers ces enfants-là. Parce que eux, ils nous en veulent pas. Ils sont en paix avec nous. Mais c'est nous qui avons des problèmes avec eux. Et il faut que ça soit dénoncé. Il faut que les sociétés changent. On peut pas s'asseoir comme ça. Et c'est des thèmes à aborder. Même mon prochain album, je ferai ouvrirai une autre porte pour aborder encore à ce thème-là. Jusqu'à ce que les gens comprennent que c'est nous qui avons des problèmes.
0: Les enfants ont une alliée. Elle s'appelle Fatoumata Diawara. Et on écoute une chanson qui leur est dédiée sur le nouvel album de Fatoumata. Ça s'appelle

0: Diawara, nouvel album s'appelle Massa. Vraiment, c'est une splendeur. Il faut le dire. Il faut aller évidemment voir le spectacle sur scène. Ça, c'est très important.
1: C'est autre chose encore. Oui, ouais, on les vit autrement.
0: Évidemment, évidemment. Mais vraiment, prenez le temps d'écouter ce disque parce que il y a, comme le disait Fatoumata tout à l'heure, finalement, il y a les codes. Si vous êtes fan justement de rock ou de blues africain en général, malien en particulier, vous retrouverez les codes et à la fois. Tous les codes, ils sont subtilement explosés. Pouf,
1: exactement,
0: pouf, pouf.
1: Exactement.
0: On pousse les frontières, on pousse les barrières tout le temps.
1: Oui. Non, mais c'est vrai. Ça qui est bien de travailler avec les frères qui ne sont pas du Mali, effectivement, tu dépasses des barrières. Ouais. Et ça qu'il faut. J'aime pas le confort. J'aime bien explorer d'autres genres musicaux. Et effectivement, sans la confiance, cela n'est pas possible.
0: Donc là, avec Mathieu, chez Did,
1: oui, il y a la confiance.
0: Il y a la confiance.
1: Ouais, moi, je lui donne les chansons, je vais me coucher. Mes titres demain matin. Demain matin, je te fais écouter quelque chose, je dis oui. Là, je suis fatiguée, je vais me coucher. Et tu te réveilles, tu fais waouh. C'est parfait, quoi. S'il y a beaucoup d'amour, c'est que il est sincère.
0: Et c'est pour ça que maintenant, Fatoumata Diawara a un super nouvel album et Mathieu Chédid a des cernes sous les yeux.
1: Tu es fatiguée.
0: À tout de suite, restez bien dans des suivants. Fatoumata Diawara est mon invité.
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0: Merci d'avoir choisi ici pour passer votre jeudi soir. Un soir du 11 juin, nous avons appris la disparition de Françoise Hardy. Alors on écoutera en chanson anniversaire tout à l'heure son message personnel partagé avec Michel Berger. Il y aura aussi un coup de cœur, une découverte, un jeune artiste qui s'appelle Édouard Biel. Et puis un blind test où on croisera pas mal de chansons qui parlent de Dieu. Le cadeau de ce blind test est le nouvel album de mon invité, Fatoumata Diawara. Fatoumata Diawara, tellement j'ai l'impression en paix en ce moment avec cet album qui est sorti. C'est comme s'il y avait des thèmes, des trucs que tu avais envie d'aborder depuis longtemps et ça y est, ils sont là sur un disque pour toujours.
1: Et puis j'ai la chance que ce soit en plus mon quatrième album parce que c'est symbolique quand même, le chiffre 4. Au Mali, le symbole de la femme, c'est le numéro de la femme, c'est 4. Ah. Et l'homme, 3. Les deux ensemble, ça fait 7. Voilà, ça fait... tout est 4 jours. Je suis une femme. C'est ton numéro, quoi.
0: D'accord. Donc, quatrième album,
1: c'est symbolique.
0: Ouais.
1: Et je le dédie au divin. Et effectivement, pour... quand je vois par où je suis passée, d'où je viens, mon histoire... je me dis j'ai de la chance quand même, même si j'ai quand même traversé des moments pas totalement agréables. Ça faisait partie de l'histoire. Et je pense que ça devait être comme ça. Ouais. Pour mieux grandir et grandir plus vite, il fallait ces expériences-là.
0: C'est un euphémisme hein, quand tu dis que tu as passé des moments pas terribles ou pas très faciles, parce que tu as quand même dû t'enfuir à un moment, loin des gens que tu aimais.
1: Et je viens de loin.
0: Voilà.
5: parce que bah, pour échapper à un mariage forcé, où Fatoumata s'est dit mais non, je peux pas être forcée, donc je m'en vais. Ouais. Et c'était prendre un gros risque évidemment.
1: Un très gros risque.
5: Quand tu t'es lancée dans la musique aussi, parce qu'on en a pas parlé, mais je pense que si vous avez vu Fatoumata Diawara au cinéma, vous savez que c'est aussi une grande actrice. Voilà. Bah oui, non, mais c'est vrai quand même.
1: Je commençais par le cinéma.
5: Voilà, oui, c'est ça.
1: Le théâtre.
5: C'est d'abord le cinéma, et alors notamment dans le film Timbuktu d'Abderrahman Sissako, qui a été multi-récompensé au César. Donc voilà, il y a eu la danse, il y a eu le théâtre, il y a eu le cinéma, et finalement, quand tu commences la musique, bah, tu repars encore de zéro. Donc c'est sûr qu'il y a eu plein de moments difficiles dans cette carrière. Et alors, quand tu repenses à quand tu jouais dans les bars à Paris,
1: c'est ça,
5: tes premières chansons
1: jusqu'à 2h, 3h du matin.
5: Et maintenant, tu as une tournée internationale entre l'Afrique du Sud, le Danemark, l'Italie, la Suède, la Pologne, l'Autriche, l'Espagne. Tu te réjouis de ce chemin
1: c'est
5: parcouru
1: comme un accomplissement. Voilà, cet album est justement la sagesse. C'est vraiment se dire, ok, certes, je ne veux pas que ça s'arrête là, mais je peux dire que j'ai écrit un bout de mon histoire quand même. J'ai quelque chose à raconter. Je peux dire qu'il y a... Il y a des sujets, voilà. Si jamais j'ai écrit un livre, cet album pouvait être un point où je peux dire, ok, ça c'est le premier chapitre ou deuxième, je ne sais pas, mais c'est important ce moment.
5: Il est important.
1: Dans ma vie, oui.
5: Alors, vous pouvez le partager.
1: Tu as des enfants qui grandissent bien. Et enfin, dans le milieu, tu ne sens pas ce combat-là en tant que femme. Certes, il y en a, mais moins qu'à tes débuts. Comme si je venais de traverser le pont, en fait.
5: Oui, tu as passé un cap.
1: Oui, passé un cap.
5: Ouais.
1: Il y a plus ce souci de définir ton style. Parce qu'au départ, quand tu commences, on va te comparer à beaucoup de personnes. Il y en a qui disaient, ouais, Tracy Chapman, d'autres... N'importe, m'a donné tellement de noms à mes débuts, j'étais là... Si, mais donnez-moi le temps, quoi. J'arrive. Ouais. Je finis tout ça, là. Pour savoir qui je suis, donnez-moi la guitare. Dans 5 ans, vous saurez qui je suis. Et cette patience, il faut l'avoir. Malgré qu'il y a la vague et que toi, tu restes aligné et amener ton public jusqu'au bout, pendant qu'ils ne te croient pas jusqu'à ce qu'ils voient. Ah, finalement, je pense qu'avec cet album, les gens... vont comprendre que le monde, mon genre musical, parce que c'est quand même assez atypique ce que je fais. Ça ressemble à la musique de personne. Au Mali, en tout cas, il n'y a pas de chanteuse.
5: Voilà. C'est toi.
1: C'est qu'on ne peut pas me comparer à quelqu'un, mais pour cela, il fallait être sûr de ce que tu veux et d'amener les gens à te suivre et de les amener jusqu'ici. Et ça, c'est pas évident pour tout le monde, surtout les femmes. Ouais. Parce qu'on a besoin de nous voir autrement. On a besoin de nous voir nus, on a besoin de nous voir de plus en plus sexy pour exister, comme si on doit crier pour dire « mais je suis une femme ». Mais non, on ne doit pas se débattre tout le temps. C'est pas normal. La femme ne doit pas être tout le temps en train de se protéger, de se réaffirmer, de vouloir toujours convaincre les gens ce qu'elle veut faire. Il faut que ce soit plus facile que ça. Ça doit être plus évident de nous laisser le temps de nous exprimer. Voilà. Avec la dignité et avec le respect qu'on mérite.
5: Merci beaucoup. Fatoumata Diawara, invitée de Décibel. On se dit au revoir, à très bientôt, en écoutant une chanson qui s'appelle Nden, qui est un des grands moments de cet album, Massa, qui est disponible partout depuis vendredi. Nden, c'est mon enfant.
1: Justement, c'est celui, ça parle de mes enfants. Quand je les quitte le matin et que je vais travailler, et que je passe toute la journée à penser à eux, je ne sais pas s'ils vont bien ou pas. Ouais. Mais en même temps, en tant que femme... Pour acquérir ta liberté, il faut faire des sacrifices. Et c'est pas évident. C'est des choix à faire. Pas mal de choix et beaucoup de sacrifices. Donc cette chanson est dédiée à mes enfants. Je les aime tellement.
5: Merci.
1: Même
5: beaucoup.
1: Si peut-être parfois ils se doutent, mais moi je sais que je les aime. Mais à ma manière, à la Fatoumata Diawara. Vous voyez ce que je vais dire? L'Amazon moderne.
5: Nous on adore cette façon-là d'aimer Fatoumata Diawara.

0: Fatoumata Diawara, elle est comme ça, la chanson Enden, comme une berceuse pour ses enfants. Et puis, la chanson suivante sur l'album, c'est un texte au vitriol sur l'hypocrisie des familles polygames qu'elle peut croiser au Mali. Voilà, elle va là où elle veut, et croyez-moi, elle y va bien. L'album Massa de Fatoumata Diawara est disponible, et il est à gagner tout à l'heure au Blind Test.
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0: Je l'ai dit tout à l'heure dans le sommaire, je crois que le meilleur festival de musique française se passe, pas en France, mais en Belgique. Enfin, en tout cas, c'est ce que je me suis dit quand j'ai découvert la programmation de la 31e édition des Francofolies de Spa. Ça sera du 20 au 26 juillet à Spa, donc en Belgique. Écoutez, il y a nos légendes, Laurent Voulzy, Julien Clerc, Michel Jonas, Alain Chamfort. Il y a tous ceux qui remplissent les zéniths chez nous, Gims, Kyo, Laurie ou encore Matt Pokora. Et puis même des vétérans de la French Touch, Cassius et Étienne de Crécy. Franchement, ne ratez pas les Francofolies de Spa, et voici Michel Jonas.

0: Joueur de blues dans les morceaux les plus dingues de Michel Jonas. À applaudir donc en Belgique, aux Francofolies de Spa. Un bon festival comme on les aime et comme on aimerait en avoir en France. Hein, quand même, ce plateau est incroyable. Et puis, pour les Parisiens, vous avez rendez-vous avec Michel Jonas au Théâtre des Folies Bergères les 30 et 31 janvier prochains.
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0: Et il est l'heure du blind test. On joue au blind test ce soir pour gagner l'album de Fatoumata Diawara avec Sébastien et avec Carole. Bonsoir à tous les deux.
2: Bonsoir Émilie.
3: Bonsoir.
0: Bonsoir, bienvenue dans Décibel.
2: Bonsoir Sébastien.
0: J'ai entre Bonsoir. Les mains cet album de Fatoumata Diawara et vous allez le recevoir en version vinyle, absolument magnifique. Des chansons donc chantées, écrites et composées par Fatoumata Diawara et un album produit par M. Mathieu Chédid. Donc si vous aimez bien les guitares, vous allez passer un bon moment, je tiens à vous le dire. Voilà, c'est dit. Nous jouons au blind test donc avec des chansons qui ont toutes en commun d'avoir le mot « Dieu » dans le titre. Dieu, c'est pas un thème qui revient quand même très très souvent dans la chanson française, enfin moins que l'amour ou les promenades au clair de lune, mais enfin il y a quand même un certain nombre de chansons qui évoquent Dieu. Alors chère Carole, cher Sébastien, on va vous les passer ces chansons-là et il va falloir retrouver le plus rapidement possible le nom de l'interprète de la chanson. Carole, c'est OK?
2: Oui, Émilie.
0: Oui, Carole. Oui. Carole.
2: Oui.
0: Tout va bien?
2: Oui,
0: ah,
2: merci
0: bon.
2: Beaucoup.
0: J'ai eu peur. Alors, merci Carole de venir jouer avec nous. Et est-ce que Sébastien aussi est prêt pour jouer?
3: Oui, je suis prêt, il n'y a pas de souci.
0: Ok, génial. Alors c'est parti, voici une première chanson qui parle de Dieu. Dites-moi, qui chante ça? Si l'intro ne vous dit rien, rassurez-vous, dans 5 secondes, sa voix inimitable.
3: C'est Edith Piaf.
0: Oui, bravo.

0: Mon Dieu, Edith Piaf. Bravo Sébastien. Edith Piaf sur l'intro, sans la voix. Je suis épatée. Oui. Bravo. Bon, c'est bien, c'est bien. Allez, on continue. On change de style, on change d'époque, mais on est toujours sur une chanteuse.
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2: Oui, Ophélie Winter.
0: Bravo, Carole.

0: des chansons incontournables des années 90, Ophélie Winter, Dieu m'a donné la foi. Et Dieu nous a donné aussi un blind test plein de suspense. Sébastien a marqué le premier point, Carole a gagné le deuxième. Qui marquera le troisième? Jeu sans enjeu, hein, puisque de toute façon vous avez chacun gagné un exemplaire de l'album de Fatoumata. Mais quand même, histoire de savoir qui est le plus fort ce soir au blind test, ou la plus forte, dernière chanson, on cherche l'interprète.
1: Gainsbourg.
0: Gainsbourg et...
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0: de gitane. Ouais, et il chante avec une actrice. Est-ce que Sébastien...
2: Je vois ça.
1: Brigitte Bardot.
0: Oui.
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1: Brigitte Bardot, Catherine Deneuve, ouais, une des deux.
0: Eh ben, c'est pas la même chose, hein.
1: Non, mais...
0: Sébastien a trouvé Gainsbourg et Carole a trouvé Deneuve. Écoutez, Deneuve, elle arrive.
1: Oui, c'est Deneuve, ouais.
2: Comprends-moi.
1: Un classique.
3: Tu n'es qu'un fumeur de gitane.
0: On entend bien que c'est pas la voix de Brigitte Bardot, hein, Sébastien. Bon.
1: Non, mais je me suis trompé.
0: Mais c'est parfait. Bah oui, c'est ça. Sébastien a trouvé Gainsbourg et Carole a trouvé Deneuve. Donc c'est sur une égalité parfaite, les amis, qu'on peut arrêter ce blind test. Je suis très fière de vous. Bravo. Vraiment.
1: Merci.
0: Vous avez tellement assuré. Merci à tous les deux. Vous revenez jouer quand vous voulez, hein.
1: Ah,
0: ça marche. Oui. Bah, c'est vous qui êtes gentil de venir participer tous les soirs à l'émission à Décibel. Merci infiniment. Bon, quand on parle de Dieu, les amis, on ne peut pas oublier la chanson God Only Knows des Beach Boys. Dieu seul le sait. Une très très belle chanson d'amour, mais qui commence par cette phrase incroyable signée Brian Wilson. Peut-être que je ne t'aimerai pas toujours. I may not always love you. Peut-être que je ne t'aimerai pas pour toujours. C'est une chanson merveilleuse, God Only Knows. Une des chansons préférées de tous les temps de Paul McCartney, qu'il a souvent dit, il a souvent crié son admiration pour Brian Wilson. Brian Wilson qui nous a quittés il y a tout pile un an. Je me souviens, on était en direct, en studio, quand on a appris sa mort. On était très tristes. Et je crois que c'est cette chanson-là qu'on a écoutée à l'époque. Alors, on va faire pareil ce soir. On va écouter cette chanson-là parce que c'est une des plus belles de tous les temps, God Only Knows, les Beach Boys, en hommage à Brian Wilson, qui nous quittait le 11 juin 2025.

0: Est-ce que j'ai fait un blind test spécial chanson qui parle de Dieu juste pour pouvoir vous passer God Only Knows des Beach Boys? Évidemment que oui. 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
0: C'est l'heure du coup de cœur, la découverte du jour. Un garçon qui a été décrit dans le magazine Elle, j'aime bien. Il a la tête de Goldman et la voix de Balavoine. Écoutez, c'est plutôt pas mal pour démarrer. Il s'appelle Édouard Biel. C'est un jeune auteur, compositeur, chanteur et guitariste. Il a été remarqué notamment en première partie de Clara Luciani ou encore de Feu Chatterton, qui sont connus pour être des musiciens qui font attention à leur première partie. Donc c'est déjà presque une médaille d'avoir été sélectionné par Feu Chatterton et par Clara pour faire les premières parties. Édouard Biel, donc, va sortir bientôt son tout premier album. Et je vous propose d'en découvrir un extrait, une chanson qui s'appelle « N'importe quoi ». C'est notre coup de cœur du jour. Il s'appelle Édouard Biel.

0: il est pas trop fort, mon coup de cœur. Je sais ce qui s'est passé dans vos têtes, enfin dans vos oreilles. Au début de la chanson, vous avez dit « Ah, c'est quoi cette voix ?» Et à la fin, en fait, vous aviez déjà adopté. Vous vous rendez compte à quel point il est séduisant, ce Édouard Biel. Le magazine Elle, donc, qui disait « Tête de Goldman, voix de Balavoine ». Alors nous, il y a eu un petit peu débat en studio. Iris, qui réalisait l'émission, me dit « Ouais, on dirait plutôt France Gall, mais avec un effet sur la voix. » Et moi, quand même pas mal Christophe aussi. Donc voilà, c'est un peu un mélange de tout ça. Que des belles références en même temps, et qu'on aime beaucoup dans Décibel. On souhaite le meilleur à Édouard Biel. La chanson que vous venez d'entendre, c'est N'importe quoi. Il y en a déjà quelques-unes qui sont sorties. Et puis, d'ici quelques semaines, un premier album, youpi.
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0: Il y a 2 ans, jour pour jour, on perdait Françoise Hardy. Oh là là, mais quelle tristesse. Je pense à elle, je pense tous les jours, vraiment. Soit parce que je croise une grande jolie fille avec une frange, soit parce que j'entends sa voix quelque part, son élégance. Enfin, il y avait vraiment énormément de choses qui nous liaient. Vous, moi, nous tous, la France à Françoise Hardy. Elle est partie donc le 11 juin 2024. Elle avait 80 ans. Alors maintenant, la grande question, c'est quel titre écouter pour lui rendre hommage ce soir? Quelle chanson anniversaire? On pourrait mettre Tous les garçons et les filles de mon âge, en sachant, et on ricanerait, que ça la ferait râler, parce qu'elle en avait marre qu'on lui parle de cette chanson-là. On aurait 1000 chansons à partager. J'avais envie ce soir d'écouter avec vous Messages personnels. Sublime chanson de 1973, fabriquée avec amour et avec Michel Berger. Tous les deux ont des messages à passer. Hein. Michel Berger a 2-3 trucs à dire à Véronique Sanson et Françoise Hardy, évidemment, à son Dutron chéri. Messages personnel et hommage à Françoise Hardy.
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0: hommage personnel, hommage à Françoise Hardy. Et c'est là-dessus que Décibel s'arrête pour ce soir. Merci à l'équipe de l'émission, Iris Guitoni, Fred Vigneault et Basile Combe, Elodie Bianca Maria et Franck Moilier. Et merci à vous de nous avoir écoutés.
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0: Merci d'avoir choisi ICI. Il est 21h. Bonne soirée.
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0: Saviez-vous que la Bohème, l'hymne absolu de Montmartre, a failli ne jamais sonner aussi juste?
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0: En 1965, Charles Aznavour reçoit un texte du parolier Jacques Plante. C'est l'histoire d'un peintre qui regarde son passé avec nostalgie. L'idée est là, mais Charles n'est pas totalement convaincu. Pour lui, il manque le vécu, l'odeur de la térébenthine et le vrai langage des ateliers. Aznavour retravaille alors chaque vers. Il y injecte ses propres souvenirs de jeunesse, misérable, mais tellement heureuse.

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3: Timéo, le chasseur.
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3: Révélé par The Voice Kids, Timéo Béas est un jeune chanteur originaire de Cran. L'interprète de Canaillou a aussi su séduire les studios Disney en prêtant sa voix au personnage de Mufasa, le roi lion.
4: Marchait devant dans les roseaux.
3: Pour l'un de ses enregistrements, il rend hommage à Michel Delpech.

0: c'était Timéo.
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0: C'est l'hymne de tous ceux qui ont passé un jour un été loin des parents. En 1966, Pierre Perret sort Les Jolies Colonies de Vacances.
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0: À l'origine, c'est une simple lettre d'enfant qui raconte son quotidien entre les poux, les douches froides et les bêtises dans le dortoir. Mais à l'époque, ce portrait un peu trop réaliste ne plaît pas à tout le monde. La chanson est jugée provocatrice et finit carrément censurée par les radios et la télé. Le crime de Pierre Perret ? Avoir osé dire que les enfants ne se lavaient pas les pieds tous les jours. Mais le public, lui,

0: Le disque s'arrache et devient alors le symbole d'une France qui s'amuse et qui s'émancipe.
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1: Lori, je vais vite, la chanson préférée de Bilal Hassani.
4: Si on ramenait un truc qu'on trouve un peu ringard, mais que moi j'aime beaucoup, c'est la tectonique. Voilà. Et il y a un titre phare qui accompagne bien la tectonique et c'est Je vais vite de Lori.

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l'histoire de Jesse James. Comment il vécu? Comment il est mort? Ça vous a plu, hein? Vous en demandez encore?

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1: Vous écoutez Sierra Marios avec Mort à la guerre, chanson co-signée avec Serge Lama.

0: Caio, c'est un artiste complet qui collabore régulièrement avec Fabienne Thibault, Pierre Billon, Gérard Lenormand ou Didier Barbelivien et qui partage sa vie entre le soleil d'Ardèche, Marseille, sa ville natale, et Paris. Guerre, premier extrait de l'album Auteur de France de Sierra Marios. Un coup de cœur ici de Romardèche.
1: Mort à la guerre.
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3: Salut Brézizel.
4: Au fait, c'est quoi ton prénom?
3: Je m'appelle Geoffrey, j'ai 40 ans malheureusement.
5: C'est dingue ce que le temps passe vite.
3: Et je suis animateur en centre aéré.
6: Un jeune animateur un peu cinglé.
3: Et je suis dans les petits bonheurs, même les gros bonheurs.
7: Il est complètement fou ce mec.
8: Mais moi les dingues, je les soigne.
9: Et quelle est votre adresse actuelle?
3: Je suis de Plomodierne. Et je dirais que ma ville c'est un petit village mais très actif. Il y a beaucoup de vie. Il y a peu de bars, mais le peu qu'il y a comme bars, bah, on s'y amuse bien. Donc c'est une ville très accueillante au bord de mer. L'hiver ça dort, mais l'été ça se réveille, on va dire.
4: Je vais vous apprendre quelque chose, ce n'est pas du tout la saison.
10: On se baladera dans la région.
3: Mon coin préféré quand je me balade, eh ben, ça serait la plage de Pentraise.
11: Mais elle est comment? Raconte.
3: C'est une grande plage qui fait 4 km de long, où on peut partir du début jusqu'à la fin, et on s'y sent bien. Il y a un côté solitaire, surtout quand on y va en hiver, quand il n'y a personne et qu'il pleut. C'est là que c'est le meilleur.
12: Comme il pleut tout le temps, hein. De l'eau, il n'en manque pas, hein.
13: Souvenons-nous de notre première rencontre avec elle.
3: Mon premier flirt, premier bisou, c'était en Normandie, en CM2. J'ai une classe de mer avec mon école, donc on partait en Normandie. Et on avait fait une boum pour la fin, et on a eu le droit à un petit feu d'artifice.
14: Pour un feu d'artifice, il va y avoir un beau feu d'artifice.
3: Et au moment du feu d'artifice, j'ai fait mon premier bisou.
4: Ah bah c'est le bouquet.
3: Je me souviens même de son prénom, Maud Varzignac. Je sais pas si tu m'écoutes, hein, mais voilà, c'était avec toi. Que des souvenirs.
15: Oh, dites donc, est-ce que c'est moi ou est-ce que ça balance? Hein?
16: Ça balance.
15: Ça balance.
4: Et attends, t'as pas tout vu?
17: Un méga tube?
3: Mais ça serait, ça vient de mes parents, mais ça serait Claude François, Alexandrie Alexandra.
17: Non, mais c'est vraiment trop pourri la Bretagne, hein.
3: Je me revois quand j'avais 7 ans à danser sur Alexandrie Alexandra et de voir mes parents danser sur cette musique avec un engouement. Maintenant je fais des imitations de Claude François.
18: Non, ce matin j'ai pas envie.
17: Non mais c'est bon, allez-y, je me concentre. Ouvrez bien vos oreilles.
19: Je suis dans ta vie. Je suis dans tes bras.
20: Ah oui, c'est étonnant.
19: Camaracuda.
17: Vous avez vu l'heure qu'il est? Ça fait une demi-heure que je cavale dans les couloirs pour localiser le boucan. Vous croyez que j'ai que ça à foutre?
3: Allez, salut.
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21: Bonjour Julie, bonjour tout le monde.
22: Il y a un débat, Lucie, sur l'origine de la Loire. Je ne sais pas si vous qui nous écoutez, vous êtes au courant, mais c'est ce que vous nous racontez en tout cas aujourd'hui.
21: Oui, alors je parle bien du fleuve. Le plus long fleuve qui s'écoule entièrement en France. 1020 km de long. Fleuve légendaire, royal, qui a vu naître ses fameux châteaux. Fleuve sauvage aussi, puisque c'est l'un de ses surnoms. Est-ce que vous savez où la Loire prend sa source, Julie?
22: Mais oui, carrément, je le sais, Lucie mieux sait qu'elle prend sa source au Mont Gerbier de Jonc.
21: Excellente réponse, bravo, c'est en Ardèche, dans le Massif central. Plus précisément, c'est une montagne, le Mont Gerbier de Jonc, très reconnaissable avec sa forme arrondie. C'est un ancien volcan qui semble avoir été posé là, comme ça, par un géant. La Loire prend apparemment sa source à environ 1400 mètres d'altitude. Et je dis environ parce que, encore une fois, il y a débat. Sur place, il y a trois sources différentes qui sont indiquées comme étant la source de la Loire. Il y a l'authentique source de la Loire, la géographique source de la Loire et la véritable source de la Loire. Les trois sont des filets d'eau ou au mieux des ruisseaux. Et là, c'est le moment de se souvenir de vos cours de primaire. Pour former un fleuve, il faut qu'il y ait une source, rejointe par d'autres sources affluentes, puis par des rivières affluentes, etc., etc., pour finalement que tout ça aille se jeter dans la mer. Mais alors, comment il peut y avoir une source géographique, une source véritable et une source authentique de la Loire? Eh bien parce que les propriétaires des terrains sur lesquels sont situées ces sources se sont chamaillés pendant longtemps pour savoir lequel était le propriétaire de la source de la Loire. Question certainement d'argent et de tourisme.
22: Bien sûr, aujourd'hui, Lucie, c'est fini quand même, les chamailleries, tout le monde s'est mis d'accord.
21: Bien sûr que oui, tout ça c'est terminé. Aujourd'hui, on parle des sources de la Loire. En fait, la Loire prendrait sa source dans la nappe phréatique sous le mont Gerbier de Jonc. Nappe phréatique qui fait jaillir non pas trois sources, mais une trentaine au pied du mont. Alors, il n'y a pas de source officielle en fait. Et cerise sur le gâteau, certains bénévoles se sont mis à chercher quelle était la vraie source de la Loire. Et ils se sont rendus compte que le premier affluent du fleuve prenait sa source plus haut et plus loin que ces fameuses sources dont je vous parlais tout à l'heure. Même si on n'est pas sûr de sa source principale, on est sûr qu'elle se jette à Saint-Nazaire. Et là, il n'y a pas besoin d'investigation.
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11: La chanson que je ferais, ça serait pour rendre heureux ma famille et ça dirait que je t'aime, j'aimerais pas que vous vous séparez ou que ce soit dommage que vous êtes plus là pour nous faire des câlins, des bisous et voilà.
16: Moi, si je devrais choisir une chanson pour ma mère, ça serait « Elle a les yeux revolvers ».

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1: Nicolas Dangle, gérant de l'entreprise Rêve en Van basée à Nexon.
2: Les Limousins sont formidables. Stéphane Pigato.
1: Ma première formation qui a été un DUT génie civil à Aigleton, en fait, ça a été un peu le tremplin et ça m'a boosté et motivé pour continuer dans ce sens-là. C'était plutôt le BTP et notamment les travaux publics. L'envie d'aller sur le terrain, de faire du chantier, voilà, des projets de construction.
3: Les études se poursuivent, vous passez vos diplômes, ensuite les jobs arrivent, donc là dans le BTP toujours.
1: Dans le BTP tout de suite, pendant 7 ans, 2 ans dans le Cantal et 5 ans sur la région bordelaise. Conducteur de travaux, donc c'est-à-dire que j'avais en gestion plusieurs équipes de travaux. Que ce soit de l'assainissement, du terrassement, des réseaux d'eau, des travaux routiers, gestion d'équipe on va dire. Entre 30 et 40 personnes, voilà, suivant le pic d'activité un peu de l'entreprise.
3: À cette époque-là, vous êtes plutôt heureux, bien dans votre boulot, bien dans votre vie, vous faites ce que vous aimez depuis tout petit.
1: Exactement, je fais ce que j'aime. Mais avec le temps, l'amplitude horaire devient importante, des chantiers de jour, des chantiers de nuit. Au bout d'un moment, il y a un semblant de ras-le-bol et l'envie de penser à autre chose et de prendre du temps peut-être pour soi.
3: Exactement. Vous prenez des sabbatiques et alors là, c'est voyage au bout du monde.
1: Tour du monde, ouais. L'envie, un billet aller pour le Pérou et puis on verra ce qui va se passer. Puis après, un passage en Asie et un grand stop en Océanie, notamment en Nouvelle-Zélande.
3: Et puis là, en Nouvelle-Zélande, vous trouvez du travail, vous restez un peu sur place pour visiter.
1: Pour visiter, du travail, pour faire un peu d'argent, pour continuer le voyage et pour s'acheter un premier petit camion à aménager. Parce que voilà, la Nouvelle-Zélande, c'est un peu comme l'Australie, c'est deux pays qui sont connus un peu pour la van life.
3: Vous êtes avec votre compagne, c'est ça?
1: Exactement. Ouais,
3: et tous les deux, vous n'y connaissez rien en aménagement de van. Donc vous achetez ce petit camion en Nouvelle-Zélande pour faire le tour de l'île. Vous l'aménagez vous-même?
1: Ouais, on l'aménage nous-mêmes.

0: C'est-à-dire que la journée, on bosse et le soir, dans l'exploitation, on garde quelques outils, quelques palettes et puis on bricole un bout de meuble, un bout de plan de travail pour faire un semblant de cuisine. Et puis voilà, c'est très sommaire, mais ça fait notre premier van aménagé, on va dire.
1: Donc là, vous faites le tour de la Nouvelle-Zélande, vous visitez, vous profitez. Et puis quand même, dans votre tête, vous vous dites, revenir en France, repartir sur les chantiers, j'ai plus envie, quoi.
0: Moins d'envie, enfin, surtout l'envie de changer et de faire autre chose. 3 mois sur la route avec notre petit camion. Allez, on va rentrer en Limousin et pourquoi pas lancer cette activité.
1: Et là, directement en rentrant, c'est-à-dire que vous savez avec votre compagne que vous allez rentrer en France et que c'est ça que vous allez faire ?
0: L'idée, ouais, elle est concrète. Quand on atterrit en France, à l'été 2019, je sais que objectif début 2020, c'est de lancer une boîte d'aménagement de camions. Et janvier 2020, donc 6 mois après, création de l'entreprise Rêve en Van.
1: 3 mois après, c'est le Covid, c'est le confinement. Qu'est-ce qui se passe dans votre tête à ce moment-là ? Vous réagissez comment ?
0: À l'instant T, il y a forcément un moment de doute. Hein. Et puis en fait, avec le temps, confiné, donc création du site internet, se lancer sur les réseaux sociaux, aménager l'atelier.
1: Et c'est quoi de ce dont vous êtes le plus fier dans tout ce parcours ?
0: J'avais un bon train de vie, j'avais un salaire correct, une voiture de fonction, etc. Enfin voilà, tout allait bien. Il y a des personnes qui n'y ont pas cru, qui m'ont dit non mais tu vas te planter. Aujourd'hui, de leur dire 6 ans après que je suis toujours là, je suis toujours en vie et que je m'éclate dans ce que je fais, je pense que c'est une petite fierté, ouais.
1: Voilà, mais le van, ce sera jusqu'au bout de votre vie, vous pensez ?
0: Ouais, bon, on va essayer. Ouais. Après, peut-être que si on se revoit dans 10 ans, je serai sur autre chose, mais en tout cas, pour l'instant, je vais y rester, ouais.
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3: Bonjour Serge Papagali.
4: Monsieur Thomas, bonjour. Et Dauphinoise, Dauphinois, bien le bonjour également.
3: Où partons-nous pour ce Dauphiné Tour aujourd'hui ?
4: Oh, mon cher Thomas, aujourd'hui, nos pas nous amènent dans une tribu dauphinoise.
3: Une tribu ?
4: Oui, j'ai dit tribu car le village compte moins de 350 habitants. Allons visiter les Muribontois ou les Chamois. Alors non, nous ne sommes pas dans un zoo, une réserve. Nous sommes à Saint-Mury-Montémor.
3: Ah, tout simplement.
4: Saint-Mury-Montémor, la tribu des Chamois habite donc dans ce charmant village. Alors, Saint-Mury vient de Saint-Maurice et Montémor d'un mont qui appartient à certains Aimons. Bon, c'est tout simple.
3: Voilà.
4: Puis on s'en fout un peu. On n'est pas compliqué dans le Grésivaudan. On aurait pu appeler les habitants de Saint-Mury-Montémor, je sais pas, les Murtois, les Murciens, les Martiens, tiens, pourquoi pas.
3: Oui, pourquoi pas.
4: Eh bien, on a choisi les Chamois, alors là...
3: Rien à voir.
4: On est en Dauphiné, on est les marteaux dans la région, bien évidemment pas. Alors un peu d'histoire quand même. On n'est pas là uniquement pour se moquer gentiment.
3: Non, on se moque pas.
4: Des Chamois, je sais pas si ça fait ça, Chamois, je suis pas sûr. Je suis pas sûr que ça fasse... Dans le temps, passer un temps, comme disait mon grand-père, passer un temps, le village fournissait à la Toussaint une redevance au prieuré de domaine. J'ai lu ça.
3: Ah oui.
4: Et, il lui donnait cette redevance en huile de noix. Alors c'était comme ça à l'époque, aujourd'hui on ne paye plus en huile de noix. Et pourtant on payait ses impôts en huile de noix, ça paraît une idée concevable. Vous me direz, il y en a encore qui seraient capables de se graisser au passage. Oh, jeu de mots.
3: C'est beau.
4: Oui, voilà. Image, pas jeu de mots. Mais bref, Saint-Mury-Montémor a une autre spécialité, et vous savez laquelle ? Non, bien sûr.
3: Non, je ne connais pas. Heureusement que vous êtes là, Serge.
4: Si vous me dites oui, je suis dans le caca, voyage. C'est bien que vous me disiez non. Les ravioles.
3: Ah.
4: Mais attention, pas les mêmes qu'à Royan. Oulala, non, ce sont plutôt des rissoles, on dit. Alors, on peut se poser la question, pourquoi appelle-t-on donc ravioles, ce qui est en fait une rissole ?
3: Et oui, pourquoi on les appelle comme ça ?
4: Eh bien, écoutez, on posera la question un jour au chamois. Pourtant, elles sont bonnes, les rissoles de Saint-Mury. Et celle de ma grand-mère, elle était aussi, d'ailleurs. Tiens, farcie non pas à la viande, mais à la pomme de terre. Quand j'étais gamin, elle servait avec du jus de viande dessus.
3: C'est à table.
4: Oui, absolument. Mais je ne suis pas là pour vous parler de mon enfance et de ma grand-mère Germaine, hein, que j'embrasse si elle nous entend. Mais de Saint-Mury-Montémor. Et aussi, alors, des lieux dits qui l'entourent. Parce que j'ai lu dans le truc, il y a plus petit que Saint-Mury.
3: Ah
4: mais
3: bon?
4: Oh, mais on aime bien les gens tout petits. Je rigole, mais avec tendresse, bien sûr. Ça fait pas tellement tendresse, ça va. Cholet, Chape, Gorge, Sainte-Agnès, jadis regroupés à Saint-Mury. Alors, on ne parlera jamais d'eux, ils sont trop petits, c'est trop petit. Un salut fraternel au balcon de Beldon, dans ce massif de la belle Ladonne, de la belle femme, je ne sais toujours pas où elle est, mais enfin bon. Humour italo-dauphinois oblige, bien sûr. Comme disait mon papa Mario, il faut rire dans la vie, le temps passe. Alors, rions tant qu'on a des dents. Il n'avait pas cet accent, mon père, en fait. Hein. Ridere quand on avait les dents, il disait. Allez, tous ensemble.
3: On n'est pas des quand même.
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3: Elle est complètement dingue, cette histoire, Hugo, et pourtant son nom ne vous dit rien, je pense.
5: pense presque à personne, Marcel Chaumien, un homme discret devenu vauclusien d'adoption, maire d'un petit village quand même du Luberon, et en même temps l'un des personnages clés des services secrets français de l'après-guerre.
6: Il veut dire un maire espion.
5: Exactement. En fait, maire, c'était sa couverture. C'est quand même assez dingue cette histoire. Marcel Chaumien n'est pas né en Provence, il voit le jour à Reims, dans la Marne, mais tout change en 1944 lorsqu'il est envoyé en mission dans le Vaucluse en pleine Seconde Guerre. C'est là en fait qu'il découvre le territoire et qu'il va s'engager autour de la résistance locale, aux côtés de la résistance surtout vauclusienne, et qui ensuite s'installera après la guerre chez nous. Alors avant ça, Chaumien était un militaire d'élite, un parachutiste d'essai. C'était un métier assez risqué, puisqu'il consiste en fait à mettre au point des parachutes, les équipements, mais aussi les techniques de saut.
6: Et sûr déjà que ça s'ouvre ou pas en fait, c'est
5: ouais,
6: ça.
5: Oui, puis surtout les risqué, aussi. Ouais. Il pouvait sauter de nuit, dans les forêts, voilà, donc c'est assez dur, et cette expertise va faire de lui en fait un homme clé des opérations clandestines.
6: Et c'est là qu'il bascule dans le renseignement.
5: Bah oui, parce que son CV est super beau, ancien résistant, parachutiste, membre du service Action. Marcel Chaumien va travailler d'abord pour le SDECE, c'est l'ancêtre de la DGSE en fait. On le retrouve dans les années 40-50 sur des missions ultra sensibles, et en fait il va entraîner nos agents secrets dans le parachutage notamment. Il va participer aux opérations du rideau de fer en Afrique, en Europe de l'Est, et dans les archives son nom apparaît, alors son nom d'emprunt, puisqu'il avait un pseudo, vous imaginez bien, oui. Aux côtés de figures centrales, tiens par exemple Jacques Faucard, c'est le conseiller très secret du général de Gaulle, s'il vous plaît. Donc c'est quand même du très haut niveau. Chaumien qui circule entre ambassades, pistes africaines, aéroports parisiens et réseaux clandestins. Et pendant ce temps-là, notre Marcel, donc, il est élu dans le Vaucluse.
6: Et oui, incroyable ce parcours.
5: Exactement. C'est là que l'histoire devient fascinante. Marcel Chaumien devient maire de Viens en 1959. Il va le rester jusqu'en 1977. Trois mandats, 18 ans, donc, au service du village. Il faut s'imaginer, la journée, il va s'occuper d'assainissement, d'école, de voirie. Et régulièrement, il reprend l'avion pour Paris-Orly, Roissy, ouais, pour retrouver les services secrets où il va mener cette double vie pendant des années.
6: Et on comprend mieux pourquoi on ne connaît pas son nom.
5: Oui, je vous ai parlé de Jacques Faucard, le conseiller très spécial de Gaulle. Il dira que c'est un homme très bien, courageux, un agent secret qui ne cherchait aucune reconnaissance. Marcel Chaumien meurt en 1979, décoré, respecté dans les cercles du pouvoir, mais finalement presque inconnu du grand public. Ce destin, c'est comme un roman d'espionnage, il faut le dire quand même. Et aujourd'hui, c'est Catherine Chaumien, sa fille, qui le raconte dans des conférences en Vaucluse. On a pas mal d'archives aussi qui existent, notamment au service historique de la Défense. On a des ouvrages sur l'histoire du service secret français, où il est nommé souvent.
6: Ouais.
5: Et aujourd'hui, je vous mets tous les documents et les photos grâce à sa fille Catherine, que je salue, sur notre appli. Ici, vous le voyez au bras de Gaulle et aussi pendant ses missions. Enfin, c'est juste exceptionnel ce discours et surtout ce destin de Marcel Chaumien.
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1: Me voilà devant le gymnase Honoré et Jean Fleury, quartier Coubertin, quoi. Alors, il y a les gars de la ville là, qui sont en train de nettoyer tout ça, les rues. Bon, je vais aller les embêter un petit peu, peut-être même essayer de conduire, aller savoir, sur un malentendu. Bonjour, je voulais savoir si je peux monter avec vous pour voir comment ça marche, votre petite machine.
2: On n'a vraiment pas le droit.
1: On me juste un petit tour.
3: Si vous voulez.
2: Oui, ok, d'accord.
1: Merci. Le volant est à droite.
2: Oui. Quand on n'est pas habitué, ça fait drôle la première fois, en fait.
1: Eh ben, il faudrait aller conduire en Angleterre.
2: Oui.
1: Comment ça marche, cette affaire?
2: C'est un joystick, c'est-à-dire qu'on fait descendre le joystick, les balais descendent, la machine démarre, on passe la vitesse 1, et puis voilà.
1: Alors, bon, les balais nettoient, donc ça envoie de l'eau et tout.
2: Ça envoie de l'eau, puis après... ça ramasse toute la merde, si on peut dire comme ça, oui.
1: Voilà. Et ça la met où, toute la merde?
2: Ça la met dans la... Il y a une cuve à l'intérieur, ça la met tout à l'intérieur. Et après, quand on fait de matinée, on va vider.
1: Vous la videz où?
2: On la vide au jardin, le coq. Il y a une benne affrétée exprès pour...
1: Ah, d'accord.
2: Voilà.
1: Vous êtes en train de faire un gros bouchon.
2: Mais c'est le service public. Mais après, c'est les premiers à être contents quand c'est propre.
1: Je peux conduire?
2: Non.
1: Eh bien, il y a une autre petite voiturette. Tiens, on va aller le voir.
4: Bonjour.
1: Ah, c'est pas la même que celle de Jocelyn?
4: Non, parce que lui, c'est une balayeuse et nous, c'est une labeuse.
2: Et il passe derrière nous.
1: Ah, ça y est, j'ai compris le truc. Je peux conduire?
4: Ah non, là, je peux pas, là.
1: Il y a un degré de conducteur. Il y a des conducteurs, ils conduisent les balayeuses et les autres, ils conduisent les laveuses.
4: Oui, parce que là, il faut passer un cassette. Parce que pour une balayeuse, il faut avoir le poids lourd et voilà.
1: Bon, Fabrice, il paraît que c'est vous le rigolo de la bande.
5: Peut-être. Vaut mieux rire au boulot que ça la gueule.
1: Moi, quand on a un Karcher comme ça dans les mains, on n'a pas envie parfois de donner un petit coup de Karcher de temps en temps, de faire des blagues, quoi.
5: On n'a pas trop le temps.
1: Bon, une petite blague vite fait sur un passant. Je peux essayer?
5: Non.
1: Oh, non. J'ai essayé de conduire, mais personne ne veut me prêter son matériel.
5: Non, c'est interdit.
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6: Et le cocktail américain, c'est quoi?
7: C'est un cocktail grillé avec une sauce américaine, tomate, échalote, une pointe de cognac, du vin blanc. C'est un peu relevé.
8: Un déca1.
9: Pâté, jambon, c'est un rayon de gruyère, chantal, rosti, jambon de pays.
10: Eh ben, tout ça, ça va aller dans la blanquette.
7: Bon appétit.
11: C'est dans la deuxième partie du 19e siècle que les Parisiens découvrent l'attractivité des grands cafés. Le Café Riche, situé boulevard des Italiens, fut l'un des plus prisés. Parmi la clientèle du Riche, Offenbach, Baudelaire et sa passion pour le vin blanc, Dumas, Maupassant, Ferdinand de Lesseps, Flaubert et Zola. Toutes ces stars du Second Empire avaient à leur service des cochers. Les ancêtres d'Uber et Taxi G7 garaient leur fiacre à deux galops de cheval rue Le Pelletier et se restauraient au Petit Riche. Confirmation du directeur actuel, François-Charles Sagy.
12: Le Café Riche était sur les boulevards et le Café Riche recevait toute la belle clientèle qui allait à l'opéra. Et au Petit Riche, c'était l'antipode, c'était le repère des cochers, des machinistes et également des lorettes. Le Café Riche lui a fermé et au Petit Riche est toujours vivant.
11: 1916, au grand dam des grandes familles, le Riche devient l'imposant siège de la Banque Nationale de Paris, aujourd'hui BNP Paribas. Quant au Petit Riche, à l'abri des transformations des grands boulevards, il fête fièrement ses 171 ans d'existence. Revanche sur le temps, c'est désormais cette brasserie et son magnifique décor 1880 qui accueille la belle clientèle du quartier de Rouault, experts, galeristes, commissaires-priseurs, ainsi que des journalistes et des hommes politiques.
12: Tous les présidents de la République depuis 1854, sauf M. Macron et M. Sarkozy, qui n'ont pas encore eu l'occasion de venir. On a également, bien sûr, M. Charles Aznavour, qui avait sa table préférée dans le fond du restaurant. Catherine Deneuve, pour les citer, et des plus récents comme Clovis Cornillac ou Omar Sy.
11: Au Petit Riche, le chef s'appelle Juan Moncalvo et qui veille à la continuité d'une très bonne cuisine bourgeoise. Exemple avec une entrée, un plat et un dessert.
13: Alors ici, on prépare la cuisine française traditionnelle. On fait toute maison. On fait des foie gras, que ça marche très bien. Et on a la même recette depuis 170 ans. Aussi, on a la tête de veau, que c'est un plat caractéristique du restaurant, que les gens viennent exclusivement pour ça. et un super crème brûlée, quoi. Très belle crème brûlée.
11: Vous êtes né en Uruguay, quelle est la spécialité culinaire que vous aimez bien préparer de votre pays d'origine?
13: On est très très fort en viande.
11: On dit souvent la viande d'Argentine, mais la viande en Uruguay, c'est à peu près la même.
13: Oui, c'est meilleur les Uruguayens quand même.
11: Pour quelle raison?
13: Parce que c'est chez moi, quoi.
11: Ajoutons en ce moment aux agapes préparées par Juan et sa brigade, terrine de sanglier, lièvre à la royale et une très belle gamme de crustacés. Et puis entre en piste un sommelier émérite, Jean-Paul, le Lucky Luke des vins de la Loire, qui dégaine les meilleurs crus d'Anjou, Chinon, Saumur-Champigny et Savenière. Au Petit Riche est incontestablement l'ambassade de la Loire à Paris.
12: C'est surtout dû à un propriétaire historique qui en 1909 avait des vignes du côté de Vouvray. Et ce propriétaire, lui, embouteillait même ses barriques et faisait transporter ses barriques depuis Vouvray jusqu'ici et faisait l'embouteillage du vin dans la cave. On a plus de 350 références de vin. Notre cave de jour ne suffit pas et on a donc une cave troglodyte à Roche-Corbon du côté d'Amboise qui nous permet de stocker des vins à une température qui ne bouge pas à 12 degrés. Donc c'est vraiment une fierté d'avoir encore une fois des allocations, d'avoir ces vins disponibles pour nos clients et surtout à très bon prix quand on a des clients qui nous disent mais c'est pas possible, comment on fait pour faire ces prix-là? Et juste encore une fois, c'est une philosophie de la maison de proposer des choses généreuses, bonnes et au bon prix.
11: Rendez-vous au 25 rue Le Pelletier, ouvert 7 jours sur 7 pour vous régaler au déjeuner, au dîner, dans les petits salons 19e siècle du rez-de-chaussée ou les très jolis salons privatisables de l'étage. Au Petit Riche, une maison, comme le dit François-Charles Sagy, qui vous attrape le corps et le cœur avec un bel appétit et une large soif.
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3: Je rêvais d'avoir une maison à la campagne. Cette maison, c'est comme si j'y étais née. C'est ma maison de famille.
8: Ma maison s'appelle l'Hostau de la Mar.
14: C'est une maison un peu envoûtante.
15: Eh bien, vous voyez, des livres et trois fenêtres qui me donnent le paysage du pays, comme si c'était trois tableaux.
16: Ils ont vécu ici.
17: Thibaut Gaudry.
18: Ah, je m'appelle Nina Simone.
16: L'histoire de Nina Simone, c'est celle d'une petite fille amoureuse de Jean-Sébastien Bach qui rêvait de devenir la première pianiste concertiste noire américaine. Mais qui grandit dans l'Amérique profonde des années 30 et 40 où la ségrégation raciale est de mise.
19: Put a smell on you. J'ai commencé à étudier le classique à 5 ans.
20: Et vous avez continué, vous avez eu vos diplômes.
19: Et après, j'ai obtenu le doctorat de musique de Amherst University.
16: Élève studieuse, oreille absolue et jeune prodige, elle ne parvient pas à intégrer l'école de musique dont elle rêvait, brisant la carrière à laquelle elle aspirait. Et elle emportera le regret et la douleur toute sa vie.
19: I'm sorry that I didn't become the world's first black classic pianist. Oh yeah, I think I would have been happier. I'm not very happy now. Oh yeah.
16: Finalement, c'est par le jazz qu'elle connaît la gloire. Nina Simone devient aussi l'une des voix de la lutte pour les droits civiques des Noirs. Mais avec une sensibilité à fleur de peau, des douleurs de l'enfance qui ne sont jamais loin, sans compter des troubles bipolaires et des phases de dépression, elle finit par quitter les États-Unis, voyage beaucoup, et c'est naturellement en France qu'elle trouve refuge dans les années 80. Elle, la francophile, qui a connu le succès en reprenant « Ne me quitte pas » de Jacques Brel, et qui a choisi son nom de scène après avoir vu « Casque d'or » avec Simone Signoret.
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22: Pour Nina Simone, comme beaucoup d'artistes noirs de cette époque, la France est un pays très très important, parce qu'on a cette image réelle, à l'époque, d'un pays ouvert. Par exemple, prendre un bus ou un métro à Paris, ben, on prend le métro et le bus avec les Blancs. On n'est pas dans des compartiments séparés. Et la France est une terre d'asile.
16: Elle vit 2 ans à Paris, enregistre quelques chansons et fait quelques concerts, puis en repart, avant de revenir une dizaine d'années plus tard. En 1992, elle s'installe à côté d'Aix-en-Provence, à Bouc-Bel-Air. C'est là qu'un après-midi de juillet 95, excédée par le bruit que font 2 adolescents jouant autour de la piscine de la villa voisine, elle tire un coup de pistolet à grenaille et blesse légèrement l'un d'eux. Elle écopera de 8 mois de prison avec sursis et une obligation de soins. En 1998, elle déménage à quelques kilomètres, à Carry-le-Rouet, où elle s'éteint le 21 avril 2003. Lors de ses funérailles, à l'église de Carry, Une sono joue « Ne me quitte pas ». Sa grande amie, la chanteuse Myriam Makeba, est là. Elton John a fait envoyer des roses jaunes, avec un petit mot. « Tu étais la plus grande, et je t'aime ». Sa fille, Lisa, prend la parole pour rappeler combien Nina aimait la France et demande de ne pas laisser son souvenir s'éteindre. Son souvenir et sa voix sont toujours là. Elle ne nous a jamais vraiment quittés.

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1: Bonjour, je suis Pierre Bourguignon, je suis un ancien officier de gendarmerie. J'ai depuis quelques années écrit quelques polars. J'habite en bordure de côte. Le but de mon écriture, c'est de faire connaître les Landes et faire connaître un peu la gendarmerie, comment elle fonctionne, parce que ces films télévisés et autres ne reflètent pas du tout l'esprit gendarmerie.
2: D'où est née cette idée d'écrire justement a posteriori de votre profession de gendarme ?
1: J'ai eu envie de donner une image précise de la gendarmerie et de la justice plus largement parlant. C'est pour cette raison que j'ai commis une dizaine de polars dont les enquêtes sont menées par les gendarmes. Mais le dernier, bizarrement, il est mené par un détective. Ce détective, il s'appelle François Latournerie. T'as quoi ? Mais comme c'est pas très vendeur, c'est Jack Larson.
2: Est-ce qu'il y a un peu de vous dans Jack Larson ?
1: Ouais, disons que je fantasme un peu. Certainement, oui, peut-être.
2: Et alors justement, les diaboliques de Segor, l'histoire en elle-même, vous l'avez complètement inventée ?
1: Ah, complètement inventée. Elle se passe dans une boîte échangiste, c'est pas graveleux, c'est simplement de l'humour, ce que je tiens à maintenir dans tous mes polars. Les Landes, j'aime bien, je les connais bien pour y avoir vécu depuis tout petit. Les secteurs dont je parle, je les connais particulièrement, qu'il s'agisse du courant du Chêne, de Moliès, de Messanges ou de Dax. J'ai travaillé dans le Tursan, Jaune, Air-sur-Adour. J'ai eu aussi envie d'en parler puisque j'ai un titre qui se déroule dans ces lieux mêmes, Palombe, Tursan et Salami, le titre. Si vous voulez, on m'a comparé souvent à Saint Antonio, mais dans le rural, donc j'ai envie d'avoir des titres qui fassent sourire. Tous mes polars, il y a du suspense, vous savez pas qui a fait quoi jusqu'à la dernière page. Ce que je souhaite, c'est pas forcément le cas, mais ce que je souhaite, c'est que le lecteur ait envie d'en lire un autre. J'écris quand j'en ai envie, quand j'ai 10 minutes, 5 minutes, je reprends où j'en étais, et j'ai aucune pression, je me mets dans la peau de l'enquêteur que j'ai été, et bien sûr, je me mets dans la peau du truand, je me dis, si j'étais truand, pour contrer les enquêteurs, qu'est-ce que je pourrais faire ? Et ça vient tout seul.
2: Ce métier de gendarme, finalement, c'était une vocation.
1: C'est arrivé par hasard, mais c'est une vocation, parce qu'être gendarme, c'est être à la disposition des gens, être prêt, être humain, essayer de comprendre, de trouver des solutions, d'éviter des drames, c'est ça, être gendarme. Et aujourd'hui, ça a beaucoup changé, les gendarmes sont à l'image de la société aujourd'hui, c'est-à-dire que de la rentabilité, de montant, c'est pas ça.
2: Vous voulez dire que leurs conditions de travail ont changé ?
1: Ah, complètement, ils sont débordés, on leur colle sur le dos de plus en plus de tâches, on peut pas tout faire, on peut tout faire, mais pas forcément bien. Dans le temps, les gendarmes étaient accueillis par la population, aujourd'hui, on se fait agresser. C'est pas du tout pareil.
2: Donc on rappelle quand même que le nouveau roman, ça s'appelle Les Diaboliques d'Osegor, c'est publié aux éditions Terre de l'Ouest, qui mine de rien est une maison d'édition de Seignos.
1: C'est un nouvel éditeur qui s'appelle Benjamin Jugio à Seignos, qui porte une attention particulière à l'orthographe et à la syntaxe, et cet éditeur est au top niveau pour ça.
2: Moi, j'ai un petit truc à vous demander, là, quand même, Pierre, avant de se quitter. On va pas le faire à la façon commandant, mais j'aimerais bien quand même que, assez rapidement, vous me donniez le nom de la radio qui vient de vous tendre le micro ce matin.
1: C'est Ici Gascogne.
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3: Bonjour Daniel.
4: Bonjour.
3: Alors vous êtes fleuriste, vous êtes installé ici depuis pas très longtemps dans cette boutique, vous étiez un petit peu plus haut avant. Votre spécialité, c'est les fleurs.
4: Voilà, c'est ça, c'est les fleurs, le monde du végétal plus exactement.
3: Alors moi j'ai pas du tout la main verte, j'ai même réussi à tuer un cactus une fois, c'est pour dire. Mais vous allez m'apprendre à faire un bouquet de fleurs. Est-ce que c'est dur à faire un bouquet de fleurs ?
4: Oui, ça peut être difficile. Plus on a de tiges, plus c'est compliqué, oui. On va essayer de vous montrer comment on fait un bouquet. Mais bon, après, on va voir. On va allez. Voir si notre animateur préféré est doué en bouquet.
3: Mal barré, mais on essaye, allez, c'est parti. Déjà, qu'est-ce que vous avez choisi ?
4: Alors déjà, j'ai choisi des margots, des herbes un peu séchées, des gerberas, des roses, des craspédias, des astères et puis des aclepsias.
3: Ok, et donc qu'est-ce qu'on va devoir faire maintenant ?
4: Alors là, il y a 17 tiges, et bien à vous de vous lancer.
3: Moi, si ça tenait qu'à moi, je les prends, je les regroupe, je les mets à un élastique et c'est fini.
4: Il faut essayer de les assembler un peu harmonieusement quand même, hein, parce que sinon ça ne va pas être joli.
3: Ok, donc là, il faut m'aider.
4: On prend une fleur, on en prend une autre, et puis on voit si ça matche bien.
3: Donc là, admettons, je prends du blanc.
4: Ouais.
3: Le blanc, ça va bien avec le rouge, dis
4: voilà,
3: pas de bêtises.
4: C'est ça.
3: Tac, tac. Ça, je trouve ça hyper joli, il y a un petit côté jaune.
4: Un craspédia, oui, une petite boule jaune. C'est mignon comme tout, et ça se fait sécher, c'est ça qui est sympa. Un petit peu plus haut, ton craspédia. Peut-être un petit peu d'orange.
3: C'est bien déjà.
4: Voilà, ah, bah, c'est pas mal. Là, bah, peut-être on peut mettre... Bah oui, on peut en remettre. Là, on en a un, mais on peut le mettre à l'opposé, par exemple. Nickel. Alors, ouais, moi, je trouve que c'est pas mal. Hein. C'est pas mal. Bon, après, je viendrai animer la radio.
3: Quand vous voulez.
4: Ah ben, pas de souci.
3: Ça peut être très bien aussi.
4: Alors après, qu'est-ce qu'on peut mettre? Peut-être un petit peu de blanc pour adoucir toutes ces petites couleurs.
3: Hein. Donc alors, là, ce serait plutôt de l'autre côté, du coup. Vu
4: bah, voilà. Ah, mais t'es quand même délicat, je dois dire.
3: Oula,
4: très bien.
3: Si mes collègues entendent ça.
4: Bah si, bah, comme ça, il y aura de la bâche pour demain matin.
3: C'est beau.
4: Et puis là, on va couper.
3: Ah, et c'est là qu'on égalise.
4: C'est là qu'on égalise, alors.
3: Avec le sécateur.
4: Avec le sécateur.
3: Faut que ce soit tous à la même taille. Hein.
4: Bah voilà, mais tu coupes tout en même temps.
3: Ah, faut couper tout en même temps.
4: Ah bah ouais, parce que sinon, là, tu vas y passer la nuit, mon pauvre ami. T'as 50 clients qui t'attendent derrière.
3: Donc bon, on l'emballe.
4: Alors, on l'emballe dans du papier.
3: Faites ça avec une simplicité.
4: Bah oui, un petit cornet de frites, hein, en fait. Mais avec des fleurs dedans.
3: Ouais, avec moins de frites, du coup.
4: C'est plus digeste. Et puis donc, on va faire un plaisir d'offrir. Plaisir d'offrir, merci, bon anniversaire, merci pour la petite bouffe.
3: Mes condoléances, mais bon, c'est moins drôle.
4: Ah, ça, c'est moins drôle, par contre. Voilà, eh bien, le bouquet, il est pour toi.
3: Ah bah, c'est gentil.
4: Voilà.
3: Bah, merci beaucoup.
4: Je t'en prie.
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5: Pluie, neige, canicule, brouillard, la météo décide si on va râler ou si on va râler autrement, si vous voyez ce que je veux dire. Mais dans le fond, qui décide des prévisions météo? Qui observe? Qui calcule? Qui c'est qui tranche à la fin? Et surtout, pourquoi ils disent qu'il va y avoir du soleil alors qu'on se prend une rincée? Eh bien, réponds tout de suite dans les coulisses de Météo France Alsace que je teste pour vous aujourd'hui. Je suis à Ilkirch-Grafenstaden. Ici, on estime, on calcule le temps qu'il fera demain. Et à côté de moi, voici Simon. Simon, c'est le technicien météo. C'est lui qui surveille des capteurs, des antennes, des machines qui parlent. Bref, tout le langage, c'est des chiffres. Entre le vent, la pression, l'humidité, tout est mesuré en continu avec des stations météo basées un peu partout en Alsace, à des endroits stratégiques, en altitude, dans les vallées, en plaine ou encore en ville, au nord, au sud, bref, un peu partout. Et à cela, on peut ajouter aussi d'autres outils comme les radars, les satellites. Et chaque jour, c'est des millions d'observations qui arrivent dans les ordinateurs de Météo France Alsace. Et avec des équations très, très, très complexes. Et cette complexité est en lien avec notre prochaine découverte. Direction le bureau des modèles météo. Ça, c'est avec Théo. Théo, il est météorologiste et il m'explique qu'on ne prédit pas le futur. Mais en revanche, on calcule des scénarios et leurs probabilités. Certains modèles, par exemple, simulent l'atmosphère avec comme résultat, écoutez bien, 350 prévisions possibles chaque jour. Ah bah oui, hein, la machine, elle calcule tout ce qui est possible. Hein, et c'est l'humain, enfin, qui va trancher. Parce que oui, la météo, en bout de ligne, c'est pas juste une machine, hein. C'est aussi un cerveau. Il y a un cerveau qui tranche. Et en parlant de cerveau, en voici un autre bien rempli. C'est celui de Cédric. Il est climatologue. Et Cédric, lui, va nous emmener littéralement dans un autre monde. Parce qu'avec ses analyses, à Cédric, on ne regarde pas demain. Non, on va regarder 100 ans en arrière. Car Météo France, conserve en quelque sorte la mémoire du climat depuis plus de 150 ans. Parce que le passé, il nous permet quoi? De comprendre l'avenir. Surtout avec les notions du dérèglement climatique qui nécessite une véritable expertise. Alors, après ce dévoilage d'outils, de calculs, d'équations et d'expertises en tout genre, comment se fait-il qu'en 2026, on puisse encore se tromper dans les prévisions? J'ai posé la question et la réponse de mes spécialistes est claire. Prévoir la météo, c'est comme essayer de prédire la forme exacte des vagues dans une soupe qu'on remue en permanence, sauf que la casserole fait la taille de la planète et que la cuillère tourne toute seule. Et en plus de ça, il y a quelqu'un qui joue avec le feu. On continue. Bref, vous l'avez compris, hein. Impossible d'être parfait, seulement de se rapprocher de probabilités. Mais avant tout, le rôle de Météo France Alsace, c'est d'anticiper au maximum les risques.
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4: On fait une petite pause à la poste.
6: Belle vie.
7: Vous êtes de la télévision?
4: Non, c'est la radio.
7: Parle un peu plus fort, parce que j'ai un petit problème.
4: Problème d'audition?
7: Oui.
0: Virginie et vous,
7: Avec Salomé, la technicienne du son, nous sommes devant le bureau de poste Béziers-Clémenceau. La double porte vitrée s'ouvre sur une grande pièce style loft. 250 mètres carrés avec du parquet neuf en bois clair et des espaces délimités par service. Tout est fait pour que les gens se sentent bien. Et c'est le cas. À 9h, il y a déjà du monde. Aujourd'hui, la poste est multi-activité. Courrier, mais aussi banque, forfait téléphone, assurance, service à la personne et achats en tout genre. Les gens font la queue pour un rendez-vous avec leur conseiller bancaire et passent devant des téléphones à vendre ou des paquets de bonbons. L'organisation des équipes et des locaux a donc beaucoup évolué. Ici, par exemple, on accueille le public qui veut poster du courrier, mais on ne fait plus le tri du courrier. Malgré les explications de Jean-Michel Thomas, le directeur du bureau, j'avoue que j'ai eu du mal à comprendre.
8: On est ce qu'on appelle grand public, c'est-à-dire qu'on reçoit des clients toute la journée pour des opérations bancaires, des opérations courrier-colis et plein de nouveaux services.
9: C'est drôle parce que je viens de poser une question, vous m'avez répondu, j'ai toujours pas compris, donc c'est vrai, ça va être long.
8: Oups.
9: Donc nous, on arrive ici, on peut poster notre lettre ici quand
8: voilà.
9: Même, avenue Clémenceau.
8: Donc on va vous montrer des boîtes aux lettres à l'intérieur et des petits chariots.
9: Ouais.
8: Et ça part à midi une première fois ou plusieurs fois dans la matinée et dans la journée,
9: d'accord.
8: De l'autre côté. Et après, on ne s'occupe plus de rien.
9: D'accord, vous faites juste là, on vous le donne.
8: Voilà.
9: Ok, excusez-moi.
8: Et le matin, on a des structures pleines qui arrivent, je vais vous montrer où ça arrive. Allez, venez.
9: Ok. Donc là, on a un couloir avec à gauche plein de placards.
8: Salle de pause.
9: Salle de pause, une petite table avec le petit frigo.
8: Voilà.
9: On doit avoir le petit micro. C'est très bien.
8: Ouais.
9: Oui, mais c'est bien de se dire qu'effectivement, ouais. C'est pareil chez vous.
8: Je vous emmène dans les.
9: Et là, on ouvre la porte, c'est comme une porte avec un hublot, c'est avec un. Hop,
8: c'est pour éviter, comme la porte est ouverte tout le temps, c'est comme dans les cuisines en fin de compte. C'est une zone de passage, on faut absolument qu'on puisse voir s'il y a quelqu'un derrière.
9: Ah oui, bien
8: d'accord.
9: Sûr.
8: Ensuite, dans l'espace co, il y a 4 zones. Une zone pour les pros, une zone pour les courriers-colis, les gens qui viennent faire des affranchissements ou venir chercher une lettre, etc.
9: Et ça, c'est pour le coup, on est vraiment dans l'entrée. Là, les gens, ils font la queue et hop, c'est le premier poste, les gens ils vont tout droit et il y a une dame qui est là pour affranchissement, etc.
8: Oui.
9: Ok.
8: Ensuite, ici, vous avez un relais pick-up. On flash sur cet automate et on peut retirer les colis en fin de compte.
9: Mais pour le coup, là, c'est comme devant tous les grandes surfaces.
8: Exactement.
9: Mais il y en a un aussi spécial poste.
8: Oui.
9: C'est une partie des questions que je me posais. Aujourd'hui, il y a la poste pour recevoir des colis, mais il y a Amazon, FedEx, machin. Est-ce que ça passe aussi par la poste?
8: Non.
9: C'est des réseaux de vous ou c'est des réseaux parallèles?
8: FedEx et puis Amazon, comme vous l'avez cité à l'instant, c'est des sociétés externes. En fin de compte, ça n'a rien à voir avec le groupe La Poste.
9: Okay.
8: Alors, on a des partenariats avec UPS, okay. Avec DHL.
10: C'est la particularité d'Amazon.
7: Guillaume Mancerat de la communication.
10: C'est notre premier client. Puisqu'aujourd'hui, les flux de colis passent par la poste.
9: Ah, d'accord.
10: Ouais. Mais c'est aussi notre premier concurrent parce qu'ils développent eux-mêmes leur propre ligne logistique.
9: Ah, ok. Ouais.
10: Donc, ça se passe très bien avec eux. Hein. Mais est-ce que demain, avec les flux Amazon, est-ce qu'ils passeront toujours par la poste?
9: Pick-up, c'est la poste.
10: Voilà. Nous, on veut développer les consignes pick-up.
9: Ouais, bien sûr.
8: On va continuer la visite.
9: Mm-hmm. Allez.
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3: Et pour cette nouvelle saison, au parc Argonne Découverte où nous sommes aujourd'hui, 4 grands prédateurs présents naturellement dans la région sont mis à l'honneur. Bonjour Nicolas Villerette.
11: Bonjour Olivier.
3: Responsable zoologique et directeur adjoint du parc Argonne Découverte, quels sont ces 4 grands prédateurs?
11: Le loup gris d'Europe, le pigargue à queue blanche, le hibou grand-duc d'Europe et le lynx. Pourquoi ces 4-là on les met à l'honneur? C'est parce qu'ils font leur grand retour dans notre secteur et que quand un prédateur fait un retour dans un endroit, souvent ça peut faire peur.
3: On parle de retour à l'état sauvage. Hein.
11: Ah, on parle de retour à l'état sauvage. Nous, ceux qu'on présente, ils sont en captivité, en volière ou en enclos, et ils resteront en captivité, mais naturellement ils font leur retour ici. Et nous, notre objectif c'est de sensibiliser les gens, de présenter ces espèces parce qu'on a moins peur de ce qu'on connaît.
3: Donc on peut déjà voir ici au parc Argonne Découverte des grands ducs d'Europe, des pigargues à queue blanche ou encore des loups. Le lynx, lui, arrivera plus tard, même s'il est déjà présent à l'état sauvage dans la région. Parlez-nous un peu du lynx, justement.
11: Alors effectivement, ici au parc Argonne Découverte, nous n'avons pas encore de lynx, mais on y travaille. Le lynx est un animal très discret. Alors c'est un bon prédateur, notamment de chevreuils. C'est un animal forestier, un peu comme les loups. Mais autant les loups, quand ils font leur retour dans un secteur, c'est compliqué parce que c'est un animal qui va, quand il s'approche des fermes, poser des problèmes au niveau des troupeaux de moutons, au niveau des veaux par exemple. Autant le lynx, ça reste un animal très discret, qui va chasser des proies comme le chevreuil, qui va en plus manger sa proie jusqu'à la dernière bouchée. Et vraiment un animal solitaire, contrairement aux loups qui vont vivre en meute, donc on peut les repérer plus facilement. Dans les Ardennes, il y a eu quelques lynx observés, mais pour autant, nous on veut quand même sensibiliser au fait que les gens gens, bah, potentiellement, en rentrant d'une soirée, vont, pourquoi pas, croiser un lynx un de ces jours. C'est tout à fait possible.
10: Le lynx, c'est un félin, un gros chat. Décrivez-nous, pour ceux qui sont présents dans les Ardennes à l'état sauvage, à quoi il ressemble.
11: Alors, c'est un animal qui a les oreilles pointues, avec un petit pinceau noir au bout des oreilles. Vraiment, on va dire, un chat haut sur pattes. Alors, quand même de couleur marron, avec des petits spots de taches plus foncées, qui va faire 20-25 kilos. Et c'est un animal qui va volontiers en fait se cacher, se poser, laisser les gens passer. Même parfois, lorsqu'il y a des chasses, il ne va pas forcément s'enfuir. C'est pour ça qu'il est difficile à voir. Il va aller se cacher contre un arbre, attendre que la battue passe et sortir ensuite.
10: D'autant plus que des fois, pour dormir, il peut se mettre en hauteur.
11: Hein. Ah oui, bah oui, c'est, on va dire qu'on en parlait, c'est un gros chat, on va dire ça comme ça. Donc il a
10: un gros arbre à chat avec un gros arbre du coup.
11: Exactement, c'est ça. Donc un arbre accessible dans lequel il va pouvoir trouver refuge. Et après, il ne va pas se réfugier uniquement dans les arbres. C'est un animal qui va volontiers aller se cacher. Un arbre tombé, une souche qui a soulevé un peu de terre, de roche, il va aller se mettre là-dessus. Surtout les femelles, quand elles ont des jeunes, elles vont aller trouver ce genre de petite caverne pour aller y mettre leurs jeunes en sécurité.
10: Une population qui avait totalement disparu, qui est en train de revenir. Pourquoi elle avait disparu?
11: Il y a une centaine d'années, les empoisonnements ont fait beaucoup de dégâts sur ces derniers maillons de la chaîne alimentaire. Les empoisonnements maintenant qui ont beaucoup, beaucoup moins lieu qu'avant. Et donc, du coup, petit à petit, il commence à regagner du terrain. Un animal discret, forestier, et donc les forêts des Ardennes s'y prêtent très bien pour son retour.
10: Et là où il y a de la forêt, les lynx sont de retour en Champagne-Ardenne. Merci Nicolas Villeretz, responsable zoologique.
11: Merci Olivier.
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12: Sur Dijon, pas de chichi chez Duclos Maillard. On pense vite quartier et vin de Bourgogne. Un amour du terroir partagé par la clientèle. En voici la preuve avec Jeff, client fidèle chez Duclos Maillard.
13: Ça fait un an que je vais régulièrement ici. J'ai aménagé dans le quartier déjà. Et puis c'est vrai qu'ici, on est bien accueillis. Et on trouve des vins à des prix corrects, notamment parce qu'ils mettent quand même plus l'accent sur le produit que sur le marketing pour la boutique, par exemple. Moi et ma compagne, on est amateurs de vins. Et puis ici, on achète essentiellement des vins de Bourgogne.
12: Qu'est-ce que vous avez bu récemment ici qui vous a bien plu, qui vous avait été conseillé alors?
14: Le Bourgogne Chardonnay bio.
12: Oui.
14: Voilà, le château de Chemilly, ouais.
12: Qu'est-ce qui vous a plu dans ce vin?
13: Il est vraiment bien rond, puis il se rapproche d'un vin de très grande qualité de vin blanc de Bourgogne, quoi. Et puis il est à 25 euros.
12: Ah oui. Effectivement.
13: Oui.
12: Bonjour, messieurs, dames.
15: C'est pas mal, c'est assez élégant. Pour les fêtes, ça irait bien avec tout ce qui est viande blanche et tout, puis le chapeau. Mais il y a aussi le Montclis. J'aime bien le Montclis rouge 2022. Alors, c'est dans les 25 euros.
13: Je pense que je vais faire un mix
15: ouais,
13: de quelques-unes des bouteilles que vous avez évoquées.
15: Donc,
13: le Côte de Nuit Village,
15: deux comme ça,
13: de Chauray-les-Bonnes et,
15: ouais,
13: et deux Montélis rouge 2022, s'il vous plaît.
15: Le Chauray, faudra bien le placer parce que c'est un 2023 et les deux autres, c'est des 2022. Donc le Chauray, vous le mettrez avant ces deux vins-là.
13: Ah oui.
15: Il faut savoir aussi les placer parce que si on met les vins trop prononcés devant les vins qui sont un petit peu plus légers et qui ouvrent le tiroir, la bouche, quoi, et ben les autres, on peut pas les savourer.
12: S'ouvrir le tiroir, ça c'est vrai que j'avais jamais entendu, hein, et c'est l'expression qui sent le terroir à la cave Duclos Maillard Hutsenhove à Dijon.

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1: Pierre Donoré, on le fait.
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1: Auteur, compositeur, interprète, l'annécien Pierre Donoré, avec son optimisme militant, se définit comme un troubadour accroche-cœur. Amoureux des mots, de la vie, de l'amour, son nouveau single est une invitation à suivre ses envies et à passer à l'action.

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3: Adichas.
4: Glouka.
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6: Eh ben, Adichas, Camille.
4: Adieu.
6: Toi, tu vas nous raconter une trop belle surprise qui t'est arrivée il y a 2 ans et demi, c'est ça?
4: Glouka, car il y a une saut de la maïboune. J'étais chez ma mamie et elle nous met pas qu'arrive un tas de jade à nos autres. Mes parents, ils arrivent pour manger et qu'ils me disent ça aide à nos autres à la béiture, qu'à ce gros colis qui t'attend. Et ils me disent viens à la voiture, il y a un gros colis qui t'attend. Et vous copes qu'arrive à la béiture, couvrez la porte, et n'ébelle pas serait. Je vois rien dans la voiture. Et au pied de Seti, qui a eu boule des peus, je vois une grosse boule de poils à mes pieds. Car Lumeka, c'est mon chien. Lumeka qui s'appelle Soleil. Mon chien s'appelle Soleil.
6: Oh, parce qu'il a mis du soleil dans ta vie?
4: Pas tout le temps. Pas tout le temps. Kepkuntari, l'asbestes de Lumeka, n'y a pas de. Je vous raconterai les bêtises de mon chien une prochaine fois.
6: Eh ben, j'ai hâte. Merci, Camille.
4: Merci, Satu.
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